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2: Bonsoir à tous et bienvenue sur ICI. Je suis très heureux de ce rendez-vous chaque soir qui nous lie ensemble depuis maintenant quelques jours entre 20h et 21h. Une heure pour voyager et surtout pour mettre en avant le patrimoine de notre pays. Une heure pour découvrir les belles initiatives. C'est aussi une heure pour donner la parole à un invité qui arrive dans un instant et vous allez voir que toute la France le connaît. On ira en Seine-et-Marne ce soir avec Benoît Prospero et sa revue des merveilles. Robin Bernot nous emmènera en Auvergne. Il sera question de rafraîchissement. C'est actualité, sujet de société. Puis Catherine Quicandon partira à la rencontre d'entrepreneurs à découvrir dans la Drôme. Notre invité est acteur, il est comédien. Vous connaissez son physique, vous connaissez aussi sa voix depuis maintenant quelques décennies. Comédien de café-théâtre dès le début des années 60, membre fondateur du Café de la Gare avec Coluche, avec Patrick Devers, avec Romain Bouteille. On le voit à l'affiche de grands succès populaires tout au long de sa carrière. Allez, quelques messieurs trop tranquilles en 1972, le retour du Grand Blond avec Pierre Richard en 74, ou encore dans deux volets de la trilogie de la 7e compagnie.
3: J'ai glissé.
2: Le rôle principal, je l'oublie pas, en 1978, Le Pion, film excellent que j'adore, qui fait partie dans sa filmographie des préférés. Il est aussi le dinosaure Rex dans Toy Story qu'on a pu découvrir cet été. Je crois qu'il restera pour la postérité.
4: Comment Salomon, vous êtes juif ?
5: Ah, Salomon est juif.
4: Oh ! Et mon oncle Jacob, qui arrive de New York, il est rabbin, mais il n'est pas juif.
5: Ah si ?
4: Et toi, t'as d'autres amis ?
5: Si.
4: Tout ça fait rien, je vous garde quand même.
2: Je reçois aujourd'hui Henri Guibé. Et encore, j'ai parlé que de cinéma, j'ai pas parlé de théâtre parce qu'il connaît tous les théâtres de France. Bonsoir Henri Guibé.
6: Bonsoir, bonjour. Bon.
2: Comment ça va ?
6: Eh bien, ça va. L'âge venant, ça va. J'ai pas plus de douleurs et d'inconvénients qu'un autre. J'en ai même moins à la rigueur.
2: Mais c'est important ce que vous dites parce que moi, je trouve que je regarde vos yeux et je trouve que vous avez ce regard qui pétille, celui que j'ai vu dans de très nombreux films. Je crois que vous avez gardé ce petit côté, ce brin de folie tout au long de votre vie.
6: Oui, bah faut pas. Hein. Quand on est fou, hein. faut pas se soigner. C'est très très bon.
2: Mais partagez votre carrière, j'aurais pas cette prétention. On a écouté quelques films comme ça, quelques extraits. Tout ça s'est passé très vite. Vous avez eu le temps d'apprécier, de prendre conscience de qui vous êtes aujourd'hui, Henri Guibé.
6: Eh bien, je ne sais pas encore exactement qui je suis aujourd'hui.
2: Ce serait temps.
6: Non, mais parce que je cherche pas à savoir.
2: Non, peut-être mieux.
6: Quand la vie est une surprise, c'est mieux.
2: Oui.
6: L'important, c'est que ça soit pas un cauchemar.
2: Je peux vous demander votre âge, Henri, ou c'est trop indiscret?
6: Vous pouvez. J'aurai 90 ans en fin décembre.
2: Le 21 décembre.
6: Le 21 décembre, exactement.
2: Waouh. Est-ce que vous êtes prêt à retourner un peu en arrière dans la cartographie de votre vie, Henri Guibé?
6: J'aimerais bien s'il y avait une machine à remonter le temps.
2: Ah oui, c'est vrai, vous aimeriez avoir, comme on dit souvent, 20 ans, 30 ans aujourd'hui.
6: Vous savez, la machine à remonter le temps, elle n'existe pas.
2: Non.
6: Alors donc, on peut aller la visiter, mais on peut pas la revivre.
2: Non.
6: Donc, c'est vrai, on ne peut faire que des aperçus comme ça, au lointain. On peut se dire, tu sais, j'aurais pas dû faire ça, ou j'ai peut-être bien fait de le faire. Enfin, voilà, quoi.
2: On va faire ces aperçus, alors.
6: Allons-y, apercevons.
2: L'émission s'appelle « Il n'y a pas que Paris dans la vie », pas de chance. Vous, Paris, bah oui, il y a Paris dans la vie, vous êtes né à Paris. Hein.
6: Je suis né à Paris dans le 14e, j'ai passé mon enfance dans le 11e arrondissement. Après, en me mariant, j'ai habité le 10e, puis le 19e et le 14e.
2: Avenue Simon Bolivar, je crois, dans le 19e.
6: Avenue Simon Bolivar, j'ai habité un petit peu avec mes parents.
2: D'accord.
6: Mais dans le 19e, après, avec ma femme, on habitait avenue de la Porte Brunet.
2: Ok. Donc, alors, vous avez fait un sacré bond dans le temps, parce que moi, j'étais vraiment aux toutes premières années de votre vie. Vous avez donné votre âge, vous aviez 3 ans quand la Seconde Guerre mondiale est arrivée, et puis à peine une dizaine d'années quand elle s'est terminée, la libération de Paris.
6: Ouais.
2: C'est aussi, j'imagine, des souvenirs, des images, peut-être, qui ne sont pas très réjouissantes. Vous avez forcément des souvenirs de cette période, Henri Guibé.
6: J'ai des souvenirs, oui. D'abord, je vivais avec ma mère. Mon père était à Londres, donc je vivais avec ma mère. Et ma mère faisait de la résistance.
2: Ouais.
6: Et ma mère m'emmenait toujours au cinéma, au théâtre, au cirque. J'aime autant être au spectacle pendant cette période-là. Parce que pendant l'entracte, elle rencontrait quelqu'un, une dame ou un monsieur, et ils échangeaient leur programme. Et dans le programme que ma mère recevait, il y avait ce qu'elle devait faire. Elle a un courrier à amener, un message, voilà.
2: Évidemment.
6: Mais ça, je ne le savais pas, moi.
2: Vous allez le comprendre plus tard.
6: Ma mère, elle m'a dit ça quand j'avais 18 ans.
2: Elle était de Angers, votre maman.
6: Oui, elle était née à Angers.
2: Ouais. C'est une ville que vous avez découvert, enfant, ou vous avez...
6: Oui, j'ai vu un peu Angers, enfant. J'avais un oncle et une tante qui vivaient là-bas. Un oncle qui était... un personnage assez extraordinaire. Il avait été capitaine en 14, et pour lui, Pétain, c'était son modèle.
2: Ouais.
6: Et comme il était alsacien d'origine, il parlait très bien l'allemand, ce qui fait qu'à Angers, pendant la guerre, il travaillait à la chambre de commerce, il fréquentait des Allemands, des officiers, tout bon. Il s'entendait très bien avec ces gens-là, alors que ses deux enfants, eux, faisaient de la résistance.
2: Et il l'a appris. Il l'a appris que ses enfants...
6: Il le savait, mais enfin, les familles ont leurs contradictions.
2: Hein. Évidemment. Hoche, ça c'est aussi une ville qui compte pour vous, dans le Gers. C'est
6: oui.
2: Votre grand-mère ?
6: Oui. Alors ma grand-mère, oui, elle a passé son enfance dans un petit village qui s'appelle Toux. Et elle a passé son certificat d'études à 13 ans. Et après, elle est rentrée en apprentissage comme couturière.
2: Alors vous allez écumer les écoles de la capitale, surtout dans le 11e arrondissement. On disait souvent que vous étiez dans la lune, que vous étiez inattentif. Je crois que vous avez arrêté l'école à quoi, 14-15 ans ?
6: J'ai arrêté, oui, parce que après le certificat d'études, j'avais envie d'être acteur. À 14 ans, j'ai eu envie d'être comédien, parce que j'appartenais à des mouvements de jeunesse dans lesquels il fallait faire les guignols de temps en temps, et j'étais toujours le premier, puis l'idée comme ça m'est venue de faire comédien. Et je me souviens, avant le certificat d'études, on passait un examen, l'orientation professionnelle. Et là, il y a un monsieur que devant, je passe devant l'orientation. Eh bien, qu'est-ce que tu veux faire plus tard? Je dis, je voudrais être comédien.
2: Là, vous l'avez su très jeune.
6: Et là, il m'a regardé, dans ses yeux, j'ai l'impression que je ne sais pas ce qu'il pensait. Et il m'a dit, mais tu rigoles, tu plaisantes. Les garçons de ton milieu ne peuvent pas faire ce genre de métier. Quand il m'a dit de mon milieu, ça m'a un peu gêné, mais enfin, bon. Et quelques jours plus tard, mon instituteur m'a dit, pareil, tu veux devenir acteur? J'ai dit oui, il m'a dit, c'est une très bonne idée, ça, c'est très très bien.
2: Donc ils vous ont encouragé.
6: Hein?
2: Ils vous ont encouragé.
6: Mon instituteur m'a encouragé, il m'a dit, c'est très bien, tu vas apprendre des tas de choses, là. Et puis, j'ai dit oui, mais à l'orientation professionnelle, on m'a dit que c'était pas pour moi. Et là, mon instituteur m'a dit, mon garçon, apprends une chose, ouais. C'est qu'il ne faut pas écouter le premier imbécile qui parle.
2: En tous les cas, il a eu raison, celui qui vous a vu aller dans ce métier. On va bien sûr continuer de se balader dans les lieux qui vous ont marqué. On parlera pas de vos jours en Seine-Saint-Denis, vous y avez été en pension, je crois, pendant un an. C'est pas un lieu
6: affreux
2: qui vous a marqué. Une petite aparté, Henri Guibé, autour de la Revue des Merveilles, avec Benoît Prospero qui nous rejoint dans cette émission tous les jours. Et s'il nous parle de Revue des Merveilles, c'est qu'il y a toujours une bonne raison de s'émerveiller. N'est-ce pas, Benoît ? Aujourd'hui, nous sommes dans une ferme, vous avez entendu, une ferme pas comme les autres.
3: Une ferme du futur, ou du présent, hein, puisque ça existe déjà, a priori. Bienvenue à la ferme des Folies, avec ici par Île-de-France. Nous sommes avec Béatrice et Lorena en Seine-et-Marne à Gouverne, dans un jardin de 2 hectares. Et l'idée, c'est qu'elles ont créé une ferme maraîchère en agroforesterie. Et le principe est très simple. Béatrice.
5: Alors c'est ce qu'on appelle l'agroforesterie, c'est remettre de l'arbre pour créer de l'ombre dans le système agricole. Il y a aussi le sol, donc l'idée c'est d'avoir un sol vivant, donc qui est structuré avec des tas de galeries de tous les organismes qui peuplent le sol, puisqu'ils sont extrêmement nombreux. Et donc c'est un sol qui crée de l'humus et qui retient l'eau, donc ce qui peut être intéressant dans les années à venir. Et il y a aussi la gestion de l'eau. On récupère l'eau de pluie qui tombe sur nos deux serres pour irriguer ensuite le reste de l'exploitation.
3: Et l'agroforesterie permet aussi quoi, Lorena ?
7: On est capable de résister aux aléas climatiques un petit peu mieux que nos collègues qui font de la monoculture sur énormément de surfaces.
3: Ben oui, parce que petit rappel, l'agroforesterie permet donc, entre autres, de mieux stocker le carbone, protéger les sols contre l'érosion, améliorer leur fertilité, favoriser la biodiversité, les insectes pollinisateurs, offrir un habitat à la faune ou encore donc résister aux fortes chaleurs. Et l'idée, au-delà de tout ça...
5: Nous, on est une initiative privée et personnelle portée par deux femmes et surtout, on essaie d'embarquer avec nous des citoyens qui ont envie de voir quelque chose advenir au-delà des idées, de se dire il faut s'adapter au dérèglement climatique, et bien à un moment donné il faut le faire. Donc nous on essaie de communiquer beaucoup et d'être une ferme qui est un lieu de passage où les gens peuvent venir, c'est ouvert, qui veut vient, donner un coup de main.
3: Eh ben oui, et sachez aussi au passage que celles et ceux qui font de l'agroforesterie communiquent entre eux, entre elles, comprenez, au niveau national.
5: Oui, on s'inscrit dans des mouvances qui sont à minima national, voire international, et on s'inscrit dans le réseau des AMAP, AMAP, puisque nous, on commercialise que en AMAP. Et donc, les AMAP, c'est aussi, en tout cas au niveau de l'Île-de-France, c'est un réseau. On a des échanges entre maraîchers, pareil, par exemple, là, sur les variétés de tomates qui ont bien marché malgré la canicule et celles qui n'ont pas marché du tout. Enfin, voilà. Donc, entre nous, on a des échanges techniques.
3: Et au fait, quand même, on va le rappeler au passage, avec l'agroforesterie, on peut faire pousser quel type de légumes au-delà des tomates?
7: Des betteraves, des blettes, des petites oignons nouvelles, concombres, courgettes, aubergines. C'est pas mal.
3: Ah bah oui, tout en fait. Merci Lorena et Béatrice de la Ferme des Folistes en Seine-et-Marne à Gouverne. Merci d'avoir choisi l'agroforesterie. Pourquoi? Parce que c'est une merveille. Le site lafermedesfolies.com et merci ici Paris-Île-de-France.
2: Merci beaucoup Benoît Prospero, Henri Guibé. Vous avez écouté attentivement ce reportage.
6: Et oui, ce sont deux femmes qui font ça. Et comme le chantait Jean Ferrat, la femme est l'avenir de l'homme.
2: C'est vrai. Vous cultivez votre jardin comme Candide?
6: Alors, oui. Plus comme Candide que comme jardinier. C'est ma femme surtout qui ouais. s'occupe du jardin. Elle m'appelle des fois pour faire un trou. Mais elle sait les fleurs, tout ça. Donc, elle s'occupe du jardin. Mais oui, mais c'est vrai. Mais cela dit, c'est très agréable d'avoir un jardin.
2: Henri Guibé, votre invité, jusqu'à 21h. On a une chance exceptionnelle d'avoir Henri à nos côtés. Restez bien avec nous sur ici. On va continuer la balade. On ira faire un tour en Bourgogne, qui compte aussi pour lui. On est ensemble jusqu'à 21h sur ici.

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2: Et je suis avec un monument. Ouais, j'ai emmené mon monument ce soir, un monument du cinéma français, comme on le dit, et du théâtre. C'est vrai qu'Henri Guibé, hein, vous êtes au panthéon quand même de la comédie française. Vous avez tourné avec Gérard Houry, avec Georges Lautner, avec Robert Lamoureux. Vous avez servi les textes de Georges Feydeau et tant d'autres. Inoubliable Salomon, est-ce nécessaire de le rappeler dans les aventures de Rabbi Jacob? Il est notre bidas préféré. Tassin dans la 7e compagnie, qui a encore cartonné, je crois, à la télé cet été. Henri Guibé est avec vous jusqu'à 21h. Bon, Henri, on parlait de votre enfance à Paris, mais je crois qu'il y a eu l'ailleurs assez rapidement, puisque vous alliez souvent en colonie de vacances, puis vous avez fait du patronage, du scoutisme.
3: Ah oui, j'ai appartenu à toute ma jeunesse, enfin à partir de 10 ans, à des mouvements de jeunesse de mon quartier. Patronage et tout, j'ai fait du scoutisme, j'ai fait des tas de choses. Et là...
2: Vous avez été où? Vous vous souvenez où c'était?
3: La colonie de vacances, c'était dans le Jura, ouais. À côté de Saint-Lupicin. Il y avait un château à l'époque qui s'appelait le château de Buclan. Mes parents m'auraient dit, par exemple, à cette époque, cet été, on va aux Antilles, tu veux venir avec nous? J'aurais dit non. Moi, je vais dans mon
2: château. De toute façon, on va découvrir qu'ils sont partis à La Réunion et que vous avez dit non.
3: Oui, parce que là, je voulais faire l'acteur, donc là-bas, j'avais du mal à pouvoir faire ça. Mais... Donc, c'était ma jeunesse. Et c'est dans ce patronage, exactement, où il y avait des fêtes, on faisait des petits spectacles. Et c'est là que peut-être l'envie de devenir un jour comédien a commencé à se...
2: À fleurir. Ah, voilà. J'ai noté la Bourgogne et Lyon.
3: Lyon, oui.
2: Pourquoi vous avez été là-bas?
3: Bah oui, parce qu'on avait fait un camp scout, je m'en rappelle, dans Lyon.
2: Ouais.
3: Et un jour, on est parti, on a été jusqu'à Dijon. En autostop, et puis pendant 3-4 jours, on a été invité à l'abbaye de Citeaux, une abbaye cistercienne de moines. Ils parlent pas, ils font que ce sourire comme ça. Ils ont le droit de parler une fois par semaine le samedi, ouais. Mais ils ont rien à se dire. Alors, pendant 3 jours, on a vécu la vie des moines. Et ça, c'était terrible parce que c'est affreux comme métier.
2: Ah oui, c'est un sacerdoce, c'est une vocation, ça faut y aller.
3: Ah oui, hein. Mais alors là, quand même, ça. Et donc, voilà. Et quand je suis sorti de là, j'ai acheté un paquet de cigarettes. J'avais 13 ans, je crois que j'ai commencé à fumer une cigarette à l'âge de 13 ans. Parce qu'il fallait vraiment. C'était alors moi, donc il y a eu ça, cette période bourguignonne un peu spéciale, sous les règles de Saint-Benoît. Ouais.
2: Henri, je l'ai évoqué il y a un instant, vos parents décident de partir vivre à La Réunion, vous n'y allez pas, vous avez 14-15 ans, qui s'occupe de vous à ce moment-là?
3: Ma grand-mère, j'ai vécu chez ma grand-mère, parce que mes parents sont partis là-bas, parce que mon beau-père, puisque ma mère s'était remariée après la guerre, mon beau-père était avocat, mais il n'arrivait pas à s'installer, il travaillait chez d'autres avocats, ce qui fait qu'il connaît pas très très bien sa vie, et donc comme il était réunionnais d'origine, il a décidé de partir là-bas, parce que là-bas il a pu s'installer facilement, ouais. Et gagner honorablement sa vie. Alors, en plus de ça, j'avais un petit frère, un demi-frère, mais c'est un petit frère quand même. Et donc, lui est parti avec eux. Et moi, je suis resté chez ma grand-mère. Et là, il a fallu que je commence aussi à gagner ma vie, à travailler.
2: Des petits boulots comme l'hôtellerie et même le salon de coiffure.
3: Là, c'est un bon souvenir plutôt. J'étais un salon de coiffure pour dames.
2: Et vous faisiez le vestiaire et la lecture pour dames.
3: C'est drôle, ça. Je leur donnais de la lecture.
2: La lecture.
3: Je leur donnais de la lecture. Je leur prenais leur vestiaire. Je faisais des courses. Je leur cherchais un thé, un café, un petit sandwich, des gâteaux. Enfin, bref. Ouais. J'étais le. Mais un jour, on a eu Madame Gary Cooper qui est venue. C'était l'époque, si toi aussi tu m'abandonnes. Hein. Ouais. Et Monsieur Gary Cooper est venu chercher sa femme. Je vous dis pas l'état des coiffeuses au salon. Et le mien, parce que je vois Gary Cooper quand même, moi qui rêvais d'être acteur. Et j'ai ouvert la porte donc pour que la femme de Gary Cooper et Gary Cooper sortent. Et il m'a donné un billet, un pourboire. Je l'ai gardé au moins 6 mois. Je n'ai jamais osé le dépenser.
2: C'est vrai. Alors Henri, vous êtes rattrapé par la vie, hein, le service militaire en Algérie, plus de 2 ans, dont 2 mois au Maroc. Et puis à votre retour, vous retrouvez quand même La Réunion. Hein, vous partez à 9 000 km de là.
3: Mes parents m'avaient dit viens te reposer quelques mois, parce que quand on sort de 2 ans et demi de guerre, on n'est pas en bon état. Hein. Et donc je suis parti là-bas et je suis parti en bateau. Ça m'a fait faire un voyage de 27 jours. En bateau. Et donc, et puis là, je, à La Réunion, j'ai pu enfin respirer et surtout rencontrer celle qui allait devenir ma femme.
2: Et oui, parce que c'est le lieu de votre premier unique amour, votre femme, aujourd'hui encore.
3: Oui, oui, oui, oui, oui, c'est depuis 64 ans, on n'a pas changé.
2: C'est un exploit, hein. Vous êtes, non, mais Henri, 64 ans
3: oui,
2: de mariage.
3: Vous savez, plus ça avance et plus c'est facile.
2: Parce que ça, c'est un bon conseil que vous nous donnez.
3: Oui, parce que l'amour, c'est d'abord chercher à savoir qu'est-ce que je vais pouvoir lui faire plaisir aujourd'hui.
2: Ouais.
3: C'est d'abord, et on finit par chercher l'autre, et l'autre vous cherche. Et au bout d'un moment, on s'aperçoit qu'on s'est tellement cherché qu'on est collé, qu'on peut plus s'en aller. Et alors, donc, bon, voilà, on continue comme ça, et on est bien. Surtout qu'on est bien.
2: Votre épouse, que vous rencontrez à La Réunion, elle est de Marseille.
3: Elle est de Marseille, oui.
2: Une cigale.
3: Une cigale. Ouais.
2: Rentre dans votre vie. Est-ce que vous vous souvenez, Henri Guibé, de ce café? C'est pas forcément celui-là.
3: Ouais. Mais
2: c'est le café. Ouais. Il appartenait à qui? Vous allez nous le raconter.
3: Ah, ça, c'était une drôle d'histoire. À l'époque, je passais un numéro, j'avais un petit numéro de cabaret. Bouteille aussi, on avait un. On avait des sketchs ensemble et puis des sketchs isolés. Et c'était mai 68. Et le soir, on prenait des nouvelles du front, sur quel pavé était pas tombé, enfin voilà. Et c'est ainsi qu'un soir, Bouteille me dit, est-ce que ça t'intéresserait qu'on se construise un théâtre à nous ?
2: Café de la Gare.
3: Où on ferait ce qu'on voudrait. Ce qu'on jouerait. Je dis, oui, c'est bon, mais avec quel fric ? Et là, Coluche était à côté, j'ai dit, on va se démerder. Alors là, si on va se démerder, d'accord, oui, pourquoi pas, j'avais rien à perdre, cela dit. Et 15 jours ou 3 semaines après, ils m'ont dit, ça y est, on a trouvé un lieu. Ils m'ont emmené passage d'Odessa, dans un espèce de local qui sentait l'huile de vidange. Et ils m'ont dit, voilà, Bouteille, on va faire la scène ici, là, on va construire des balcons, là, on va être des gradins, et puis les loges seront en bas. Ah bon, d'accord. Je dis, ils sont fous complètement. Et le lendemain, on était en train de faire de construire le théâtre. On l'a appelé Café de la Gare parce que c'était à côté de la gare. C'est bon, voilà. Et puis, 3 ans après, ça devenait trop petit. Alors, on a construit celui d'Henri du Temple, exactement avec le même système.
2: Et la suite, on la connaît évidemment, et on va continuer de la raconter avec vous, Henri Guibé, à ce Café de la Gare dont vous êtes, rappelons-le, membre fondateur, je pense aussi à Patrick Devers ou encore à Sota. Alors, on va aussi rejoindre Catherine Quicandon, si vous êtes d'accord, avec son rendez-vous ici, ça entreprend. Pourquoi payer des bouteilles et des bocaux en verre alors qu'il est possible de les réemployer? Voilà un sujet et une initiative positive, Henri. En Drôme, des producteurs, des citoyens, des entrepreneurs se sont concertés pour enrayer le gaspillage de ces contenants en verre. Écoutez le reportage de Catherine Quicandon.
0: À Chabeuil, dans la Drôme, à 10 km de Valence, ma bouteille s'appelle Reviens.
4: Hé, attends, reviens! Qu'est-ce qu'il y a? Qu'est-ce qui se passe?
5: Ce qui se passe,
0: c'est une entreprise coopérative qui propose de remettre la consigne au goût du jour, comme nous l'explique Valérie Duméni, sa directrice générale.
6: On récupère des bouteilles ou des bocaux en verre, on les lave dans notre unité de lavage, donc ils passent dans une grosse machine dans laquelle on va venir enlever l'étiquette et nettoyer l'ensemble de la bouteille intérieure-extérieure. On vérifie qu'elle est bien propre et ensuite les bouteilles sont palletisées sur plusieurs étages pour être renvoyés aux producteurs qui vont remettre leur contenant, leur liquide dedans.
0: Comme des jus de fruits, de la bière, du vin, de la confiture et tout ce que l'on a envie de mettre dedans.
7: C'est vous qui voyez.
0: Exactement, c'est vous qui voyez. En 2025, plus d'1,6 million de bouteilles ont été lavées et depuis la création, plus de 6 millions, ce qui représente une sacrée économie.
6: Depuis le début, 2500 tonnes de déchets, 2500 tonnes de CO2 aussi et plus de 5000 mètres cubes d'eau. Et moi, j'aime bien donner en équivalent de douche, parce que ça parle un peu plus, mais ça fait 61 000 douches. Mais en 2030, on vise de laver 42 millions de bouteilles, et ça nous fera économiser 522 000 douches.
0: Ce qui ne veut pas dire qu'il faut arrêter de se laver. Merci de penser à vos proches. Ma bouteille s'appelle Reviens, oui, parce que c'est le nom de la structure, fait travailler plus d'une quinzaine de personnes en insertion et coopère avec plus de 100 producteurs et points de collecte engagés sur les territoires d'Auvergne-Rhône-Alpes et de Provence-Alpes-Côte d'Azur. Ce projet remonte à 2019 avec l'inauguration de la première unité de lavage. Celle-ci répond aux normes et aux exigences qualité des industriels, ce qui permet de remettre en circulation des contenants qui pourront être réutilisés jusqu'à 40 fois. Seules les bouteilles portant le pictogramme national du réemploi peuvent être rapportées. Un projet de consigne monétisé est prévu pour 2027. Plus d'infos sur ma-bouteille.org. Merci à Isidro Mardèche pour cette idée qui a de la bouteille. Ici, ça entreprend. Ma bouteille s'appelle Revient pour une économie circulaire du verre en Auvergne-Rhône-Alpes.
2: Eh bien, merci Catherine Quicandon. Henri Guibé, vous luttez un peu contre le gaspillage, comme ça vous faites attention.
3: Je trouve ça très très bien. De réutiliser le verre, mais il va falloir trouver aussi des livreurs de verre parce que c'est lourd le verre. Et pour les gens âgés, ça serait bien qu'il y ait des gens qui leur amènent leur bouteille d'eau ou leur bouteille en verre à domicile.
2: Et ben l'appel est lancé. Si vous avez envie d'entreprendre, il vient de vous donner la bonne idée. Henri Guibé, votre invité. Il n'y a pas que Paris dans la vie. On le voit, on l'entend hein, depuis 20h. On va continuer de retracer la carrière d'Henri qui va nous emmener peut-être dans un instant à Marseille ou ailleurs. Il connaît tous les théâtres de France. On parlera de cinéma aussi, de quelques souvenirs de tournage. C'est à suivre d'ici 21h.

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16: Et chaque soir, j'ai la chance avec vous de traverser, de retracer la vie, la carrière d'une personnalité. On est tous un peu au garde à vous ce soir face à un acteur. C'est vrai, face à un acteur populaire au sens noble du terme, un acteur de théâtre prolifique. Je dirais 60, voire allez, j'ose 70 ans de carrière pour Henri Guibet, votre invité, avec toujours le même humour, la même envie, le même regard qui pétille. Il est votre invité ce soir jusqu'à 21h. Il était le plombier dans le Guignolo. Il était bouché dans le Cabanon Rose de Jean-Pierre Mocky. Il en a interprété des rôles, je vous le dis. C'est plus le rôle de votre vie qui nous intéresse ce soir. Et alors, pour ceux qui nous rejoignent, on a parlé du Café de la Gare. On a dit que vous étiez un des membres fondateurs. Mais vous avez rencontré Viviane sur l'île de la Réunion.
17: Oui.
16: Viviane qui était marseillaise. Il n'avait pas un café aussi, son père, à Marseille ?
17: Ah oui, au Good. J'avais un café
16: quartier
17: au Good.
16: Marseillais.
17: Oui, c'était tout à fait à l'extérieur. Un Good qui est, on dirait, un petit port de pêche grec, du reste. Et il avait un café, restaurant qui s'appelle Pesquaire. Il avait ça, c'était joli, c'était bon, juste au bord de la mer, c'était formidable. C'est un lieu merveilleux. Puis voilà, bon...
16: Le sud, c'est une région, le sud de la France, qui, au-delà du fait que votre épouse est marseillaise, qui vous parle, vous avez peut-être vécu de belles choses, des souvenirs en particulier.
17: Oui, d'abord, tous les films que j'ai fait avec Lautner, qui se tournaient à Nice, ouais, en général.
16: Alors, vous preniez du poids, il paraît, avec Lautner.
17: Oh là là là là.
16: Sur les tournages.
17: Il y avait, chez Lautner, il y avait une chose qui était extraordinaire, il y avait un assistant sur le tournage, dont le travail, l'unique travail, était de ça, organiser la soirée après la journée de tournage.
16: Plutôt sympa comme boulot.
17: Ah oui, oui. Alors, on fréquentait des restaurants extraordinaires, et je me souviens, justement, en Dordogne, on avait tourné. Là, j'ai pris 4 kilos carrément, parce que ça a été... À Sarlat. J'ai découvert le tourne-d'eau Rossini. Alors,
16: c'est la viande avec le foie gras, là.
17: Oui, voilà. Et il y avait un autre personnage sur les films de Lautner qui était René Saint-Cyr, la maman de Georges Lautner.
16: Exact.
17: Et René Saint-Cyr a été dans les années 30 la Brigitte Bardot de son époque. C'était une très jolie femme. Et elle faisait à l'époque des films en Allemagne à Berlin. Et alors là, c'était très curieux parce qu'il y avait une histoire et dans la même mise en scène, on faisait tourner 3 ou 4 troupes différentes. Il y avait des Italiens qui faisaient la version italienne, il y avait des Français qui faisaient la version française, des Allemands qui faisaient la version allemande. Pas besoin de doubler les films, chaque pays avait sa version.
16: Ouais.
17: Et je disais souvent, mais dis-moi, René Saint-Cyr, tu t'apercevais pas dans les années 36, 37, tout ça, que les Allemands, ils avaient plus en plus de bottes aux pieds
16: Ça nous emmène où, ça, Henri Guibet ? La Corse.
17: Ah !
16: Je remonte en arrière. Une de vos premières tournées au théâtre.
17: Oui. Oui, que j'ai fait avec Bouteille, du reste. On a fait le Barbier de Séville. Bouteille faisait Bartolo et moi Figaro. Oui. Alors donc, là, justement, ma femme était à Paris avec moi, dans une petite chambre que j'avais dans un sixième étage. L'eau sur le palier, enfin, tout le confort. Mais ma femme trouvait ça très romantique. Et puis, un jour, la proposition d'une tournée, c'était un mois de mai, ma femme m'a dit, tiens, j'aimerais bien partir avec toi. Et on est parti, là, ce mois de mai, en Corse. Et on n'a pas ramené d'argent, c'est vrai, mais on a ramené notre fils.
16: Oui, elle était enceinte, Christophe.
17: Notre fils qui s'annonçait.
16: C'est génial.
17: Alors là...

0: voyez pas.
1: C'est presque inquiétant.
2: Ben oui, parce que vous savez, au cinéma, c'est formidable, on peut tout faire. Ouais. Parce que c'est pas dangereux.
1: Dites-moi, Henri, qu'est-ce qu'il avait, Robert Lamoureux, avec l'eau? Parce que les deux volets de la 7e compagnie, vous étiez toujours dans la flotte.
2: Ah oui, bah, il adorait ça.
1: On a retrouvé la 7e compagnie, vous allez pouvoir nous expliquer, c'était dans l'Eure, vers Gagny. La scène du château, il y avait de l'eau pas loin, c'était à Jouy. Le Moutier, c'était au château de Vigny, au fort de Cormeil en Parisie. Et puis il y aura même dans le clair de lune, une scène en Bretagne.
2: Oui, alors je veux dire que tout ça se tournait entre avril et mai, et c'est pas une époque où l'eau est chaude.
1: Ben non.
2: Alors, on se gelait de tous les côtés. Mais il aimait bien.
1: La Bretagne, je l'ai repérée, c'était dans le port de Taouette.
2: Taouette, oui.
1: C'est ça, c'est du côté de Pléneuve-Val-André. Vous y êtes retourné dans ce port, par exemple, ou dans ces endroits-là?
2: Non. Je suis pas retourné, mais j'ai gardé un bon souvenir de là-bas. C'était très agréable. Et alors, il y avait ce chalutier sur lequel on montait.
1: À la fin du film, ouais.
2: Ouais. Et le premier jour, on a tourné sur le chalut. Au bout d'une heure, tout le monde était vert. Le mal de mer.
1: Et vous aviez pris un comprimé, je crois.
2: Je prends, moi, parce que je connaissais le truc, faut prendre un comprimé, il faut prendre 3 jours avant. Et le patron du bateau me dit, ça va, t'as le pied marin, toi? Je dis, oui, mais je prends des cachets. Et je dis, bah, vous aussi, vous avez pas le mal de mer, mais il dit, je prends des cachets.
1: Et Pierre Mondy, Jean Lefebvre, out.
2: Ils étaient verts. Ah, parce que vous dire qu'un chalut, quand on descend,
1: ça bouge,
2: quoi, il y a une odeur de poisson, plus une odeur de mazout, se mélange. Ah, c'est pas du guerlain, hein.
1: Il vous en a fait voir, hein, Robert Lamoureux, hein, 30 ou 40 prises sur le premier coup de manivelle, je crois, au début.
2: Oui,
1: hein.
2: La première fois. J'avais à dire pas capitaine commandant.
1: Ouais. Ah bon, là, tous la réplique, là. Pas capitaine commandant.
2: Et là, il m'a fait faire 33 prises. Et au bout d'un moment, j'ai dit il me cherche ou quoi? Et Mondi, il dit oui, je cherche un peu.
1: Ouais.
2: Alors j'ai arrêté, j'ai dit, écoutez, Robert, tu vois, mon contrat, on le déchire, on n'en parle pas, t'inquiète pas, il n'y aura pas de procès, mais je voudrais pas que tu joues, que tu fasses jouer un comédien qui ne te satisfait pas. Il m'a dit, non, mon vieux, ça ira toujours.
1: Il s'est détendu.
2: Après, ça s'est arrangé tout seul.
1: La Bretagne, j'en parlais parce que je sais que vous y avez accompagné Viviane, sculptrice sur des expositions en Bretagne.
2: Oui, elle avait une galerie là-bas, c'était sympathique, quoi, jamais eu. Et j'ai accompagné Viviane sur pas mal d'expositions, parce que la statue mère, c'est lourd.
1: Oui.
2: Et les bronzes, c'est lourd. Alors, j'ai eu une époque où j'ai été très fort et je pouvais porter les statues.
1: Henri Guibé, quand les températures grimpent, et on l'a vécu cet été, les personnes âgées sont parmi, on le sait, les plus vulnérables. Dans les EHPAD, la question du rafraîchissement devient aujourd'hui plus que jamais un véritable sujet de société. On en a beaucoup parlé dans l'actualité cet été. Alors face aux besoins en climatiseurs, pour l'été prochain, il faut l'anticiper, des initiatives, vous allez l'entendre, parfois étonnantes, ont vu le jour, comme par exemple en Auvergne, où je vous emmène à l'instant, avec Robin Bernot, aux côtés de Noémie Guillotin.
3: Dans l'Allier, à Montluçon plus précisément, une entreprise a lancé une cagnotte en ligne pour financer des climatiseurs dans les EHPAD.
4: Je pense que c'est très bien, parce que plus on vieillit, plus on souffre de la chaleur.
3: Il s'agit de l'entreprise Mendes, qui connaît plutôt bien le sujet, puisqu'ils sont chauffagistes et installateurs de clim à Montluçon. Cette idée d'ouvrir une cagnotte en ligne, ils l'ont eu après plusieurs appels reçus cet été, comme l'explique Alexandra Lopito, assistante commerciale chez Mendes, jointe par Noémie Guillotin.
5: On s'est rendu compte que ce soit dans le privé ou dans le public, non, les EHPAD ne sont pas encore climatisés correctement. Les résidents sont dans des chambres qui sont à plus de 30 degrés. Et on s'est dit qu'en lançant une cagnotte solidaire, ben peut-être que si tout le monde mettait 2, 3, 4, 5 euros, et ben ça nous permettrait de pouvoir mettre, même si c'est que dans une pièce, hein, une climatisation supplémentaire dans les EHPAD. Et les établissements n'auront rien à débourser. C'est vraiment un cadeau qui va être fait aux établissements.
3: Depuis son lancement cet été, la cagnotte a dépassé les 3000 euros. Alors ici en Auvergne, ça semble marcher. Mais vous, qu'en pensez-vous? Alors, on va entendre pas mal d'avis assez différents. On va commencer avec Fleur, qui, elle, est assez séduite par la démarche.
6: Et moi, je trouve que c'est vraiment une super idée, parce qu'on pense pas trop aux personnes âgées. Elles ont beaucoup souffert cet été. Et donc, voilà, je trouve ça super qu'on fasse des choses pour les personnes âgées.
3: Quelques mètres plus loin, après avoir discuté avec Fleur, je prends le temps d'en parler avec Francine.
7: Moi, je trouve que c'est très bien. Celui qui peut mettre dans la cagnotte et aider les autres, c'est super.
3: Est-ce que ça vous embête pas un peu que ce soit une entreprise qui soit obligée de créer une cagnotte pour qu'on prenne soin de nos aînés?
7: Oui et non. Après, c'est difficile pour tout le monde, la vie, donc tout le monde n'est pas apte à penser aux autres. Donc, autant que quelqu'un lance l'idée, oui.
3: Des citoyens qui se cotisent et remplissent une cagnotte pour

0: permettre à nos anciens de pouvoir rester au frais. Pour certains, ça passe, vous venez de l'entendre, mais alors pour Sylvain, pas du tout.
1: Je trouve ça scandaleux qu'on soit obligé d'arriver à une cagnotte pour financer des climatiseurs, alors que les EHPAD, on va en prendre soin et ce sera à l'État de le faire.
0: L'État a pour sa part annoncé fin juin 2026 que le fonds de 100 millions d'euros dédié à l'amélioration de la qualité dans les EHPAD serait mobilisé en priorité pour financer des équipements de rafraîchissement afin de mieux protéger les résidents lors des fortes chaleurs.
2: Hey, je salue amicalement l'équipe d'ici Pays d'Auvergne. Vous avez souffert de la canicule, Henri Guibé, cet été ?
3: Ah, un petit peu, oui, quand même. Moi, dans ma maison, j'ai une maison qui est relativement fraîche. Ouais. Mais il y a quand même... Disons que j'avais une différence de 10, à peu près 10 degrés entre un coin précis de la maison. Mon grenier, par exemple... qui est mon bureau dans lequel je travaille, je pouvais pas y aller, c'était impossible. Ouais. Alors tout le monde a souffert. À un moment, j'ai essayé de regarder des films d'horreur en me disant les sueurs froides, ça va peut-être me rafraîchir. Mais non, ça faisait rien du tout. Je me suis tapé tous les Dracula. Mais...
2: vous auriez rêvé d'interpréter, vous nous l'avez dit. Henri Guibé, son sourire et voilà, et sa gentillesse, on dirait un gosse. Et j'adore. Henri Guibé est avec nous. Vous avez ce joli regard et vous allez rester encore quelques minutes jusqu'à 21h pour continuer ce voyage dans votre carte personnelle, dans votre France. Henri Guibé est avec nous ce soir sur Ici.

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2: Il a tellement de souvenirs avec des comédiens comme Jean-Pierre Marielle, Jean Lefebvre, Michel Galabru. Il connaît tous les théâtres de France, tous les bons restaurants de France aussi. Ce sont les lieux qui ont marqué sa vie. Les lieux, c'est comme des parfums qui nous reviennent immédiatement. Et lui, c'est Henri Guibé qui est votre invité ce soir, membre fondateur, on en a parlé tout à l'heure, du Café de la Gare à Paris. Il a travaillé au TNP avec Jean Villard et a bientôt 90 ans. Il continue de tourner et sa voix encore cet été n'était autre que celle de Rex dans Toy Story.
3: Je suis Buzz l'éclair. Je viens en paix.
4: Je suis tellement content que tu ne sois pas un dinosaure.
3: Vraiment.
2: C'est vous, ça, Henri. Vous avez fait tous les Toy Story, d'ailleurs, c'est le 6e, je crois.
5: Hein, oui, ça fait, le premier, on l'a fait il y a 30 ans. Il y a 30 ans, ben
2: là, avec Richard Darbois, là, dans le rôle de Buzz l'éclair.
5: Ben oui, qui est aussi la voix de...
2: Enfin, oh, ben, la voix de tout le monde, sur Harrison Ford.
5: C'était, oui, Harrison Ford, entre autres. Et c'est lui qui m'a mis le pied à l'étrier de la synchro. On faisait une synchro où c'était des monstres préhistoriques, où je faisais déjà une sorte de T-Rex comme ça. C'est lui qui m'a... J'avais fait un petit peu de doublage avant, je m'étais doublé surtout dans les films que j'avais fait. Et ben, il m'a tenu par le bras parce que... Enfin, ouais.
2: C'est drôle à faire.
5: Ah, ça, j'adore
2: c'est
5: ça.
2: Génial.
5: J'adore ça parce que, en plus de ça, quand je vois l'exploit de certains doubleurs, par exemple, l'acteur qui double Al Pacino... Quand on voit Al Pacino en version originale et on dit quoi, c'est le même. Et il s'appelle Luchini.
2: Ouais. C'est, faut être dans le souffle du comédien qu'on double.
5: Il faut être dans son regard. Ouais. Faut être dans son regard et faut parce que chaque langue a une musique. La musique anglaise n'est pas la même que la musique française au point de vue langue. Et faut arriver à trouver une intonation qui corresponde à ça. Ouais. Il y a de très bons comédiens en synchro, hein. c'est des jongleurs.
2: Un métier qui est aussi un peu menacé avec l'IA, donc il faut y faire très attention à ce métier-là.
5: Justement, on est en train de se battre du côté de Dami, tout ça. Mais cela dit, je vais vous dire, l'intelligence artificielle ne vaut que ce que valent les mains qui s'en servent. Mais ce qu'il faut faire, c'est pas voler le talent des autres. Il faut savoir, il y a une honnêteté, une espèce une éthique à avoir.
2: À adopter, ouais. Je vous donne quelques lieux comme ça, Henri Guibé, puisqu'on s'est baladé, des lieux, je sais, qui vous ont marqué. Vous pouvez me dire un mot sur chaque Jean Lépin.
5: Ah, Jean Lépin, oui. Ah, ben, Jean Lépin, c'est les premières vacances qu'on se payait avec ma femme.
2: Bien.
5: Alors, on avait loué une fois un appartement, puis une autre fois une petite maison à côté de Jean Lépin. Et oui, c'était les vacances plage.
2: La Normandie?
5: La Normandie, ouais, après, par beaucoup plus tard avec ma femme, on louait un petit appartement, à Trouville. Et on avait, même avec mon petit-fils, là, même, on avait, à Trouville, on avait loué une petite maison qui tenait juste sur la mer. C'était sympa, ça. C'était des oublie-tout.
2: Des oublie-tout?
5: Oui, on se fout du reste.
2: Ah,
5: on
2: c'est
5: est en vacances,
2: c'est marrant comme
5: on oublie tout.
2: C'est drôle, ça. Alors, je vais un tout petit peu plus haut, Henri. Je sais que vous êtes nostalgique des corons.
5: Et j'aime beaucoup le Nord. J'aime beaucoup le Nord, j'aime les maisons du Nord. Il y a de très belles maisons dans le Nord. Il y a cette nostalgie. J'ai pas la nostalgie des corons, mais
2: Lille, Roubaix.
5: Oui, d'abord c'est où il y a des gens chaleureux. Et puis il y a une espèce de vie. Il y a ces gens du Nord qui sont des gens qui viennent de partout. Ça vient des pays du Nord, ça vient de pays de l'Est. Et là, il y a un mélange qui a été les mines, qu'ont mélangé tous ces gens-là. C'est des gens qui parlent et qui ont un passé avec eux, un passé héréditaire et bien souvent un passé de souffrance. Je comprends pourquoi Zola a écrit sur les mines, parce que on retrouve ça. Il y a des traces quand on voit là-dedans, quand on dit on est chez Zola.
2: Je pense que l'équipe d'ici Nord et tous les gens qui sont du Nord et qui vivent ailleurs que dans le Nord aujourd'hui seront sensibles à ce que vous dites. Henri Guibé, aujourd'hui vous vivez à Bourré-sur-Juine. C'est comme ça qu'on prononce l'endroit où vous vivez.
5: Bourré. Les habitants ne s'appellent pas les alcooliques. Hein.
2: Non, comment ils s'appellent?
5: Les Bourréciens.
2: Les Bourréciens. Alors ça, c'est en Essonne. 2000 habitants, vérifié. Donc, certaines quiétudes.
5: Oui, non, c'est très calme.
2: De vivre.
5: Oui, c'est très calme, c'est silencieux. Et puis... on connaît son voisin, ses voisins, on discute, tout ça. Bon, j'ai un figuier, alors j'en ai des figues à tous les voisins, voilà. Eux nous donnent de temps en temps du raisin, chacun nous donne un petit peu de son truc. C'est agréable pour ça.
2: Est-ce que c'est sur ces routes d'Essonne que vous sillonnez justement le bitume avec votre fils Christophe, où vous faites des vidéos sur YouTube, vous vous racontez, il vous pose des questions sur votre vie, c'est génial.
5: Oui. Alors, mais maintenant, il va falloir que je commence à lui poser des questions, parce qu'il ne me répond jamais quand je lui pose des questions.
2: Et qu'est-ce que je trouve qu'au niveau de la transmission, c'est super de vivre ce moment avec son fils.
5: Oui, avec mon fils, on a toujours eu des... Il m'engueule souvent pour des tas de choses qui n'ont aucun intérêt. Du reste, je vais faire un truc. Il y a un gars qui... T'as parlé à ton agent ? Je lui attends, je ne sais pas où j'arrive quand. Non, vois ton agent. Et lui, par exemple, il dit, on va faire des trucs ensemble. On n'a pas parlé à l'agent du tout.
2: On l'embrasse, Christophe, hein, qui écoute sans doute.
5: Hein. Alors bon, on a beaucoup de complicité l'un et l'autre. Et puis bon, on a notre, il m'a donné un petit fils adorable. Alors je peux tout lui pardonner.
2: Henri Guibé, votre invité. J'ai une question de François sur ici.fr. C'était où la scène de la voiture avec Louis de Funès? Vous l'avez tourné où?
5: That is a question.
2: Yes. Dans un studio à Boulogne-Billancourt ou vraiment sur la route?
5: Non, alors on en a fait une partie sur la route, le plus gros. Et après on a refait tous les détails en studio parce que il y a des plans comme ça de face et tout ça. Donc
2: la rue des Rosiers n'existait pas dans le film. Elle a été reconstituée.
5: À Saint-Denis, elle était refaite à Saint-Denis dans un quartier en destruction. Et le cinéma, on peut rien. C'est vrai, parce que souvent, il y a des gens de la rue des Rosiers qui disent, vous avez tourné ça quel jour? Moi, j'ai toujours...
2: Ce n'est pas, oui, bah oui. De toute façon, vous l'avez déjà dit. Vous prenez absolument pas conscience quand vous tournez cette scène avec Louis de Funès que, 60 ans plus tard, je vous en parle et que tout le monde vous en parle tous les jours.
5: Exactement. Vous savez, quand j'étais jeune et que j'espérais, il y avait un film drôle de drame. Et dans cette scène, dans ce film, il y a une scène entre Michel Simon et Louis Jouvet, où il dit bizarre. Vous avez dit bizarre? Oui. Comme c'est bizarre. Je me disais, avoir une scène comme ça dans sa vie, c'est formidable. Mmh. Et je ne me rendais pas compte, quand je tournais Vous êtes juif, que c'était, que ça allait être une scène comme ça.
2: Et vous avez eu de bons rapports aussi avec Louis de Funès, qui, à pas chercher ce que vous tourniez le dos, comme on le disait souvent, qui vous a mis face.
5: Moi, je trouve un grand professionnel et un homme très, très gentil. Puis en plus de ça, je savais qu'il avait tourné avec Sacha Guitry, avec Louis Jouvet, il connaissait tout un monde. J'ai pu lui demander de me parler de tout ça et c'était très agréable parce que, c'était... Un grand pro.
2: Henri Guibé, vous avez donné beaucoup et vous continuez à le faire dans toute la France, à travers les rires, au théâtre, à travers le cinéma, et la France vous l'a rendu, déjà de par ses applaudissements, mais on va dire plus officiellement, plus de façon républicaine. Vous êtes chevalier de la Légion d'honneur depuis 2023.
5: Ah oui.
2: Qu'est-ce que ça représente?
5: C'est la première fois de ma vie que je me suis fait épingler.
2: C'est une bonne épingle, pour le coup.
5: Voilà. Ça va. Alors, c'est mon fils qui m'a annoncé ça, parce qu'il l'avait vu par Internet. Moi, je ne savais pas. Et je ne savais pas quelle réaction avoir, parce que, à vrai dire, la Légion d'honneur, pour moi, c'était pas un truc qui me chiffonnait beaucoup. Et puis, après, j'ai pensé à ma maman. Et j'ai pensé qu'elle aurait été très, très fière de ça. Alors, j'ai été. Et j'ai demandé que ça soit un comédien qui me la remette. Et que ça soit dans un théâtre.
2: C'était où, du coup?
5: Eh ben, au Café de la Gare. Théâtre que j'avais formé. Et j'ai demandé, Francis Perrin qui me l'a remis. Et il m'a piqué le bois. Le sauvage. Et voilà. Je voulais que ça soit fait comme ça. Je voulais pas que ça soit un truc dont tout le monde parle. Je voulais que ça soit reste intime avec que des copains à moi. Et donc, on m'a mis ça et. C'est un petit ruban rouge. Et c'est très curieux parce que quand j'ai vu que quand même j'ai appris que Chirac l'avait remis à Poutine, ça m'a quand même...
2: Ouais, vous êtes questionné.
5: Alors des fois je me dis c'est bien, mais parfois je me dis c'est... C'est appartenir à une légion dont on ne partage pas le sens de l'honneur de certains de ses membres, ça fait bizarre. Mais je crois qu'elle la retire à certains, heureusement.
2: Oui, je vous confirme, mais ils ne vont pas vous la retirer. Henri, on s'est beaucoup promené dans votre vie. Vous écrivez encore des chansons, vous écrivez encore des pièces de théâtre, vous faites plein de choses. Et je vous souhaite encore 10, 15, 20 ans, même plus. Qu'est-ce que vous voulez garder? Qu'est-ce que vous voulez qu'on garde de vous, Henri? Qu'est-ce que vous voulez après qu'on garde de ce que vous avez été, de votre carrière, de ce que vous avez donné, de ce que vous avez offert?
5: Vous savez, il y a des généraux qui sauvent la France, on se sauve d'eux pendant très longtemps. Un comédien, il n'est qu'un passage de bonne humeur parmi les gens. Et un comédien qui disparaît, il y en a 10 qui le remplacent. Donc, on n'est que des passages.
2: Ouais, mais il y a des passeurs dont on se souvient.
5: Oui. Mais bon, regardez, si je demande par exemple à un jeune maintenant qui était Louis Jouvet, il sait plus. Il bon, sait pas.
2: Moi je sais, je suis plus si jeune, vous allez me dire.
5: Mais bon. Voilà, mais bon, qui ouais. était Harry Bord, ils savent pas. Alors donc, faut considérer qu'on est ça, c'est un souffle.
2: Merci pour ce souffle. Continuez de souffler longtemps, Henri Guibé. J'étais très heureux que vous partagiez une heure avec nous pour ce beau voyage au cœur de votre vie. C'est un survol, hein, parce qu'on aurait pu y passer plusieurs chapitres. Merci d'être venu en tous les cas, très sincèrement à vous.
5: Eh ben moi aussi, ça m'a fait plaisir.
2: À très bientôt et plein de beaux projets pour Henri Guibé à retrouver sur ici.fr. Il n'y a pas que Paris dans la vie. Reviens avec plaisir demain. Salut.

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2: Salut à toutes, salut à tous et bienvenue dans Décibel. J'espère que votre jeudi s'est passé comme dans un rêve. Et puis si c'était un petit peu compliqué, ben voilà, dites-vous que la journée est bientôt terminée et que s'ouvre sous vos yeux et vos oreilles ébahies une heure d'actualité musicale dans laquelle nous allons recevoir l'excellent Gaëtan Roussel. Vous le connaissez comme chanteur de Louise Attaque, mais aussi comme artiste solo à succès. Il avait eu une victoire de la musique pour ce banger. Gaëtan Roussel sort la réédition de son dernier album en date, le joli Marjolaine. Une réédition augmentée de 6 nouvelles chansons, dont un duo avec Amel Bent. On va pouvoir en parler avec lui, puisqu'il est l'invité ce soir de Décibel. Gaëtan Roussel qui vous offre la version dédicacée de son album Marjolaine tout à l'heure au Blind Test. Alors si vous avez envie de jouer avec nous, il est temps d'appeler Yanis au standard 0810 055 056. Également au programme de Décibel ce soir, l'anniversaire du guitariste d'Aerosmith, un blind test, oui je vous ai pas donné le thème, autour de l'année 1991. Et puis la bonne nouvelle du jour, le retour de Manu Chao qui vraiment se précise, non pas un madame ni deux, mais 3 concerts annoncés en région parisienne, toujours au même endroit, une petite salle tout près de Paris à Vitry-sur-Seine qui s'appelle le Kilowatt. Il y jouera Manu Chao le 10 octobre, le 15 octobre et le 13 octobre. Oui, je vous les ai donnés dans le désordre, mais enfin, vous m'avez compris. Le 10, le 13, le 15 octobre, 3 concerts de Manu Chao en région parisienne dans des petites salles. On adorerait qu'il le fasse un petit peu partout en France, pourquoi pas, pour célébrer, l'amour que nous partageons avec lui, notamment depuis les succès de la Mano Negra et de son album solo Clandestino 1998. Oui, on a gagné la Coupe du Monde, mais Manu Chao, lui, il a vendu 2 millions d'albums en France. Clandestino.

0: Je viens de vérifier la capacité d'accueil de public de ce lieu en région parisienne. Le Kilowatt où Manu Chao va donner 3 concerts en octobre, c'est 1000 places. Voilà, donc les 3000 vénards qui ont eu leur ticket, profitez-en bien. Et bah, toutes les petites salles de France et de Navarre, je vous encourage à contacter l'équipe de Manu Chao. Visiblement, en ce moment, il a très envie de jouer dans des espaces intimes. Sois le bienvenu, Manu. Il y a 6 places dans mon studio, tu viens quand tu veux.
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0: Notre coup de cœur du jour, grâce au label Modulor, bravo à eux d'avoir repéré ce talent, un garçon qui s'appelle Thomas Schmal, un garçon qui regarde le monde dans lequel on vit, parfois un petit peu moche, hein, vous savez, les villes en béton, les autoroutes, les usines, etc. Et lui, il y trouve de la beauté et il en fait des chansons. Autoroute, d'ailleurs, c'est le nom de la chanson qu'on va écouter maintenant. Gros, gros coup de cœur pour Décibel. C'est son 3e single à Thomas Schmal. Il sortira la semaine prochaine son premier EP. Autoroute, Thomas Schmal, grand, grand coup de cœur de Décibel. On n'est pas les premiers, hein. Il a été aussi repéré par les Inouïs du Printemps de Bourges.

Alors lui, c'est vraiment mon coup de cœur de cette rentrée. Thomas Schmal, pour que vous le trouviez sur les réseaux et compagnie, c'est S-C-H-M-A-H-L, Thomas Schmal. La chanson que vous entendez, on a vraiment l'impression d'être sur la route avec lui, il s'appelle Autoroute. Et son premier EP documentaire sortira la semaine prochaine, le 17 septembre. Thomas Schmal, franchement, le mec est très très fort parce qu'il nous fait vivre l'expérience d'être en voiture avec lui quand même sur cette chanson. Si vous partez en road trip, tentez-la. Et puis après, voilà, vous nous direz comment ça s'est passé. Allez, dans la suite de Décibel, c'est l'arrivée d'un garçon que l'on aime depuis Louise Attaque 1997, les amis. C'est une affaire qui roule, hein. Bientôt 30 ans d'amour avec Gaëtan Roussel qui vient nous voir pour la réédition de son album Marjolaine. Et

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1: Et c'est Gaëtan Roussel qui fait l'actualité musicale. Bonsoir Gaëtan.
2: Bonsoir.
1: J'aime bien quand je vous vois là comme ça, je me dis ça y est, c'est vraiment la rentrée des classes.
2: Ouais, c'est gentil, moi c'est toujours un bonheur de vous rendre visite.
1: Merci.
2: Très sincèrement.
1: L'album Marjolaine est disponible depuis quelques mois.

0: Marjolaine.
1: Marjolaine, dernier album solo donc de Gaëtan Roussel. À chaque fois on précise solo parce que Gaëtan c'est aussi Louise Attaque, puis c'est aussi parfois on vous reçoit parce que il y a un album de duo, parce que vous êtes producteur, enfin voilà, il y a plein de choses, même pour la télé, on en parlera tout à l'heure. Là c'est Marjolaine avec une réédition.
2: Tout à fait.
1: Alors ça c'est devenu comme une tradition hein, les rééditions d'albums. Quelques mois plus tard avec de nouvelles chansons, est-ce que ce sont des chansons que vous aviez déjà en tête au moment de la sortie de Marjolaine, ou c'est des chansons qui sont nées entre-temps ?
2: Une, pour être tout à fait transparent avec vous, ouais. Une était déjà avec moi et finalement n'a pas trouvé sa place dans la version première de Marjolaine. Ouais. C'est celle qui s'appelle Déjà passé, et tout le reste a été écrit pour la réédition. Une manière de se rappeler aux bons souvenirs des auditrices et auditeurs qui veulent bien tendre l'oreille.
1: Et à la fois, je me dis, ça doit être chouette cette nouvelle tradition pour les artistes. Alors, ça rajoute une pression parce qu'en fait, on sort pas juste un album. On sort un album en se disant, mais attention, d'ici 6 mois, faut quand même qu'il y ait une réédition, parce que maintenant, vraiment, tous les gros albums ont droit à leur réédition. Oui. Mais d'un autre côté, je connais l'angoisse de certains artistes, certaines, qui se disent « Oh là là, mon Dieu, ça y est, c'est fini, c'est figé, mon album est fini, il est sorti, je ne peux plus rien faire. » Bah, avec la réédition, on peut quand même faire encore un peu.
2: C'est vrai que arrêter quelque chose ou décider que ça y est, c'est terminé, c'est toujours un petit peu délicat et je peux comprendre ce que vous dites. Donc c'est vrai qu'il y a cette petite soupape qui existe, qui existe maintenant. Moi, je le vois comme une manière de raconter l'histoire en deux temps, mais à un moment donné quand même, ce qui est bien, c'est de pouvoir passer à autre chose. Mais cette idée de réédition et de deux temps qui existe, et vous avez raison, qui est complètement répandue maintenant, elle est agréable, on peut aller peut-être un peu plus loin. Mmh. Je me dis, moi, j'ai travaillé avec les mêmes producteurs, je vous l'avais raconté la dernière fois, 3 producteurs, j'ai retravaillé avec les mêmes. J'en ai profité pour aller toquer à la porte de 2 personnes, histoire de faire des duos et de rencontrer des gens que je ne connaissais pas à ce moment-là. Donc j'ai essayé de continuer, de pousser un peu plus loin l'histoire que j'essaie de raconter.
1: Mais ça, c'est intéressant. C'est-à-dire, c'est pas une nouvelle histoire, c'est continuer l'histoire. Et par exemple, dans l'histoire de Marjolaine, il y avait effectivement des rencontres. Il y avait un duo avec Bernard Lavillier, Lové.

0: justement dans la suite de Marjolaine, dans la réédition de Marjolaine. Il y a un duo avec Wydad, on en écoutera quelques mesures tout à l'heure, mais il y a un duo événement dont le clip en plus est sorti aujourd'hui.
1: Exactement.
0: Avec Amel Bent. Alors, on adore Amel. Chaque fois qu'elle fait quelque chose, elle vient dans l'émission.
1: Donc,
0: Et bah justement, on découvre, mais c'était déjà le cas, de toute façon, même avec les sonorités de Marjolaine et tout, on vous découvre, Gaëtan, en fait, super fan de musique urbaine, de R&B. C'est pas forcément un style de musique auquel on vous associerait.
1: Tout à fait.
0: Donc, c'est un duo naturel avec Amel ou c'est quelque chose de nouveau pour vous aussi?
1: C'est les deux, je dirais. Ça va être nouveau, peut-être, dans la manière d'appréhender la musique, en essayant d'aller, encore une fois, du mieux que je peux, et très bien accompagné avec Amel et sur ce titre-là, Marceau, à la co-composition et à la production, pour aller musicalement quelque part, humainement, complètement naturel. Moi, j'ai rencontré Amel à travers ma participation à la troupe des Enfoirés, et ça a été très simple, très rapidement, même si on a deux parcours, je ne sais pas comment on peut appeler
0: ça. Oui, mais vous êtes taillé dans le même bois.
1: Et ça a été immédiat.
0: Immédiat. Vous avez la même générosité, vous adorez le partage, et puis je pense que vous avez chacun aussi une signature vocale tellement forte, tellement identifiée. Vous n'avez pas peur des duos?
1: Non, en tout
0: vous
1: cas.
0: Non, elle non plus.
1: Elle, je suis sûr que non. Ouais. Et moi, j'essaye de ne pas en avoir peur non plus. Ouais. Et puis, moi, c'est une manière aussi de continuer ma quête dont je vous ai déjà parlé. Ça s'appelle l'éclectisme. Ouais. C'est aller au contact des autres et apprendre à chaque fois. Et je redirai ça jusqu'à tant que je continuerai à rencontrer d'autres personnes, à croiser d'autres univers, moi je m'enrichis. Et le mien s'enrichit, donc je crois à ça. Et avec Amel, c'était flagrant et on a essayé de faire une belle balade, et j'espère une belle grande chanson d'amour, livrée. Elle a une voix magnifique et du coup elle va à des endroits où moi je ne peux pas aller. De fait, on a une signature vocale un peu différente. On a le droit tout d'un coup à un refrain qui s'envole que je ne pourrais pas porter tout seul. Et elle le porte à merveille, donc on est allé au bout de cette idée-là. Elle a été super, à partir du moment où on s'est rencontrés, je lui ai dit ça serait vraiment super qu'on chante ensemble, elle m'a dit mais ça serait super, je lui ai envoyé une chanson, et elle a répondu dans les minutes qu'on suivit, et je me rappelle toute ma vie, elle m'a dit c'est un grand oui, et ça m'a beaucoup touché, et ça, voilà, donc coucou Amel, merci mille fois.
0: Coucou Amel, bisous et merci à tous les deux, Gaëtan Roussel et Amel Bent. Ce monde a besoin de chansons d'amour. Et comme ça, en est une qui va vous enchanter. Elle est sur la réédition de Marjolaine, l'album de Gaëtan Roussel.

0: Amel Bent est invitée sur la réédition de l'album de Gaëtan Roussel, Marjolaine, l'édition de luxe qui est disponible comme ça. Et vous étiez tellement heureux de travailler ensemble que vous en avez fait un clip.
1: Oui, voilà, tout à fait.
0: Qui sort aujourd'hui. J'ai déjà posé la question à d'autres artistes, mais je suis très intéressée d'avoir votre réponse, Gaëtan Roussel, justement autour des clips. On dit aujourd'hui, et c'est vrai qu'il y a moins de sous dans la musique, un clip ça coûte beaucoup d'argent. Certains artistes font plutôt le choix de faire sponsoriser des posts Instagram, des petites capsules de 20-30 secondes. D'autres disent, non, moi je tiens au clip. À quel point vous tenez au clip?
1: Déjà, je pense qu'il faut avoir des bonnes idées, et on peut avoir de plus en plus des bonnes idées à pas si cher que ça, oui, sans doute. Et il y a des gens dont c'est le métier et qui travaillent dans ce sens-là. Et il y a toute une chaîne de travail, ouais, entre d'abord, pour commencer, le management de la maison de disques, puis les gens qu'on sollicite dont c'est le métier de faire de l'image. Moi, je pense qu'il faut travailler avec de l'image qui vous représente et qui vous ressemble, pardon. Oui. Donc moi, je serais toujours heureux de faire des clips parce que à travers le clip, on peut montrer un moment, une idée, on peut aller un peu plus loin. L'idée de ce clip-là sur deux escalators qui ne vont jamais dans le même sens, moi, elle m'a parlé tout de suite. Ça tient dans une ligne. Je m'avancerai pas sur les budgets pour pas dire de bêtises, mais par contre, je sais que c'est important d'avoir ce clip-là, même si après, il passera sans doute dans les réseaux de télé, mais il va aussi passer dans les réseaux sociaux.
0: Oui.
1: Et c'est pas pour autant qu'on peut pas le sponsoriser. D'ailleurs, ce
0: c'est
1: petit poste
0: oui,
1: aussi. Donc moi je trouve que quand on a la chance de pouvoir faire de l'image qui vous ressemble, et pour ça, faut qu'elle soit travaillée. C'est du travail, l'image. Je suis pour, et je suis chanceux parce que là, j'ai pu en faire un clip. Donc j'en suis très heureux pour le coup.
0: Tant qu'on est dans l'image, parlons de votre carrière d'animateur à la télé. Gaëtan Roussel, j'adore cette émission Abers Road. Mm-hmm. Et comme son nom l'indique, hein, pour les bretonnisants ou les fans du coin, se passait donc dans les Abers, qui était une région magnifique de Bretagne.
1: Très bien, oui, tout
0: voilà.
1: à fait.
0: Vous y avez reçu des artistes très attachés à ce territoire. Renan Luce, Jane Birkin, on a beaucoup revu cette émission après le départ de Jane. Raphaël, Nolwenn Leroy, Hervé, Yael, Miossec, Dominique A, Nicolas Perrac, enfin voilà, plein de gens super. Alan Stivell.
1: Oui, tout à fait.
0: Voilà, quitte à aller en Bretagne. Et là, vous sortez de la Bretagne avec la nouvelle saison de cette émission à Abers Road, donc c'est toujours sur France Télé. Vous partez faire un tour avec Claudio Capeo en Alsace.
1: En Alsace, exactement, voilà. Vous avez tout compris.
0: Ben l'Oncle Soul.
1: Ben l'Oncle Soul, c'est autour de Tours, de la Loire, là où il a habité beaucoup, et de là où est parti son travail, son nœud papillon, tout ça.
0: Oui.
1: Il y a des petites promenades là où il a acheté ses premiers chapeaux et tout ça. Donc, autour de Tours et la ville de Tours.
0: Et puis, Alain Chamfort, avec qui tout le monde veut partir en week-end, c'est Gaëtan Roussel qui va y aller. Il vous emmène où, Alain Chamfort?
1: Il m'emmène vers plutôt presque la Bretagne, la Normandie.
0: Ouais.
1: Voilà,
0: ouais.
1: On va dire que c'est la Normandie, lui. Mais c'est un bonheur de faire cette émission pour plein de raisons. Cette émission, au départ, c'est une idée de Gérard Pont, qui est un producteur de concerts et de plein d'autres choses et de télé, qui est brestois et qui a eu cette idée, qui a trouvé le nom, qui a trouvé le concept. Le concept, il est de se promener, c'est comme un portrait à la fois de territoire et de personne. Donc on l'a fait beaucoup en Bretagne, c'est parti de là, vous l'avez rappelé, ça partait des Abers. Et puis maintenant, on est, entre guillemets, hors les murs, hors Bretagne. Et moi, j'aime bien parce que on est dans, le principe est d'être dans un van, c'est propice à discuter, ouais. La route est propice à se confier, à discuter, on voit pas vraiment les caméras. Il y a un vrai champ libre pour travailler sur cette émission. Il y a un concept, mais on a le droit de se promener autour. On finit toujours par un peu de musique. Donc voilà, c'est bienveillant, j'ose le mot, même si on l'utilise à tout va. C'est
0: là,
1: bienveillant,
0: là, c'est
1: sincèrement.
0: Vrai pour le coup.
1: Voilà. Et voilà, donc c'est un bonheur de voir cette émission, d'essayer de m'intéresser aux autres, de leur poser des questions. J'aime bien cette idée-là.
0: Abers Road. Les artistes parlent aux artistes et croyez-moi, c'est hyper agréable.
1: C'est gentil, ça, je suis heureux que ça vous plaise.
0: Et c'est sur France.tv. Les amis, on est avec Gaëtan Roussel et la réédition de son album Marjolaine. À tout de suite.

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0: Stéphanie Hackett, Amour charnel. Un coup de cœur ici au Auxerre. 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
1: Et l'actualité musicale du jour, c'est Gaëtan Roussel avec la réédition de son album Marjolaine et aussi une jolie tournée. Ah, ça commence le 31 octobre, pas d'Halloween, donc, ou alors peut-être un concert déguisé, je ne sais pas. 31 octobre.
2: Ne me donnez pas des idées.
1: Ah, ce serait dingue, en plus on est capable. Donc les docks du Havre le 31 octobre, et puis ensuite donc tout le mois de novembre, Nantes, Bordeaux, Toulouse, Metz, Lille, Caen, Brest, Rennes, ensuite au mois de décembre, concert Noël, Lyon, Clermont, et puis ensuite 2027, ça continue évidemment, mais comme souvent les tournées de Gaëtan Roussel, on sait quand ça commence, et puis après, hein, voilà. Nantes, Brest, Angers, le Zénith de Paris, notez bien les amis, le 25 février 2027, et quand je vous dis notez bien, en vrai j'ai envie de vous dire, surtout dépêchez-vous de réserver, parce que tout ça se remplit très vite. Gaëtan, on se connaît depuis longtemps, il y a une nouvelle petite tradition dans Décibel, c'est le questionnaire des choix cornéliens.
2: Ouh là là.
1: Oui, il faut choisir. On commence tout doux, et puis après on verra où ça nous mène.
2: D'accord.
1: Gaëtan, vous préférez une session acoustique ou un concert symphonique ?
2: Je vais prendre symphonique, j'ai jamais fait.
1: Ah, c'est vrai, je préfère,
2: mais de fait, j'aimerais bien le vivre. J'ai vécu des enregistrements avec des cordes, mais symphonique, non. Et des moments, des sessions acoustiques, j'en ai vécu beaucoup. Et j'adore ça, c'est ma colonne vertébrale. Donc, par curiosité et avec grande envie, symphonique.
1: Très bien, on est au bon endroit. Je vous rappelle qu'à la Maison de la Radio et de la Musique, Radio France, ça, non pas un, mais deux orchestres et un auditorium.
2: Ah, là, est-ce qu'il n'y en aurait pas un de libre, s'il vous plaît.
1: L'appel est lancé, très bien. Puisqu'on est dans les plantes aromatiques, hein, je rappelle que marjolaine, c'est aussi une plante aromatique. En plus d'être un très joli prénom féminin, je voulais savoir, en votre âme et conscience, Gaëtan Roussel, vous êtes pour ou contre la coriandre ?
2: Ah, moi je suis pour, mais je ne sais pas si on peut être pour ou contre. Je crois que c'est lié à
1: un gène.
2: Et donc en fait, on peut ou pas y aller. Il y en a qui trouvent ça très bon, d'autres qui trouvent qu'on mange du savon, si j'ai bien compris.
1: Oui, c'est la génétique qui nous fait sentir la coriandre comme du savon.
2: Alors moi, non. Je suis pro coriandre. En tout cas, je l'accepte avec bonheur et je trouve ça très bon. Même si je trouve que ça peut vampiriser un petit peu. Attention à ne pas en mettre trop.
1: C'est bien, un artiste engagé pro-coriandre dans Décibel. Vous préférez que une de vos chansons, soit une trend TikTok ou choisie pour être la musique d'une pub ?
2: Ouh, je sais pas. Alors à ce jour, je sais pas.
1: On a dû vous solliciter pour les pubs.
2: Oui, et puis on a fait des synchros avec Louise Attaque, on a fait des synchros avec notre chanson Je t'emmène novembre pour un réseau de téléphonie. TikTok nous a aidé aussi pour Je t'emmène novembre.
1: TikTok, j'aime bien. Avec une choré.
2: Voilà, comme celui de Christophe, là, Christophe Maé, que j'avoue, là, j'adore. Voilà. Coucou Christophe. J'adore.
1: Tout l'été, ma fille m'a chanté cette chanson.
2: Mais c'est
1: Christophe
2: génial.
1: Maé qui est plus vieille qu'elle.
2: Mais c'est super. Il y a des j'avoue magnifiques. Et un gros bisou à Christophe.
1: Si vous deviez devenir virtuose d'un seul instrument, ce serait lequel ?
2: Le piano.
1: Vous en rêvez ?
2: J'en rêve parce que j'en joue un petit peu, mais vraiment je pianote, c'est le cas de le dire, et j'aurais aimé beaucoup. Ouais. J'aurais beaucoup aimé à maîtriser, parce que je pense que quand on maîtrise et qu'on devient virtuose de quoi que ce soit, il y a une grande liberté derrière qui peut s'ouvrir à vous. Donc voilà, j'ai pas réfléchi, j'ai dit piano tout de suite parce que j'y arrive tellement pas.
1: Est-ce que vous échangeriez 6 mois de votre vie contre le retour d'Alain Bachung?
2: Ah oui. Mais maintenant, je vous donne un nom, si vous voulez.
1: Waouh. Il manque.
2: Il manque partout. Puis, il était tellement inspirant. Tenez, hop.
1: Allez, merci. Préférez être jury de The Voice ou candidat dans Koh-Lanta ?
2: Ah, je vais prendre jury de The Voice. Je vais prendre le siège.
1: Hein. On aime son confort. Oui, je comprends.
2: J'avoue.
1: Oh là là, Gaëtan Roussel. Allez, encore un petit choix cornélien. Vous vous réveillez demain matin avec une nouvelle voix. Celle de Vanessa Paradis ou de Bernard

0: Oui, il faut s'échauffer un petit peu. Ah, plus faire de sport, j'aimerais pas.
1: Ouais.
0: C'est quelque chose que j'aime faire, que j'ai toujours aimé faire, que je fais de plus en plus.
1: Et dans le cadre d'une tournée, c'est important aussi ?
0: Oui, c'est important. C'est important physiquement, mais c'est aussi important mentalement. Enfin, je sais pas, là, ça devient personnel. Chacun a son rapport au sujet. Moi, c'est important au quotidien. Et donc, en tournée, c'est aussi important. Oui, tout à fait.
1: Gaëtan Roussel a répondu à tout, ce qui ne m'arrange pas pour enchaîner avec la chanson qui arrive, qui s'appelle Tu ne réponds pas. Elle est sur la réédition de l'album Marjolaine. Découvrez-la maintenant. Mais sachez que Marjolaine, version réédition de luxe, est disponible.

0: Une chanson de plus à ajouter à la liste des incontournables de Gaëtan Roussel. Tu ne réponds pas. C'est sur la réédition de Marjolaine. Gaëtan, il est obligatoire de chanter cette chanson en concert, s'il vous plaît.
1: D'accord, je le note.
0: Il est obligatoire, mais après je dis s'il vous plaît pour quand même voilà avoir un semblant de rondeur, mais pas du tout. Il faut vraiment. Elle est géniale.
1: C'est gentil, merci.
0: Et la tournée donc qui commence le 31 octobre au Havre. Cette réédition de Marjolaine, elle est portée par le duo avec Amel Bent. Jolie chanson d'amour qui s'appelle Comme ça, dont je vous recommande le clip, tout en escalator et en rendez-vous manqué.

Et puis Gaëtan Roussel étant un passeur, je pense, je vous avais entendu à la radio, sur une radio concurrente, mais je sens bien que vous aimez aussi faire découvrir des artistes aux gens. Vous nous faites découvrir Wydad. Si

0: Ça fait partie des inédits de cette réédition de Marjolaine. Qui est cette petite merveille?
1: Oui, Dad, c'est une chanteuse assez jeune qui est, avec qui on partage la même maison de disques, Playtou. Et voilà, je trouve que sa voix est superbe. Elle avait fait une très belle chanson. Elle a fait une très belle chanson qui s'appelle Casbah, qui est très très belle. Et voilà, donc c'est, comme vous l'avez dit tout à l'heure, une manière de rencontrer l'autre. Et on lui a proposé, c'est une chanson que j'ai faite avec Renaud Rebillot, qui est un des trois producteurs de Marjolaine. Et on a eu envie de partager cette chanson avec Guidad. Elle a dit oui. C'est une petite comptine avec comme une ode à découvrir l'autre et à être curieux, à essayer d'essayer de se comprendre les uns les autres. Et voilà, et Guidad à découvrir. Elle a de très belles chansons et une magnifique voix.
0: Ouais, et puis on disait tout à l'heure que ce monde a besoin de chansons d'amour, ce monde a aussi besoin de chansons où on se rencontre. Donc voilà, elle fait beaucoup de bien par les temps qui courent. Non, mais c'est vrai, il faut bien le dire. Gaëtan Roussel, la légende raconte qu'un animateur radio un jour vous a reçu et ne vous a pas posé de questions sur Louise Attaque, il s'est transformé en pierre. Je vais donc vous demander comment ça va chez Louise Attaque. Je veux pas que ça m'arrive.
1: Moi, ouais, c'est ma rentrée promo aussi. Alors là, je suis très heureux de la faire avec vous. Mais vraiment, alors là, si j'osais, je dirais j'avoue, mais je le dirais pas.
0: Ah, j'avoue.
1: Louise se porte très bien.
0: Bon.
1: Louise va avoir 30 ans l'année prochaine.
0: C'est ça.
1: Voilà, le premier album va avoir 30 ans. Donc, on cherche une petite idée pour fêter l'anniversaire. On avait fêté les 25 ans en organisant un concert, plusieurs concerts dans la même journée, gratuits, avec un qui était sur les réseaux pour que tous les gens intéressés et voilà puissent participer. Donc là on cherche une idée et puis un jour je pense qu'on va se retrouver, sans doute qu'on repartira sur les routes. Rien n'est fait pour l'instant, j'essaye de profiter du moment et de la tournée solo de Marjolaine, mais on va commencer par cette idée là les 30 ans l'année prochaine. Après moi je veux pas que Louise Attaque devienne juste un groupe qui souffle des bougies, donc à chaque fois qu'on décide d'apparaître
0: c'est que vous avez de nouvelles choses à dire.
1: Voilà, j'aimerais cette idée là voilà, peut-être un jour ça s'arrêtera, mais là, en ce moment, il y a encore cette idée-là. Donc voilà, et mes camarades, Robin et Arnaud, sont en pleine forme. Et voilà, on se voit souvent. On a réussi à installer une relation qui est jolie, qui est tendre et qui est vraiment une amitié de fond, quoi.
0: C'est ça, des amis de toujours. Maintenant, vous avez passé plus de temps sur Terre avec eux que sans eux.
1: Exactement.
0: Ça, c'est fou, quand même.
1: Merci.
0: Et puis, allez, je prends des nouvelles aussi d'un Gaëtan Roussel que j'aime beaucoup. C'est le Gaëtan Roussel, homme de l'ombre, producteur, auteur, compositeur pour d'autres. Est-ce que là, vous avez. Alors, le temps, vous ne l'avez pas, clairement, vous partez en tournée, mais est-ce qu'il y a des envies peut-être pour l'année prochaine ou des choses comme ça?
1: Il y a toujours l'envie de rencontrer les autres et d'écrire pour les autres. C'est quelque chose qui me plaît, qui décale, qui enrichit, donc j'aime cette idée-là. Là, j'ai retrouvé quelqu'un que j'adore, avec qui on est en train de travailler, et avec qui j'avais déjà fait un disque, c'est Rachida Brakni. On avait fait un album sous un
0: nom, Lady
1: Sœur, et on est en train de travailler sur le deuxième. Rachida Brakni est une personne extraordinaire et bourrée de talent.
0: Génial. Bon, c'est que des bonnes choses à venir. Premier encart, les amis, c'est aujourd'hui le clip de Gaëtan Roussel avec Amel Bent. La réédition de Marjolaine, elle est déjà disponible, et la tournée à partir du 31 octobre et jusqu'en 2027. Le Zénith de Paris, le 25 février 2027, ce qui vous fait donc un excellent cadeau de rattrapage de Saint-Valentin. Si le 14, vous avez été limite, vous pouvez vous rattraper le 25 avec Gaëtan Roussel au Zénith. Merci Gaëtan.
1: Merci pour l'accueil. Merci mille fois. À bientôt.
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0: Et sur votre radio ici, tous les soirs dans Décibel, on joue avec la musique, le cadeau du jour, vous vous en doutez, un rapport avec Gaëtan Roussel, notre invité qui vient de partir. Et alors, il est très très cool Gaëtan Roussel, puisqu'il vous a signé les albums, les rééditions de son album Marjolaine, dédicacé donc par Gaëtan Roussel, et a gagné maintenant au Blind Test. Pour jouer avec nous, il y a Jamal. Bonsoir Jamal.
19: Bonsoir Émilie.
0: Bienvenue, comment ça va Jamal?
19: Ça va très bien.
0: Bon, et vous avez déjà gagné hein, avant même de jouer, c'est plutôt sympathique.
19: Bah, ça, c'est cool, c'est pour ça que je participe.
0: C'est ça, c'est le meilleur jeu, dites-le à vos amis.
19: Sans problème.
0: Jean-Marie est avec nous aussi, salut Jean-Marie.
20: Bonsoir Émilie.
0: Comment ça va Jean-Marie?
20: Bah, très bien.
0: Félicitations à tous les deux. Quel bon goût d'écouter cette émission, de venir jouer avec nous et de remporter donc chacun un exemplaire dédicacé de l'album de Gaëtan Roussel, Marjolaine, cette jolie réédition de luxe. Nous allons maintenant pouvoir jouer au Blind Test sur le thème de l'année 1991. Parce que mis à part le fait que 1991, c'était il y a pile 35 ans, c'est une année musicale particulièrement riche, variée, éclectique, et qui frise l'excellence dans absolument tous les domaines, musicaux j'entends. Donc, Jean-Marie et Jamal, je vais vous passer des chansons de cette année-là, et il va falloir retrouver le plus rapidement possible le nom des interprètes, ok?
20: Ça marche.
0: Ok. N'oubliez pas de me donner votre prénom avant de proposer une réponse, afin que je sache lequel de vous deux a dégainé le premier. Messieurs, est-ce que vous êtes prêts à aller faire un tour en 91?
20: Prêt.
0: Alors, on y va. Première chanson de 1991, tube de cette année-là, dites-moi, qui chantait ça?
20: Jean-Marie.
0: Jean-Marie.
20: Ah, c'est Mylène Farmer.
0: Oui!

0: Je vous entends chanter chez vous. Elle est dure celle-là. Désenchantée, bravo Mylène Farmer en 91, un premier point pour Jean-Marie. Il y avait aussi des chansons qui nous faisaient rire et qui étaient numéro 1 du top 50 en 1991. Alors dites les amis, qui chantait ça?
1: Jean-Marie.
2: Les Inconnus.
0: Oui, bravo.
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0: L'émission de télé qui regroupait la totalité du pays, c'était la télé des Inconnus. Et à chaque fois, comme il y avait un petit peu de musique dedans, les chansons devenaient de grands succès. Jean-Marie, bravo. Deux essais, oui. De bonnes réponses. Je vais aller faire un tour du côté de chez Jamal pour voir comment ça se passe. Ça va, Jamal?
2: Ça va, mais l'année 91, c'est vraiment pas mon année musicale.
0: Non, ce serait quelle année? Je note pour la prochaine fois, comme ça, Jamal. Oui.
2: Ah, plutôt les années 2000. Là, j'étais encore bébé en 91.
0: Bah oui,
2: mais c'est bien.
0: On découvre des trucs.
2: Ouais, le gagnant culture générale.
0: C'est ça. Et nous les vieux, ça nous renvoie quand même dans une jolie période de jolis souvenirs. Alors, je disais, hein, 91, c'était il y a 35 ans. Mais là, attention, c'était il y a 35 ans, jour pour jour, le 10 septembre 1991, qu'est sortie cette chanson. Qui est ce groupe américain qui chantait ça?
2: Jean-Marie.
0: Nirvana, bravo.

0: adulte génération sorti il y a exactement 35 ans. Smells Like Teen Spirit, le premier tube de Nirvana, mais en vérité qui n'a pas été un tube instantané. C'est grâce au clip sorti quelques mois plus tard, et grâce à MTV notamment, que cette chanson a fait le tour du monde. C'est un sans faute pour Jean-Marie, et c'est, il me semble, quand même une mention honorable pour Jamal, qui se dit que peut-être finalement les années 90, ça vaut le coup de s'y pencher de temps en temps.
1: Exactement, exactement. Mylène Farmer, j'aurais pu trouver.
0: Ah voilà.
1: Jean-Marie était vraiment au top.
0: Vous étiez au top tous les deux, messieurs. Merci beaucoup d'avoir tenté votre chance à ce blind test de Décibel. Et je vous propose maintenant d'écouter MC Solar avec Caroline. Grand tube, évidemment, de cette année-là. MC Solar, qui avait été découvert avec son album Qui sème le vent récolte le tempo. Dessus, bah, il y a cette balade, cette histoire d'amour très triste. Et donc, depuis 35 ans, nos cœurs saignent avec celui d'MC Solar quand on pense à Caroline.

0: 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Caroline, quelle beauté! MC Solar, on était tellement bien en 1991. Je vous propose de rester dans la période.
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0: Bah oui, l'anniversaire du jour va nous emmener en 1993. On va écouter un des plus grands tubes d'Aerosmith, la sublime chanson Crying, écrite par Steven Tyler, le chanteur emblématique d'Aerosmith, et puis son guitariste Joe Perry. Bah c'est Joe Perry qui est à l'honneur aujourd'hui, ce bon vieux Joe Perry qui a rencontré Steven Tyler à Woodstock. C'est vous dire s'ils sont vieux, les compères, et s'ils sont restés ensemble longtemps, et qu'on les surnomme les Toxic Twins dans les années 70, rapport à leur mode de vie un peu compliqué. Dans les années 80, tout pareil. Les années 90, ça commençait à se calmer un peu. Du coup, bravo à Joe Perry qui souffle aujourd'hui à plein poumon 76 bougies. Et bah c'était pas gagné. Allez, on écoute Crying, grand tube de 93. Vive Aerosmith, vive le rock, vive la guitare, et bon anniversaire à Joe Perry.

0: Terminer l'émission avec Aerosmith à suivre sur votre radio ici. Éric Bastien, il n'y a pas que Paris dans la vie. Et puis merci à toute l'équipe de Décibel. Ce soir, il y avait Ange Duc, Yanis Kalem, Iris Guitoni, Thierry Boffa et Mélodie Chaïb. À demain avec Soprano.
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0: Bonjour à tous, quel bonheur de vous retrouver chaque midi sur votre radio Ici. J'en profite pour faire un gros bisou à toutes les locales partout en France sur le réseau Ici. Et d'ailleurs, la semaine prochaine, sachez-le, nous serons en direct de Montpellier. Voilà, je place ça là. Bienvenue dans votre nouveau rendez-vous. Ici, on parle bon plan, vie quotidienne, arnaque à éviter, santé. Nous sommes là pour vous rendre service parce qu'on vous doit bien ça. C'est le titre de ce nouveau rendez-vous quotidien. Nous sommes ensemble jusqu'à 13h. Je suis Enora Malagré. Voici la très joyeuse bande du jour qui m'accompagne, Aude Razo, Madame Anti-Arnaque. Coucou Aude.
2: Coucou, coucou tout le monde.
0: Valère Coréard, le premier de la classe, et ses blonds plans qu'on sent.
3: Salut Enora, bonjour à toutes et tous.
0: Gérald Kierzet, notre médecin chéri. Bonjour Gérald.
4: Bonjour, bonjour tout le monde.
0: Elsa Wolinski, notre rayon de soleil.
5: Bonjour.
0: Bonjour Elsa. Aujourd'hui, nous allons vous donner des conseils très précieux, une émission très réjouissante à propos de vos robots de cuisine. Il y aura aussi, on va parler gestes de premier secours ou comment faire quand on n'a pas de caution pour un appart. Bref, un joli programme pour vous rendre service parce qu'on vous doit bien ça. Et on a un invité supplémentaire, un grand ami, un grand cuisinier, un grand restaurateur, monsieur Abdel Alaoui. Bonjour Abdel.
6: Bonjour à tous, merci de m'accueillir et on va parler...
0: Cuisine, forcément.
6: Pas de mécanique. Bah,
4: c'est l'heure, non ?
0: Oui, c'est l'heure en plus. Appelez-nous, laissez-nous un vocal au 0810 055 056. Nous sommes là pour vous. Ou alors, laissez-nous des messages vocaux comme l'a fait aujourd'hui Mélissa.
7: J'ai reçu plusieurs fascicules avec des numéros de plombier, électricien, chauffagiste, etc. Et ma mère affirme mordicus que c'est sans doute une arnaque.
0: Alors, ça c'est pour vous, Aude, hein ?
2: C'est une arnaque, je confirme. Maman a toujours raison, il faut toujours écouter maman, on met tout ça à la poubelle.
0: On va y répondre dans une trentaine de minutes et puis le meilleur pour la fin. 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Et on démarre avec vous, chers amis, Valère et Abdel Alaoui, que nous recevons spécialement aujourd'hui pour parler cuisine, ou plutôt robot de cuisine, mon cher Valère. Comment gagner du temps et de l'argent?
8: Oui, parce que si je vous dis Airfryer, Cookeo, Thermomix, Magimix, Ninja...
0: Vous m'avez perdu déjà.
5: Ninja non, moi ça me fait rêver perso.
8: Mais, non mais vous connaissez, je pense, autour de la table, et celles et ceux qui nous écoutent un peu ces noms-là, voire on en a tous un à la maison, non?
5: Oui, moi j'ai Airfryer.
4: Non.
8: Gérald, non.
2: Moi j'ai un Moulinex Compagnon.
8: Ah ouais, c'est vieux, ça. Oui, pas c'est de robot à la maison.
0: Je n'ai rien.
8: Et Abdel Alaoui,
0: mes propres mains, l'artisanat breton, chers amis.
8: Ah oui, Abdel, vous qui êtes un cuistot professionnel, je suis un peu
6: à l'ancienne. J'ai ce qu'on appelle un bas mix. Tu sais, c'est le truc qui mixe les soupes avec un bras. C'est un bras mix, quoi.
5: Ah oui, c'est ça, à l'ancienne.
6: Juste à l'ancienne. Et j'ai un petit Cookeo qui traîne. De temps en temps, j'utilise pour remplacer la cocotte. Tu vois,
0: d'accord,
6: la cocotte.
0: Oui.
6: Tu mets tes légumes, ta viande, et tu fermes. Et au bout d'une heure, ça siffle. Le Cookeo, c'est ça. C'est un peu la cocotte 2.0.
0: D'accord.
6: Tu mets tout dedans. Le Cookeo d'aujourd'hui, tu as un écran tactile. Et tu choisis ta recette et c'est parti, quoi.
8: En tout cas, la question qu'on s'est posée, c'est entre le prix d'achat, la consommation, l'usage réel, est-ce que ces appareils sont bien rentables? Est-ce que c'est un peu une arnaque marketing, hein, au fond? Est-ce qu'on nous pousse à la surconsommation? C'est 100 euros un Airfryer, 1000 euros un Thermomix, un Ninja Foodie, on est autour de 200 euros. Donc, ça peut quand même piquer. Donc, première question pour vous, Abdel Alaoui, puisque vous êtes un professionnel de la cuisine, on s'en remet à vous aujourd'hui. Tous ces robots multifonctions, c'est vraiment utile ou c'est du marketing?
6: Alors, il y a beaucoup de marketing et d'ailleurs, ils sont vendus grâce, on ne va pas se voiler la face, hein, grâce au réseau, beaucoup. Mm-hmm. Certains sont utiles. Ça dépend du budget qu'on va mettre. Si on commence à mettre entre 500 et 1000 euros comme le Thermomix, on a intérêt d'utiliser en tout cas 3-4 fois par semaine.
0: Parce que c'est énorme.
6: Pour que ce soit hyper, rentable. Après, l'air fryer. Moi, j'aime bien parce que il a cette utilité, en fait, de rendre croustillants les produits sans forcément mettre trop de gras.
0: Bah, c'est
6: ça. Mets ce que tu veux dedans, un tout petit peu de gras. Et il y a un système un peu.
5: Mais on n'est même pas obligé de mettre du gras.
6: Même pas obligé, quoi. Non, mais bon, si on veut quelque chose de. Non,
0: mais c'est vrai que moi, j'ai mis une tranche de jambon de Bayonne chez une copine, c'est devenu du bacon vraiment hyper croustillant. Non, mais j'ai trouvé ça super, ça la sèche.
6: Oui, voilà. Ça la sèche, et tu peux manger ça comme une chips. Et donc, ouais, moi, si je devais, c'est assez en tout pratique, cas, quoi. Si je devais utiliser un robot, c'est air fryer. Et comme je disais au départ, c'est le Cookeo qui est hyper pratique
0: mais
6: aussi.
0: Mais le Cookeo, voilà. C'est cher.
8: Oui, bah je sais pas combien ça coûte. Là, ça,
6: entre 200 et 500. Ouais, ça c'est cher.
8: Ouais, donc c'est
6: une vraie utilité. Ça remplace la marmite. Alors, moi, je suis pas le bon client parce que je suis chef et je cuisine avec mes couteaux et mes casseroles.
0: Oh là là, regardez le boulard.
2: Oui.
8: Alors, ça me faisait penser à quelque chose.
0: Qui est un immense restaurateur qui nous fait vraiment le cadeau d'être là aujourd'hui.
8: Abdel Alaoui, on dit souvent qu'il vaut mieux cuisiner des produits bruts de saison. Pour faire des économies, pour être dans une démarche écologique, mais aussi pour avoir des produits de meilleure qualité. Est-ce que ces appareils dont on parle là, ça peut nous faciliter la vie pour justement aller plutôt vers des produits bruts plutôt qu'ultra transformés ?
6: Alors oui, ça facilite la vie parce qu'on va gagner du temps et pendant que vous allez brancher évidemment votre Cookeo, vous pouvez faire autre chose. Si on a des enfants à les devoirs, par exemple des enfants à l'heure du dîner, est-ce que ça sert est-ce que ça motive à utiliser des produits de saison ou bruts oui aussi parce qu'on est assez guidé en fait. Si on regarde un peu les machines aujourd'hui, en tout cas les robots d'aujourd'hui, ils ont tous cet écran tactile et il suffit par exemple d'ouvrir son frigo. On a 5-6 ingrédients un peu dans son frigo, on ne sait pas quoi faire avec. On les rentre un peu dans ses écrans et là le robot, comme par magie, paf, il te donne
0: une recette.
6: Et tu balances ça dans ton
4: robot. Il y a Abdel Alaoui qui sort comme ça, un maladin et qui nous fait à manger.
5: Moi je veux bien Abdel Alaoui à la place que du thermomètre.
0: Elsa Wolinski, pardonnez-moi.
2: Non, je faisais une blague.
0: Une petite blagounette au draseau.
2: Moi en fait, avant d'avoir un robot cuisinier, j'avais jamais fait de soupe toute seule, j'avais jamais fait de purée toute seule et là maintenant je le fais.
6: Il y a une vraie motivation. En tout cas, il y a ce truc de... Alors, il ne faut pas le mettre de côté, le robot. Il faut vraiment s'en servir.
8: S'il y a un équipement à avoir absolument à la maison, lequel ou lesquels pour justement reprendre le contrôle de son alimentation sans forcément y passer non plus des heures parce qu'on a souvent des vies occupées.
6: Alors, il y a le Magimix, évidemment, qui va nous servir à mixer si on veut faire une soupe ou juste une compote ou même couper des légumes. On a le air fryer, moi j'aime bien parce que vraiment ce truc.
0: Je vous sens très air fryer, Abdel Alaoui.
6: Non mais ce truc-là, c'est tout. Pourtant, il n'y a aucun placement produit, c'est juste ce truc.
0: On ouvre le bac.
6: Ça remplace le four, quoi. Et c'est pratique.
0: C'est
6: un tiroir.
0: Très bien pour les enfants.
6: On met sur le plan de travail, qu'on met sur le côté, ça remplace le micro-ondes. Et t'as plusieurs tiroirs et tu mets les produits que tu veux. Et là, tu balances ta recette.
0: Magimix, air fryer. Je retiens ça, je fais une liste. Il y en a forcément des pas très très chers. On va continuer de parler de cuisine avec notre chef Abdel Alaoui et toute la bande dont vous doit bien ça. On va même vous donner une petite liste magique des erreurs à éviter en cuisine. Oh là là, que de bonnes nouvelles. Since Emilia, je vois apparaître sur mon écran, j'ai 24 ans à nouveau. Oh, c'est merveilleux ça, sur votre radio ici, ça s'appelle Tout le bonheur du monde. Bienvenue.

0: Quelle joie de réentendre ce titre de Cinse Emilia dans On vous doit bien ça sur votre radio ici.
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0: 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Et on parle cuisine aujourd'hui dans On vous doit bien ça, pardon, en ce début d'émission. Nous recevons à cet effet le grand chef Abdel Alaoui qui nous fait le cadeau d'être là. Rebonjour Abdel Alaoui.
2: Bonjour.
0: Vous sortez d'ailleurs un livre dont on parlera après qui s'appelle Couscous Connexion 50 recettes qui ont du grain. Il faut bien le dire en plus, le couscous ça fait encore partie du top 5, hein, des plats préférés des Français. Ce livre est dingue.
2: Ouais.
0: J'ai si faim. Sachez-le vraiment. On continue de parler cuisine. Valère Coréard vous questionnait sur les robots Magimix ou autres air fryer, et puis on va vous donner des petits tips aussi pour plus faire trop de bêtises en cuisine.
3: On en fait toutes et tous des bêtises, on ne sait pas très bien comment conserver tel ou tel aliment,
0: oui.
3: On gaspille parfois, on abîme, on utilise mal les équipements et le robot notamment, on en a discuté à la rédaction, on met trop d'aliments dans celui-là, est-ce qu'il faut mettre un couvercle sur la casserole ou pas, bref, on a besoin de vous.
0: Est-ce qu'on met de l'huile d'olive dans les pâtes?
3: Ah ben voilà, première question.
0: Dans l'eau des pâtes.
2: Alors, ça, non mais c'est une super question, et Nora, ça on n'a pas besoin parce que c'est l'eau qui va faire, parce qu'on a l'impression que quand on met de l'huile d'olive ou de l'huile ou un corps gras dans l'eau, quand on va cuire les pâtes, elles vont pas coller entre elles,
0: ouais,
2: et du coup ça va être plus facile. Pas du tout en fait, tu cuis tes pâtes dans de l'eau salée.
0: Mais il faut bien mettre du sel, voilà.
2: Du sel, ouais, bah, pour les assaisonner un peu. Et après pour pouvoir les détacher qu'elles collent pas entre elles, parce que c'est des féculents, donc ça colle, et c'est comme une colle naturelle. Et on va juste mettre de l'eau fraîche dessus et elles vont se détacher. Donc on peut faire une quantité de pâtes, on les met au frais, et après on prend à la pince ou une grande cuillère la quantité qu'on veut, on la passe sous l'eau fraîche, et là on a des pâtes qui sont séparées, et on vient les sauter à la poêle si on veut faire des pâtes sautées.
3: Et réécouter l'émission de lundi, parce qu'on a beaucoup parlé des pâtes avec 60 millions de consommateurs.
0: Il y a du cadmium.
3: Il y a du cadmium dans un certain nombre de pâtes.
4: Dans quelle pâte il faut prendre,
3: exactement.
4: Si vous nous écoutez.
3: Abdel, côté cuisson, est-ce qu'on fait souvent des erreurs qui vont en tant que chef? Vous dites, mais c'est pas possible de faire ça, faut arrêter.
2: On fait des erreurs parce que typiquement, si on prend quand on fait une recette, moi j'ai tendance le dimanche, par exemple, je fais mes courses. On a de la chance, le dimanche c'est le marché. Donc on fait ses courses, on va faire une quantité de plats pour la semaine.
0: Oui.
2: Et donc si on allume son four par exemple, même écologiquement parlant, si on allume son four, faut vraiment qu'il serve à quelque chose. Donc là on enfourne le maximum de produits, ou même un air fryer par exemple, on va mettre du poulet, des légumes, et on fait une quantité pour avoir au moins 2-3 jours de
0: produits. Et qu'on
2: congèle
0: après.
2: Et on peut congeler après dans les petits sachets.
0: Et le docteur nous dirait que ça n'enlève pas les valeurs énergétiques de la nourriture quand on congèle.
5: Oui, ça n'enlève pas les valeurs nutritionnelles, mais il n'y a pas besoin de congeler, on va consommer dans la semaine.
2: Oui, donc, il y a 3 jours
5: de temps de conservation, ça pose pas de problème.
2: Il y a 3 jours de DLC, quoi, c'est le maximum, quoi. 3-4 jours. Moi, j'ai un enfant qui est allergique au gluten et au lactose, donc je prépare ces petites gamelles ces petites portions pour aller à l'école. Donc j'ai pris un peu le lead de ça. Enfin, je me suis habitué à préparer ces plats-là.
3: Il est chanceux, lui.
0: Vous voulez pas préparer ma petite gamelle, Abdel?
2: Ouais, bien sûr.
3: Qu'est-ce qu'on conserve ou pas dans le frigo?
0: Oui.
3: Moi, c'est une question. Alors ça, je pense qu'on est personne n'est d'accord là-dessus.
2: Alors, les œufs, on n'a pas besoin de les conserver au frais. D'ailleurs, quand on les achète au supermarché, ils ne sont pas au frais, ils sont avec le lait, à côté de l'eau. Moi, je fais un truc aussi pour conserver ces herbes, parce qu'on a tendance à acheter des herbes en quantité, et au bout d'un jour ou deux, moi, je suis gros consommateur de coriandre, par exemple.
4: Moi fraîche. Aussi, au bout de 2 jours, c'est fini.
2: Voilà, et bien là, on va prendre un papier absorbant, on va le mouiller avec de l'eau fraîche, on va rouler sa boîte de coriandre dedans, et on va la mettre dans le tiroir des légumes, et ça va rester pratiquement une semaine.
0: Mais
2: pareil pour la menthe, pareil pour la nette, pareil pour l'estragon, toutes les herbes.
0: Audrazo.
6: J'ai une question, les tomates au frigo ou pas? Parce que gros débat chez moi, tomates au frigo ou pas?
2: Non, alors moi je les mets pas au frigo, et là on sort un peu de l'été et on adore avoir cette grosse corbeille en plein milieu de la table avec plein de tomates, plein de fruits et tout.
5: C'est vrai, c'est beau.
2: Non mais elles ont la température un peu ambiante, du coup toute la sucrosité de la tomate, elle se révèle là.
6: C'est meilleur.
2: Bien sûr, c'est meilleur.
0: Et la grosse courgette, on la pardon.
2: C'est la voisine. C'est quoi?
0: Et la grosse courgette, on la met où? Enfin si. Est-ce qu'on
3: frigo,
0: a
3: question
0: frigo,
3: suivante.
0: Le frigo ou pas, la grosse
2: non mais les légumes à part les carottes qu'on met au frais,
0: oui.
2: Ou peut-être l'aubergine parce qu'elle va vite se friper.
0: D'accord.
2: Mais sinon le reste on peut laisser à l'extérieur.
3: Rapidement, quels fruits et légumes on ne met pas côte à côte, parce que il y a les fruits et légumes climactériques et non climactériques.
0: Est-ce que ça veut dire?
3: Ça veut dire qu'il y en a qui continuent de mûrir tout seul et d'autres non. Et ceux qui continuent de mûrir tout seul peuvent accélérer le pourrissement des copains.
2: Bah, typiquement, la pomme, on peut pas la mélanger avec tous les fruits et légumes parce que ça accélère le mûrissement. Et si on la met la pomme à côté de banane, par exemple, ou d'avocat, au bout d'une journée ou deux, on va avoir des avocats qui vont noircir, ou des bananes, pareil, qui vont noircir. Donc la pomme, faut éviter. Faut pas la mettre avec les autres fruits.
3: Eh oui, oui.
4: Mais là, moi, j'apprends plein de choses là.
0: On a envie de l'écouter pendant des heures. Une dernière question,
3: Valère, rapidement. Peut-être nous donner 2-3 réflexes tout simples pour mieux cuisiner et surtout moins gaspiller, parce que le gaspillage, c'est une source de dépenses inutiles.
2: En fait, il y a deux choses. La première des choses, ce que je disais au départ, c'est si le four est allumé, autant s'en servir pendant une heure et mettre le maximum de produits dedans et préparer des recettes pour des portions pour 2-3 jours. On peut réutiliser aussi les produits qu'on a au frais, c'est-à-dire si on a trop fait de riz, par exemple. On en a fait, par exemple, un poulet au curry. On a pris ce riz pour la garniture, pour l'accompagnement. Ouais. On peut l'utiliser. On va le sauter avec de la coriandre, un peu de gingembre, sauce soja, et on a un deuxième plat. Donc c'est comment réutiliser aussi les ingrédients ou les féculents ou les légumes qu'on a en plus pour refaire d'autres recettes. Aujourd'hui, c'est hyper simple. On va sur internet, sur ces robots là, ils te donnent cette petite tablette, tu fais rentrer tes légumes et voilà.
0: Merci Abdel Alaoui. On va continuer de parler cuisine avec vous et de votre livre, un couscous connexion 50 recettes qui ont du grain aux éditions de la Martinière. Et puis on va recevoir évidemment une auditrice qui nous parle d'une air friteuse. Alors même moi je ne sais pas ce que c'est, mais pour l'heure on va écouter un peu de Bruno Mars. Ah j'adore, On My Soul. On vous doit bien ça, c'est votre nouveau rendez-vous quotidien entre 12 et 13 heures sur votre radio ici.

0: Bruno Mars, On My Soul, sur votre radio ici.
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0: On vous doit bien ça. Et on parle cuisine aujourd'hui dans votre nouveau rendez-vous. On vous doit bien ça. On est ensemble jusqu'à 13h et nous avons un petit cadeau du jour puisque le grand chef Abdel Alaoui nous fait l'honneur de sa présence. Cher Abdel, vous venez sortir un livre. Fantastique, s'appelle Couscous Connexion. Non mais ma passion, c'est 50 recettes qui ont du grain gelé sous les yeux. J'ai envie de tout essayer, j'ai envie de tout manger. Pourquoi ce livre, Abdel?
2: Parce que ça fait longtemps que je voulais parler de couscous, au-delà d'en faire tout le temps. Tu vois, moi j'ai été élevé à la semoule. Mm-hmm. Tous les vendredis chez les musulmans, tu vois, tu manges ton couscous. Mm-hmm. Et c'est un livre qui a été fait avec le cœur. Parce qu'en fait, il y a mon père dedans. Il y a mon père dedans. Et c'est mon couscous préféré. Il fait un couscous aux tripes. Alors je sais pas si ça donne envie à tout le monde.
0: Il fait
2: un couscous à base de tripes et de pois chiches qu'on a mangé. Alors autant ma mère, elle en fait tout le temps. Ouais. Mais tu vois, ma mère, elle a un truc du quotidien où elle nourrit ses enfants. Elle a toujours fait ça, tu vois. Et mon père, il le faisait une fois par an. Il arrivait, il en mettait partout, tu vois. Mais il faisait ça avec le cœur et il nous fait cette recette aux tripes. Donc c'est un peu le début de ce livre. Et évidemment, quand tu commences à t'intéresser au couscous, du couscous, il y en a dans le monde entier. Il y a un couscous brésilien, sénégalais, malien.
0: Fou, il y a
2: Libyen,
0: je vois du coup couscous aux sardines et je sais à quel point la sardine est très très bon pour la santé, n'est-ce pas?
3: Exactement, plein de vitamines, plein d'oméga 3. Manger un peu de poisson, ça change la viande.
0: Bon. Il y a une recette de couscous aux agrumes, je me retourne vers vous, ça vous inspire.
4: Ah ouais,
0: parce que ça, c'est complètement notre délire.
4: Ça,
0: après, je me retourne vers Aude parce qu'il y a un tatin de fenouil à pas piquer des hannetons, des croquettas panées, on a envie d'absolument tout essayer. Ouais. Et alors, pardonnez-moi, ça a l'air facile à faire.
2: Hyper
0: quand on lit votre livre.
2: Bah, ça, c'est un peu ma spécialité, c'est toujours quelques petits ingrédients et on arrive à faire une recette. Mais il est intéressant parce qu'il y a plein de livres du monde entier. Quoi. J'ai rencontré des potes chefs et tout, donc qui m'ont délivré un peu leur couscous d'enfance.
0: Il y a aussi des œufs mayo, la recette est folle. Un fondant au chocolat, j'ai envie
4: de dire. Mais parce que vous êtes le roi de l'œuf mayo,
2: vice-champion du monde.
0: C'est pas du tout une vanne.
2: C'est vrai, en plus, j'ai gagné l'année dernière et j'ai joué le jeu, j'y suis allé en me disant qu'est-ce que je vais faire avec ces œufs mayo. Et en fait, je les ai plongés. C'est pour ça qu'il est dans le livre du couscous. Mais je les ai plongés dans un bouillon de couscous pendant 24 heures. Ils ont pris le goût. Je les ai coupés en deux. J'ai mis.
0: Donc, si vous voulez épater vos amis, il y a juste la recette des meilleurs œufs mayo du monde dans le livre d'Abdel Alaoui, Couscous Connexion, 50 recettes qui ont du grain aux éditions La Martinière. On va accueillir avec nous une auditrice qui avait une question à nous poser. Elle s'appelle Muriel et elle écoute Ici Touraine et on les embrasse très chaleureusement. Ils font un travail formidable. Bonjour Muriel.
5: Bonjour.
0: Comment allez-vous, chère Muriel?
5: Très bien, avec le soleil. Et puis, de vous entendre, ça illumine la vie.
0: Oh, c'est gentil. Vous allez me faire pleurer. Muriel, vous avez une question pour notre chef Abdel Alaoui?
5: Alors non, je n'ai pas de question. C'était juste un petit message que j'avais mis sur WhatsApp.
0: Vous avez une air friteuse, mais vous vous en servez pas?
5: Non, j'ai un air fryer. Ouais, j'ai eu un air fryer à Noël. Et c'est vrai, je m'en suis servi une fois. Mais à ma décharge, j'ai pas de place dans ma cuisine, donc il est dans le carton et j'ai peut-être un peu la flemme de le sortir.
3: C'est un sujet, la place aussi, tous ces robots-là.
0: C'est ça aussi, parce que ça prend beaucoup de place. Du coup, vous utilisez plutôt votre Thermomix, c'est ça?
5: Alors, c'est pas du tout la même chose, ça ne cuit pas, mais j'ai un
0: Thermomix. Ça se voit que je cuisine pas, non?
5: Il cuit, mais bon, voilà. Mais le Thermomix, moi, franchement, c'est formidable comme appareil. Franchement, c'est génial. J'étais sceptique au départ. Et puis, c'est mon mari qui m'a poussée à aller à une réunion,
0: mais comme quoi,
3: il est gonflé.
0: Ils peuvent être utiles, les maris. Alors, merci beaucoup, en tout cas, Muriel. Merci aussi à son mari qui lui a donné un bon conseil. Aude Razo, rapidement.
6: Y a effectivement pas mal de gens qui réagissent sur le 0810 055 056 sur le WhatsApp. Rien ne vaut une cocotte en fonte pour cuisiner.
0: À l'ancienne.
2: Évidemment.
0: C'est vrai, Abdel, vous confirmez.
2: Et évidemment, je confirme. Une poêle, des couteaux, une planche à découper.
0: C'est parti, mon kiki. Merci beaucoup à Abdel Alaoui, notre chef merveilleux, d'être passé par notre petite émission. On vous doit bien ça, notre merveilleuse émission. Mais pour l'heure, nous allons accueillir Vanessa. Bonjour Vanessa.
7: Bonjour.
0: Vanessa, elle a joué. Elle s'est inscrite sur ici.fr et du coup, elle repart avec 200 euros.
4: Bravo Vanessa.
0: C'est merveilleux. Merci beaucoup Vanessa de vous être inscrite.
7: Merci à vous surtout.

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3: Sur votre radio Ici, c'est votre nouveau rendez-vous quotidien depuis la rentrée, ça s'appelle On vous doit bien ça, et ici on parle bon plan, vie quotidienne, arnaque à hésiter, à éviter, cuisine, santé, nous sommes là pour vous rendre service parce qu'on vous doit bien ça. Alors nous sommes ensemble jusqu'à 13h, moi je m'appelle Enora Malagré, je suis avec Aude Razo, Valère Correa, Gérald Kirzek qui nous parlera des gestes de premier secours dans un instant, et notre Elsa Wolinski de tout l'argent qu'elle a jeté par les fenêtres à cause des réseaux
4: ou qu'elle
3: sociaux,
4: n'a pas jeté justement.
3: Ou qu'elle n'a pas jeté. Mais pour l'heure, c'est Aude Razo qui répond au vocal d'une auditrice, Mélissa, qui nous a appelé au 0810 055 056.
5: Bonjour à tous, j'ai reçu plusieurs fascicules avec des numéros de plombier, électricien, chauffagiste, etc. Moi, j'appellerais bien parce que j'ai besoin d'un de leurs services. Et ma mère affirme mordicus que je ne devrais pas faire ça et que c'est sans doute une arnaque.
3: Mais...
5: qui dois-je croire ? Merci beaucoup.
3: Oui, on croit toujours sa maman, non ? Je crois, Aude Razo.
6: Oui, on croit. Là, il faut vraiment, vraiment croire votre maman. Mélissa, effectivement, c'est une arnaque. Je suis sûre que ça parle. J'ai fait un petit test dans l'Open Space ce matin, j'ai montré à tout le monde.
3: Ah ouais ?
6: Vous savez, c'est ces magnets un peu typo bleu-blanc-rouge qu'on reçoit. Donc, il y a les numéros de secours,
7: pompiers. On le met sur le frigo.
6: Le frigo, les aimants. Et donc, du coup, vous le mettez sur le frigo, ça fait un peu bleu-blanc-rouge. Rouge, il y a la police, le numéro de la police, des pompiers et tout. Et en dessous, vous avez effectivement le serrurier, numéro de téléphone, dératiseur, numéro de téléphone, etc. Vous voyez de quoi je parle,
3: Elle me regarde, je vous dis la vérité, parce que j'ai encore plongé. C'est-à-dire que je dis, moi je l'ai mis sur mon frigo. Le magnet, Gérald Kirzek. Eh bien, heureusement que j'ai toujours pas appelé le fameux plombier du prénom Jérôme. Et donc, je serais tombée où, moi ?
6: Eh bien, en fait, si vous regardez de plus près déjà, Enora, les numéros sont quasiment tous les mêmes. Donc, le numéro du dératiseur est à peu près le même que celui du plombier. Ça, c'est déjà un peu suspect.
3: Elsa Wolinski, tombée dans le panneau.
4: J'ai fait la même chose.
3: C'est pas vrai.
4: Moi aussi, je l'ai mis.
6: Bah oui, parce que ça fait pratique, effectivement. En fait, la liste, je vous le dis tout de suite, ce sont des pseudo-artisans qui vont vous facturer des prix exorbitants. Il y a un couple en Moselle qui avait appelé justement un électricien qui était sur la liste qu'ils avaient reçue, et ils avaient payé quand même 1 500 € le remplacement d'un disjoncteur. On était quand même, voilà. Là où c'est pervers, c'est le côté bleu-blanc-rouge qui est un peu rassurant. Il y a aussi le logo, souvent il y a un petit logo, alors soit c'est votre mairie, votre département. Moi, la dernière fois que je l'ai eu, c'était le logo d'un hôpital, carrément, mais en fait, que ce soit l'hôpital, la mairie, le département, ils n'ont rien à voir avec ça. À chaque fois, moi, je passe un petit coup de fil et je dis, c'est vous qui envoyez ça. Non, en fait, ce ne sont pas du tout eux. Donc, vous voyez, un petit côté pervers, ils jouent un peu sur le côté officiel, alors qu'en fait, ce sont juste des artisans véreux qui vous ont glissé ça dans la boîte aux lettres. Petit conseil, faites vous-même votre liste de numéros d'urgence avant d'en avoir besoin. Vous discutez avec les voisins, tu connais un serrurier sympa qui ne coûte pas trop cher, etc. Faites-vous une petite liste, collez-la sur le frigo, Enora.
3: Quelle est mauvaise.
7: Avec du scotch, c'est pas grave si c'est pas aimanté.
3: Gérald Kirzek, vous aviez une petite remarque.
7: Oui, est-ce que c'est forcément des artisans véreux ? Est-ce qu'on peut pas imaginer, moi je pense à la campagne, des artisans qui veulent aider justement et qui ont fait eux-mêmes cette liste et qui en ont fait un magnète justement et qui le distribuent.
6: Alors, sur ces magnètes-là précisément dont je parle, les fameux bleu, blanc, rouge très bien fait.
7: Dans les grandes villes et tout
6: c'est
7: ça.
6: C'est une arnaque. Par contre, effectivement, si vous avez l'artisan du coin qui vous a glissé un petit prospectus dans la boîte aux lettres pour faire sa pub, bon voilà, donc là, on peut aussi discuter avec le voisin, les voisines, etc. Est-ce qu'ils le connaissent ou pas ? Et puis on voit si c'est sérieux ou pas.
3: Merci, cher Aude Razo. Faites comme notre auditrice Mélissa. Appelez-nous, posez-nous vos questions. Ça se passe au 0810 055 056. C'est notre WhatsApp et c'est gratuit. Nous allons écouter France Gall, la chanson d'Azima sur votre radio ici.

0: moins surtout en ce moment, Enora, je crois que je suis en train de devenir folle. Enfin, je vais pas très bien. Non, je vous assure, je m'inquiète pour moi toute seule. Vous savez de quoi j'ai rêvé cette nuit?
1: Non.
0: D'électroménager.
1: Ah, ça va pas, oui.
0: Non, oui, j'en suis là. Oui, je vous assure, je rêve même plus de vous, Valère. Non, c'est fini. Ni d'une maison au bord de la mer, ni même d'interviewer Céline Dion, pas du tout. Non, moi, je rêve d'un aspirateur.
1: Okay.
0: Effectivement, je sais exactement à qui la faute. Les réseaux sociaux. Tout à l'heure, le chef Abdel Alaoui l'a dit, d'ailleurs. C'est la faute des réseaux sociaux.
1: Ouais.
0: Quand je n'arrive pas à dormir, comme cette nuit d'ailleurs, je scrolle. Et vers 2h du matin, je peux vous assurer que tous les robots ménagers du monde me paraissent indispensables.
1: Ouais,
0: j'ai eu le malheur, cet été, de passer des heures à regarder la Ninja Creamy Deluxe. Est-ce que vous savez ce que c'est?
1: Pas du tout.
0: Vous l'avez vu, cette machine? Elle a 10 programmes. Elle fait des sorbets, des gélatos, des yaourts glacés, même des glaces protéinées. Et elle coûte 219,99€.
1: Qu'on peut payer en 25 000 fois. Donc
0: bien
1: on se dit, tiens, c'est possible.
0: Et évidemment, j'avais à peine fini de regarder mes glaces que mon téléphone avait déjà compris que j'étais une proie facile, vous pensez bien. Et voilà que maintenant, l'algorithme remplace toutes les vidéos de mecs torse nus que j'avais qui font des recettes de cuisine par de l'électroménager. Donc cette nuit, j'ai complètement bloqué sur un aspirateur. Mais oui, oui. Vous savez, celui qui s'allume avec la petite lumière bleue. Est-ce que vous l'avez déjà vu?
2: J'ai vu ça, c'est fascinant.
0: Ah non, mais
1: Audrazo en est.
0: Il a une caméra haute définition avec de l'intelligence artificielle qui photographie la tâche et la compare à une base de près de 10 millions d'images de saleté. 10 millions!
1: C'est la NASA.
0: Et ensuite, il décide tout seul du nombre de passages nécessaires. Moi, à ce stade-là, je suis capable de faire des tâches exprès, rien que pour le regarder travailler, je vous le dis. Et quand il a terminé, il rentre tout seul dans sa petite maison.
1: Oh.
0: C'est plus un aspirateur, c'est un colocataire, en fait. Alors, je vous donne le prix, hein, quand même.
1: Alors
0: 899€.
1: Ah,
0: oui!
1: C'est pire.
0: Bon, là, et ensuite est arrivé sur mon écran le Thermomix. Vous en avez parlé tout à l'heure, Valère. Le Thermomix TM7. Alors, est-ce que vous êtes prêts?
1: Allez-y.
0: Il a 24 modes, remplace plus de 20 appareils, possède un écran tactile de 10 pouces et donne accès à plus de 10 000 recettes. Il peut même organiser vos menus de la semaine et
1: dire vos soirées.
0: Établir votre liste de courses, 1599€. Alors, à ce prix-là, je vous dis, moi, je voudrais qu'il fasse lui-même les courses, la table, qu'il demande à mes enfants comment ils ont passé leur journée.
3: Ça s'appelle un mari. Hein.
0: Oui, c'est vrai. Vous avez raison. Donc, à 5h du matin, j'arrivais toujours pas à dormir et j'ai remarqué l'état de mes vitres qui étaient un peu crasse-pouille. Je me dis, c'est un peu bavard, elles sont pas très propres. Donc, j'ai repéré là un robot qui s'accroche tout seul à la fenêtre. Il calcule l'itinéraire tout seul, il détecte les bords et pulvérise lui-même le produit nettoyant sur la vitre.
1: Oh là, alors, c'est combien ça?
0: 499€.
1: Okay.
0: Je le veux quand même, je les veux tous. Mais oui, alors, sinon, le dernier, c'est ma petite passion parce que ça fait des petites bouclettes. Le Dyson Airwrap ID.
1: Il
0: se connecte à votre téléphone en Bluetooth. Vous lui donnez votre profil capillaire. Moi, j'ai mis Beyoncé en direct. Et là, il vous programme des boucles. 479€. Alors, j'ai fait le calcul.
1: C'est un peu la valeur.
0: Si j'avais acheté toutes les machines qui me paraissent indispensables la nuit, j'en aurais eu pour exactement 4000€. On va faire ça. Presque 4000€. Tout ça pour ne plus aspirer, ne plus laver mes vitres, ne plus cuisiner, ne plus faire mes glaces et avoir des jolies bouclettes. Alors en fait, j'ai compris une chose. Ce que les réseaux sociaux essaient de me vendre, c'est une vie dans laquelle je ne fais plus rien.
1: Ouais.
0: Et franchement, finalement, ça ne me va pas.
1: On a envie de faire des choses.
0: Ça ne me fait pas rêver tout ça. J'ai envie, évidemment, de cuisiner, de laver mes vitres et de vivre et de faire la cuisine.
1: Exactement.
0: Bien sûr.
1: Et puis d'être riche, parce que du coup, vous n'avez pas acheté.
0: Ah, d'être riche.
1: On vous doit bien ça. Vous voyez, ça calme un peu les envies d'achat un peu compulsives. Valère, vous avez une petite technique pour qu'on ne tombe pas dans le panneau et qu'on fasse des économies?
4: Bon, déjà, suivre les conseils d'Elsa, c'est-à-dire quand on regarde à 2h du mat, on essaye
0: on
4: n'achète pas, c'est pas forcément le meilleur moment. Sinon, il y a un truc que je trouve pas mal, c'est la méthode du bol. Je sais pas si vous connaissez. Le bol, ça peut être un saladier, qu'importe, un petit récipient. Le principe, c'est le suivant, c'est de vous aider à résister aux achats compulsifs. On est dans un magasin. Vous savez, les rayons à la fin, quand on arrive un petit peu avant la caisse, c'est là qu'on a les petits achats compulsifs, par exemple. Tiens, ça, je vais le prendre. Chaque fois que vous êtes face à un achat instinctif, un projet d'achat, vous vous retenez et vous marquez sur un petit papier ce que vous avez failli acheter et combien ça coûtait. Vous pliez le papier, vous le mettez dans le bol. Et puis vous attendez une semaine, un mois, et de temps en temps, vous allez voir ce que vous aviez mis là-dedans. Et vous vous dites, est-ce que je le veux vraiment ou est-ce que j'ai fait une économie réelle? C'est un tout petit pare-feu, c'est un petit rempart, en fait, à l'achat spontané, parce que bien souvent, on le regrette après.

0: après et on a gaspillé des sous.
1: Alors, je vais mettre un bol illico quand je rentre chez moi ce soir. Ne cédez pas au chant des sirènes. C'est justement ce qu'on va écouter sur votre radio ici, grâce aux frérots de la Vega. Votre nouveau rendez-vous, c'est On vous doit bien ça. On est ensemble jusqu'à 13h.

0: se lasse pas de la voix des frérots de la Vega, le chant des sirènes sur votre radio ici.
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0: Encore un petit quart d'heure à passer en votre compagnie, ça passe si vite, on est ensemble jusqu'à 13h, c'est votre nouveau rendez-vous quotidien, on vous doit bien ça sur votre radio. Ici, il y a une journée, là ce week-end me semble-t-il,
3: samedi,
0: merci Audrazo, sur les gestes des premiers secours, c'est évidemment notre médecin Gérald Kirzek qui va nous en dire un mot.
4: Journée mondiale des premiers secours et l'objectif c'est vraiment de se former. Alors on avait beaucoup de retard, on est en train de le rattraper, mais c'est
0: pourquoi on avait du retard en France?
4: Ben parce que c'était pas dans les programmes de l'éducation nationale.
0: D'accord.
4: Parce qu'on n'avait pas cette culture de la prévention, mais de manière générale on l'a pas par rapport aux pays nordiques. Nous on était à moins de 5% des Français qui étaient formés. Là c'est en train de s'améliorer et en fait il s'agit d'apprendre quelques gestes et en quelques heures vous pouvez. Alors il y a la Croix-Rouge française bien sûr qui va être partenaire de ces journées mondiales, mais il y a plein d'associations, les pompiers qui peuvent vous former. C'est l'occasion d'aller participer à ces villages, à ces événements sur les premiers secours, et puis tout simplement de vous dire bah tiens, je vais passer 2-3 heures à apprendre 3 gestes qui sauvent. Allez, je vous en donne 3 gestes qui sauvent. Premier geste qui sauve, que faire en cas d'étouffement? C'est vrai que quand quelqu'un s'étouffe à table, ou vous êtes dans la rue, vous avez quelqu'un qui est en train de porter les mains à sa gorge, et là c'est important, il n'est pas en train de vous dire j'arrive plus à respirer, parce que s'il vous dit j'arrive plus à respirer, c'est qu'il y a de l'air qui passe, et c'est qu'il arrive à respirer. Et donc là, il n'est pas question d'aller ni lui taper dans le dos, ni faire la méthode d'Emlich. En revanche, si la personne porte ses mains à sa gorge, il n'y a plus de son qui sort parce qu'il n'y a plus de possibilité de passage d'air. Elle devient un peu cyanosée, rouge, cyanosée. Là, il y a quelque chose qui est coincé dans sa trachée, dans ses voies respiratoires. C'est là où il faut réagir. Et on réagit comment? On lui donne 5 grandes claques dans le dos, entre les omoplates avec le plat de la main. 5 fois, il est penché un peu en avant. On va taper 5 fois pour essayer de débloquer les voies aériennes. Et si ça ne fonctionne pas, on va se mettre derrière,
0: ça,
4: on va l'enlacer. C'est la méthode d'Emlich, exactement.
0: Emlich. Et alors, comment on fait ça?
4: On se met à l'arrière, on le ceinture par l'arrière, on met son poing dans le creux de son estomac et on va tirer vers soi et vers le haut. En fait, l'idée, c'est de faire une hyperpression en dessous du plexus, exactement, dans le creux de l'estomac, histoire de ramener un peu comme un grand mouvement de virgule. Voyez, on vous ramène vers vous et vers le haut. L'objectif, c'est de faire un peu sauter le bouchon de champagne, c'est-à-dire que s'il y a quelque chose qui est coincé dans la trace, on fait une hyperpression au niveau de l'abdomen et ça va déboucher. Et là aussi, on fait 5 méthodes d'Emlich. Et entre-temps, qu'est-ce qu'on a fait? On a appelé les secours.
0: Ah oui,
4: on a fait appeler les secours, le 15, le SAMU, ou le 18, les pompiers, ou le 112, le numéro d'urgence.
3: Moi, c'est vrai que j'ai toujours peur de mal faire, en fait. J'ai vraiment peur de
4: je
3: vais mal faire le geste et je vais peut-être empirer quelque chose.
4: Si la personne est en train de s'étouffer, c'est-à-dire qu'il n'y a vraiment plus de son, il n'y a plus de possibilité de respirer, il faut faire vite parce qu'au bout de 2 minutes, elle va tomber en arrêt respiratoire ou en arrêt cardiaque. Donc là, vous ne pouvez faire que du bien en essayant de débloquer la situation. Deuxième geste pour apprendre à sauver une vie, l'hémorragie. Alors, quand je parle d'hémorragie, ce n'est pas une petite coupure, hein, c'est vraiment une hémorragie. C'est, alors, je ne vais pas vous faire à la MacGyver, mais vous voyez, ça saigne vraiment. Qu'est-ce qu'on fait? Premier réflexe, on appuie dessus. Vous prenez une écharpe, vous prenez des compresses, vous prenez quelque chose pour isoler votre main du contact avec le son direct, mais vous allez appuyer pour arrêter l'hémorragie. On ne fait pas de garrot, on ne fait pas de point de compression, sauf si vous savez faire, mais dans l'immense majorité des cas, on appuie dessus et on maintient appuyé et on alerte les secours. Le gros avantage, c'est que maintenant on a un téléphone portable, on peut appuyer d'un côté et puis faire le
0: c'est
4: numéro en écoutant
0: plus de l'autre
4: t-shirt côté.
0: Et on met sur la plaie
5: une ampoule d'adré, on dégage.
4: Exactement. Et troisième geste qui sauve des vies véritablement, et là aussi Aude a raison, on dit on a peur de mal faire, c'est l'arrêt cardiaque. On a peur de faire un massage cardiaque.
0: Ça, oui.
4: Sauf que si la personne tombe devant vous, elle parle plus, elle vous répond pas, vous lui dites « Oh, tu m'entends, essaie de me répondre, etc. Serre-moi la main. » Personne répond. On regarde si la personne respire, c'est-à-dire si la poitrine se soulève ou pas. Si la poitrine ne se soulève pas, elle ne vous répond pas, c'est un arrêt cardiaque. On cherche même pas à prendre le pouls, etc. On perd du temps. On appelle le 15, le 18 ou le 112. Et là, en plus, les secours vont vous guider. Ils vont vous dire « Ok, on vous envoie une équipe, vous allez donner l'adresse, etc. Ouais. » C'est l'alerte. Il faut prendre quelques secondes pour vraiment donner une alerte précise. Et puis après, vous allez faire le massage cardiaque. Donc là, on ouvre la chemise et on va au niveau de les deux seins ou les deux tétons. Il y a une ligne entre les deux. Mmh. Finalement, vous allez appuyer à ce niveau-là sur la cage thoracique 100 fois par minute avec votre talon de la main. Vous voyez, on a tous vu des images, des vidéos. Et donc, on va appuyer entre les deux seins, comme ça, sur le sternum. Et on va remplacer la pompe cardiaque. On appuie de 3 à 5 cm le temps que les secours arrivent. Donc voilà.
0: On peut faire des petites formations pour ça.
4: Bien sûr, en 2 heures, vous apprenez les gestes essentiels. Cette journée mondiale va vous permettre, dans plein d'endroits, de participer à des manifestations. Et là, sur l'étouffement, l'hémorragie et l'arrêt cardiaque, vous avez appris à sauver des vies. Et si on faisait ça, les secours après prennent le relais. Oui. Mais le premier maillon, il est vraiment indispensable, et notamment le maillon de l'alerte.
0: Merci docteur Gérald Kierzek pour ces précieux conseils. On se retrouve dans un instant. Il y a énormément de questions au 0810 055 056. Ça tombe bien, on est là pour vous parce qu'on vous doit bien ça. À tout de suite.
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0: Encore quelques minutes à passer en votre compagnie. On est ensemble jusqu'à 13h. Donc on vous doit bien ça, votre nouveau rendez-vous quotidien. On parlait à l'instant avec le docteur Kierzek des gestes de premier secours, et Valère Coréard disait un truc, je suis assez d'accord. Ça devrait être obligatoire, en fait.
5: Ça me semble être un peu la base, c'est-à-dire touche pas tous les 5 ans, pour pas oublier.
4: C'est censé l'être dans les programmes scolaires, mais c'est compliqué à caser d'un programme scolaire.
0: Les tremplés sont tellement débordés, nos professeurs.
3: Mais moi, je l'ai fait à l'école, j'ai fait plusieurs fois avec les centres aérés, l'école, etc. Mais sauf que j'ai 40 ans et j'ai tout oublié.
0: Alors, on va recevoir Stéphanie qui a appelé au 0810 055 056. Faites comme elle, toute la semaine, vous avez des problèmes, nous avons des solutions. Bonjour Stéphanie, bienvenue.
6: Bonjour à tous.
5: Bonjour.
0: Ça va Stéphanie ?
6: Ça va.
0: On est ravis de vous accueillir.
6: Tout va bien.
0: Ah, c'est super, on est ravis de vous accueillir. Vous aviez une question pour notre médecin Gérald Kierzek ?
6: Eh oui, une grande question, parce qu'on parle souvent de connaître les gestes de premier secours pour porter assistance à ses amis, à sa famille. Mais on ne parle jamais des gestes de premier secours à connaître quand on est seul.
0: Une angoisse
6: supplémentaire.
0: Et on a les auditeurs qu'on mérite, on a les meilleurs. Pardonnez-moi, mais c'est vraiment une question extrêmement pertinente. Il faut bien le dire. Merci Stéphanie de nous l'avoir posée.
4: C'est vrai que c'est un geste altruiste, mais ça peut être un geste égoïste aussi. Alors, c'est vrai que c'est compliqué de se faire un massage cardiaque tout seul, parce que d'abord, vous aurez perdu connaissance. En revanche, l'hémorragie, appuyer dessus, mettre quelque chose pour comprimer, c'est bon réflexe, prendre son téléphone, le mettre en écoute amplifiée et appeler les secours. Ça, on peut le faire tout seul. Il y a souvent quelque chose qui revient sur les réseaux sociaux avec la méthode pour quand vous étouffez tout seul, sur un coin de table, vous pouvez vous faire la méthode d'Emlich, une espèce d'auto-méthode d'Emlich. Alors là, écoutez, je ne sais pas si ça fonctionne, mais par expérience, et notamment de Samu et quelques histoires assez dramatiques, le meilleur réflexe à avoir, c'est de sortir de chez vous et de demander de l'aide à votre voisin. C'est-à-dire que sortez sur le palier, allez demander... Ça va pas, je peux pas le faire parce qu'il n'y a pas de son qui sort quand vous étouffez, mais justement, sortez de la maison, allez frapper à la porte du voisin, allez chercher de l'aide, parce que c'est ça le meilleur réflexe à avoir. Et après, une fois qu'il y a quelqu'un qui lui va appeler les secours, vous pouvez essayer éventuellement sur un coin de table, etc. Mais honnêtement, ce sont pas des méthodes validées. Pareil, en cas de crise cardiaque, de symptômes de douleur thoracique, on voit passer sur Internet, bouchez-vous le nez ou mettez-vous à tousser fort, etc. Absolument aucune utilité. Le meilleur réflexe, c'est d'appeler vite le 15 ou le 18 pour déclencher les secours.
0: Voilà, tout simplement. Merci beaucoup, cher docteur. Et merci à vous, chère Stéphanie. On vous embrasse très fort. Prenez soin de vous. Nous allons continuer à répondre à vos questions. Ne vous inquiétez pas en antenne, parce qu'il y en a eu beaucoup, beaucoup aujourd'hui. Mais pour l'heure, c'est le jeu. Vous vous êtes inscrit sur ici.fr. Il y a une page prévue à cet effet. Parce que oui, je booste votre pouvoir d'achat tout au long de l'année, 2 fois en plus tous les jours dans l'émission, et nous avons une gagnante et elle s'appelle Sandrine. Bonjour Sandrine.
7: Bonjour à toute l'équipe.
0: Elle appelle.
7: Bonjour particulier à Pierre, pardon, parce qu'il est originaire du village juste à côté où j'habite.
0: Oh dis donc, ça voudrait dire que vous le connaissez personnellement ?
7: Alors, je ne le connais pas personnellement parce qu'il est plus jeune que moi, mais mon papa est né à Bille.
0: D'accord. On lui passera votre bonjour, chère Sandrine, parce qu'il sera là demain dans l'émission, figurez-vous. Il nous parlera d'ailleurs comme quoi il ne faut pas adopter les animaux trop tôt. C'est un sujet encore passionnant. Vous nous appelez de la Moselle. On embrasse très fort ici Alsace. Et vous avez bien fait de vous inscrire sur la page ici.fr parce que c'est gagné.
3: Bravo. Oui.
7: Merci beaucoup.
0: On est très très heureux. Mais oui, faites comme Sandrine, ça fonctionne cette affaire. Vous inscrivez sur le site ici.fr, il y a une page prévue à cet effet et c'est gagné. On vous embrasse très très fort Sandrine.
7: De même. Moi également. Bonne continuation pour votre émission.
0: Merci. Ça fait très très plaisir. Je voudrais faire un gros bisou à mon équipe, à Aude, à Valère, à Gérald, à Elsa Wolinski. C'est ça votre nom, madame?
8: Oui, c'est ça.
0: Nous, on se retrouvera demain. Merci beaucoup aussi à Céline, ma réalisatrice, à Océane, à la technique, à Alex, au standard, et à Gwenaëlle, à la préparation. Aude Razo, très rapidement.
3: Beaucoup, beaucoup de messages au 0810 055 056, avec notamment des questions à nouveau sur les robots cuisiniers. C'est promis, on vous en reparlera. Et puis, on a une question aussi pour Gérald, mais on n'a pas le temps d'y répondre, sur le spasme du sanglot. Qu'est-ce que c'est? On va y répondre, promis, dans une prochaine émission.
0: Très bonne question.

0: Mylène Farmer, accompagnée par l'Auvergnat Jean-Louis Murat, sur ICI, pour vous souhaiter un excellent réveil. Ravi de vous retrouver, vous et toute l'équipe, d'ici les 5 heures.
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0: Bonjour Valentine.
3: Bonjour Louis, bonjour à tous.
0: Nous sommes le jeudi 17 septembre et vous pouvez sortir les Santiago aujourd'hui et les chapeaux de cow-boy puisque c'est la journée internationale de la musique country.
4: Jolie, Jolie, Jolie,
0: j'adore. C'est une bonne journée qui s'annonce. Et alors ce matin, avec Valentine, eh bien on recherche un auditeur qui...
3: Eh bien on recherche un auditeur fan de country et qui sait même la danser.
0: Vous la pratiquez, la danse en ligne, dans une asso, dans les balles ou simplement, j'ai envie de vous dire, chez vous, appelez-nous, venez nous le raconter ce matin au 0810 055 056.
3: On parle aussi carburant et la colère qui monte encore avec ces blocages de dépôts de carburant par les pêcheurs. C'est l'info du jour dans une demi-heure. Et le prolongement des aides jusqu'à la fin de l'année n'y fait rien. Explication dès 5h dans les infos.
0: Et pour vous accompagner jusqu'à 6h, Saveria au standard, Elorie à la technique, Emeline à la rédaction en chef. Ici, dès 5h, ça commence maintenant.
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0: Jeudi 17 septembre, excellent réveil, il est 5h. L'actualité à vos côtés, Valentine, à la une, des aides au carburant jusqu'à la fin de l'année.
3: Face à la colère des professionnels et au prix record à la pompe, le Premier ministre annonce une prolongation des aides ciblées pour les professionnels. Les pêcheurs mobilisés devant les dépôts de carburant ont même droit, Raphaël Ebenstein, à un coup de pouce supplémentaire.
5: Une remise de 35 centimes par litre de gazole pour les bateaux de pêche, alors qu'elle avait été ramenée ces derniers mois à 25 centimes. C'est le seul ajustement du dispositif d'aide, initialement prolongé jusqu'à la fin octobre, et qui sera donc effectif au moins jusqu'à la fin de l'année. Un dispositif estimé à environ 70 millions d'euros par mois pour les caisses de l'État, sous forme d'un remboursement partiel des achats de carburant sur présentation de justificatifs. Le montant restera à 15 centimes par litre de gazole non routier pour les tracteurs des agriculteurs et à 20 centimes pour les pelleteuses ou les engins de chantier du BTP. Pas de changement annoncé pour les grands rouleurs, ces salariés modestes, contraints de faire au moins 30 km par jour de trajet domicile-travail. Le guichet pour demander un chèque de 100 euros sur le site impots.gouv.fr est encore ouvert jusqu'à la fin du mois.
3: Le coût du carburant, comme le manque de transport en commun, force un Français sur 10 à renoncer à un emploi, selon une nouvelle étude de l'association WeMove. Et le quotidien coûtera toujours aussi cher l'année prochaine, voire plus. La guerre au Moyen-Orient et les canicules à répétition entraîneront forcément une hausse des prix en rayon. Déclaration du patron des supermarchés de la coopérative U. Votre kiné a désormais le droit de vous prescrire des médicaments. Nouveauté depuis l'arrêté paru hier au journal officiel, Solène Lehen.
6: Les kinésithérapeutes sont désormais autorisés à prescrire à leurs patients des médicaments relaxants pour les muscles, également des antidouleurs légers, à savoir du paracétamol ou des anti-inflammatoires, explique Élise Bardou, présidente de la Fédération nationale des étudiants en kinésithérapie.
7: Pour le patient, ça va vraiment permettre de ne pas perdre de temps. Il ne va plus devoir aller à la pharmacie, après chez le médecin et en fait retourner à la pharmacie pour pouvoir avoir une prescription de ses antalgiques. En allant chez son kinésithérapeute, il va pouvoir avoir accès à tout ça.
6: Les kinésithérapeutes autorisés à prescrire des médicaments pour la première fois donc. Nouveau droit aussi, ils pouvaient déjà rédiger des ordonnances pour des dispositifs médicaux. Leur liste s'allonge, près d'une soixantaine de dispositifs, avec désormais des attelles, des ceintures de soutien lombaire, des colliers cervicaux, des béquilles et aussi des sparadraps et des préservatifs. Une première victoire pour la profession qui continue de demander à l'avenir que les patients puissent accéder directement au kiné sans devoir passer d'abord par un médecin, dans le cas par exemple d'une entorse à la cheville.
3: Ça ne veut pas dire non plus qu'il faut se dispenser d'un professionnel pour se soigner. Selon une nouvelle enquête de 60 millions de consommateurs, 40% des médicaments ou compléments alimentaires en vente libre sont au minimum problématiques, voire carrément dangereux.
0: Aujourd'hui, Gérard Depardieu cherche à éviter son procès pour viol.
3: Avec cette audience en appel à Paris dans l'affaire Charlotte Arnoux, la jeune actrice accuse l'auteur de viol en 2018. Les avocats de l'acteur plaideront qu'il n'y a aucune charge contre lui, avec pour principaux arguments la personnalité de la jeune femme. Même Marine Le Pen savait, au sein du Rassemblement National, les alertes sur le comportement du député RN José Borin sont remontées jusqu'au sommet du parti, bien avant son investiture dans l'Aisne. C'est une enquête de la cellule investigation de Radio France. José Borin est notamment soupçonné d'avoir demandé à ses assistants parlementaires de lui reverser la moitié de leur prime en espèces.
0: Et à 5h04, eh bien, je vous dois un café, Valentine.
3: Vous avez parié sur le mauvais cheval, Louis. Le monument préféré des Français cette année, c'est la piscine Art déco de Bruay-la-Buissière dans le Pas-de-Calais. Le bassin de 1936 a remporté le vote des téléspectateurs hier soir dans l'émission de Stéphane Bern. Une fierté, Vanessa Lamar, pour tous les habitants du bassin minier.
4: Émilie Forget a appris à nager dans cette piscine. Elle a décroché son premier job d'été ici. Aujourd'hui, à 45 ans, elle est gestionnaire du paquebot.
8: Très heureuse. J'ai passé mon enfance ici, premier job, surveillant des bassins. Là, être gestionnaire, c'est quelque chose d'extraordinaire. Il est magnifique ce bâtiment et la lumière le soir quand on ferme, c'est magnifique.
4: Et cette fameuse lumière du soir sur les murs blancs cassés du bâtiment, eh bien tout le monde va pouvoir y goûter cet hiver. Pour marquer le titre, la piscine ne fermera pas fin septembre comme d'habitude. Olivier Guéquer, président de la communauté d'agglomération de Béthune-Bruay.
9: Et donc on va ouvrir jusqu'au 30 décembre l'équipement. En parallèle, on va aussi permettre aux gens qui veulent visiter l'équipement sans se baigner d'avoir donc un coup fil visiteur. Donc on va encore rendre plus ouvert cet équipement qui est pour tous.
4: Et exceptionnellement, la piscine fermée normalement le jeudi va ouvrir aujourd'hui pour accueillir sans doute un public fier et nombreux. Steve Bossard, président de l'Office intercommunal de tourisme.
10: L'Office de tourisme sera présente physiquement ici sur le site pour organiser des visites guidées et puis on verra quelle sera la demande pour qu'on puisse décupler de ce type de visite.
4: Et dans les têtes de tous, de multiples idées fourmillent pour faire briller ce monument préféré des Français, comme par exemple un bain givré du 1er janvier.
3: Pour découvrir la dernière piscine art déco de plein air, toujours ouverte à la baignade en France, avec son architecture inspirée d'un paquebot, rendez-vous sur ici.fr. La météo, Louis.
0: Oui, avec toujours du soleil et cette couverture par contre nuageuse qui reste présente dans le nord et avec elle quelques averses au cours de la matinée. On a aussi de la brume au petit matin avant de retrouver un ciel plus dégagé de la Nouvelle-Aquitaine jusqu'à la région Grand Est et sur le pourtour méditerranéen également. Température en milieu de matinée, on perd encore quelques degrés, hein, Quimper et Lorient 16 degrés, à Rouen 19, Dijon 18 degrés, à Valence 20 degrés, Toulouse et Béziers au cours de la matinée 21 degrés. Cet après-midi, quelques précipitations attendues encore de la Bretagne aux Hauts-de-France jusqu'au Pays de la Loire. Pour les maximales, ce jeudi, elle reste au-dessus des 20 degrés. On a 23 pour la maximale dans le nord, à Bourges. Dans le sud, 28 attendus cet après-midi à Montpellier et Ajaccio.
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0: Bonne fête au Renaud, tiens, qui se réveille avec nous ce jeudi matin. Une journée qui commence ici, une journée qui commence en douceur et en musique. Avec Stevie Wonder, une déclaration d'amour pour commencer ce jeudi. On est en 73, Stevie Wonder qui sera en concert en France pour une seule date. C'est à Paris, ça se passera le 15 octobre. Bon réveil à l'écoute d'ici.

0: 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Excellent réveil sur ici avec Stevie Wonder. Soyez les bienvenus, 5h10.
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0: Tous les jours à 5h25, vous avez rendez-vous avec Stéphane Bern. Et ce matin, eh bien, on va parler de fromage. Un fromage qui a un nom, sur le papier, pas des plus appétissants, le crottin de Chavignol, Valentine.
3: Un petit fromage de chèvre fabriqué depuis des siècles du côté de Sancerre. Et l'origine de son nom est toujours assez mystérieuse.
0: Et c'est ce que nous allons découvrir ce matin. Pourquoi ce fromage s'appelle crottin ? Réponse avec Stéphane Bern à 5h25.
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0: Tous les jours à 5h10, vous avez rendez-vous avec Catherine Quicandon pour Ici, ça entreprend. Et ce matin, direction eh bien, le Limousin, la rencontre d'un jeune entrepreneur. Il s'est lancé un défi, perpétuer un savoir-faire historique autour d'un fruit emblématique de l'automne. Un petit indice, eh bien, on adore le déguster à cette période de l'année. De quoi il s'agit, Catherine ?
5: À Dournazac, à une cinquantaine de kilomètres de Limoges, on aime les châtaignes.
6: M'a filé une beigne, j'ai filé un marron, m'a filé une châtaigne.
5: Pas celle-là, évidemment, mais celle qui se mange. Et pour cela, il y a Nathan Bula, qui fait un drôle de métier, il est blanchisseur de châtaignes. Oui, parce qu'on ne mange pas directement une châtaigne tombée de l'arbre. Vous pouvez donc venir le voir avec votre propre récolte de châtaignes qui sont blanchies sous vos yeux.
7: Le blanchiment manuel, c'est un travail assez compliqué et très très long, en fait. C'est mécanique, c'est à la flamme. Donc on vient brûler la châtaigne, comme ça, ça fait éclater la première peau. Et après, la deuxième phase, c'est dans une parmentière, on appelle ça. On vient enlever la petite peau marron qui est dessous et amène ce côté amer de la châtaigne. Donc nous, on vient l'enlever. Et à la fin de ces deux étapes, on a la châtaigne blanchie.
5: Est tellement propre que vous pourrez la déguster en sortant.
8: Miam, miam.
5: La machine peut travailler plus de 100 kilos par heure. Ça en fait des châtaignes. Une machine que Nathan a fait fabriquer spécialement par un artisan. Nathan a débuté il y a seulement un an. Militaire, il se laisse convaincre de reprendre cette activité.
7: En fait, c'est la mairie qui est venue nous voir. Comme nous, on ramassait déjà. On avait déjà la machine pour ramasser. La mairie est venue nous voir pour éviter de perdre cette tradition en fait, qui est là depuis plus de 30 ans dans la ZAC. Du coup, on a accepté. Et on s'est aperçu que en fait il y avait pas mal de personnes du village que ça intéressait de participer à cette aventure avec nous pour justement ne pas perdre cette tradition.
5: Tradition qu'il perpétue avec son papa Marc qui travaille avec lui. Depuis le début, ils ont blanchi plus de 20 tonnes de châtaignes, pas mal. Et il se consacre désormais entièrement à son activité qu'il développe. Depuis peu, il propose de la crème de marron, des châtaignes cuites sous vide, des châtaignes grillées et des châtaignes cuites à l'ancienne, c'est-à-dire au toupie. C'est une marmite en fonte traditionnelle à trois pieds.
9: Miam miam.
10: J'y goûterai bien.
5: Pour blanchir vos châtaignes, sachez que la période est limitée. Cette année, c'est de fin septembre à début novembre et c'est sur rendez-vous. Plus d'infos sur la page Facebook Le Châtaignier de l'arbre à l'assiette. Merci à Nathalie Colle d'ici Limousin pour cette idée gourmande. Ici, ça entreprend en Haute-Vienne avec Le Châtaignier de l'arbre à l'assiette pour des châtaignes in the pocket.
0: Catherine, avec ici Limousin et la règle d'or, bien entendu, ne jamais ramasser les fruits sur les branches. On ramasse uniquement les châtaignes déjà tombées au sol.
3: Et en parlant de châtaignes, l'actrice Sydney Sweeney en reçoit des milliers en ce moment sur Internet. Depuis la publication d'une pub pour une plateforme de paris sportifs, les athlètes du monde entier lui répondent en vidéo.
0: Et notamment les joueuses de rugby de Grenoble, témoignage en Isère dans moins d'une minute.
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0: Soyez les bienvenus ce jeudi matin à 5h14. Un coup de pub vire à la polémique dans le monde du sport.
3: Une vidéo pour la plateforme de paris sportif Novig dans laquelle l'actrice Sydney Sweeney pose nue. Ses parties intimes uniquement cachées par des ballons, des raquettes, un panier de basket pour montrer, je cite, ce que c'est le sport. Tollé sur la toile, des sportifs du monde entier répondent à leur tour en vidéo avec leurs exploits et le vrai quotidien des athlètes, à l'instar des Amazones, les joueuses de rugby de Grenoble. Noble, très en colère face à cette nouvelle production sexiste, Anna Bonne-Mazoukarère.
8: Thinking of sports? Prove it.
9: Devant le spot publicitaire, la réaction de l'élire des Amazones est immédiate.
12: Parce qu'on a l'impression de faire un immense bond en arrière. Là, l'actrice, elle est dénudée, elle est purement sexualisée, elle n'a pas de rôle concret lié au sport, si ce n'est qu'elle est nue et qu'elle est avec des équipements sportifs. Ça invisibilise complètement le fait que les femmes font du sport, les femmes sont performantes.
9: La colère de Lou Noël Rivier, joueuse internationale de rugby depuis ses 20 ans, sidérée de voir de telles images encore aujourd'hui.
12: À peu près l'opposé de ce qu'est notre vie et ce qu'on fait nous, sportifs, tous les jours, donc c'est sûr que c'est révoltant, ouais.
9: Plusieurs athlètes féminines ont contre-attaqué avec leurs propres vidéos, dont les filles du FCG.
12: Il y a des images de filles dans les vestiaires concentrées, il y a une mêlée, des phases de plaquage, etc. Moi, je trouve que c'est une super réponse que de visibiliser tout ça avec des images qui représentent, bah, nous, notre réalité de qu'est-ce que c'est le sport féminin pour nous, joueuses de rugby.
9: Et dénoncer par là un véritable problème de société.
12: Dans le sens où si eux pensent à ce genre de contenu et à ce genre de pub, c'est quand même qu'il y a des gens qui le regardent et que ça touche un certain public.
9: Le but était-il de choquer, forcé de constater que le buzz est là alors?
12: Surfant sur ça en envahissant les réseaux sociaux, oui.
9: La vidéo des Amazones a déjà dépassé les 60 000 vues sur les réseaux sociaux.
3: La réponse des sportifs du monde entier en vidéo sur ici.fr.
0: Merci Valentine. 5h16 dans les coulisses TV. Ce matin, une énigme va enfin trouver sa réponse. TF1 diffuse ce soir le final du mystère de la chambre jaune. Et on va enfin découvrir eh bien, ce qui s'est réellement passé dans cette fameuse chambre. Benjamin Baroche nous raconte les coulisses de ce final avec Patrice Gascoigne dans 5 minutes. 5h16 tout de suite. Eh bien, je vous propose de retrouver vos rêves d'enfants, des rêves d'enfants qu'on imagine, et en musique avec une chanson, c'est signé Alain Souchon, à l'écoute d'ici, issu de son album Toto, 30 ans, rien que du malheur. Voici le Bagad de Lambioé. Belle journée avec nous.

0: Le baguette de Lambiway, Alain Souchon, 5h20. Soyez les bienvenus à vous. Si vous nous rejoignez à l'instant, vous arrivez pile au bon moment, en plus, puisqu'il faut nous appeler tout de suite au 0810 055 056 avec Valentine. On veut parler à deux d'entre vous pour notre bataille des auditeurs quotidiennes avec une question autour de l'actualité, bien entendu, et à gagner, Valentine, un joli cadeau.
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0: Alors allez-y, foncez, appelez-nous. C'est Saveria qui attend vos appels ce matin au standard, au 0810 055 056. Bonne chance à tous.
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0: On retrouve tout de suite Patrice Gascoigne qui nous rejoint avec de nouveau Coulisses TV. Et aujourd'hui, Patrice, vous nous parlez du final de la série de TF1, Le mystère de la chambre jaune. On va enfin savoir ce qui s'est passé dans cette fameuse chambre.
3: Madame la juge Marquet, jouée par Michel Bernier, elle est comme nous. Elle a hâte de découvrir le fin mot de l'histoire.
4: Ils ont trouvé la victime inconsciente et seule. La chambre a été fouillée, sondée. Il n'y a pas de porte secrète.
5: L'agresseur s'est pas volatilisé comme par magie.
3: Ce soir, enfin, nous saurons quel est le secret du mystère de la chambre jaune, l'adaptation réussie en série de ce classique de la littérature policière signé Gaston Leroux. Mais où est passé l'agresseur de Mathilde? Rappelons que le drame a eu lieu dans la chambre jaune de la victime, fermée par une porte blindée, et qu'il n'y a aucune autre issue. Et sur la piste de la vérité, il y a l'héroïne Joséphine Rouletabille, jouée par Claire Romain, aidée de Pierre-Yves Bon, alias Théodore Sinclair. Et puis bien sûr, il y a le meilleur enquêteur de Marseille, Larsan, incarné par Benjamin Baroche. D'ailleurs, comment fait-on pour jouer un personnage aussi énigmatique que Larsan, alors que bien sûr, son interprète le connaît, l'ultime et spectaculaire rebondissement, Benjamin Baroche.
6: On a un réalisateur qui est François Vell, déjà, je voudrais le saluer. Et saluer son travail magnifique de mise en scène et de la façon dont il nous a dirigés tous, et nous, particulièrement tous les trois, ben, on fait qu'on est un peu comme un aveugle avec une canne blanche, hein, et qu'on se laisse diriger par le réalisateur parce qu'on crossboard, comme vous le savez tous, c'est-à-dire qu'on tourne un peu toutes en désordre et qu'on peut commencer par la fin, par exemple. Donc c'est des choses qui arrivent quand on voilà quand on n'est pas au théâtre, hein, vous le savez tous. Donc là c'est ce qu'on a vécu. Donc il faut vraiment sur le personnage de Larsan, mais pas que. Hein, je pense vous pouvez demander à Claire ou à Pierre-Yves. On est dans des émotions tellement montées, tellement descentes sur cette magnifique aventure que on est obligé de savoir tout le temps ce qu'on tourne, à quel niveau et à quel moment en sont nos personnages pour pas trop en rajouter ou accélérer un petit peu, etc. C'est un dosage qu'on fait avec la script et surtout avec François qui me surveille comme le lait sur le feu. Je sais pas si ça répond à la question, mais voilà, parce qu'à un moment donné, il faut faire attention aux émotions, il faut faire attention à pas se spoiler soi-même, si je puis dire.
3: Benjamin Baroche, le fameux policier Larsan qui vous en dit plus sur le mystère de la chambre jaune, qui sera résolu ce soir sur TF1.
0: Eh bien, il n'y a plus qu'à patienter. Merci beaucoup, Patrice. Hier, avec Valentine, on a fait un petit pari, puisqu'il y avait, bien entendu, l'élection du monument préféré des Français.
1: Et
0: Valentine,
1: vous avez perdu.
0: Ouais, vous avez annoncé le gagnant tout à l'heure. C'est la piscine Art Déco Roger à Salengros. Et moi, j'avais parié le château de Grignan dans la Drôme. Eh bien, figurez-vous que j'ai la liste sous les yeux. Je n'étais pas si mauvais que ça, puisque le château de Grignan, eh bien, il a fini en deuxième position.
1: Moi, je retiens surtout que vous avez perdu.
0: Ben, je vais vous l'offrir, votre café. Vous en faites pas, c'est promis. Je vous l'ai annoncé hier. 5h23, c'est l'une des nouveautés musicales de cette rentrée. Jennifer nous a dévoilé, il y a quelques semaines, un single extrait d'un nouvel album à venir, intitulé DJ, qui revisite, en fait, les classiques de Dalida dans un style moderne et dansant. Et la première chanson qu'elle a choisie, c'est Mourir sur scène.

0: Jennifer avec Mourir sur scène jeudi à 17 septembre. Soyez les bienvenus, comme d'habitude avant les infos hein, de 5h30. Un petit peu d'histoire avant l'actu aux côtés de Stéphane Bern. Ce matin, on va parler fromage, puisqu'on voyage au temps où le choix d'un nom pouvait ne pas ouvrir l'appétit.
1: Un fromage de chèvre commence à faire parler de lui. Son nom, Crottin. Disons que côté marketing, on a connu plus inspirant. Direction Chavignol, au-dessus de Sancerre. Quelques maisons, des vignes, des chèvres et surtout un petit fromage rond fabriqué depuis des siècles dans les fermes du coin.
2: Comme promis, voici notre plus beau fromage de chèvre. Tu vois ?
3: Je sens surtout.
1: L'élevage caprin est attesté dans la région au moins depuis le XVIe siècle. À l'époque, on ne parlait pas encore de circuit court, on appelait juste ça la vie normale. Mais au début du 19e siècle, ce fromage local commence à quitter les marchés paysans pour gagner les tables bourgeoises. Et en 1829, le nom Crottin de Chavignol apparaît officiellement. Le succès est en marche. Le mystère du nom, lui, ne fait que commencer. Car, en français, un crottin, c'est aussi ce que laisse un cheval derrière lui avec une grande décontraction digestive. Les historiens se chatouillent les neurones et se transforment en attachés de presse. Certains expliquent que le mot viendrait du berrichon crotte, qui désigne un trou d'argile où l'on lavait le linge. Cette argile aurait servi à fabriquer des moules à fromage. Mouais. D'autres assurent que le mot désignait autrefois une petite lampe à huile vaguement de la même forme. Mieux, mais toujours pas convaincu, non. Bref, depuis deux siècles, tout le monde cherche une explication élégante. Parce qu'il faut reconnaître une chose, appeler un fromage crottin, c'est un pari. Mais le goût fait oublier le nom, et c'est toujours mieux que l'inverse.
4: Il coince ce fromage, hein ? On dirait les coulisses de l'Alcazar !
1: Comme quoi la gastronomie française est probablement le seul endroit au monde où un mot pareil ouvre l'appétit. Les papilles sont moins susceptibles que les oreilles.
0: Et ce fromage en plus, le fromage crottin de Chavignol, eh bien figurez-vous qu'il se classe tout de même à la 15e place des fromages préférés des Français. Et après les infos, je vous parlerai des journées du patrimoine, puisque c'est ce week-end, des milliers de monuments et de lieux habituellement fermés vont exceptionnellement ouvrir leurs portes partout en France. Et j'ai quelques recommandations à vous partager, je vous explique tout ça en détail à 5h40, puisque tout de suite, il est 5h30, voici l'actualité en France et dans le monde en 90 secondes. C'est avec vous, Valentine Letès.
5: Nos courses incontestablement plus chères en 2027. Les mots du PDG de la coopérative U à cause de la guerre au Moyen-Orient et les canicules. Préparez-vous à une hausse des prix en rayon dès le 1er mars sur les produits laitiers, ceux à base de plastique ou encore la viande. Pour amortir la flambée des prix à la pompe, l'aide du gouvernement sur le carburant est prolongée jusqu'à la fin de l'année. 20 centimes d'euros par litre de gazole non routier pour les entreprises du BTP, 15 centimes pour les agriculteurs. Elle passe à 35 centimes pour les pêcheurs. Les flammes ne progressent plus dans les Landes. L'incendie démarré hier dans un parc photovoltaïque est fixé. 190 hectares parcourus à une vitesse folle entre l'autoroute A63 et une voie ferrée. Deux pompiers ont été blessés, brûlés aux mains, au visage et aux cuisses. Christian Estrosi, ancien maire de Nice, visé par une enquête pour détournement de fonds publics après un signalement de son successeur, Éric Ciotti, sur l'absence de justificatif pour une partie de ses notes de frais. Une rupture totale du commerce entre les États-Unis et l'Europe, c'est la nouvelle menace brandie par Donald Trump, très fâché par l'intention de l'Union européenne de faire du Canada son premier pays membre associé. La Ligue Europa de foot commence sur un match nul pour Rennes face aux Autrichiens de Sturmgratz et par une victoire de l'Olympique lyonnais contre les Belges d'Anderlecht, 2-1 hier soir. Et ce soir, l'Olympique de Marseille entre piste face aux Turcs du Beşiktaş.
0: L'info du jour, c'est la fronde des pêcheurs.
5: Avec des ports et des dépôts de carburant bloqués depuis le début de la semaine face à l'envolée des prix du pétrole et l'annonce du gouvernement hier soir d'un prolongement des aides pour la profession jusqu'à la fin de l'année, 35 centimes d'euros par litre, pas question de lâcher. Une cinquantaine de pêcheurs ont maintenu le blocage cette nuit à Port-la-Nouvelle dans l'Aude, accompagnés Sébastien Berriot de leur famille.
6: Sur le piquet de grève, il y a les pêcheurs, mais aussi un groupe de femmes fortement mobilisées. Aurélia est arrivée à 4h du matin sur le barrage. Elle se dit autant concernée que son mari, propriétaire d'un chalutier à Port-la-Nouvelle.
7: Oui, oui, on est dedans complètement, oui. C'est plus viable. Il faut sortir à la mer 3 ou 4 jours pour payer que le gasoil. Et après, il reste 1 ou 2 jours pour payer les frais. Et là, chose qui nous était jamais arrivée, on est en train de regarder ce qu'on achète à manger. Je tiens à préciser qu'on ne veut pas être riche. On veut juste pouvoir vivre normalement avec les salaires de nos maris, chose qui ne sont plus possibles maintenant avec le gasoil.
6: Les enfants de pêcheurs se sentent concernés par l'augmentation du prix du gasoil. Ils voient leurs parents souffrir et ça les met en colère, comme ce jeune homme de 19 ans, présent sur le rond-point.
8: Du temps que ça ne bougera pas, on ne bougera pas d'ici. Et si des décisions ne sont pas prises, on fera plus dur. On bloquera tout, les autoroutes, tout. Et on a marre de tout. On va tout casser, tout casser. Le gasoil est 1,30€. C'est plus possible. Il n'y a plus personne gagne sa vie, là. On est contre la faillite. Mais pour de bon. Hein. Depuis lundi, on est là. Et la nuit, comme le jour, 24 heures sur 24. Hein.
6: La poursuite ou pas du mouvement à Port-la-Nouvelle dépendra de la rencontre d'aujourd'hui avec la ministre de la Mer.
5: Le rendez-vous est à 11h ce matin et d'ici là, le port de commerce comme le dépôt de carburant de Port-la-Nouvelle reste bloqué.
0: Merci Valentine. La météo tout de suite de votre jeudi 17 septembre avec toujours du soleil tout de même, mais on a encore cette couverture nuageuse qui reste présente dans le nord et avec elle quelques averses au cours de la matinée. On a aussi au petit matin de la brume sur la quasi-totalité du pays, notamment de la Nouvelle-Aquitaine jusqu'à la région Grand Est, ainsi que sur le pourtour méditerranéen. Pour les températures, en milieu de matinée, on passe en dessous des 20 degrés. À Quimper et Lorient, on aura 16 degrés. À Rouen, 19 degrés. Dijon, 18. Valence, 20 degrés. Toulouse et Béziers, ce matin, 21 degrés également. Cet après-midi, quelques précipitations attendues de la Bretagne Haute-France jusqu'au Pays de la Loire. Ailleurs, c'est du soleil. Vous allez pouvoir profiter de belles éclaircies ce jeudi pour les maximales. 23 dans le nord, à Bourges. Dans le sud, 28 à Montpellier et Ajaccio.
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0: Tiens, est-ce que vous connaissez l'impressionnante rotonde de la SNCF? Un monument incroyable construit au XXe siècle. Elle pouvait accueillir, tenez-vous bien, jusqu'à 72 locomotives sous une immense charpente métallique de 108 mètres de diamètre, interdite au public. Eh bien, elle fait partie des monuments qui seront ouverts ce week-end dans le cadre des Journées du patrimoine à Chambéry. J'ai quelques recommandations à vous partager. Restez avec nous, 5h34. On se retrouve juste après la musique d'ici avec... Edwin Collins, qui me replonge tout de suite dans les années 90, ce jeudi matin, avec son titre « A Girl Like You ». Excellente journée, bon jeudi avec nous.

0: Edwin Collins. Sur ici avec A Girl Like You. 5h38, dans quelques instants, votre rendez-vous anti-arnac, c'est le C'est Pas Vrai. Et aujourd'hui, on va parler de la hausse des prix du carburant. Les vidéos, à cause de ça, se multiplient sur les réseaux. Et certains, eh bien, en profitent pour raconter n'importe quoi, Valentine.
1: Comme ces images d'une pompe à essence détruite par des automobilistes en colère et vue plus d'un million de fois.
0: Alors justement, comment éviter de relayer ce genre de fake news? Eh bien, Aude Razo nous explique les bons réflexes dans quelques minutes sur ici.
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0: Excellent réveil avec nous tout de suite. C'est à l'heure du duel des auditeurs autour d'une question, une question sur l'actualité. On va accueillir tout de suite Valentine Francis des Vosges qui est avec nous.
1: Bonjour Francis.
4: Oui, bonjour Valentine, bonjour Louis.
0: Lève-tôt, 3h30, gérant d'un restaurant scolaire. Vous levez de bonne heure.
4: Oui, c'est ça. Parce qu'on ne fabrique que du produit frais.
0: Ah, c'est bien ça.
4: Ouais.
1: Pour combien d'enfants?
4: Pour environ 400.
1: Ah oui, donc il faut se lever très tôt.
0: Ça fait du monde. On a Christophe à qui on dit bonjour aussi. Christophe de la Somme,
1: bonjour,
0: qui est
1: Christophe.
0: Imprimeur. Bonjour Christophe.
5: Oui, bonjour à vous.
0: Christophe, vous êtes imprimeur et vous levez également très tôt, 4 heures.
5: Oui, tous les jours. Je suis toujours du matin, donc on se lève de bonne heure, comme j'ai un peu de route. Pour aller au boulot.
0: Et le matin, tous les deux, vous avez pris une excellente habitude, c'est d'écouter votre radio ici. Messieurs, une question autour de l'actualité pour gagner Valentine.
1: Un poste radio multifonction, équipé du Bluetooth pour écouter toutes vos envies. Il affiche également l'heure pour garder un œil sur le temps. Il a une lampe intégrée, bien pratique quand la lumière vient à manquer.
0: Alors ce week-end, je ne vous apprends rien, samedi 19, dimanche 20 septembre, ce sont les journées européennes du patrimoine. Deux journées où des bâtiments habituellement fermés au public vont exceptionnellement ouvrir leurs portes. On a des palais, on a des châteaux, des préfectures, des tribunaux, on a de tout. Mais à votre avis, combien de monuments et de lieux participeront partout en France à cette opération cette année? Francis, il me faut un chiffre.
4: Oh.
0: Ouais, comme vous dites, oula.
1: Allez, au millier près, dirais, Francis.
4: Allez, je dirais 45 000.
0: 45 000 pour Francis. Du côté de Christophe, vous pensez à quoi?
5: Ah, je dirais un petit peu moins, 26 000.
0: 26 000 pour Christophe. Valentine, vous avez la réponse. Et nous sommes à...
1: 17 000 sites sont ouverts pour les journées du patrimoine cette année.
0: C'est donc Christophe
1: qui remporte la radio.
5: Ah, super.
0: Bien joué, Christophe. On vous envoie directement la radio. Vous allez pouvoir directement la mettre dans votre imprimerie, si je ne me trompe pas.
5: Super. Les collègues vont être contents.
0: Ben, on est contents pour vous. Francis, bravo. J'espère qu'on aura l'occasion de rejouer ensemble. Vous avez une passion, vous, c'est le sport. Ça tombe bien, puisque c'est septembre bouge en plus en ce moment. Vous faites quoi comme sport?
4: Je fais beaucoup de tennis. Ouais. Un petit peu de football.
0: Ah, un petit peu de football. Ah ben, du tennis, on va en parler dans quelques instants.
1: J'allais le dire. Francis, si vous aimez le tennis, surtout restez à écouter l'antenne parce qu'on a une info qui risque de vous intéresser dans pas très longtemps.
0: Merci à vous, messieurs. Plaisir d'avoir joué avec vous ce jeudi. Tiens, je vous donne une petite info supplémentaire comme ça dans l'Hérault. C'est une petite info que j'ai relevée sympa, qui fait partie des journées européennes du patrimoine avec un monument incroyable ouvert. C'est le château de Montferrand qui est habituellement interdit au public, qui ouvrira exceptionnellement ses portes avec sur place une démonstration de taille de pierre. Et vous pouvez bien sûr visiter tous les lieux proches de chez vous et les trouver sur le site officiel des journées du patrimoine.
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6: Et pour bien commencer votre journée, chaque matin, on vous partage une initiative qui marche quelque part en France. Et aujourd'hui, eh bien, on va parler de sport. C'est vrai que c'est pas toujours facile, eh bien, de trouver des partenaires quand on arrive dans une nouvelle ville, Valentine.
7: Un sportif de Haute-Garonne a donc trouvé le moyen de mettre en relation des sportifs près de chez eux.
6: Une belle initiative que vous raconte Romain Bernot tout à l'heure à 5h55. Et puis tout de suite, vous pouvez nous appeler au 0810 055 056, puisque aujourd'hui, ce jeudi 17 septembre, eh bien, c'est la journée internationale de la country. Alors avec Valentine, eh bien, on recherche un auditeur qui est fan de country.
7: Ah, c'est bien, la country.
6: Ouais, si vous savez danser aussi la country en ligne, dans une asso ou tout simplement chez vous, eh bien, venez nous le raconter au 0810
7: 055 056. Château de cow-boy.
6: Et ben voilà, vous me l'avez ôté de la bouche, fameux château de cow-boy. 5h44. Tiens, l'occasion. Alors là, on n'est pas dans la country. Là, on est au milieu des années 80. On est maintenant 83, précisément, avec le groupe Regret, la chanteuse Agathe. Et cette chanson, peut-être que vous n'avez pas entendue depuis longtemps. Une chanson sur des paroles de fin de soirée, on peut le dire. Je ne veux pas rentrer chez moi, seul, à l'écoute d'ici. Bon réveil.

0: La chanteuse Agathe avec le groupe Regret, évidemment. Je ne veux pas rentrer chez moi seul. 5h48, est-ce que nos fans de country dorment ce matin? Que se passe-t-il? 0810 055 056. Appelez-nous, venez nous raconter, tiens, quelle est votre chanson, si vous dansez la country ou pas. On vous attend tout à l'heure, juste avant vos infos locales de 6h.
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0: Tout de suite, place à votre rendez-vous anti-arnaque à C'est pas vrai aux côtés de Aude Razo. Eh bien, les fake news pullulent avec la hausse des prix du carburant et ce n'est pas évident, eh bien, de démêler le vrai du faux.
3: Effectivement, il y a le vrai d'abord, ces stations-service dégradées à coups de marteau dans plusieurs communes du Nord, on en a parlé. Et puis il y a le faux. Et le faux, c'est cette vidéo sur laquelle je suis tombée. Elle a fait plus d'un million de vues.
4: Attention gouvernement, attention.
3: Je vous décris la scène, on est dans une station totale, on ne sait pas laquelle. On voit une pompe à essence cassée, abîmée, hors service. Et il y a donc ce monsieur qui parle.
4: Les gens, ils sont en train de péter un câble, ça y est, ils ont pété un câble. Ils ont éclaté la pompe à essence. Eh ouais, vous faites des prix de malade. Vous faites des prix à 3 euros, bientôt 3 euros le litre. Voilà ce qui arrive.
3: Bon, j'ai un problème avec cette vidéo. Pourquoi ? Parce que rien de ce que je vois dessus ne permet de dire clairement que la station en question a effectivement été attaquée. Et en fouillant, je suis tombée sur un démenti de Total Énergie en personne. Je vous le lis. Il ne s'agit en aucun cas d'une dégradation volontaire de notre station. Point. En fait, le groupe explique que c'est une station du Val d'Oise, qu'il y a eu un accident là-bas en juin dernier, et c'est ça qui a abîmé la pompe.
0: Aude, quel conseil de prudence vous nous donnez quand on tombe sur des vidéos comme ça ?
3: Ne réagissez pas. Le compte qui poste ça, je ne le connais pas. Je ne sais pas qui est derrière. Donc qu'est-ce que je fais ? Je m'abstiens. Même quand le sujet m'interpelle, qu'il me met en colère, qu'il suscite une émotion, je me retiens. Je me retiens de liker, de partager. Parce que sinon, si la vidéo s'avère mensongère, j'aurais moi-même alimenté, poussé, fait la pub d'une fake news sans même m'en rendre compte.
0: Il faut donc rester vigilant à tout ce qu'on voit, bien entendu, passer sur les réseaux. Dans quelques instants, on va vous parler d'une application. Robin Bernot a découvert pour vous une application pour se sociabiliser, surtout trouver des partenaires de sport. Une appli que nous allons découvrir juste après Patrick Fiori sur ICI avec Le Champ est libre. Excellent réveil et très bon début de journée avec nous.
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1: Patrick Fiori avec Le Champ est libre. Chaque matin, on découvre sur votre radio ici une initiative qui marche quelque part en France et qui pourrait donner des idées ailleurs. Ce jeudi, direction la Haute-Garonne. Vous avez envie, tiens, de faire un petit match de tennis, mais vous avez personne, eh bien, avec qui jouer.
2: En Haute-Garonne, un homme a trouvé une solution pour mettre en relation des amateurs de la balle jaune près de chez eux.
1: Robin Bernot et Sébastien Bretonou nous expliquent comment ça marche.
3: C'est à Toulouse que Martin Pasquier a créé l'application Uniten.
4: C'est une application qui permet à tous les joueurs et joueuses de tennis de jouer plus facilement et donc de trouver des partenaires. Le but, c'est d'unir les passionnés de tennis.
3: Uniten, UNITEN, une application mobile gratuite qui permet de mettre facilement en relation des joueurs de tennis en fonction de leur niveau et de leur disponibilité, parce que oui, trouver la bonne personne au bon moment avec à peu près le même niveau, ce n'est pas toujours si simple. Martin Pasquier, le créateur de l'application, l'explique à notre reporter Sébastien Bretonou.
4: Exactement, il y a énormément de critères. En fait, c'est pas seulement trouver quelqu'un, c'est aussi trouver quelqu'un déjà disponible en même temps que soi. Après, ça va être du même niveau, mais aussi qui a les mêmes envies. Parce que justement, il faut trouver quelqu'un qui n'a pas forcément envie de faire un match très sérieux. Ou alors si. On peut même, on renseigne son niveau et on peut même l'estimer avec un questionnaire si on ne le connaît pas forcément. Et ensuite, on propose en fait une session dans l'application, un peu comme Blablacar. N'importe qui peut demander à rejoindre et c'est nous qui gérons, qui on accepte sur notre session.
3: Alors ici en Haute-Garonne, ça marche. Mais vous, qu'en pensez-vous? En me baladant pas très loin de la gare, je croise d'abord un homme avec justement une raquette de tennis. Mais lui refuse de me répondre. Bon, c'est pas très grave. Quelques mètres plus loin, je rencontre
5: Mathéo.
3: Et je lui montre l'application. Première réaction.
5: Je trouve que c'est cool pour les gens qui n'ont pas forcément, qui sont pas très socialement intégrés, qui sont timides ou qui sont un petit peu nouveaux dans certaines villes, quoi.
3: Je demande également à Mathéo s'il trouve ça compliqué aujourd'hui de rencontrer d'autres sportifs lorsque l'on commence par exemple le tennis.
5: Non, je trouve pas que c'est si dur que ça. Il faut essayer de sortir de sa zone de confort pour rencontrer des gens.
3: Quelques instants plus tard, c'est à Léane que je présente l'application. Elle aussi se montre plutôt séduite par l'initiative.
6: Je trouve que c'est plutôt pas mal, ça permet de rencontrer de nouvelles personnes, de se faire un cercle plus développé, donc c'est bien.
7: Est-ce que c'est dur de se mettre au sport quand autour de nous on n'a pas forcément de gens qui font du sport?
6: Oui, des fois ça peut être compliqué pour des gens parce que ils connaissent personne, et d'arriver dans un club où tu connais personne, c'est pas forcément très amusant. Genre, c'est mieux d'avoir des gens qu'on connaît.
3: Aujourd'hui, l'application Uniten, UNITEN, réunit plus de 3500 inscrits et fonctionne dans toute la France. Et avec près d'1,3 million de licenciés, le tennis est aujourd'hui le deuxième sport en France le plus pratiqué, juste derrière le football.
1: Une belle initiative qui colle à l'actu en plus, puisque le mois de septembre, cette année, c'est un mois qui nous invite à faire plus de sport avec une opération. C'est l'opération Septembre Bouge. 5h56, nous sommes le jeudi 17 septembre. Et aujourd'hui, c'est une journée un petit peu particulière, puisque en fait, c'est la journée internationale de la musique country. Et nous sommes à... cette musique country. Et donc avec Valentine, ce matin, on recherchait tout simplement un auditeur ou une auditrice qui est fan de country et qui sait même la danser. Et je crois, Valentine, que nous l'avons, notre auditrice.
2: C'est... Elle s'appelle Jacqueline et elle est dans la Manche. Bonjour Jacqueline.
8: Bonjour Valentine, bonjour Louis. Super votre émission, merci. Je pensais que quelqu'un allait appeler. Depuis à 4h j'ai entendu, mais...
1: On a eu du mal à trouver notre fan de country.
2: Écoutez, on vous attendait, Jacqueline.
8: Je n'arrivais pas à faire le numéro.
1: Et j'ai envie de dire, franchement, on a trouvé peut-être la meilleure. Ça fait 15 ans, vous Jacqueline, que vous pratiquez la country.
8: Ah oui, facilement, oui.
2: Alors, quand on parle de danse country, on parle de danse en ligne, Jacqueline?
8: Oui, mais aussi, nous, on danse aussi en couple, on fait des démos, notre club, c'est Sunrise de Souville, et on fait aussi des démonstrations, mais on est plus vraiment... Far West, on est plus... adore la
1: chapeau
8: musique
1: de cow-boy.
8: Vraiment western, quoi.
1: C'est ça, un peu chapeau de cow-boy, Santiago.
8: Chapeau de cow-boy, Santiago, la tenue, nous avons des tenues.
1: Je suis sûr que, Jacqueline, vous avez plusieurs paires de Santiago.
8: Pardon?
1: Je suis sûr que vous avez plusieurs paires de Santiago.
8: Ah oui. Et des chapeaux, oui, une collection.
2: Alors, comment ça vous est venu, cette passion, Jacqueline?
8: C'est parce qu'il y a un club qui s'est ouvert ici à Souville. Et puis.
2: Et un jour, vous avez poussé la porte, vous vous êtes dit pourquoi pas?
8: Ça démarrait, oui, et je ne l'ai plus quitté parce que ça donne la bonne humeur. Ça,
1: c'est ce que j'allais dire, c'est convivial, il y a une bonne ambiance.
8: C'est convivial, on fait connaissance, il y a de plus en plus de clubs, on fait connaissance de plein de personnes. Il y a énormément de femmes seules, et donc là, c'est où on peut on peut tous danser.
1: Danser, partager.
8: Partager, et on se retrouve tous les week-ends, presque, tous les
1: temps. En combien de temps, tiens, si je décide d'apprendre un pas de country, en combien de temps je peux réussir à l'apprendre?
8: En 5 minutes.
1: Je vais prendre rendez-vous.
8: Il y a les débutants, les novices, et après, c'est.
1: Eh bien, je signe en bas de la feuille. Merci beaucoup, Jacqueline Francement. C'était génial de vous avoir ce matin. Vous avez un vrai sourire. Et puis, en plus, on a appris des choses sur la country.
8: Oups!
1: À bientôt, Jacqueline.
2: Merci encore, beaucoup. Jacqueline, et bon country.
1: Bon country. Merci à tous d'avoir été là ce jeudi. À 6h, vous avez rendez-vous avec Valentine Lottès.
2: À 6h30 plutôt.
1: 6h30 pour l'info en France et dans le monde en 90 secondes. Et tout de suite, voici les équipes d'ici matin qui sont là ce jeudi. Je vous souhaite une belle journée qui commence ici.
7: Encore en train de danser avec vous ce matin, Louis Le Country. Merci beaucoup de nous accompagner chaque jour dans Ici des 5h. Ici revient bien évidemment demain matin. Bonjour à vous tous. Très heureux de vous accompagner en ce jeudi matin. Actu locale, musique, bonne humeur jusqu'à 9h pour commencer cette journée. Bonjour Damien Robine.
9: Bonjour Julien.
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7: Nous sommes le jeudi 17 septembre. Très bon réveil à vous tous ici Auxerre, 6h.
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7: Et toute l'actu locale dans le journal avec vous, Damien. Un cas de racisme sera évoqué ce soir par la commission de discipline du district de football de Lyon.
11: Des propos entendus dimanche dernier lors d'un match de Coupe de Lyon entre Mont-Saint-Sulpice et l'entente Saint-Sauveur-Saint-Fargeau. Rien de confirmé pour le moment. Il aurait été tenu par un supporter de l'AS Montoise envers un joueur de l'équipe visiteuse, Julien Frénois.
12: Des faits pour l'instant présumés qui se seraient produits en fin de rencontre. L'arbitre n'a pas lui-même entendu les propos, mais ils lui ont été rapportés. Il a ensuite réuni les deux capitaines pour les prévenir que si les faits venaient à se reproduire, la rencontre serait arrêtée. Contactés par ici Auxerre, les deux clubs se disent dans l'attente. D'un côté, l'entente Saint-Fargeau-Saint-Sauveur explique qu'avec les joueurs et le staff de l'équipe adverse, ça s'est bien passé, mais ils pointent surtout le comportement de certains supporters. De l'autre, l'AS Montoise précise qu'une enquête est en cours en interne et que le club reste très attentif et contre toute forme de racisme.
11: Et le dossier sera donc examiné ce soir par la commission de discipline du district de foot de Lyon. Mais il n'y a pas de vidéo dans le monde amateur, d'où la difficulté de trancher dans ce genre de dossier. On va en reparler dans l'info d'ici tout à l'heure à 6h30. La saison dernière, une demi-douzaine de dossiers d'instruction ont été menés suite à des cas d'incivilité liés au foot amateur dans Lyon, ce qui est un record.
7: Il blesse son frère âgé de 10 ans d'un coup de couteau.
11: Oui, on est passé tout près d'un drame beaucoup plus important. Mercredi midi, dans un logement situé avenue de l'Europe à Sens, les deux enfants se sont chamaillés. Le plus âgé a donné accidentellement un coup de couteau de cuisine à son frère qui a été blessé au cou. Il a été transporté à l'hôpital. Ses jours ne sont pas en danger. Toujours à Sens, deux femmes interpellées dans la nuit de mardi à mercredi pour un vol de portable avec violence sur sa propriétaire. L'agression avait eu lieu auparavant à Melun, en Seine-et-Marne, et c'est la géolocalisation du téléphone qui a permis aux policiers de les retrouver. Les deux voleuses présumées ont été placées en garde à vue. Et puis une tentative de vol de carburant à Auxerre, empêchée par un chauffeur de poids lourd. Deux hommes venus en voiture qui siphonnaient l'essence dans un camion stationné sur le parking de l'entreprise Easydis dans la nuit de mardi à mercredi ont été interrompus par ce chauffeur qui a bloqué la sortie du parking avec son poids lourd. Et pour s'échapper, les deux voleurs n'ont pas eu d'autre choix que de défoncer la clôture.
7: Avec la baisse du pouvoir d'achat, les commerces à bas prix se développent dans Lyon.
11: C'est ce qu'on appelle les commerces low cost et il y aura bientôt un nouveau magasin discount à Auxerre ou encore un nouveau fast-food à Sens qui doit ouvrir en novembre. Et pour le professeur Jean-François Notebar, spécialiste des questions de distribution et de consommation à Dijon, c'est bien la recherche de pouvoir d'achat pour le consommateur qui prime sur tout le reste.
9: Ce qui se passe sur le département, c'est la même chose en fait sur l'ensemble du territoire. Hein. Voilà, c'est ces chaînes en fait de magasins alimentaires, non alimentaires. Le dénominateur commun, c'est le prix en fait. Hein. C'est le prix exercé avec quand même un pouvoir d'achat qui a tendance à baisser pour l'ensemble des consommateurs et donc avec des offres en effet low cost en fait, tout devient uniforme, tout devient identique, tout devient low cost. Se pose la question, enfin pour moi derrière hein, du modèle économique, du modèle de croissance de ce qu'on peut donner aussi comme qualité à des gens qui ont moins de revenus. C'est parce qu'on va toujours baisser la qualité ou on va commencer à essayer de mieux partager les richesses, de donner plus de pouvoir d'achat par le travail. Enfin voilà, toutes ces questions-là qui, à mon avis, sont essentielles et qui se reflètent en fait dans le commerce.
11: Jean-François Notebar, spécialiste des questions de consommation à Dijon, au micro de Léni Flouva. Notre dossier sur la consommation dans Lyon est à retrouver sur ici.fr et l'application ici. La canicule cet été en France a fait 8000 morts en excès selon des données provisoires des autorités sanitaires et c'est en Bourgogne-Franche-Comté qui a été le plus touché par le phénomène de surmortalité, notamment pendant la troisième vague de chaleur du 27 juillet au 20 août. Il y a eu 817 décès excédentaires en France, dont 140 décès dans notre région selon Santé publique France.
7: De nouvelles cultures sont-elles possibles dans Lyon pour s'adapter justement aux vagues de chaleur et à la sécheresse?
11: Eh bien, la Chambre d'agriculture se penche sérieusement sur la question et en ce moment, elle teste 4 variétés différentes de soja à Saint-Cyr-les-Colons dans le Chablisien, dont une importée du sud de la France et qui semble s'adapter assez bien. Ninon Pigagnol, vous avez pu le constater.
13: Les plants de soja recouvrent les champs du lieu-dit Vaugermain, des tiges de plus de 50 cm avec des gousses de part et d'autre.
14: Alors là, sur l'essai, on a eu de la chance. On a eu des pluies en mi-juillet, on a eu 20 mm. Ça a été profitable à la culture.
13: En botte au milieu des parcelles, Benjamin Delay, ingénieur de développement chez Terre Innovia.
14: La première composante de rendement, c'est le nombre de pieds par mètre carré. Là, on doit être à 50 pieds par mètre carré. Donc là, la première composante, on peut la cocher, elle est OK. Après, on a le nombre d'étages de gousses, comme donc tu peux voir, là on a 1, 2, 3, 4, 5, 6, 8, 9, 10, 11. Donc là on est plutôt bien aussi.
13: Mais la question qui va tout déterminer, c'est la taille des grains.
14: Et là, c'est assez petit, donc on va attendre la récolte, qui est moins d'humidité, pour avoir vraiment le poids réel.
13: Pour le moment, la variété qui a l'air la plus en forme parmi celles testées, la plus verte donc, c'est du soja qui fleurit plus tardivement, normalement bien plus au sud, vers la Méditerranée.
14: Et avec le changement climatique, cette culture de sud, peut-être qu'elle est adaptée à nos régions.
13: C'est encore trop tôt pour le dire. Aurélien Lemaire, l'agriculteur propriétaire du champ, lui, n'est pas fermé à la nouveauté.
15: Moi, je le verrai peut-être pas, mais peut-être qu'un jour, on fera des oliviers.
13: Rendez-vous déjà dans une quinzaine de jours pour un premier bilan avec la récolte du soja.
11: Un reportage signé Ninon Pigagnol. À Saint-Aubin-Châteauneuf, le restaurant Seul Commerce du village, qui avait ouvert à la fin du mois de juillet, propose désormais un nouveau service aux habitants depuis hier. Il fait aussi épicerie, avec notamment un dépôt de pain. Et elle est ouverte, cette épicerie, du mercredi au dimanche. En football, le défenseur de l'AJ Auxerre, Elikia Legros, est sélectionné pour la première fois avec l'équipe de France U19, le jeune Auxerrois avait déjà été appelé à plusieurs reprises chez les équipes de jeunes. Il participera au rassemblement des Bleuets du 21 septembre au 2 octobre avec au programme un tournoi international en Croatie. Elikia Legros, qui a été titulaire à 2 reprises déjà cette saison avec la GIA et qui retrouvera notamment son ancien coéquipier de la GIA, Rudy Matondo, désormais au Paris Football Club. Et puis on sait que pendant la prochaine trêve internationale, la GIA Auxerre disputera un match amical contre le Clermont Foot, qui évolue en Ligue 2, le Clermont Foot. La rencontre est programmé le samedi 3 octobre à 15h. Ce sera au stade Abbé Deschamps. Match amical donc. La météo d'aujourd'hui, les températures ont bien baissé hier.
7: On l'a remarqué hier, mais ce matin déjà.
11: Et ce matin également. Alors,
7: déjà hier, je vous annonçais une baisse de 10 degrés environ des températures par rapport à celles qu'on a pu avoir il y a deux jours. C'est vrai qu'il faisait déjà très chaud il y a deux jours. Ce matin, les températures nous saisissent un petit peu. Mais vous me direz, c'est plutôt normal. On est au mois de septembre. On relève en ce moment entre 6 et 12 degrés. On ne dépassera pas les 16 avant la mi-journée. Sous un ciel très clair, bien dégagé ce matin. Un léger voile nuageux devrait nous accompagner quand même au moins pendant les premières heures du jour. Voile qui se dissipera cet après-midi, même si quelques nuages seront de passage dans Lyon. Comptez 23 degrés si vous êtes empuisé, 24 à Avallon, Tonnerre, 24 également attendu à Auxerre et entre Joigny et Sens.
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7: Seb, on se réveille, on s'étire. Et si on sort déjà à 7h08, 6h08 dehors, on met un petit pull, une petite veste. Bah, c'est plutôt normal pour commencer la journée avec toutes vos chansons préférées. L'envie de passer une bonne journée, l'envie de Johnny Hallyday. Bon réveil.

0: L'envie de Johnny Hallyday, 6h11.
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0: Très heureux de vous accompagner en ce jeudi matin. Nous sommes le 17 septembre et on est ensemble ici pour se réveiller jusqu'à 9h comme on le fait chaque matin avec toute une équipe qui s'est levée tôt pour vous accompagner. Bonjour à Kélian qui est avec nous au son ce matin et Séverine qui accueille vos appels au standard ici au CERF. Bon, vous restez avec nous, c'est évident. Dans une dizaine de minutes, on va partir rencontrer les gens d'ici. Chaque jour un parcours, tout un changement de vie parfois aussi à l'honneur de ces portraits à redécouvrir dans un instant avec vous, Catherine Marchesin. Bonjour Catherine.
4: Bonjour Julien.
0: Aujourd'hui avec vous, l'histoire d'une reconversion particulièrement réussie.
4: Et une reconversion à la quarantaine, hein, c'est important. C'est celle en tout cas de Delphine Rambach qui est passée de conseillère juridique à tapissier. Un changement de vie qu'elle nous raconte dans quelques minutes.
0: Et puis dans quelques instants, comme chaque matin, ici fait son marché avec vous à la rencontre de tous les commerçants, des clients, à la recherche aussi des produits qui nous donnent faim chaque jour. On retrouve Ludovic Schaap dans quelques secondes. Il a pris pour nous la direction des allées du marché Noyers-sur-Serein. A tout de suite.
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0: Il y a quelques instants, on est ce matin sur le marché de Noyers-sur-Serein. Ici fait son marché chaque jour avec vous et avec Ludovic Schaap qui a rencontré pour nous Hélène. Elle faisait ses courses chez Jean Gabriel, il est maraîcher à Argenteuil-sur-Armançon.
8: Hélène, vous avez pris des courgettes,
9: oui,
8: à la ferme du Moulin.
9: Oui.
8: Est-ce que vous savez comment vous allez les cuisiner?
9: Ben justement, on est parti une semaine en vacances en Hongrie et j'ai découvert un plat typiquement hongrois qui s'appelle le tuckfözlek, et c'est délicieux.
8: Le tuckfözlek.
9: Ah oui,
8: qu'est-ce que c'est que ça?
9: Mais c'est comme un risotto de courgettes avec un peu de pommes de terre, lié avec du lait, de la crème. Très simple.
8: Mais risotto, ça veut dire que c'est cru. La pomme de terre, non, elle peut pas être crue.
9: Vous faites revenir les oignons, vous râpez la courgette avec les pommes de terre,
8: ouais.
9: À peu près un tiers, deux tiers, et vous les balancez dans les oignons, vous faites sauter ça quelques minutes, et très rapidement, vous ajoutez un peu d'eau, le lait, la crème délayée avec un peu de farine, ouais, pour que ça fasse le liant.
8: Ça fait comme une quiche.
9: Ah non, parce que
8: ça fait comme un
9: porridge, comme un risotto en texture, hein, ou un ragoût de courgettes, on pourrait dire, mais ragoût, c'est pas très élégant comme mot. Et surtout, la petite touche qui donne un goût incroyable, c'est l'aneth. Faut mettre pas mal d'aneth. Mais alors, moi qui suis pas du tout une femme de courgettes, je trouve ça trop aqueux, que c'est pas grand goût.
8: Ah là, vous êtes servi. Là.
9: Mais là, j'en ai pris, là, je pense qu'il y a bien 2-3 kilos.
8: Il y a combien de kilos de courgettes, là?
9: Ah, bah, j'étais sur mon ticket. Il y a
8: 3 kilos.
9: Ouais, ouais.
10: Quasiment 4.
9: Mais ça, c'est pour le restaurant, hein, c'est pas pour moi.
8: Ah bon?
9: Mais et ça, je trouve que c'est incroyable. Courgette aneth, c'est une recette qui a l'air hyper simple.
8: Ah bah, j'essaierai à la maison.
9: Et il faut essayer chaud ou froid. L'été, c'est super.
10: Donc, il faut essayer au resto.
9: Bah oui, c'est encore mieux.
8: Bah alors, attendez, vous tenez un resto? Vous faites les courses pour le resto? Comment ça se passe?
9: Bah là, je fais les courses pour le restaurant et puis après, je passe en cuisine après-demain.
8: Mais alors, c'est quel restaurant?
9: La Vieille Tour à Noyers.
8: D'accord, ok. Et donc, et ça sera à la carte donc cet après-midi, ça?
9: Aujourd'hui et demain, on est fermé. Congé hebdomadaire. Mais puis vendredi, oui, ce sera à la carte.
8: D'accord. Voilà. Et c'est vous qui faites les menus?
9: Oui. Voilà, et moi et mon mari.
8: D'accord, très bien.
9: On fait ça un petit peu au goût de ce que nous propose Jean Gabriel aussi.
8: Très bien.
9: Beaucoup de courgettes, donc beaucoup de tuckfözlek. Et ça arrive.
8: Le tuckfözlek, courgette. Merci beaucoup Hélène.
9: Je vous en prie.
0: Voilà ce qui donne faim. Ici fait son marché chaque jour à vos côtés. À retrouver dès maintenant sur notre site ici.fr, mais aussi en allant sur notre application. L'application Ici, elle a fêté cette année ses 80 ans. C'est Thelma Houston qui nous rejoint avec son titre de 1976 dans Leave Me This Way. Bon réveil.

0: Don't leave me this way, la grande Thelma Houston pour commencer ce jeudi matin. Il est 6h19.
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0: Rencontre avec les gens d'ici chaque jour dans Ici Matin et l'artisanat ce matin. Artisanat qui passionne et qui se retrouve souvent à l'origine de bien des reconversions, Catherine Marchesin.
2: Conseillère juridique auprès de dirigeants d'entreprises pendant une dizaine d'années, à la quarantaine, Delphine Rambach s'est dirigée vers le métier de tapissier. Un changement de vie après une mûre réflexion.
3: On se dit pas un jour je change de métier, on réfléchit, il y a des événements de la vie qui arrivent, qui font qu'à un moment l'idée fuse, se dire est-ce que j'ai envie de continuer à faire ce métier-là pendant 20 ou 25 ans ? Comment j'ai envie de vivre avec mes enfants qui grandissent ? Où est-ce qu'on a envie de s'implanter ? Tout ce qu'on entend aujourd'hui dans les actualités fait que mois après mois, on se pose des questions. Et puis à un moment, c'est un peu comme une évidence en fait. Alors c'est pas facile. Ce sont différentes choses qui vont venir s'associer. Et puis à un moment, le moment est arrivé et il faut sauter le pas.
2: Et un changement de vie qui lui a demandé un véritable investissement personnel.
3: Moi qui avais quitté la fac en me disant ras-le-bol, les études c'est terminé. Alors forcément, je me suis beaucoup reformée pendant mon métier, pour l'exercice de mon métier. Et le fait de redémarrer à zéro et de se dire, je suis tout neuf, toute neuve, et je vais apprendre plein de nouvelles choses, ça, quand on aime apprendre, c'est enthousiasmant, en fait. J'ai fait 3 formations. C'est énorme. Parce que il faut trouver les formations, il faut rencontrer beaucoup de gens. Il y a toutes les formalités, il y a la partie financement, il y a comment on vit, comment on s'organise. Moi, j'ai 2 enfants, c'est pas dans Lyon que j'ai fait mes formations. Donc tout ça, ça s'est fait, ça m'a effectivement beaucoup apporté. Ça, on sort vraiment de sa zone de confort. Vous sortez enrichi de tout ça.
2: Et quand on demande à Delphine Rambach ce qu'elle dirait à la Delphine d'avant, elle lui demande tout simplement de ne pas se complaire dans une routine quotidienne.
3: Je pense que la plus grosse difficulté quand on est dans une vie professionnelle depuis un certain temps, dans un cadre qui est posé, là où on a une certaine sécurité, là où on est très reconnu, moi j'avais une vraie reconnaissance dans mon travail, c'est vraiment difficile de sortir et de se dire... il faut y aller en fait. C'est ça qui est difficile. Donc je pense que si je pouvais dire quelque chose à Delphine d'il y a 5-6 ans, je lui dirais tu vas avoir peur, tu vas te poser plein de questions, mais tu vas aussi avoir des papillons dans le ventre et t'es capable.
2: Et un changement de vie réussi aujourd'hui, Delphine Rambach est tapissier et son atelier se trouve à Gilles-Lévêque.
0: Les portraits inspirants des gens d'ici sont tous à retrouver dès maintenant sur notre site ici.fr et sur notre application. Elle s'appelle Ici, un braquage. Et quel braquage ? Celui des sentiments. C'est Florent Pagny, 6h22.

0: Braquage des sentiments et Florent Pagny, vous restez avec nous dans un instant. Notre horoscope avec Catherine Viguier. À tout de suite.
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0: Ben oui, toute l'actu locale revient dans moins de 3 minutes. Ce sera tout à l'heure à 6h30. Aux côtés de Valentine Letès et de Damien Robin. On va aussi faire ensemble dans un instant un point sur l'état du ciel que vous nous partagez en ce jeudi matin sur notre page Facebook. Ici au Auxerre, quel temps fait-il ce matin dans Lyon? On voit ça juste après avoir regardé vers le ciel pour voir ce que nous réservent les astres aujourd'hui. Oui, c'est l'heure de notre horoscope avec vous Catherine Viguier. Et ce matin, les Sagittaires qui nous donnent pas mal d'espoir.
7: Oui, certains signes en manquent aujourd'hui.
8: Bélier, vous respirez. La lune vous invite au voyage intellectuel ou en prenant le large.
9: Taureau, un conflit prend fin et c'est en partie grâce à vous.
10: Gémeaux, ce jour vous expose à votre vie relationnelle et vous allez faire face.
11: Cancer, économisez vos forces, vous aurez du travail certes, mais votre santé prime.
12: Lion, vous allez aimer ce jour, demain aussi. On vous félicite, on vous gratifie.
13: Vierge, si vous avez une baisse de morale, n'oubliez pas tous les efforts remportés.
14: Balance, au fil des heures, vous êtes d'humeur joyeuse, vous serez très convaincant.
15: Scorpion, avant de vous décider à agir financièrement, réfléchissez bien.
16: Sagittaire, aujourd'hui c'est une journée lumineuse, vous allez briller.
17: Capricorne, dans l'ombre, c'est là que tout se passe, vous allez reprendre des forces.
18: Verseau, ah, vous serez heureux, parce que l'on vous aide, on croit en vous et on vous le dit.
19: Poisson, ne vous mettez pas la pression, même si votre quotidien est bien chargé.
20: Et pour nous tous, au détour d'une rue, tout devient possible.
0: Merci beaucoup Catherine Viguier de nous partager chaque jour notre horoscope à retrouver en intégralité en allant dès maintenant sur notre site ici.fr et sur notre application ici. Quel temps fait-il ce jeudi dans notre département? Mais c'est simple, on vous pose la question et on lit vos très nombreux messages que vous nous partagez ce matin. On est en ce moment sur notre page Facebook ici au Auxerre. L'occasion pour moi de saluer par exemple Elisabeth. Elle nous écrit ce matin du Migénois. Elle regrette ne pas voir de pluie encore aujourd'hui. Non, pas au programme de ce jeudi. Hein. Du soleil nous accompagne encore aujourd'hui. 8 degrés relevé ce matin dans le Migénois. Quel temps chez vous? On voit ça juste après le retour de l'info.
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0: Bonjour à vous tous, très heureux de vous accompagner en ce jeudi matin. Actu locale, musique et bonne humeur. Bonjour Damien Robin.
21: Bonjour Julien Rullier.
0: Bonjour Lucien Denis.
22: Bonjour les amis.
0: On vous retrouve dans quelques instants pour votre analyse dans la chronique de la GIA. Mais cette semaine, je voulais parler de la journée mondiale des pandas roux. S'attendait à entendre Chantal Goya ce matin.
21: Je sais pas, mais ça existe.
0: Oui, ça existe hein, complètement. Et ça tombe cette semaine. Alors, il était pas roux, hein, le panda de Chantal Goya, je vous rassure tout de suite, mais quand même, les pandas roux. Et d'ailleurs, on peut en voir quelques-uns depuis quelques temps chez nous. Le parc de l'Auxois en a accueilli cet été, notamment. Il s'appelle Bao et Mei. Le parc de l'Auxois, c'est à Arnay-sous-Vito, c'est en Côte d'Or. C'est l'occasion de rappeler cette information aussi. On fait un point sur toute l'actualité dans notre région. 6h30, Damien Robin.
21: Oui, dans Lyon, de nouveaux commerces low cost vont ouvrir prochainement, moins cher pour attirer une clientèle au budget serré. Des magasins discount fleurissent dans les zones commerciales. Côté alimentaire, c'est aussi le cas pour les fast-food. Un Quick va ouvrir en novembre à Sens. Il n'a pas peur de la concurrence, explique Romain Geniès, le franchisé.
23: Vous imaginez bien que vu l'investissement que ça demande, si j'étais pas sûr que ça marche, j'irais pas. Il y a des études de marché qui sont faites par le siège en même temps avec nous. Donc si la zone de Sens a été choisie, c'est qu'il y a un potentiel de croissance.
21: La commission de discipline du district de football de Lyon va examiner ce soir un cas de racisme qui se serait déroulé dimanche dernier lors d'un match de Coupe de France entre Mont-Saint-Sulpice et l'entente Saint-Sauveur-Saint-Fargeau. Ce genre de dossier, vous l'entendrez, est compliqué à trancher quand il y a peu ou pas de preuves. Reportage dans quelques instants. Mais pour le moment, c'est le 90 secondes, l'actualité nationale et internationale avec vous, Valentine Letès. Et en une, l'aide au carburant qui est maintenant prolongée 2 mois.
1: la nuit, les pêcheurs ont maintenu la pression à Port-Nouvelle dans l'Aude où le dépôt de carburant comme le port de commerce sont toujours bloqués. Malgré le prolongement des aides sur le carburant annoncé hier soir, 15 centimes d'euros par litre pour les agriculteurs, 20 centimes pour le BTP, 35 pour les pêcheurs. La viande, les produits laitiers et ceux à base de plastique, plus chers aussi l'an prochain. Préparez-vous à une forte hausse, prévient le patron des supermarchés U dès le 1er mars, la fin des négociations entre supermarchés et fournisseurs. Deux pompiers brûlés au visage, aux mains et aux cuisses dans un nouvel incendie dans les Landes. Le feu parti d'une centrale photovoltaïque est fixé depuis hier soir, mais 190 hectares ont été parcourus par les flammes à une vitesse extraordinaire, selon le maire de La Bouère. Le danger de se soigner seul, 4 médicaments sur 10 en vente libre sont problématiques, voire carrément dangereux, selon 60 millions de consommateurs. Dans sa nouvelle enquête, le magazine pointe par exemple les sprays anesthésiants pour la gorge. Ils entraînent dans certains cas des troubles de la déglutition. Les fautes d'orthographe coûteront cher aux élèves. Les candidats au bac et au brevet cette année sont prévenus, jusqu'à 2 points de moins par copie, quelle que soit la matière, et donc en maths et en physique aussi, par exemple, quand la maîtrise de la langue française est trop mauvaise. Avec son architecture inspirée d'un paquebot, le monument préféré des Français cette année, c'est la piscine Art déco de Bruay-la-Buissière dans le Pas-de-Calais.
21: La commission de discipline du district de football de Lyon va donc se pencher ce soir sur un cas de racisme, des propos qui ont été entendus dimanche 13 septembre lors d'un match de Coupe de Lyon entre Mont-Saint-Sulpice et l'entente Saint-Sauveur-Saint-Fargeau. Les faits qui ne sont pas confirmés auraient été tenus par un supporter de l'AS Montoise envers un joueur de l'équipe visiteuse, et ce soir ce dossier sera examiné par la commission de discipline du district de football de Lyon. Mais Julien Frénois, comment trancher un dossier aussi grave quand il n'y a pas ou très peu de preuves sur un terrain de foot amateur?
2: Quand même le rappeler le président du district de foot de Lyon, Christophe Caillé, il n'y a pas la vidéo dans le monde amateur.
3: On se base sur des écrits qui nous sont remontés. Bien évidemment, les écrits des officiels restent assez prépondérants dans ce genre de situation, parce qu'on a souvent des versions assez divergentes en fonction que vous êtes l'équipe A ou l'équipe B. Donc il tient lieu en fait de faire vraiment la part des choses.
2: Ce jeudi soir, ce sont donc des dirigeants de clubs, des bénévoles licenciés au district qui vont devoir faire avancer le dossier.
3: La commission de discipline donc va se saisir des éléments en sa possession et les différents rapports, et va probablement, dans le respect du contradictoire, et je sais qu'elle y tient évidemment, probablement convoquer pour audition l'ensemble des parties prenantes.
2: Pour des cas jugés plus graves, comme ça peut être le cas pour des propos racistes, ça peut aller bien plus loin, selon Christophe Caillé.
3: La commission de discipline peut faire valoir le fait que la situation nécessite une instruction. Une instruction, c'est en fait une enquête auprès des différentes personnes. Enquête qui peut durer jusqu'à 6 semaines. À l'issue de cette enquête, l'instructeur donne son rapport en fonction, en expliquant qui il a pu auditionner, quels sont les éléments qu'il a pu récupérer. C'est une véritable enquête. Et il met cette enquête à disposition de la commission de discipline qui, de fait, convoquera pour audition l'ensemble des personnes que préconise en fait le rapport d'instruction.
2: Cet instructeur, c'est une personne indépendante.
3: On a actuellement trois instructeurs au district de Lyon de football, dont un qui fait des études juridiques, donc c'est toujours assez intéressant. On a aussi dans notre commission un ancien gendarme, donc rompu à ce genre d'exercice. Ce sont des personnes que l'on doit trouver, c'est pas si facile. C'est un vrai travail minutieux, c'est une enquête minutieuse.
2: Enquête qui sera, si elle est enclenchée, la première de la saison dans Lyon. L'année dernière, un triste record d'instruction a été battu concernant le foot dans le département, avec 6 ou 7 dossiers.
21: Julien Frénois, l'entente Saint-Fargeau-Saint-Sauveur, qui explique qu'avec les joueurs et le staff de l'équipe adverse, ça s'est bien passé dimanche, mais pointe surtout le comportement de certains supporters. Météo fraîcheur.
22: Hein oui.
21: Vous avez vu un peu.
22: Météo fraîche. Voilà. Météo fraîche ce matin. Effectivement, on relève en ce moment entre 6 et 12 degrés au lever du jour. On ne dépassera pas les 16 avant la mi-journée. Le tout sous un ciel globalement lumineux. Hein. Quand même, un léger voile nuageux devrait nous accompagner les premières heures du jour. Voile qui se dissipera dans le courant de l'après-midi pour laisser place à quelques nuages qui seront de passage dans notre département. Comptez 23 degrés si vous êtes cet après-midi en Puisé. 24 degrés à Avallon dans le Tonnerrois. 24 attendus aussi à Auxerre, à Joigny ou encore à Sens.
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22: Dans notre monde, fait-il peut-être un petit peu plus chaud, mais on profite de la fraîcheur ensemble ce matin avec toutes vos chansons préférées. À 6h36, c'est Téléphone.

0: On danse ce matin, tout ça dans un autre monde grâce à téléphone. Bon réveil, ici au CERF 6h40.
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0: Est-ce que vous avez un chat à la maison? Peut-être que c'est votre cas ici à vous en studio, je ne sais pas. En tout cas, si vous en avez un, vous avez très certainement constaté, oui, je vois Damien qui hoche la tête,
4: oui,
0: que votre chat a forcément un endroit fétiche dans la maison. Il a quelques endroits clés comme ça dispatchés un peu partout chez vous, dont sa litière. Oui, on va s'intéresser à sa litière dans quelques instants. Comment la choisir et surtout où l'installer pour que ça lui convienne? On va poser quelques questions à notre vétérinaire, le docteur Pierre Fabre, nous rejoint avant 6h45. Juste avant ça, la chronique de l'AGIA avec vous, Lucien Denis. Bonjour Lucien.
5: Bonjour Julien.
0: Une semaine bien plus tranquille pour l'AGIA et ses supporters. Après la victoire obtenue contre Nice, c'était lors de la quatrième journée. Trois défaites lors des trois premières confrontations avaient provoqué une inquiétude bien compréhensible. Une sérénité retrouvée est nécessaire pour bien préparer les prochaines échéances.
5: Oui, c'est vrai qu'on se posait la question sur ce qu'allait devenir cette équipe au cours de la saison. Et puis, il a fallu une victoire salutaire qui a donné une véritable bouffée d'oxygène à cette équipe. Ça a confronté effectivement tout le monde à des difficultés lors de ces trois premières défaites. Mais là, cette victoire, elle fait du bien. Elle fait du bien à l'ensemble du club, aux joueurs et surtout à l'entraîneur que l'on disait déjà menacé. Donc voilà, c'est une première victoire qui amène, espérons-le, beaucoup d'autres succès. Mais voilà, il faut se dire que cette semaine aura été très tranquille pour la GIA.
0: On prend son souffle. Parvenir pour l'entraîneur Will Steele et son staff de permettre à ses joueurs de concrétiser l'adhésion au nouveau projet de jeu mis en place face à Brest ce dimanche, ce sera à 15h. Nul doute qu'il faudra une nouvelle fois se montrer conquérant, mais aussi très vigilant.
5: Oui, parce que l'équipe de Brest a réalisé une très belle prestation face au Paris Saint-Germain, donc les Brestois viendront ici pour faire un résultat, même si on le sait, il y a des équipes comme Nice ou Brest qui vous réussissent lors des deux derniers déplacements des Brestois à la Baie des Champs. Ça s'est soldé par 3-0. Alors, j'avais 203, on espère que ça va se reproduire dimanche, mais voilà, il faudra être vigilant, rester conquérant bien sûr, mais faire attention à cette équipe, ça va être un match très compliqué.
0: Bon, les inquiétudes, les interrogations quant au véritable niveau de jeu de l'équipe semblent s'être un petit peu estompé. Il conviendra de concrétiser tous les points positifs entrevus face aux Niçois. Il est important de noter quand même, Lucien, que l'apport extrêmement positif des deux dernières recrues de la fin du mercato a donné beaucoup d'espoir à tout le peuple auxerrois.
5: Ouais, il y a des recrutements qui restent décevants. On sait que Francisco Serralta n'a pas disputé beaucoup de matchs, le défenseur chilien, et puis surtout

0: Eh bien, Jesse Casimir a eu beaucoup de mal à se mettre au niveau de la Ligue 1. Alors, on a remplacé un défenseur par un défenseur, un attaquant par un attaquant. Le premier, c'est Cameron Archer, qui a fait une très, très grosse impression. Un but à Lyon et un but qui a permis à Algia de l'emporter contre Nice. Et puis, ce grand défenseur, à savoir Axel Tuanzebe, 1m88, qui devait jouer qu'une heure et qui finalement a tenu tel tout le match et a permis à l'Algérie de ne pas encaisser de but. Donc voilà, on espère que ces deux garçons seront effectivement deux pièces importantes pour le club auxerrois, en espérant que dimanche, ça soit encore une fois une victoire pour l'Algérie.
1: Et on sera bien sûr là pour vous faire vivre ce match en intégralité ce dimanche sur votre radio ici au CER. Merci beaucoup Lucien Denis pour votre analyse, la chronique de l'Algérie à retrouver dès maintenant sur notre application et sur nos réseaux sociaux.
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1: Il est 6h45, on va parler de la chatière ce matin, symbole d'indépendance pour le chat et un confort aussi pour nous tous. Mais ça peut vite devenir un casse-tête. Attention, docteur Pierre Fabin, comment est-ce qu'on installe une chatière et comment on choisit le bon modèle surtout?
8: Alors, oubliez tout de suite la vieille chatière basique avec un simple battant en plastique. C'est une porte ouverte à tous les chats errants du quartier. Si un matou bagarreur entre chez vous pour voler la gamelle ou uriner sur le canapé, votre propre chat sera traumatisé et vous, vous serez pas très content. Le seul modèle valable aujourd'hui, c'est la chatière électronique à lecteur de puce. Elle fonctionne comme un badge d'accès sécurisé. Elle lit la puce d'identification de votre chat. La porte ne se déverrouille que pour lui. C'est un investissement un peu plus coûteux, autour d'une centaine d'euros. Mais c'est la garantie absolue de ne pas retrouver des ratons laveurs ou des matous du voisinage dans votre cuisine en pleine nuit. C'est la sécurité totale.
1: Sinon, notre maison devient vite un refuge. Une fois le modèle acheté, docteur, on passe à l'installation. Comment percer? Comment placer ça au bon endroit pour être sûr que notre chat accepte de s'en servir un jour?
8: Alors, on voit souvent ça comme une vraie galère, car il faut percer une porte, un mur ou même une baie vitrée. Mais il existe des installateurs professionnels pour ça. La facture sera un peu plus salée, mais c'est un investissement indispensable. Ça ne sert à rien de s'équiper si la chatière ne donne pas au bon endroit. C'est l'environnement extérieur, mais aussi intérieur qui compte. Si la sortie débouche sur un trottoir bruyant ou devant la machine à laver qui fait du bruit, votre chat refusera clairement de l'utiliser. Mieux vaut payer pour percer le bon mur que de le faire soi-même sur la mauvaise porte. Et côté hauteur, placez-la simplement à une dizaine de centimètres du sol, au niveau de son ventre.
1: Alors justement, on parle des premiers jours avec vous, docteur. Beaucoup de chats restent bloqués devant, sans oser pousser le battant. Comment l'entraîner à passer librement, sans le braquer?
8: Alors, il ne faut jamais le pousser de force à travers la trappe. Vous allez juste créer un traumatisme et il n'y retournera plus jamais. La clé, c'est la décomposition de l'exercice. Le premier jour, vous bloquez le clapet en position grande ouverte avec du gros scotch. Le trou doit être complètement libre. Vous vous placez de l'autre côté et vous l'appelez avec sa friandise préférée ou de la pâtée. Il va passer dans le trou sans aucune crainte. Au bout de quelques jours, vous zolbez le scotch en laissant le bâton tomber. Mais vous coincez quand même une petite passe à linge pour l'entrouvrir légèrement. Et là encore, on utilise des friandises pour l'appeler la première fois. Il va comprendre qu'il faut juste un petit coup de museau pour l'ouvrir. Et une fois qu'il aura compris ce mouvement, vous retirez la pince.
1: Merci beaucoup, docteur Pierre Fabin, pour vos conseils de veto, ceux que vous nous partagez chaque jour dans Ici Matin. Ils sont à retrouver dès maintenant. Vous allez sur notre site ici.fr et sur notre application ici. Ce souvenir des années 80, 1987. Et Suzanne Vega, c'est Luca. Je vous souhaite un bon réveil. Soyez les bienvenus.

0: Lucas, Suzanne Vega, 6h51. Quel temps fait-il ce matin chez vous? Question très simple à laquelle vous êtes très nombreuses et nombreux à répondre chaque jour. On lit notamment vos messages que vous nous partagez sur nos réseaux sociaux et sur notre page Facebook ici au CERN. Mais on a choisi encore mieux hein, pour faire la pluie, le beau temps chaque jour avec vous. On vient toquer à votre porte. On est à Saligny ce matin. Bonjour Arlette.
1: Bonjour Julien.
0: Comment allez-vous?
1: Ben ça va.
0: Dites-moi, qu'est-ce que vous faites de beau juste avant 7h là, en ce jeudi?
1: J'ai déjeuné, bon mais ça fait déjà une heure.
0: Hein. Ah oui, très matinal.
1: Ah oui. Oui, et puis là je prends l'air à la fenêtre.
0: Bah alors ça tombe bien parce que si vous êtes dehors, surtout le téléphone à l'oreille, c'est parce que vous saviez qu'il fallait nous partager l'état du ciel. Ça ressemble à quoi ce matin à Saligny?
1: Bon, il n'y a pas beaucoup de nuages, hein. Le ciel était étoilé et il y a 8 degrés. Ah, hein, c'est pas chaud.
0: Et ça s'est rafraîchi depuis quelques jours?
1: Oui, bon, ça fait du bien.
0: C'est ce que j'allais vous demander.
1: Il manque de l'eau, mais bon.
0: Ouais, il manque encore un petit peu d'eau. Vous êtes très nombreux à nous partager d'ailleurs ce
1: sujet. Ah oui, nous, on n'en a pas eu beaucoup.
0: Oui, on n'a pas eu beaucoup d'eau ces dernières semaines. On n'en aura pas encore aujourd'hui. En revanche, de la fraîcheur.
1: Oui,
0: on va se satisfaire de cette fraîcheur aujourd'hui. On va en profiter. Je vous souhaite une très belle journée, Arlette. Et je vous dis à bientôt.
1: Et bien, vous aussi, à bientôt.
0: À bientôt.
1: Bonne journée.
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0: On vous a parlé hier des journées européennes du patrimoine et notamment de l'association Aviatroglo, vous vous en souvenez, qui organise ce week-end des visites du site industriel aéronautique de Cravant au sud d'Auxerre. Eh bien, sachez que l'association vous invite aussi à Maille-Château pour une exposition fascinante. Si je vous disais qu'il y avait des phares ici, dans Lyon, découvrez-les à l'occasion d'une exposition ce samedi dès 9h30 et ce dimanche dès 10h, une exposition qui va s'intéresser aux phares, vous vous en doutez, aéronautiques dans Lyon. Un pylône surmonté d'une nacelle et d'un grand cône lumineux pour indiquer les routes aériennes. La nuit, c'est bien plus simple pour se repérer. Plusieurs sont encore visibles ici chez nous et ils seront à l'honneur de l'exposition de l'association Aviatroglo ce samedi dès 9h30, ce dimanche dès 10h. Exposition à découvrir au foyer communal de Maille-Château. Un grand classique que nous offre Julien Clerc ce matin à 6h53. Elle voulait qu'on l'appelle Venise. On va l'appeler comme ça alors si ça vous dit. Bon réveil à vous.

0: Elle voulait qu'on l'appelle Venise, Julien Clerc à 6h56. On se travaille ensemble, vous restez bien sûr avec nous, parce que quoi de mieux que le rire pour commencer la journée du bon pied. On rit à volonté grâce à Fred Ballard dans l'humour en tube, dans moins de 2 minutes, à tout de suite.
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0: Il y a une petite demi-heure, je vous parlais de la journée mondiale des pandas roux. Vous vous en souvenez, Damien? Ça vous a fait rire. Mais figurez-vous qu'on va aussi parler d'une autre journée mondiale. La journée mondiale sans voiture, qui a été instaurée pour que notre dépendance au véhicule nous saute aux yeux. Alors, pour nous aider à nous déplacer sans voiture, aujourd'hui, Fred Ballard et toute sa bande de rigolos ont répertorié les nouveaux moyens de locomotion. Écoutez.
12: C'est quoi la prochaine étape? Bâton sauteur? Char à voile dans les voies de bus?
13: C'est vrai que l'humain ne manque pas d'imagination pour remplacer la voiture, et les taxis volants n'étant pas tout à fait au point, on devrait encore assister à de belles inventions pour remplacer les véhicules à 4 euros. Maxime Gasteuil a déjà un petit faible pour un certain type de pilote.
14: C'est celui qui se déplace en... Vous voyez ça, le monocycle? La roue, là, électrique. Mais lui, j'ai envie de lui crier dessus, dire « Oh, t'as 42 ans, tu te réveilles! Il manque un truc, là, un guidon, un cadre, une autre roue !» Ces mecs-là, ils le savent. Un quart d'heure après l'achat de cette connerie, c'est terminé généralement. Moi je suis persuadé que le SAMU les suit dans Paris, c'est sûr.
15: Ouais Didier, attends, tu m'as dit qu'il te fallait quoi? 2 poumons, 1 cœur. Oh putain, laisse-moi 5 minutes, ils s'engagent sur l'autoroute.
13: Ah c'est vrai que la voiture ça peut être dangereux, mais pour certains la journée sans voiture peut s'avérer être la dernière. Hein. Donc calmos sur les véhicules soi-disant innovants et disruptifs. Parfois, un bon vieux vélo ça fait le taf, sauf pour Rory Nishon qui lui trouve quand même quelques inconvénients.
16: Parce qu'en fait le vélo c'est le seul moyen de transport que tu dois attacher, mais en plus attacher chaque élément individuellement. C'est parce qu'ils vont essayer de prendre le vélo, s'ils n'y arrivent pas ils vont prendre une partie du vélo, normal. T'as jamais vu quelqu'un essayer de voler une voiture, il n'arrive pas, il prend le capot. Non. C'est soit tu prends tout, soit tu prends rien. C'est ça la règle.
13: Voilà, donc moralité, la journée sans voiture, c'est rigolo. Mais le vélo sans selle, ça l'est nettement moins. Quant à la monoroue sans guidon et sans selle, bah, ça fait marrer les dites poules. C'est toujours ça de prix.
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0: Nous sommes le jeudi 17 septembre. On commence la journée ensemble ici Auxerre, il est 7h.
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0: Toute l'actu près de chez vous dans le journal avec vous, Damien Robine. Notre région, durement touchée par le phénomène de surmortalité dû à la chaleur cet été.
17: Et plus précisément sur la période du 27 juillet au 20 août, c'est ce que rapporte Santé publique France. Par sa durée, c'est de loin l'épisode de chaleur le plus long jamais enregistré par les services de Météo France. Au cours de ces semaines, on estime qu'il y a eu un excès de 817 décès en France par rapport aux statistiques. Et parmi ces 817 morts, Delphine Martin, de nombreux bourguignons et franc-comtois.
18: Oui, on en relève 140 selon les autorités sanitaires. Notre région représente donc 17% de la surmortalité nationale. Alors pourquoi la Bourgogne-Franche-Comté? Pour l'instant, on en est aux hypothèses. Le fait est que notre région a été l'une des plus affectées par la chaleur de cet été dans la durée. Météo France a par exemple relevé 56 jours au-dessus de 30 degrés à Dijon, contre 18 habituellement. Et dans tout le département de l'Yonne, on a relevé 20 jours caniculaires en moyenne, c'est-à-dire c'est-à-dire des températures supérieures à 35 degrés, contre 2 habituellement. Et c'est d'ailleurs Noyers, dans l'Yonne, qui détient le triste record régional de chaleur sur 24 heures. Le 25 juin dernier, la température n'est pas descendue sous les 28,2 degrés. Alors, est-ce la chaleur qui a provoqué ces décès ? On ne peut pas l'affirmer avec certitude pour le moment. Ce qu'on sait, c'est que 90% des cas de surmortalité concernent des personnes âgées de plus de 75 ans qui sont plus fragiles face aux fortes chaleurs.
17: Delphine Martin, au total en France, depuis la première canicule, il y aurait eu 8000 morts en excès en France cet été. Et c'est une première estimation qui devra être affinée par d'autres études. Un cas de racisme examiné ce soir par la commission de discipline du district de football de Lyon. Des propos entendus dimanche dernier lors d'un match de Coupe de Lyon entre Mont-Saint-Sulpice et l'entente Saint-Sauveur-Saint-Fargeau. Ils auraient été tenus par un supporter de l'AS Montoise envers un joueur de l'équipe visiteuse. Ce soir, la commission de discipline va donc se saisir des éléments en sa possession pour tenter d'y voir plus clair. La saison dernière, une demi-douzaine de dossiers d'instruction ont été menés suite à des cas d'incivilité liés au foot amateur dans Lyon. Il n'y en avait jamais eu autant.
0: Un enfant de 10 ans blessé à la gorge par un coup de couteau.
17: Il s'agit d'une chamaillerie entre frères qui aurait pu être dramatique. Ça s'est passé à l'heure du déjeuner, hier midi, dans un logement avenue de l'Europe à Sens. De façon accidentelle, l'enfant le plus âgé a donné un coup de couteau de cuisine à son petit frère qui a été transporté à l'hôpital avec sa maman et ses jours ne sont pas en danger.
0: Un magasin Discount ouvre prochainement à Auxerre, également un nouveau fast-food en novembre à Sens.
17: Oui, l'offre pour les consommateurs qui sont de plus en plus nombreux à avoir un budget serré s'étend dans les zones commerciales du département alors que d'autres commerces sont récemment fermés. C'est le cas de Bouchara pour la décoration dans le centre-ville d'Auxerre. Des commerces low-cost les remplacent et sont résolument tournés vers le pouvoir d'achat. Côté alimentaire, les fast-foods se sont multipliés dans les principales villes du département, ce qui n'empêche pas l'enseigne Quick d'ouvrir prochainement donc un nouveau restaurant à Sens. Et la concurrence ne fait pas peur à son responsable Romain Géniès.
19: Je pense que de toute façon, il y a un maillage qu'on doit faire. Quick, il y avait à peu près 500 restaurants il y a 10 ans. On est retombé à 90-100. Aujourd'hui, on est presque aux alentours des 200. On souhaite en avoir 300 d'ici 2030. Donc oui, bien sûr qu'il y a une place, il y a un maillage à récupérer. Vous imaginez bien que vu l'investissement que ça demande, si j'étais pas sûr que ça marche, j'irais pas. Il y a des études de marché qui sont faites par le siège en même temps avec nous. Donc nous, on peut dire en fonction de notre expertise sur la région. Donc, je pense très clairement que si la zone de Sens a été choisie, c'est qu'il y a un potentiel de croissance. Après, est-ce que le restaurant va fonctionner ? Il n'y a que l'avenir qui nous le dira.
17: Ouverture donc de ce restaurant Quick à Sens au sud de la ville en novembre et 60 personnes seront recrutées en CDI. Des entretiens ont lieu dès ce matin à France Travail à Sens de 9h à 11h30. Comment se transforme le commerce dans Lyon ? Se dirige-t-on essentiellement vers une offre low cost ? Pour en parler, nous serons avec un professeur spécialiste de la consommation tout à l'heure à 8h moins le quart. Marc Filzer enseigne à Dijon. Il sera donc notre invité. Et face aux inquiétudes grandissantes de l'opinion justement sur le pouvoir d'achat, Sébastien Lecornu a demandé hier à ses ministres de prolonger jusqu'au 31 décembre les aides ciblées sur les carburants. Une réponse directe aux demandes des professionnels et notamment des pêcheurs qui exprimaient leur grogne sur le terrain en bloquant des sites pétroliers ces derniers jours. Le gouvernement qui va donc de nouveau mettre la main à la poche alors qu'il boucle en ce moment même sa copie pour le budget 2027. Un incendie hier matin dans un pavillon à Charbuis. Le feu a pris dans une chambre. Elle a totalement brûlé. Deux hommes ont été légèrement blessés, des brûlures. Ils ont également inhalé de la fumée et ont été transportés au centre hospitalier d'Auxerre. Deux autres personnes ont pu revenir dans la maison après l'intervention des pompiers.
0: La culture du soja a-t-elle de l'avenir dans Lyon ?
17: En tout cas, la Chambre de l'agriculture semble le penser car en ce moment, elle teste quatre variétés différentes de soja à Saint-Cyr-les-Colons dans le Chablisien. Jusqu'à maintenant, la variété importée du Sud semble bien s'adapter chez nous avec des plants encore très verts en ce moment. Malgré la sécheresse et les fortes températures de cet été, cette espèce, c'est la Lide bouton d'or. Elle fleurit plus tardivement que l'espèce utilisée actuellement dans Lyon. Marie Bouillet est conseillère grande culture à la Chambre d'agriculture.
20: Là, disons que cette année, assez sèche et avec les canicules, c'est assez favorable. Mais sur le pluriannuel, c'est peut-être un peu tôt pour mettre ce genre de variété pour le moment. Elle vient plutôt des secteurs du sud de la France. Et là, on la teste dans nos secteurs pour voir si ça peut s'adapter. Du coup, on a vraiment une différence variétale parce que celle qui est adaptée à nos secteurs, on a une tige de soja où il y a pas mal de gousses dessus. Alors que celle qui est un peu plus tardive, elle va brancher plus facilement. Et donc là, typiquement, sur chaque pied, on va avoir trois ou quatre branches avec des gousses dessus. Mais au total, en faisant les comptages, on remarque qu'il y a autant de gousses sur la variété du secteur et celle qui est un peu plus tardive. Donc on verra vraiment au rendement s'il y a une différence ou pas.
17: Des propos recueillis par Ninon Pigagnol. Le défenseur de l'AJI Auxerre, Elikia Legros, sélectionné pour la première fois avec l'équipe de France U19. Il avait déjà été appelé à plusieurs reprises chez les plus jeunes et il participera au rassemblement des Bleuets du 21 septembre au 2 octobre prochain, avec au programme un tournoi international en Croatie. Elikia Legros, qui a été titulaire déjà à deux reprises cette saison avec la JA en Ligue 1, retrouvera notamment son ancien coéquipier à la JA, Rudy Matondo, est désormais au Paris Football Club. Une météo plus fraîche depuis hier, ça se poursuit aujourd'hui, on l'a vu d'ailleurs ce matin. Oui, j'avais eu froid, j'entends chez vous.
0: Oui, ça surprend. Il y a deux jours, on avait nettement plus chaud. Hein,
17: bah, vous dire. Ouais.
0: Je suis en train de regarder en ce moment les températures, c'est entre 6 et 12 degrés que l'on relève en ce moment dans notre département. On ne dépassera pas les 16 avant la mi-journée, sous un ciel franchement lumineux. Léger voile nuageux qui pourrait nous accompagner en cette première partie de journée. Voile qui se dissipera au fil des heures et notamment cet après-midi, même si quelques nuages seront de passage ici dans Roulionne. Comptez 23 degrés si vous êtes empuisé, 23 degrés attendus au meilleur de la journée, 24 à Avallon, Tonnerre et Auxerre, 24 degrés attendus aussi, entre Joigny et Sens.

0: Et c'est parti, pour elle avait enchaîné pendant quelques temps les concerts à Paris.
1: Eh oui,
0: Céline Dion est remontée sur scène la semaine dernière. On la retrouve ce matin avec Parler à mon père. Il est 7h08.

0: Parler à mon père, magnifique chanson offerte par Céline Dion ce matin, il est 7h11.
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0: Bonjour à vous tous, vous pour qui le réveil a sonné il y a une dizaine de minutes, on vous accompagne ici comme on aime le faire chaque matin jusqu'à 9h. Actu locale, musique et bonne humeur, on va chausser dans quelques instants nos bottes en caoutchouc. Bottes en caoutchouc, micro à la main, on retrouve Ludovic Chapp qui est à Fleury-la-Vallée ce matin. Toute l'agriculture iconaise est à l'honneur dans Ici la Terre, rendez-vous dans une dizaine de minutes. Et puis dans quelques instants aussi, mon œil, le regard chaque jour de David Ossiou sur l'actualité et une idée ce matin. Et si on supprimait les réseaux sociaux, les compteurs de j'aime, vous savez, le petit pouce en l'air. On voit ça dans un instant, à tout de suite. Le match de la confirmation pour la JOCR. Après avoir glané son premier succès de la saison, la JA veut enchaîner. Toujours à domicile, les Iconés affrontent Brest ce dimanche. La cinquième journée est à vivre en direct sur ICI Auxerre. L'avant-match dès 14h30, le match à 15h et l'après-match avec vos appels 03 86 52 23 23.
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0: Mon œil, c'est le regard chaque jour de David Ossiou sur l'actualité, sur TikTok, sur Instagram, les réseaux sociaux plus largement. Les ados vont peut-être bientôt être privés des compteurs de j'aime. Plusieurs responsables politiques en France veulent s'attaquer à cette mécanique des réseaux sociaux.
4: C'est par exemple l'idée du candidat LR à la présidentielle, Bruno Retailleau. Il en a parlé hier, mais aux États-Unis, Meta a déjà décidé de masquer par défaut aux adolescents le nombre de likes sur Instagram, sur Facebook. Parce que les likes, voyez-vous, nos ados en abuseraient beaucoup trop. Ils attendent les likes, ils comptent les likes, ils se comparent avec les likes. Mais qui leur a appris à faire ça? Parce que le like n'a pas été inventé par un ado sur TikTok. Ça commence en 2005 sur Vimeo, avant que Facebook lance son fameux pouce bleu en 2009, avec surtout un compteur à côté. Et là, on a découvert quelque chose d'extraordinaire. Désormais, on pouvait savoir précisément combien de personnes nous aimaient. Ou plutôt, combien de personnes aimaient nos photos de vacances. Et nous, les adultes, on s'est jetés dessus. On a liké nos enfants, nos chiens, nos assiettes, nos anniversaires. Et les plateformes ont très vite compris l'intérêt du petit pouce, un like. C'était plus seulement j'aime, c'était une information sur vous, sur ce que vous aimez, ce qui vous fait réagir, ce qu'il faut vous montrer et éventuellement ce qu'on peut vous vendre. On a même fini par appliquer cette comptabilité à tout. Le groupe Meta a déjà testé la vie sans like dès 2019 avec certains utilisateurs sans constater d'amélioration générale du bien-être parce qu'il reste les vues, les commentaires, les partages, le nombre d'abonnés. Alors supprimer le compteur pour les ados, pourquoi pas, puisqu'on parle d'éducation numérique. On pourrait commencer ce matin. Si vous avez aimé cette chronique, vous ne sentez pas obligé de cliquer sur « J'aime ».

et votre regard, David Ossio, sur l'actualité. Mon œil est à retrouver et pourquoi pas à liker. On ne sait pas, en tout cas, à retrouver dès maintenant sur notre site ici.fr et sur notre application ici. Quelle transition faire de Johnny Hallyday à Laurent Voulzy? Bah si, deux chansons qu'on adore, deux chansons très connues et qu'on aime vous partager ici. Les nuits sont Kim Wilde, on commence la journée ensemble. Bientôt 7h15, bienvenue.

0: Les nuits sans Kim Wilde, un grand classique qu'on vous partage ce matin. Laurent Voulzy, 7h19. On aime aussi vous donner la parole chaque jour dans Ici Matin à travers tout ce qui vous rend heureux au quotidien. Qu'est-ce qui fait votre petit bonheur ce matin encore? C'est Olivier Borde qui vient à votre rencontre et qui a déniché pour nous ce matin un petit bonheur à la pêche.
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2: Bonjour, je m'appelle Christophe, j'habite à Joigny. Je suis dans le bâtiment. Les seuls petits moments de détente, de bonheur, c'est quand on est à la pêche, la détente et puis la pression quand ça mord, qu'il y a un poisson au bout de la canne. Après, les endroits, en ce moment, c'est un peu difficile. C'est plus dans les étangs, je dirais. Mais il y a les étangs des pompiers là-bas, il y a les étangs du Grand Londron, juste à côté, là, à quelques kilomètres. Quoi. J'ai un souvenir sur la place de Joigny, vers le restaurant, avoir pris deux brochets dans la même journée, de belle taille, 70-80 cm. Et un silure dans un étang qui faisait un mètre par là. Le silure, j'ai relâché et puis les brochets, je les ai cuisinés. Au four avec des oignons, du vin blanc, crème fraîche, des épices. Et c'est très bon. Quand on enlève bien les arêtes, c'est bon. On l'a mangé, c'était très bon. Cuisiné avec un petit vin blanc de Bourgogne, avec des amis. C'était très bien.
3: Bonjour, je m'appelle Frida, j'habite à Auxerre. Mon petit bonheur, pour moi, c'est d'être en bonne santé. Je suis aide-soignante, je suis dans le milieu médical. Je vois à quel point être en bonne santé, c'est un privilège, c'est un bonheur immense. Et mon autre petit bonheur, c'est le sourire sur le visage de mes enfants.
0: Votre sourire qui s'entend aussi à travers vos petits bonheurs, tous ceux que vous nous partagez chaque jour dans Ici Matin, ils sont à retrouver tous en podcast sur notre application Ici. 7h21, c'est l'heure de retrouver Ici la Terre avec vous, Ludovic Chap. Bonjour Ludovic.
4: Bonjour Julien et bonjour à tous.
0: Aurore et Didier Boisset sont maraîchers. Ils travaillent avec leurs deux salariés sur 8 hectares à Fleury-la-Vallée. Ludovic, vous avez fait le tour de l'exploitation pour nous.
4: Après la serre de tomates, celle des poivrons et des aubergines, je me suis arrêté sur une parcelle où il y avait un filet au ras du sol et dessous des salades.
5: En fait, là, c'est surtout pour protéger des chevreuils, parce que les chevreuils, ils ont soif, donc ils viennent bouffer les salades.
6: C'est pas pour les pucerons?
5: Là, non. Là, ça, c'est un filet anti-insectes. Généralement, on met ça, par exemple, sur les navets pour pas que la mouche, elle vienne pondre dans le navet, qui fait après que les navets sont véreux. Sur le navet véreux, c'est les vers de la mouche qui est venue pondre dedans, quoi. Donc ça sert à ça, normalement. Mais là, ils ont dû le mettre là pour protéger des chevreuils.
6: Parce que les chevreuils visent particulièrement les salades.
5: Oui, parce que quand on les arrose, ça fait de l'humidité, ils viennent bouffer le cœur de salade, ils sont contents.
6: Et votre terrain n'est pas clos?
5: Non, ça fait grand à Claude. Hein. Mmh. Ça ferait trop grand. Bon, une fois, on avait mis un truc électrique en bas, c'est un fil. Mais le problème, c'est que c'était pas très.
6: Parce que là, vous êtes à la sortie du village. Là, il y a des arbres qui sont au fond.
5: Ah oui, ils sont derrière. On les voit des fois les chevreuils. Hein. Des fois, ils montent jusque là. Une fois, on a eu un sanglier sur la terrasse.
6: C'est pas vrai.
5: Ah, il était juste là. Tiens, il aurait pu prendre le thé avec nous. Et lui, il a le chien tout debout sur la baie vitrée. Hein.
6: Ah j'imagine. Ici, le sol a été préparé pour les semis.
5: Ouais, là, il a tracé, il va semer. Alors, peut-être des radis. Là, c'est la salade qui a été plantée cette semaine.
6: La salade, on en fait toute l'année. Hein.
5: Oh, quasiment toute l'année, oui.
6: Les gens
5: en
6: réclament toute l'année.
5: Oui, oui. Puis en général, après, il y a des variétés. Par exemple, en hiver, il y a scarole frisée. Et en été, on a plus batavia, feuilles de chêne, laitue.
6: C'est pareil, c'est quelque chose d'indispensable sur l'étal d'un maraîcher.
5: Oui, généralement, il y a de la salade toute l'année, de toute façon. Oui.
6: Il y a un truc pour réussir ces salades? Faut arroser régulièrement?
5: Faut arroser, oui, puis il faut prendre les bonnes variétés au bon moment, parce que, en fait, s'il fait trop chaud, elles montent, elles sont petites et elles montent. Donc, il faut les arroser régulièrement, oui. Les protéger des oiseaux, parce qu'il est picore. Après, il y a le filet. Bon, ça, c'était un filet anti-insectes. Mais sinon, on a ce qu'on appelle le P17. C'est ce qu'ils appellent un voile d'hivernage.
6: Ouais.
5: Donc, c'est du voile non tissé. On peut mettre aussi sur les salades pour les protéger des chevreuils et des oiseaux. Quoi.
6: Ça protège des chevreuils et des oiseaux et aussi du gel?
5: C'est fait pour, à la base. À la base, on le met quand il risque de geler trop fort pour protéger les salades.
6: Mais ça récupère quelques degrés seulement. À un moment donné, s'il fait vraiment trop froid, il fait trop froid.
5: Oui, bien sûr. Disons que ça limite les dégâts.
4: Demain, on termine la visite chez les Boisset à Fleury-la-Vallée. Il sera question d'une plante tellement bonne qu'elle mériterait qu'on lui construise un monument, le basilic.
0: Ah pourquoi pas faire le monument au basilic? Merci beaucoup Ludovic Chap. 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Du haut de ses 77 ans, c'est toujours un plaisir d'entendre Lionel Richie ce matin à 7h24. Retour aujourd'hui en 85, Dancing on the Ceiling. Je vous souhaite un bon réveil. Oh!

0: Vos chansons préférées sont ici Dancing on the Ceiling, c'est Lionel Richie. Pour commencer cette journée de jeudi, vous restez avec nous dans un instant, toute l'actu près de chez vous. Valentine Letess et Damien Robin.
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0: Très heureux de vous accompagner ce matin. Nous sommes le jeudi 17 septembre. Dans un instant, la météo. Pour l'heure, il est 7h30. Toute l'info dans notre région, Damien Robin.
11: La commission de discipline du district de football de Lyon va examiner ce soir un cas de racisme qui se serait déroulé dimanche dernier lors d'un match de Coupe de France au Mont-Saint-Sulpice. Des propos qui auraient été tenus par un supporter envers un joueur de l'Entente Saint-Sauveur-Saint-Fargeau. Allez-vous voir pousser de plus en plus de champs de soja dans Lyon pour faire face au changement climatique? La Chambre d'agriculture en tout cas fait des tests actuellement à Saint-Cyr-les-Colons. Benjamin Delay est ingénieur chez Terre-Neuve.
12: Alors là, sur l'essai, on a eu de la chance. On a eu des pluies en mi-juillet, on a eu 20 mm. Ça a été profitable à la culture. Et avec le changement climatique, cette culture de sud, peut-être qu'elle est adaptée à nos régions.
11: Un nouveau fast-food ouvre dans Lyon alors qu'il en existe déjà beaucoup. Un restaurant quick au sud de Sens qui va voir le jour d'ici le mois de novembre. Car selon le gérant, la demande est bien là. Reportage à suivre d'ici quelques instants. Mais pour le moment, c'est le 90 secondes. L'actualité nationale et internationale présentée ce matin par Valentine Letess.
13: Les aides carburants prolongées jusqu'à la fin de l'année pour les agriculteurs, le BTP et les pêcheurs, pour qui le coup de pouce sur le litre de gazole non routier passe même de 25 à 35 centimes. Malgré tout, ils maintiennent leur blocage à Port-la-Nouvelle, dans l'Aude, sur un dépôt de carburant et le port de commerce, rejoint par des pêcheurs des départements voisins. Éviter un procès pour viol, c'est l'objectif de Gérard Depardieu ce jeudi. Devant la cour d'appel de Paris, ses avocats contestent les charges retenues contre l'acteur dans l'affaire Charlotte Arnoux. La jeune comédienne l'accuse de viol. Jusqu'à 2 points de moins par copie pour l'orthographe, une grammaire ou encore une conjugaison insuffisante, y compris en maths et en physique. Les élèves sont prévenus. Aux prochaines épreuves du bac et du brevet, leur maîtrise du français sera évaluée dans toutes les matières. Votre kiné peut désormais prescrire des médicaments, des relaxants pour les muscles et des antidouleurs légers comme du paracétamol. L'arrêté est paru hier au journal officiel. La profession salue une avancée pour les patients. À tous les voyageurs de la ligne SNCF entre Rouen et Caen, préparez-vous à plusieurs semaines de travaux avant le rétablissement du trafic. Le temps de réparer les dégâts du déraillement d'un TER vendredi, 44 blessés. La Ligue Europa de foot commence par une victoire pour l'Olympique Lyonnais, 2-1 contre les Belges d'Anderlecht. Quand le Stade Rennais se contente d'un nul face aux Autrichiens de Sturm Graz, ce soir l'Olympique de Marseille joue contre les Turcs de Beşiktaş.
11: Un nouveau fast-food ouvre dans Lyon. Un restaurant quick au sud de Sens va voir le jour d'ici le mois de novembre. Et si l'on remonte le temps, le premier fast-food, McDonald's de notre département, a ouvert à Auxerre à la fin des années 90. Et depuis plusieurs années, eh bien, le nombre d'enseignes s'est multiplié. Et si ce développement est possible, c'est que la demande des clients est bien là, Lini Flouva.
3: Parking blindé et odeur de viande grillée sur le temps du midi au niveau des fast-food d'Auxerre. Quelques pas sur le goudron et je croise Jean-François.
14: Bonjour monsieur, vous allez bien ?
15: Oui, j'ai pas beaucoup de temps.
3: Il file car impossible de manger au roi du burger.
15: Il y a trop de monde là, je m'en vais.
14: Ah, vous ne pouvez pas venir ?
15: Vous avez vu la queue ?
14: C'est plein ?
15: Bon après, moi, c'est pas ma destination de prédilection, mais ça dépanne, voilà. On va dire 10-15 fois par an, pas plus.
3: Juanita, elle, y va beaucoup plus souvent et elle a constaté depuis plusieurs années l'explosion du nombre d'enseignes de restauration rapide.
16: Avant, on pouvait aller compter sur Paris combien il y en avait, hein. Mais maintenant, il y en a partout. Hein.
14: Ça sent bon là d'ailleurs.
16: Ouais, ça sent très bon. Ça donne envie d'ailleurs.
3: Justement, Célia s'est laissée tenter.
14: Qu'est-ce qu'il y a dans ce sac ?
17: Des tortillas, des frites et des chili cheese avec un coca.
3: Commerciale, elle s'arrête de temps en temps dans les fast-food qu'elle trouve de plus en plus facilement en déplacement.
17: Ouais, c'est ça. Il y en a de plus en plus, même des fois sur des encore plus petites villes qu'Auxerre. Donc je pense que c'est parce que c'est générationnel et aussi peut-être une tendance. On préfère prendre la malbouffe que de cuisiner.
3: Le développement des fast-food ne doit rien au hasard. Contacté par téléphone, Romain Geniès, franchisé Quick dans Lyon, bientôt à Sens, confirme que la demande est bien là.
18: Je pense qu'il y a un vrai marché en France. D'ailleurs, une des premières choses où on voit, c'est que on est le deuxième marché McDonald's au monde, après celui des États-Unis. Après, c'est un marché qui est très concentré, où c'est difficile de se faire une place. Donc oui, je pense qu'il y a encore un marché, mais pas pour toutes les marques. Je pense très clairement que si la zone de Sens a été choisie, c'est qu'il y a un potentiel de croissance. Après, est-ce que le restaurant va fonctionner ? Il n'y a que l'avenir qui nous le dira.
3: Si l'on regarde seulement les grandes enseignes internationales de fast-food, on en compte une petite quinzaine dans le département.
11: Le reportage de Lenny Flouva et on prolonge le sujet à 8h moins le quart dans une dizaine de minutes avec notre invité Marc Filzer, professeur à l'Institut d'administration des entreprises de Dijon, spécialiste des questions de consommation. La météo. Allez-y, dites-nous qu'il va faire frais, mais non, il va y avoir du soleil quand même.
0: Vous avez pris un pull ce matin, parce que je vous vois en t-shirt là, bien réchauffé.
11: Ouais, ici ça va.
0: Ouais, dans le studio ça va, il fait franchement pas froid. Dehors, c'est un petit peu plus frais, mais ça fait du bien quand même cette fraîcheur en ce jeudi matin. On relève en ce moment chez vous entre 6 et 12 degrés, on ne dépassera pas les 16 avant la mi-journée, sous un ciel franchement lumineux, hein. Il faut le dire, un léger voile nuageux devrait nous accompagner durant les toutes premières heures du jour, voile qui se dissipera cet après-midi, même si quelques nuages seront passage dans Lyon. Comptez 23 degrés si vous êtes empuisé. 24 degrés à Avallon, dans le Tonnerrois, Auxerre. 24 attendu aussi entre Joigny et Sens.
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0: Véronique Sanson nous chantait il y a quelques années Bernard Song, mais est-ce qu'on s'est déjà demandé qui était ce fameux Bernard ? Il s'agirait visiblement de son producteur de l'époque, Bernard Saint-Paul. Une chanson qui lui est dédiée en somme ce matin. Véronique Sanson pour commencer la journée, 7h36.

0: Bernard Sang, Véronique Sanson, vous écoutez ici Auxerre, nous sommes jeudi, il est 7h40.
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0: Vous êtes en plein petit déjeuner, hein, je vous vois, on se réveille tous ensemble et on vous accompagne ici jusqu'à 9h. Actu locale, musique et bonne humeur pour votre petit déjeuner. On a peut-être une petite envie de fromage ce jeudi. C'est Stéphane Bern qui joue le rôle du gourmand ce matin et qui goûte le crottin. L'occasion pour nous de remonter aux origines de ce produit bien français. Oui, le fromage. On voyage dans le temps avec lui tout à l'heure, rendez-vous juste avant 8h. Ici, ça pousse chaque jour dans Ici Matin avec Anne Rapiot, notre spécialiste au jardin. Bonjour Anne.
4: Bonjour Julien.
0: Alors aujourd'hui, on va parler ensemble des engrais verts d'automne. Il existe une façon d'améliorer le sol grâce à des plantes appelées justement engrais verts. Ça fonctionne comment ?
4: Ce sont des plantes qu'on sème à la suite d'une culture, souvent au potager. Hein. Une culture et ça contribue à améliorer la nature et la texture du sol. Alors en ce moment, après les cultures d'été, qui sont par exemple les courgettes, les tomates qui sont terminées, on va semer de la facélie, de la moutarde, du seigle, du trèfle. Alors comment on procède ? Tout simplement un petit passage de croc, cet outil qui va un petit peu griffer le sol. Mmh. On sème à la volée, on tasse avec le dos du râteau et on arrose et hop, c'est parti pour nos engrais verts d'automne.
0: C'est quoi les principaux intérêts de ces semis d'automne ?
4: En fait, installer une culture sur une surface nue, ça permet de garder le sol couvert en hiver et ainsi le protéger des intempéries parce que les intempéries abîment sa texture, par exemple le phénomène de battance. Mmh. En présence de ces végétaux, la vie du sol est totalement protégée. Donc la vie du sol, ce sont les micro-organismes qui font la richesse de la terre.
0: Tout ce qui est vivant.
4: On peut aussi les utiliser pour décompacter un sol argileux, par exemple en associant le seigle et la vesse. C'est une belle association, le seigle a des racines qui s'enfoncent très profondément dans le sol. Mmh. Les engrais verts de la famille des fabacées, donc févrole, sainfoin, luzerne, trèfle et vesse, vont nourrir le sol qui lui-même nourrira les prochaines cultures vivrières. Et enfin, pour finir, les engrais verts préparent la présence des auxiliaires au jardin. Par exemple, la moutarde attire les syrphes. Les syrphes vont limiter la présence des pucerons au printemps.
0: Oui.
4: Ou alors la facélie qui attire les pollinisateurs et qui vont assurer de belles récoltes.
0: Bon, on les laisse pas indéfiniment, on les arrache à quel moment ?
4: En fait, on les laisse le plus longtemps possible quand même. Hein, parce que en hiver, c'est important que le sol reste couvert. Alors, certains restent dressés, les plus rustiques, mais d'autres qui vont être plus sensibles au froid vont se coucher. Mais on les laisse sur le sol quand même parce qu'ils vont assurer une protection pour le sol et ils vont être petit à petit digérés par la vie du sol. Alors attention, il faut juste faire attention à ce qu'ils ne grainent pas parce que sinon on est vite envahi par ces plantes-là. Mmh. Voilà, donc finalement, favoriser un sol vivant, c'est créer un équilibre au jardin. Et c'est le but.
0: On protège notre sol, y compris quand il commence à faire froid. Merci beaucoup, Anne Rapiot. On jardine chaque jour avec vous. Demain, aux côtés de Carole Clémence. À demain.
4: À demain.
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5: Alors que la Star Academy va très bientôt revenir sur le petit écran, lui, il la connaît plutôt bien. La Starac, Julien Lib, revient avec Autrement. Il est 7h44.

0: avec Julien Lib. Vous écoutez ici Auxerre, bon réveil, il est 7h47.
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0: Comment se transforme le commerce ici, dans Lyon, alors qu'on a vu des enseignes et franchises fermées, d'autres ouvrent ou déménagent? C'est le cas à Auxerre ou encore à Sens. Le tout semble se diriger vers une offre low cost. Pour en parler, nous sommes avec un professeur spécialiste de la consommation ce matin. Il enseigne à l'Institut d'administration des entreprises de Dijon.
2: Bonjour Marc Filzer.
3: Bonjour.
2: Alors, un nouveau Quick à Sens, un magasin de bazar discount à Auxerre. Les ouvertures d'enseignes dans Lyon se concentrent dans les zones commerciales. Une offre à bas prix de plus en plus présente. Comment vous l'expliquez ?
3: Alors, je crois d'abord que le marché du fast-food que vous évoquez avec l'ouverture de Quick et le marché de la distribution low-cost suivent des évolutions assez différentes. Sur le marché du fast-food, on est en présence d'une croissance constante de la consommation. C'est un marché qui a commencé à se développer en France à peu près il y a 45 ans, lorsque McDonald's a entrepris de mailler le territoire français, où il a aujourd'hui 1600 restaurants. Et ce marché continue à se développer en volume, puisque à l'heure actuelle, on estime que la restauration rapide représente autour de 45% environ de la consommation alimentaire hors domicile. De ce fait, les acteurs, qui sont assez peu nombreux, McDonald's, Burger King et plus récemment Quick, essayent de saturer le marché en occupant les meilleurs emplacements. Au contraire, dans le domaine de la distribution des produits non alimentaires que vous évoquez avec l'ouverture de BM à Auxerre, on est sur une évolution assez sensiblement différente qui traduit au contraire la recherche par les consommateurs de produits les moins chers possibles. On a l'habitude de dire que la consommation aujourd'hui peut être décrite par la métaphore du sablier, c'est-à-dire que les ventes se concentrent soit dans des produits de haut de gamme ou dans des produits de bas de gamme, et on pourrait même dire de plus en plus de bas de gamme.
2: Alors, est-ce
3: et
2: que ça
3: sur
2: veut...
3: ce marché du bas de gamme, oui, pardon.
2: Oui, est-ce que ça veut dire que ce phénomène low cost, il est plus marqué dans Lyon justement qu'en Côte d'Or par exemple, parce que le niveau de vie est peut-être un petit peu plus bas chez nous aussi?
3: Alors, c'est une demande qui est fortement corrélée au pouvoir d'achat. Ceci étant, même dans un département comme la Côte d'Or, on assiste à une multiplication des enseignes à bas coût. J'en veux pour exemple le fait que demain, l'enseigne Marché aux Affaires va ouvrir dans l'ancienne coque de l'hypermarché de Chenauve un magasin temporaire de 10 000 m² qui va être spécialisé dans des produits justement de très bas prix, avec un renouvellement permanent des collections. Donc je crois qu'on est vraiment en présence d'un phénomène de fond, c'est-à-dire que la baisse du pouvoir d'achat touche aujourd'hui à peu près tout le monde, et de ce fait, on a un développement extrêmement important de ces enseignes à bas prix. Vous avez évoqué BM, on pourrait parler aussi de Action, on pourrait parler de Normal. Toutes ces enseignes connaissent actuellement un développement très rapide.
2: Alors Marc Filzer, comment font ces enseignes low cost justement pour résister à la crise que connaissent les autres magasins, même des franchises, parce qu'elles copient le modèle des grandes plateformes en ligne, notamment comme Temu?
3: Absolument. Absolument. La crise a surtout touché les enseignes qui occupaient justement les milieux de gamme. Quand j'évoquais tout à l'heure la figure du sablier, la conséquence de cette polarisation de la distribution entre le haut de gamme et le premier prix, c'est que le milieu de gamme est en voie de disparition. Et de ce fait, dans le bas de gamme, on va trouver alors les grandes plateformes chinoises que tout le monde connaît, Temu et Shein, qui sont spécialisées dans des fabrications à extrêmement bas coût et qui sont justement concurrencées par des magasins physiques, parce que ces magasins physiques ont besoin de résister à la concurrence des plateformes en ligne, en utilisant exactement les mêmes méthodes. C'est-à-dire très souvent une délocalisation des sources d'approvisionnement.
2: Voilà, c'est ça. On peut aussi s'interroger sur l'impact écologique de ce modèle de magasin. Produits pas chers, vous venez de le dire. Fabriqué à l'autre bout du monde, ça se confronte aux demandes des consommateurs aujourd'hui qui veulent plutôt consommer local, mieux, moins.
3: Le problème de la consommation locale, c'est que la consommation locale, elle reste chère. Donc, dans un contexte de tension sur le pouvoir d'achat, le consommateur doit réaliser un arbitrage entre ses motivations on pourrait dire sociétal, c'est-à-dire avoir des produits plus respectueux de l'environnement, des produits qui parcourent moins de kilomètres avant d'arriver entre les mains du consommateur, mais qui restent chers, et des produits qui sont accessibles, et puis qui souvent aussi sont présentés en magasin d'une manière un petit peu valorisante afin de donner une sensation.
2: Eh bien, je crois qu'on a perdu effectivement le professeur Filzer.
0: Oui, une connexion voilà. Un peu compliquée.
2: Bon. Connexion compliquée, donc je rappelle qu'il est spécialiste des questions de consommation et distribution à l'Institut d'administration des entreprises de Dijon. On lui dit au revoir un petit peu plus tard.
0: Et on le remercie d'avoir été avec nous ce matin, effectivement.
1: Voilà. 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
0: Avec Dire Straits qu'on poursuit ce début de journée, ce jeudi matin. On le passe avec vous, bien sûr. On vous accompagne, on vous réveille comme on aime le faire chaque jour. Ici matin, actu local, musique et bonne humeur jusqu'à 9h. Dire Straits, il est 7h52.

0: Money for Nothing, Dire Straits. Ça fait plaisir de commencer la journée ensemble avec toutes vos chansons préférées. Dans quelques instants, on voyage. Ça aussi, c'est agréable. Dans le temps, avec Stéphane Bern. À tout de suite.
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0: L'actu locale près de chez vous, de retour dans moins de 2 minutes, le journal à 8h, ce sera avec Damien Robin. On voyage dans le temps chaque jour, avec vous Stéphane Bern. Et ce matin, on vous suit au temps où le choix d'un nom pouvait ne pas ouvrir l'appétit.
8: Un fromage de chèvre commence à faire parler de lui. Son nom, Crottin. Disons que côté marketing, on a connu plus inspirant. Direction Chavignol, au-dessus de Sancerre. Quelques maisons, des vignes, des chèvres et surtout un petit fromage rond fabriqué depuis des siècles dans les fermes du coin.
9: Comme promis, voici notre plus beau fromage de chèvre. Tu vois ?
10: Je sens surtout.
8: L'élevage caprin est attesté dans la région au moins depuis le XVIe siècle. À l'époque, on ne parlait pas encore de circuit court, on appelait juste ça la vie normale. Mais au début du 19e siècle, ce fromage local commence à quitter les marchés paysans pour gagner les tables bourgeoises. Et en 1829, le nom Crottin de Chavignol apparaît officiellement. Le succès est en marche. Le mystère du nom, lui, ne fait que commencer. Car, en français, un crottin, c'est aussi ce que laisse un cheval derrière lui avec une grande décontraction digestive. Les historiens se chatouillent les neurones et se transforment en attachés de presse. Certains expliquent que le mot viendrait du berrichon crotte, qui désigne un trou d'argile où l'on lavait le linge. Cette argile aurait servi à fabriquer des moules à fromage. Mouais. D'autres assurent que le mot désignait autrefois une petite lampe à huile vaguement de la même forme. Mieux, mais toujours pas convaincu, non. Bref, depuis 2 siècles, tout le monde cherche une explication élégante. Parce qu'il faut reconnaître une chose, appeler un fromage crottin, c'est un pari. Mais le goût fait oublier le nom, et c'est toujours mieux que l'inverse.
11: Il coince ce fromage, hein ? On dirait les coulisses de l'Alcazar !
8: Comme quoi la gastronomie française est probablement le seul endroit au monde où un mot pareil ouvre l'appétit. Les papilles sont moins susceptibles que les oreilles.
0: Avec ou sans crottin, j'ai faim. Merci beaucoup Stéphane Bern, on voyage dans le temps chaque jour avec vous. On retrouve tous les épisodes de votre chronique sur notre site et notre application.
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0: Nous sommes le jeudi 17 septembre et on commence cette journée ensemble, ici Auxerre, 8h.
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0: Toute l'actu locale dans le journal avec vous Damien Robin. Un cas de racisme examiné ce soir par la commission de discipline du district de football de Lyon.
12: Effectivement, des propos entendus dimanche dernier lors d'un match de Coupe de Lyon, match qui opposait Mont-Saint-Sulpice à l'entente Saint-Sauveur-Saint-Fargeau. Des propos qui auraient été tenus par un supporter de l'AS Montoise envers un joueur de l'équipe visiteuse, Julien Frénois.
13: Des faits pour l'instant présumés qui se seraient produits en fin de rencontre. L'arbitre n'a pas lui-même entendu les propos, mais ils lui ont été rapportés. Il a ensuite réuni les deux capitaines pour les prévenir que si les faits venaient à se reproduire, la rencontre serait arrêtée. Contactés par Ici Auxerre, les deux clubs se disent dans l'attente. D'un côté, l'entente Saint-Fargeau-Saint-Sauveur explique qu'avec les joueurs et le staff de l'équipe adverse, ça s'est bien passé, mais ils pointent surtout le comportement de certains supporters. supporters. De l'autre, l'AS Montoise précise qu'une enquête est en cours en interne et que le club reste très attentif et contre toute forme de racisme.
12: Les précisions de Julien Frénois. Le dossier sera donc examiné ce soir par la commission de discipline du district de foot de Lyon. Mais il n'y a pas de vidéo dans le monde amateur, d'où la difficulté de trancher dans ce genre de dossier. On va en reparler dans l'info d'ici tout à l'heure à 8h30. Et puis la saison dernière a établi un nouveau record. Une demi-douzaine de dossiers d'instruction ont été menés suite à des cas d'incivilité liés au foot amateur dans Lyon.
0: Il blesse son frère âgé de 10 ans d'un coup de couteau.
12: On est passé tout près d'un drame beaucoup plus important hier midi dans un logement situé avenue de l'Europe à Sens. Les deux enfants se sont chamaillés. Le plus âgé a donné un coup de couteau de cuisine de façon accidentelle à son frère qui a donc été blessé au cou. Il a été transporté à l'hôpital. Son état n'inspirait pas d'inquiétude. Toujours à Sens, deux femmes interpellées dans la nuit de mardi à mercredi pour un vol de portable avec violence sur sa propriétaire. L'agression avait eu lieu auparavant à Melun, en Seine-et-Marne. C'est la géolocalisation du téléphone qui a permis aux policiers de retrouver les deux femmes, les deux voleuses présumées qui ont été placées en garde à vue.
0: Avec la baisse du pouvoir d'achat, les commerces à bas prix se développent dans Lyon.
12: Et c'est ce qu'on appelle les commerces low cost. On en parlait il y a quelques instants avec notre invité. Il y aura bientôt un nouveau magasin discount à Auxerre ou encore un nouveau fast-food à Sens qui doit ouvrir en novembre. Et pour le professeur Jean-François Notebar, spécialiste des questions de distribution et de consommation à Dijon, c'est bien la recherche de pouvoir d'achat pour le consommateur qui prime sur tout le reste.
14: Ce qui se passe sur le département, c'est la même chose en fait sur l'ensemble du territoire. Voilà, c'est ces chaînes en fait de magasins alimentaires, non alimentaires. Le dénominateur commun, c'est le prix en fait. C'est le prix exercé avec quand même un pouvoir d'achat qui a tendance à baisser pour l'ensemble des consommateurs et donc avec des offres en effet low cost en fait, tout devient uniforme, tout devient identique, tout devient low cost. Se pose la question, enfin pour moi derrière du modèle économique, du modèle de croissance de ce qu'on peut donner aussi comme qualité à des gens qui ont moins de revenus. C'est-à-dire, est-ce qu'on va toujours baisser la qualité ou on va commencer à essayer de mieux partager les richesses, de donner plus de pouvoir d'achat par le travail. Enfin voilà, toutes ces questions-là qui, à mon avis, sont essentielles et qui se reflètent en fait dans le commerce.
12: Jean-François Notebar, spécialiste des questions de consommation à Dijon, au micro de Léni Flouva, notre dossier sur la consommation dans Lyon est à retrouver sur ici.fr et l'application ici. Face aux inquiétudes grandissantes justement de l'opinion sur le pouvoir d'achat, Sébastien Lecornu a demandé hier à ses ministres de prolonger jusqu'au 31 décembre les aides ciblées sur les carburants. Une réponse directe aux demandes des professionnels et notamment des pêcheurs qui exprimaient leur grogne sur le terrain en bloquant des sites pétroliers ces derniers jours. Le gouvernement qui va donc de nouveau mettre la main à la poche alors qu'il boucle en ce moment même sa copie pour le budget 2027. La canicule cet été en France a fait 8000 morts en excès selon des données provisoires des autorités sanitaires. Et c'est la Bourgogne-Franche-Comté qui a été la plus touchée par le phénomène de surmortalité, et notamment pendant la troisième vague de chaleur du 27 juillet au 20 août. Sur cette période, il y a eu 817 décès excédentaires en France, dont 140 dans notre région, selon Santé publique France.
0: Cette question ce matin, de nouvelles cultures sont-elles possibles chez nous, dans Lyon, pour s'adapter justement, on vient d'en parler, aux vagues de chaleur et à la sécheresse?
12: La Chambre d'agriculture, en tout cas, se penche sérieusement sur la question. En ce moment, elle teste 4 variétés différentes de soja à Saint-Cyr-les-Colons dans le Chablisien, dont une importée du sud de la France et qui semble s'adapter assez bien. Ninon Pigagnol, vous avez pu le constater.
15: Les plants de soja recouvrent les champs du lieu-dit Vaugermain, des tiges de plus de 50 cm avec des gousses de part et d'autre.
16: Alors là, sur l'essai, on a eu de la chance. On a eu des pluies en mi-juillet, on a eu 20 mm. Ça a été profitable à la culture.
15: En botte au milieu des parcelles, Benjamin Delay, ingénieur de développement chez Terre Innovia.
16: La première composante de rendement, c'est le nombre de pieds par mètre carré. Là, on doit être à 50 pieds par mètre carré. Donc là, la première composante, on peut la cocher, elle est OK. Après, on a le nombre d'étages de gousses, comme donc tu peux voir, là on a 1, 2, 3, 4, 5, 6, 8, 9, 10, 11. Donc là on est plutôt bien aussi.
15: Mais la question qui va tout déterminer, c'est la taille des grains.
16: Et là, c'est assez petit, donc on va attendre la récolte, qui est moins d'humidité, pour avoir vraiment le poids réel.
15: Pour le moment, la variété qui a l'air la plus en forme parmi celles testées, la plus verte donc, c'est du soja qui fleurit plus tardivement, normalement bien plus au sud, vers la Méditerranée.
16: Et avec le changement climatique, cette culture de sud, peut-être qu'elle est adaptée à nos régions.
15: C'est encore trop tôt pour le dire. Aurélien Lemaire, l'agriculteur propriétaire du champ, lui, n'est pas fermé à la nouveauté.
17: Moi je le verrai peut-être pas, mais peut-être qu'un jour on fera des oliviers.
15: Rendez-vous déjà dans une quinzaine de jours pour un premier bilan avec la récolte du soja.
12: Un reportage signé Ninon Pigagnol. À Saint-Aubin-Châteauneuf, le restaurant Seul Commerce du Village, qui avait ouvert à la fin du mois de juillet, propose désormais un nouveau service aux habitants depuis hier. Il fait aussi épicerie avec notamment un dépôt de pain et elle est ouverte, cette épicerie, du mercredi au dimanche. Le défenseur de la JOCR, Elikia Legros, sélectionné pour la première fois avec l'équipe de France U19. Il participera au rassemblement des Bleuets du 21 septembre au 2 octobre au programme un tournoi international en Croatie. Elikia Legros, qui a déjà été titulaire à deux reprises cette saison avec la JA en Ligue 1. Et puis, pendant la trêve internationale, justement, la JOCR disputera un match amical contre le Clermont Foot qui évolue en Ligue 2. La rencontre est déjà programmée. Ce sera le samedi 3 octobre à 15h au stade Abbé Deschamps. Il est 8h07, j'allais dire 6h.
0: Mais si vous voulez, on peut recommencer toute l'émission.
12: On a un petit peu avancé quand même depuis le début de l'émission. Et la météo, par contre, avance aussi. Hein. Les températures vont peut-être augmenter un petit peu.
0: Un petit peu au fil des heures, même si elle reste plutôt, j'ai envie de dire, plutôt basse, en tout cas, comparée à celle qu'on a pu connaître il y a quelques jours. Là, on relève en ce moment entre 6 et 12 degrés chez nous dans Lyon. On ne dépassera pas les 16 avant la mi-journée. La journée qui commence sous un ciel très lumineux, un léger voile nuageux qui peut nous accompagner ce matin. Voile qui se dissipera dans le courant de l'après-midi. Midi, même si quelques nuages seront de passage au-dessus de notre département. Comptez 23 degrés cet après-midi si vous êtes en puisée. On ira jusqu'à 24 degrés à Avallon, dans le Tonnerrois, dans l'Auxerrois aussi. 24 degrés attendus également entre Joigny et Sens.
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0: Je vais pas partir, Damien. Vous restez là au moins jusqu'à 9h
12: oui,
0: avec
12: nous.
0: Actu locale, musique et bonne humeur. Je dois m'en aller. C'est Niagara. Vous la voyez, la transition ? 8h08.

0: On ne s'en va pas, on reste bien là avec Niagara ce matin, il est 8h11.
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0: Et vous aussi, vous restez avec nous parce qu'on se réveille ensemble en ce jeudi 17 septembre et parce que dans une dizaine de minutes, on part chaque jour, comme chaque jour ensemble, à la rencontre des gens d'ici. Chaque jour, un parcours à découvrir, un changement de vie à l'honneur avec vous, Catherine Marchesin. Bonjour Catherine.
4: Bonjour Julien.
0: Ce matin, on découvre l'histoire d'une reconversion franchement réussie.
4: Et une reconversion à la quarantaine, hein, c'est important. C'est celle en tout cas de Delphine Rambach qui est passée de conseillère juridique à tapissier. Un changement de vie qu'elle nous raconte dans quelques minutes.
0: Juste le temps pour nous de jouer et jouer parce que je sais aussi que Damien, vous êtes frustré.
5: Pourquoi ?
0: De ne pas avoir pu avoir vos places pour le concert de Céline.
5: Il
0: y en avait plusieurs dates de concert à Paris.
5: J'étais pas le seul. Hein.
0: Mais je pense qu'il y a du monde qui n'a pas pu avoir ses places. Pourquoi je vous parle de ça ? Parce qu'on a ce qu'il vous faut pour vous faire passer une soirée exceptionnelle avec les plus grands titres de la chanteuse. On vous offre ce matin, deux places pour le concert de Génération Céline. Ce sera le 4 octobre à 18h à Auxerre Expo. Quatre voix magnifiques pour une légende. Céline Dion, deux entrées de place pour ce concert. Si vous arrivez à identifier au moins deux de nos trois chansons, écoutez bien. Et

0: voulez chanter sur le plus grand, une plus grande chanson de Céline Dion. On a ce qu'il vous faut. Ce matin, on vous offre deux places pour le concert de Génération Céline. Ce sera le 4 octobre prochain à Auxerre Expo. Trois chansons, au moins deux bonnes réponses que vous nous partagez ce matin. 03 86 52 23 23. On ira où vous irez. À tout de suite.
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0: 8h14, Damien, c'est l'heure de retrouver C'est pas vrai, notre rendez-vous anti-arnaque.
5: Audrazo, les fake news pullulent avec la hausse des prix du carburant et ce n'est pas évident de démêler le vrai du faux.
6: Effectivement, il y a le vrai d'abord, ces stations-service dégradées à coups de marteau dans plusieurs communes du Nord, on en a parlé. Et puis il y a le faux. Et le faux, c'est cette vidéo sur laquelle je suis tombée. Elle a fait plus d'un million de vues.
7: Attention, gouvernement, attention.
6: Je vous décris la scène, on est dans une station totale. On ne sait pas laquelle, on voit une pompe à essence cassée, abîmée, hors service. Et il y a donc ce monsieur qui parle.
7: Les gens, ils sont en train de péter un câble. Ça y est, ils ont pété un câble. Ils ont éclaté la pompe à essence. Eh ouais, vous faites des prix de malade. Vous faites des prix à 3 euros, bientôt 3 euros le litre. Voilà ce qui arrive.
6: Bon, j'ai un problème avec cette vidéo. Pourquoi ? Parce que rien de ce que je vois dessus ne permet de dire clairement que la station en question a effectivement été attaquée. Et en fouillant, je suis tombée sur un démenti de Total Énergie en personne. Je vous le lis, il ne s'agit en aucun cas d'une dégradation volontaire de notre station. Point. En fait, le groupe explique que c'est une station du Val d'Oise, qu'il y a eu un accident là-bas en juin dernier, et c'est ça qui a abîmé la pompe.
5: Alors, Aude, quel conseil de prudence vous nous donnez quand on tombe sur des vidéos comme ça?
6: Ne réagissez pas. Le compte qui poste ça, je ne le connais pas. Je ne sais pas qui est derrière. Donc qu'est-ce que je fais? Je m'abstiens. Même quand le sujet m'interpelle, qu'il me met en colère, qu'il suscite une émotion, je me retiens. Je me retiens de liker, de partager. Parce que sinon, si la vidéo s'avère mensongère, j'aurais moi-même alimenté, poussé, fait la pub d'une fake news sans même m'en rendre compte.
0: Il ne faut pas croire du tout tout ce que l'on croise sur Internet, notamment sur les réseaux sociaux. Merci de nous mettre en garde chaque jour. Audrazo, c'est pas vrai. Toutes vos chroniques, vos interventions, vos conseils et vos bons plans sont à retrouver sur notre site ici.fr et sur notre application ici. Retour ce matin en 1972 avec Billy Paul, ouais. On va reconnaître. Et ce titre qu'on aime beaucoup, Your Song, vous écoutez ici au Auxerre. Il est 8h16.

0: Your Song, Billy Paul, il est 8h20 ici matin pour vous accompagner en ce début de journée. On rencontre chaque jour ensemble les gens d'ici avec ce matin l'artisanat. Artisanat qui nous passionne et qui est très souvent à l'origine de bien des reconversions. C'est ce que l'on voit ce matin avec vous, Catherine Marchesin.
1: Conseillère juridique auprès de dirigeants d'entreprise pendant une dizaine d'années, à la quarantaine, Delphine Rambach s'est dirigée vers le métier de tapissier. Un changement de vie après une mûre réflexion.
2: On se dit pas un jour je change de métier. On réfléchit, il y a des événements de la vie qui arrivent, qui font qu'à un moment, l'idée fuse. Se dire, est-ce que j'ai envie de continuer à faire ce métier-là pendant 20 ou 25 ans? Comment j'ai envie de vivre avec mes enfants qui grandissent? Où est-ce qu'on a envie de s'implanter? Tout ce qu'on entend aujourd'hui dans les actualités fait que mois après mois, on se pose des questions. Et puis à un moment, c'est un peu comme une évidence en fait. Alors c'est pas facile. Ce sont différentes choses qui vont venir s'associer. Et puis à un moment, le moment est arrivé et il faut sauter le pas.
1: Et un changement de vie qui lui a demandé un véritable investissement personnel.
2: Moi qui avais quitté la fac en me disant ras-le-bol, les études c'est terminé. Alors forcément, je me suis beaucoup reformée pendant mon métier, pour l'exercice de mon métier. Et le fait de redémarrer à zéro et de se dire, je suis tout neuf, toute neuve, et je vais apprendre plein de nouvelles choses, ça, quand on aime apprendre, c'est enthousiasmant, en fait. J'ai fait 3 formations, c'est énorme. Parce que il faut trouver les formations, il faut rencontrer beaucoup de gens. Il y a toutes les formalités, il y a la partie financement, il y a comment on vit, comment on s'organise. Moi, j'ai 2 enfants, c'est pas dans Lyon que j'ai fait mes formations. Donc tout ça, ça s'est fait, ça m'a effectivement beaucoup apporté. Ça, on sort vraiment de sa zone de confort. Vous sortez enrichi de tout ça.
1: Et quand on demande à Delphine Rambach ce qu'elle dirait à la Delphine d'avant, elle lui demande tout simplement de ne pas se complaire dans une routine quotidienne.
2: Je pense que la plus grosse difficulté quand on est dans une vie professionnelle depuis un certain temps, dans un cadre qui est posé, là où on a une certaine sécurité, là où on est très reconnu, moi j'avais une vraie reconnaissance dans mon travail, c'est vraiment difficile de sortir et de se dire... il faut y aller en fait. C'est ça qui est difficile. Donc je pense que si je pouvais dire quelque chose à Delphine d'il y a 5-6 ans, je lui dirais tu vas avoir peur, tu vas te poser plein de questions, mais tu vas aussi avoir des papillons dans le ventre et t'es capable.
1: Et un changement de vie réussi aujourd'hui, Delphine Rambach est tapissier et son atelier se trouve à Gilles-Lévêque.
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0: Je vous ai lancé un défi il y a quelques instants, celui de tenter d'identifier au moins 2 de nos 3 chansons du jour. Notre blind test qui vous offre dans quelques instants, qui va peut-être vous permettre de repartir avec 2 places pour aller chanter sur les plus grands tubes de Céline Dion. À l'occasion du passage de la troupe de Génération Céline, 4 voix pour une légende le dimanche 4 octobre à 18h. Ce sera... à OCA Expo, on a les dernières places pour vous et on vous les offre peut-être pour vous dans quelques instants, Sandrine. Bonjour Sandrine.
4: Bonjour.
0: Comment allez-vous ce matin?
4: Pas trop bien, j'ai une bronchite et une sinusite.
0: Il faut se soigner, dites-moi.
4: Ça y est, c'est fait, je suis en train.
0: Ça va, on vous comprend, la voix est encore là, faut la préserver cette voix quand même.
4: Oui, on va la garder, on va essayer.
0: Bon, au moins pour nous donner les bonnes réponses du jour, on réécoute les extraits de notre blind test. Écoutez bien, Sandrine. Et

0: trois chansons franchement connues, peut-être reconnues. Sandrine, vous pensez à qui, à quoi? Dites-moi tout.
1: Alors, la première, c'est Gilbert Bécaud.
0: Oui.
1: Deuxième, c'est Sheila.
0: Ok.
1: La troisième, j'avais pas eu le temps de trop entendre, mais là, je viens de l'entendre, j'ai reconnu, c'est Abba.
0: Mais dites-moi, vous êtes tellement forte, c'est fou ça. Sandrine, trois bonnes réponses ce matin qui vous permettent de repartir avec deux places pour aller chanter. Bon, le temps de se soigner quand même, hein, vous avez quelques semaines. Pour aller chanter sur les plus grands tubes de Céline Dion à l'occasion du passage de la troupe Génération Céline. Quatre voix pour une légende de passage le 4 octobre prochain. Ce sera un dimanche à 18h à Auxerre Expo. Et puis on vous offre hein, toutes vos places, les dernières places à gagner ici sur votre radio ici Auxerre jusqu'à samedi. Vous pourrez encore tenter votre chance, bien sûr, vous qui nous écoutez ce matin. Je vous souhaite une très belle journée, Sandrine. À bientôt.
1: Merci à vous, au revoir.
0: Très très belle journée sous le soleil aujourd'hui qui nous accompagne. On l'espère en tout cas, on fait la pluie, le beau temps ce matin. Quel temps fait-il aujourd'hui dans notre département? On vous a posé la question et on lit ce matin vos très nombreux messages que vous nous partagez sur notre page Facebook ici au Serre. Comme un air de comptine ce matin avec ce titre de Mylène Farmer, Maman à tort, 8h25.

0: Maman à tort, Mylène Farmer, vous restez avec nous. On s'intéresse à toute l'actu près de chez vous avec Valentine Notes et Damien Robin dans moins d'une minute.
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0: Vous écoutez ICI Auxerre, 8h30, toute l'info dans notre région, Damien Robin.
9: Et dans Lyon, de nouveaux commerces low cost vont ouvrir prochainement, moins cher pour attirer une clientèle au budget serré. Des magasins discount qui fleurissent dans les zones commerciales. Côté alimentaire, c'est aussi le cas pour les fast-food qui se sont multipliés dans Lyon avec une nouvelle ouverture en novembre à Sens. Et Célia, commerciale, interrogée hier dans une enseigne de restauration rapide à Auxerre.
10: Ça, il y en a de plus en plus, même des fois sur des encore plus petites villes qu'Auxerre. Donc je pense que c'est parce que c'est générationnel et aussi peut-être une tendance. On préfère prendre la malbouffe que de cuisiner.
9: Allons-nous voir pousser de plus en plus de champs de soja dans Lyon pour faire face au changement climatique? En tout cas, la Chambre d'agriculture fait des tests actuellement à Saint-Cyr-les-Colons. La commission de discipline du district de football de Lyon va examiner ce soir un cas de racisme qui se serait déroulé dimanche dernier lors d'un match de Coupe de France. Il opposait le Mont-Saint-Sulpice à l'entente Saint-Sauveur-Saint-Fargeau. Reportage dans quelques instants. Mais pour le moment, place au 90 secondes. Il est présenté ce matin par Valentine Letesse.
2: Notre caddie de course, incontestablement plus cher en 2027. La viande, les produits laitiers et ceux à base de plastique en particulier. Le patron des supermarchés U anticipe une forte hausse au 1er mars à la fin des négociations avec les fournisseurs. Conséquence des canicules et de la guerre au Moyen-Orient. Et bien sûr, le carburant, toujours plus cher. Le prolongement jusqu'à la fin de l'année des aides carburant annoncées hier n'apaise pas les pêcheurs. Toute la nuit, ils ont maintenu les blocages à Port-la-Nouvelle dans l'Aude et sont à nouveau devant le dépôt de carburant de Frontignan dans l'Hérault ce matin. Deux pompiers brûlés au visage, aux mains et aux cuisses dans un nouvel incendie dans les Landes. Le feu, parti d'une centrale photovoltaïque, est fixé depuis hier soir. 190 hectares parcourus à une vitesse extraordinaire, selon le maire de La Bouère. Les médicaments en vente libre, inefficaces, voire carrément dangereux dans leur grande majorité. Moins de 15% sont jugés utiles et sécures par 60 millions de consommateurs. Dans sa nouvelle enquête, le magazine prend l'exemple des sprays anesthésiants pour la gorge, capables d'entraîner des troubles de la déglutition. Une loi de physique mal écrite, des fautes d'orthographe dans une démonstration de mathématiques et les élèves perdront jusqu'à 2 points par copie à chaque épreuve du bac et du brevet, peu importe la matière. Le nouveau tour de vis du ministre de l'Éducation. Et puis une piscine élue monument préféré des Français cette année dans l'émission de Stéphane Bern, celle de Bruay-la-Buissière dans le Pas-de-Calais de style Art déco en images sur ici.fr.
9: La commission de discipline du district de football de Lyon va donc se pencher ce soir sur un cas de racisme. Des propos entendus dimanche dernier lors d'un match de Coupe de France. Il opposait Mont-Saint-Sulpice à l'entente Saint-Sauveur-Saint-Fargeau. Propos qui auraient été tenus par un supporter de l'AS Montoise envers un joueur de l'équipe visiteuse. Ce soir, le dossier est donc examiné par le district de foot de Lyon. Mais Julien Frénois, comment trancher un dossier aussi grave quand il n'y a pas ou très peu de preuves sur un terrain de foot amateur?
11: Quand même le rappeler le président du district de foot de Lyon, Christophe Caillé, il n'y a pas la vidéo dans le monde amateur.
12: On se base sur des écrits qui nous sont remontés. Bien évidemment, les écrits des officiels restent assez prépondérants dans ce genre de situation parce qu'on a souvent des versions assez divergentes en fonction que vous êtes l'équipe A ou l'équipe B. Donc il tient lieu en fait de faire vraiment la part des choses.
11: Ce jeudi soir, ce sont donc des dirigeants de clubs, des bénévoles licenciés au district qui vont devoir faire avancer le dossier.
12: La commission de discipline donc va se saisir des éléments en sa possession et les différents rapports, et va probablement, dans le respect du contradictoire, et je sais qu'elle y tient évidemment, probablement convoquer pour audition l'ensemble des parties prenantes.
11: Pour des cas jugés plus graves, comme ça peut être le cas pour des propos racistes, ça peut aller bien plus loin, selon Christophe Caillé.
12: La commission de discipline peut faire valoir le fait que la situation nécessite une instruction. Une instruction, c'est en fait une enquête auprès des différentes personnes. Enquête qui peut durer jusqu'à 6 semaines. À l'issue de cette enquête, l'instructeur donne son rapport en fonction, en expliquant qui il a pu auditionner, quels sont les éléments qu'il a pu récupérer. C'est une véritable enquête. Et il met cette enquête à disposition de la commission de discipline qui, de fait, convoquera pour audition l'ensemble des personnes que préconise en fait le rapport d'instruction.
11: Cet instructeur, c'est une personne indépendante.
12: On a actuellement 3 instructeurs au district de Lyon de football, dont un qui fait des études juridiques, donc c'est toujours assez intéressant. On a aussi dans notre commission un ancien gendarme, donc rompu à ce genre d'exercice. Ce sont des personnes que l'on doit trouver, c'est pas si facile. C'est un vrai travail minutieux, c'est une enquête minutieuse.
11: Enquête qui sera, si elle est enclenchée, la première de la saison dans Lyon. L'année dernière, un triste record d'instruction a été battu concernant le foot dans le département avec 6 ou 7 dossiers.
9: Un reportage de Julien Frénois, réécouté sur ici.fr et l'application Ici Auxerre. Allez, la météo, ça se réchauffe un petit peu.
0: Un petit peu, au fil des heures, même si aujourd'hui, effectivement, le lever du jour a été plutôt frais. On relève en ce moment entre 6 et 12 degrés, on atteindra les 16 degrés, pas plus, à la mi-journée, sous un ciel très lumineux. Hein, ça, vous êtes nombreux et nombreux à nous le partager sur nos réseaux sociaux. Un léger voile nuageux qui peut nous accompagner par endroits. Il se dissipera assez vite aux premières heures de l'après-midi, même si quelques nuages seront de passage ici dans Lyon. Comptez 23 degrés cet après-midi, si vous êtes empuisé. 24 à Auxerre. Tonnerre, Avalon, 24 degrés aussi entre Joigny et Sens.
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0: C'est exactement comme vous tout à l'heure, Damien, quand vous m'avez lancé sur la météo. C'est
9: baisse.
0: Le froid, ça nous saisit tous. On n'était pas prêts à des températures assez fraîches comme ça ce matin. Premier grand succès en solo après la comédie musicale Notre-Dame de Paris. Garou sortait en 2000 son premier album. Dans ce premier album, ce titre que vous connaissez forcément, ça s'appelle Seul.

0: pas seul, non? Il était avec nous, Garou, 8h40.
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0: Une bague, vous en avez très certainement une au doigt, peut-être plusieurs même. Est-ce que votre bague est connectée? Je vous assure, ça existe. Les bagues connectées, ça peut parfois s'avérer bien pratique. Pour autant, peut-on réellement faire confiance aux données qu'elles nous renvoient, notamment quand il s'agit de notre santé? On va poser cette question au docteur Kierzek. Les conseils santé du docteur Kierzek arrivent tout à l'heure, juste avant 9h. Juste avant ça, la chronique de la GIA avec vous, Lucien Denis. Bonjour Lucien.
3: Bonjour Julien.
0: Une semaine bien plus tranquille pour la GIA et ses supporters. Après la victoire obtenue contre Nice, c'était lors de la 4e journée. 3 défaites lors des 3 premières confrontations avaient provoqué une inquiétude bien compréhensible. Une sérénité retrouvée est nécessaire pour bien préparer les prochaines échéances.
3: Oui, c'est vrai qu'on se posait la question sur ce qu'allait devenir cette équipe au cours de la saison. Et puis, il a fallu une victoire salutaire qui a donné une véritable bouffée d'oxygène à cette équipe. Ça a confronté effectivement tout le monde à des difficultés lors de ses 3 premières défaites. Mais là, cette victoire, elle fait du bien. Elle fait du bien à l'ensemble du club, aux joueurs et surtout à l'entraîneur que l'on disait déjà menacé. Donc voilà, c'est une première victoire qui amène, espérons-le, beaucoup d'autres succès. Mais voilà, il faut se dire que cette semaine aura été très tranquille pour la GIA.
0: Reprend son souffle, parvenir pour l'entraîneur Will Steele et son staff de permettre à ses joueurs de concrétiser l'adhésion au nouveau projet de jeu mis en place face à Brest ce dimanche, ce sera à 15h. Nul doute qu'il faudra une nouvelle fois se montrer conquérant mais aussi très vigilant.
3: Oui, parce que l'équipe de Brest a réalisé une très très belle prestation face au Paris Saint-Germain, donc les Brestois viendront ici pour faire un résultat, même si on le sait, il y a des équipes comme Nice ou Brest qui vous réussissent lors des deux derniers déplacements des Brestois à la Baie des Champs. Ça s'est soldé par 3 victoires à 0, par 3 à 0. Alors, j'avais 203, on espère que ça va se reproduire dimanche, mais voilà, il faudra être vigilant, rester conquérant bien sûr, mais faire attention à cette équipe, ça va être un match très compliqué.
0: Bon, les inquiétudes, les interrogations quant au véritable niveau de jeu de l'équipe semblent s'être un petit peu estompées. Il conviendra de concrétiser tous les points positifs entrevus face aux Niçois. Il est important de noter quand même, Lucien, que l'apport extrêmement positif des 2 dernières recrues de la fin du mercato a donné beaucoup d'espoir à tout le peuple auxerrois.
3: Ouais, il y a des recrutements qui restent décevants. On sait que Francisco Serralta n'a pas disputé beaucoup de matchs, le défenseur chilien, et puis surtout, Jesús Casimir a eu beaucoup de mal à se mettre au niveau de la Ligue 1. Alors, on a remplacé un défenseur par un défenseur, un attaquant par un attaquant. Le premier, c'est Cameron Archer, qui a fait une très très grosse impression. Un but à Lyon et un but qui a permis à la GIA de l'emporter contre Nice. Et puis ce grand défenseur, à savoir Axel Tuanzebe, 1m88, qui devait jouer qu'une heure et qui finalement a tenu tout le match et a permis à la GIA d'Auxerre de ne pas encaisser de but. Donc voilà, on espère que ces 2 garçons seront effectivement 2 pièces importantes pour le club auxerrois, en espérant que dimanche, ça soit encore une fois une victoire pour la GIA.
0: Et on sera bien sûr là pour vous faire vivre ce match en intégralité ce dimanche sur votre radio ici Auxerre. Merci beaucoup Lucien.
3: Merci
0: Denis
3: Julien.
0: Pour votre analyse, la chronique de la GIA retrouvée dès maintenant sur notre application et sur nos réseaux sociaux.
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3: Il est 8h44 et dans un petit quart d'heure, ici c'est vous et Eugène Lampion, comme chaque matin. Bonjour Eugène.
4: Dans un quart d'heure, ah bah, alors je m'en vais alors.
3: Ah, vous êtes déjà là?
4: Ah, mais je suis déjà là. Bon, alors je vais en profiter. Ce sont les journées européennes du patrimoine, là, ce week-end.
3: C'est vrai.
4: Courant.
3: On en a beaucoup.
4: Et dans les thématiques, il y a une thématique qui est liée à la photographie, à l'occasion du bicentenaire de l'invention de la photographie. Mm-hmm. Alors, je sais pas si vous, quand vous étiez au collège, je regarde aussi Damien Robin, parce que je pense que c'est plus notre génération. Allons. Il y avait les clubs photo, vous aviez un labo dans le collège?
5: Exactement, ouais.
4: Ah, vous avez essayé, vous? Non, l'argentique.
5: Non.
4: Ah, qu'est-ce que c'était bien? Ça sentait bon, hein.
5: Ouais. Pas vraiment,
4: mais. Mais en tout cas, ce procédé photographique, c'en est un. Il y en a un autre de procédé photographique, c'est le cyanotype. Et ça, on va en parler avec mon invité. Mmh. Cyanotype, bah, comme son nom l'indique, c'est la couleur, c'est le bleu.
3: Ouais.
4: Donc, c'est ce qui donne des images. Alors, sur divers objets, hein, c'est pas que sur du papier, le cyanotype, ça se pratique. Et il y a notamment un atelier cyanotype à Grandchamp pour les journées du patrimoine.
3: Ah, voilà.
4: Bon, mais la photo, il y a beaucoup plus simple parfois, c'est le Polaroid. Peut-être même que... Enfin, en tout cas, c'est une info d'Arnaud de sa mère. Les gendarmes auraient essayé aussi le Polaroid pour les radars. Aussi, s'il paraît.
6: C'est tellement bien le Polaroid que la gendarmerie a pendant quelques temps remplacé tous les flashs sur les autoroutes par des Polaroids. Et oui, c'était super malin. Parce que du coup, on avait la photo le jour même. Ça évitait de la recevoir au courrier 3 mois après. Donc en fait, l'automobiliste qui se faisait flasher devait s'arrêter immédiatement sur l'autoroute, enclencher la marche arrière, revenir au Polaroid, tirer la photo, la secouer. Pourvu que j'ai pas une tête de con, et régler immédiatement la contravention par chèque. Alors quand je vous dis que la gendarmerie a essayé ça pendant quelques temps, c'est 34 minutes, hein, très précisément. Au premier carambolage, il y a eu 11 morts et puis ils sont revenus au système de flash qu'on connaît.
4: Bon, ça sera pas du Polaroid, mais bien du cyanotype.
3: Tout ouais, souriez, vous êtes flashé tout à l'heure. Ici, c'est vous et Eugène Lampion. Rendez-vous dès 9h. Le petit pêcheur, c'est Manon Lisa.
1: C'est l'histoire.

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1: Le petit pêcheur, celui que nous offre Manon Lisa ce matin, 8h48.
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1: Ici Auxerre est partenaire de la 52e édition de la foire agricole de Wann. Ce sera ce dimanche 20 septembre. Bonjour Aurélie Gobier.
3: Bonjour.
1: Merci d'être avec nous aujourd'hui en direct dans Ici Matin.
3: Enchantée.
1: Trésorière de l'association à l'origine de l'organisation.
3: Trésorière adjointe.
1: Mais je l'ai marqué, vous voyez, je vous ai upgradé. L'association à l'origine de cet événement. Un grand événement, chaque année attendu par toutes et tous à Wann. Comment est-ce que vous expliquez cet engouement et cette popularité autour de la foire agricole?
3: Eh bien, c'est la 52e, elle a fait son petit bonhomme de chemin et au fur et à mesure, en fait, elle a grossi. Au niveau des événements, au départ, c'était sur les animaux et après, il y a eu plein de choses de mise en place autour, comme le vide-grenier, le défilé de tracteurs, avec les chars décorés. Et en fait, c'est toute cette énergie par le bénévolat qui, emmène en fait cette foire. Donc sans les bénévoles, au final, il n'y a pas de foire. Et c'est vraiment un énorme engouement que beaucoup de personnes ont dans le village.
1: Et quand on parle de bénévolat, on se doute qu'on le ressent aussi par l'atmosphère que l'on vit à travers cet événement. C'est un événement familial, c'est quelque chose d'intergénérationnel. C'est pour ça aussi que ça rassemble beaucoup de monde chaque année.
3: Oui. Parce que les bénévoles, il y a en fait de toute génération. Donc ça, c'est vraiment intéressant, l'interaction en fait entre les générations. Et c'est là où on se rend compte que du coup, il y a de très belles choses de faites parce que chacun a sa place. Donc c'est-à-dire qu'il y en a qui vont plutôt être sur la décoration du village, d'autres qui vont plutôt aimer faire justement les chars décorés, d'autres qui vont être plutôt au niveau des animations, d'autres qui vont être au niveau de la communication. En fait, chacun a sa place dans cette
1: Et apporte sa pierre à l'édifice.
3: Voilà, et la porte, elle est grande ouverte pour tous ceux qui veulent venir et nous aider sans problème. Et il y a aussi tout ce qui est les partenaires locaux, les entreprises locales qui nous soutiennent énormément par leurs dons financiers, par leurs encarts publicitaires pour pouvoir faire notre publicité.
1: Je le disais, cette année 52e édition de la foire agricole de Wann, qu'est-ce qu'on pourra découvrir peut-être comme nouveauté?
3: Eh bien cette année, il y a monsieur Arnoux qui vient présenter ses chiens de troupeau. Avec les moutons. On a aussi Éduque mon chien 89 qui vont venir faire des démonstrations avec leurs chiens. On a aussi le spectacle Écrase, donc ça c'est pas nouveau, mais avec un sabot dans la main, si je ne me trompe pas. Donc le spectacle c'est 11h et 14h, et de toute façon tous les programmes sont sur nos réseaux sociaux.
1: On le voit par la diversité des animations qui sont organisées à l'occasion de cette nouvelle édition. Cette année, à Wann, c'est un événement qui est pensé pour toute la famille. On vient, quel que soit notre âge.
3: Complètement. Donc il y a des animations aussi bien pour les enfants, il y a manège, il y a du maquillage pour les enfants, il y a pour les grands, tous les tracteurs aussi, parce que les concessionnaires locaux apportent aussi leurs tracteurs.
1: Il y a les grands véhicules.
3: Les anciennes mécaniques wannaises aussi sont présentes pour faire le défi. Ils défilent aussi dans les rues et ils présentent aussi leur matériel. Vraiment, il y en a pour tous les goûts.
1: Un programme très chargé, autant vous dire qu'en 3 minutes, on ne peut pas vous donner le planning entier, le programme de l'animation. Mais on a les réseaux sociaux, on a notre site internet également, vous retrouverez toutes les infos sur notre site ici.fr. Merci beaucoup Aurélie Gobier d'avoir été avec nous, trésorière adjointe de l'association à l'origine de cet événement. Every time you go away, c'est pas facile à dire, mais j'ai réussi, c'est Paul Young, il le dit en tout cas mieux que moi. Et vous allez voir, même il le chante plutôt bien, 8h52.

0: Every Time You Go Away, Paul Young, pour commencer cette journée ensemble. Ce jeudi 8h55, on s'intéresse à notre santé avec et grâce avec vous, Dr Kierzek, et grâce à vos conseils. Ce matin, on parle des bagues connectées qui sont de plus en plus sophistiquées. Certaines promettent désormais de mesurer la tension artérielle sans brassard. Et bien sûr, elles surveillent aussi notre sommeil. Est-ce qu'on peut vraiment leur faire confiance? Bonjour docteur.
1: Bonjour à toutes et à tous. Excellente question. Est-ce que je peux faire confiance à ma bague connectée? Alors, c'est un bijou, mais ça a complètement changé de métier, hein. Autrefois, on se contentait d'une bague pour briller au doigt, certains cas pour promettre fidélité. Aujourd'hui, elle surveille votre cœur, analyse votre sommeil et vous demande presque des explications sur la soirée de la veille. La bague connectée, c'est un détective privé installé à votre annulaire. Pour estimer la tension artérielle, certaines bagues utilisent un capteur optique et un petit électrocardiogramme. Ça calcule la vitesse à laquelle l'onde de pouls se propage dans les artères, ce qui permet d'obtenir une estimation de la pression artérielle. Alors c'est ingénieux, mais ce détective doit régulièrement retourner à l'école de police. Presque tous ces appareils nécessitent un étalonnage avec un véritable tensiomètre à brassard. Et surtout, ce sont des dispositifs de bien-être, ce ne sont pas des dispositifs médicaux. Ça peut repérer une tendance, mais ça fournit pas à eux seuls un chiffre permettant d'ajuster un traitement. Il y en a une qui vient de sortir, c'est la Circular Ring 2, et elle propose par exemple une estimation de la pression artérielle, et dans son application, on lit qu'on étalonne et après on n'a plus besoin de brassard pendant la mesure. Alors le tensiomètre traditionnel, lui, il fait pas dans la subtilité, il serre le bras et mesure directement la pression. Là, la bague, elle préfère la méthode Sherlock Holmes, elle ne comprime aucune artère, elle reconstitue justement ce transit de l'onde de pouls. Et selon la société qui la fabrique, plus les artères sont rigides, plus l'onde de pouls se déplacerait rapidement et donc c'est une estimation de la tension artérielle.
0: Bon docteur, si ma bague m'annonce une mauvaise nuit ou une tension un peu élevée, je m'inquiète pas plus que ça.
1: Il faut pas s'inquiéter et prendre pour argent comptant ces mesures. Il ne faut ni classer immédiatement l'affaire sans suite, ni déclencher la raide médicale à la première notification, notamment pour le sommeil, parce que le sommeil, il faut être prudent, ça détecte les mouvements et la fréquence cardiaque, mais ça va pas reconstituer totalement votre nuit. Donc une mesure isolée, on ne s'inquiète pas. La bague peut aider à repérer une évolution de la tension au fil du temps, par exemple, mais ça ne remplace ni le tensiomètre au bras, ni l'AV médical, c'est vraiment pas un outil de diagnostic. Autrement dit, elle peut signaler qu'il y a quelque chose à vérifier. Elle ne peut ni prononcer le verdict, ni rédiger l'ordonnance. Mais un seul mauvais chiffre au réveil, par exemple, ce n'est pas une preuve irréfutable. Et surtout, ne paniquez pas et ne vous angoissez pas. On n'oublie pas les règles essentielles. Une chambre fraîche, c'est le meilleur argument pour une bonne nuit de sommeil, avec des horaires réguliers et pas d'écran juste avant de dormir. Allez, d'ici là, portez-vous bien.
0: Merci beaucoup, Dr Kierzek. Vos conseils santé sont à retrouver chaque jour dans Ici Matin, dès maintenant sur notre site ici.fr et notre application Ici. Ici Matin revient demain, dès 6h à la radio, dès 6h30. À la télévision avec Carole Clémence. Je vous souhaite un très bon week-end. À lundi.
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0: 8h59, ici c'est vous et Eugène Lampion. Eugène.
9: Oui, et vous savez quoi, on est déjà dans un studio qui est tout en bleu déjà.
0: Oui,
9: pas mal,
0: un
9: en
0: bon
9: tout cas.
0: Début.
9: Mais c'est pas du cyanotype et ça me déçoit vraiment. D'ailleurs, je vais en parler à la direction tout de suite. Allô, Sybille ? Allô, Sybille ? Sybille Veil, m'entends-tu ? Non, franchement, il fallait faire du cyanotype ici dans ce studio. On a tout ce qu'il faut. D'ailleurs, on aura une spécialiste du cyanotype avec nous tout à l'heure à partir de 9h05, juste après les infos de Damien Robin. Oui, Damien, vous pouvez aussi vous faire du cyanotype sur le t-shirt, ça sera beau.
0: Ouais, c'est raccord. Ça marche.
9: Et le cyanotype, c'est un procédé photographique et à l'occasion des 200 ans de la photo, c'est un des thèmes de ces journées européennes du patrimoine. Et je vous invite à faire un soir grand chance ce week-end, mais j'aurai l'occasion d'en reparler plus en détail. détails. Et puis, vous, peut-être vous pratiquez la photo. Vous avez un labo à la maison. Vous avez gardé l'agrandisseur. Vous avez les bacs, le révélateur, le fixateur et puis aussi le bac de rinçage à la fin. N'hésitez pas à raconter nous comment ça sent tellement bon. C'est l'argentique. Oh là là, qu'est-ce que ça sent bon. Allez, un seul numéro. 03 86 52 23 23. Je vous dis, je suis plus con.
10: Bel lundi.
9: Carrément.
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9: Pendant que certains partent en week-end, je vous le dis tout net, il est 9h. C'est l'info avec Damien Robin et Damien dans Lyon. De nouveaux commerces low cost vont ouvrir prochainement, moins cher pour attirer une clientèle au budget serré.
12: Et un magasin discount à Auxerre ou encore un restaurant quick au sud de Sens qui va voir le jour d'ici le mois de novembre. Le premier fast-food McDonald's de notre département avait ouvert à Auxerre à la fin des années 90. Depuis, le nombre d'enseignes de la restauration rapide s'est multiplié. Et si ce développement est possible, c'est que la demande des clients est bien là, Lenny Flouva.
13: Parking blindé et odeur de viande grillée sur le temps du midi au niveau des fast-food d'Auxerre. Quelques pas sur le goudron et je croise Jean-François.
14: Bonjour monsieur, vous allez bien ?
15: Oui, j'ai pas beaucoup de temps.
13: Il file car impossible de manger au roi du burger.
14: Il y a trop de monde là, je m'en vais.
13: Ah, vous ne pouvez pas venir ?
14: Vous avez vu la queue ?
13: C'est plein ?
14: Bon après, moi, c'est pas ma destination de prédilection, mais ça dépanne, voilà. On va dire 10-15 fois par an, pas plus.
13: Juanita, elle, y va beaucoup plus souvent et elle a constaté depuis plusieurs années l'explosion du nombre d'enseignes de restauration rapide.
16: Avant, on pouvait les compter sur Paris combien il y en avait, hein. Mais maintenant, il y en a partout. Hein.
13: Ça sent bon là d'ailleurs.
16: Ouais, ça sent très bon. Ça donne envie d'ailleurs.
13: Justement, Célia s'est laissée tenter. Qu'est-ce qu'il y a dans ce sac ?
17: Des tortillas, des frites et des chili cheese avec un coca.
13: Commerciale, elle s'arrête de temps en temps dans les fast-food qu'elle trouve de plus en plus facilement en déplacement.
17: Ouais, c'est ça. Il y en a de plus en plus, même des fois sur des encore plus petites villes qu'Auxerre. Donc je pense que c'est parce que c'est générationnel et aussi peut-être une tendance. On préfère prendre la malbouffe que de cuisiner.
13: Le développement des fast-food ne doit rien au hasard. Contacté par téléphone, Romain Geniès, franchisé Quick dans Lyon, bientôt à Sens, confirme que la demande est bien là.
18: Je pense qu'il y a un vrai marché en France. D'ailleurs, une des premières choses où on voit, c'est que on est le deuxième marché McDonald's au monde, après celui des États-Unis. Après, c'est un marché qui est très concentré, où c'est difficile de se faire une place. Donc oui, je pense qu'il y a encore un marché, mais pas pour toutes les marques. Je pense très clairement que si la zone de Sens a été choisie, c'est qu'il y a un potentiel de croissance. Après, est-ce que le restaurant va fonctionner ? Il n'y a que l'avenir qui nous le dira.
13: Si l'on regarde seulement les grandes enseignes internationales de fast-food, on en compte une petite quinzaine dans le département.
12: Un reportage signé Lenny Flouva et Marc Filzer, professeur et spécialiste de la consommation à Dijon, était notre invité tout à l'heure. Entretien à réécouter sur notre site internet. Face aux inquiétudes justement sur le pouvoir d'achat, Sébastien Lecornu a demandé hier à ses ministres de prolonger jusqu'au 31 décembre les aides ciblées sur les carburants. Sont concernés notamment les professionnels du bâtiment, les agriculteurs et les pêcheurs, ces derniers qui ont multiplié les blocages de dépôts pétroliers ces derniers jours.
9: Un cas de racisme sera examiné ce soir par la commission de discipline du district de football de Lyon.
12: Et des propos entendus dimanche dernier lors d'un match de Coupe de Lyon entre Mont-Saint-Sulpice et l'entente Saint-Sauveur-Saint-Fargeau. Propos qui auraient été tenus par un supporter local envers un joueur de l'équipe visiteuse. Et ce soir, la commission de discipline va se saisir des éléments en sa possession pour tenter d'y voir plus clair. On sait que la saison dernière, une demi-douzaine de dossiers d'instruction ont été menés suite à des cas d'incivilité liés au foot amateur dans Lyon. Il n'y en avait jamais eu autant. Un enfant de 10 ans blessé à la gorge par un coup de couteau. Il s'agit d'une chamaillerie entre frères qui aurait pu être dramatique. Ça s'est passé à l'heure du déjeuner, mercredi, dans un logement avenue de l'Europe à Sens. De façon accidentelle, l'enfant le plus âgé a donné un coup de couteau de cuisine à son petit frère qui a été transporté à l'hôpital. Ses jours ne sont pas en danger.
9: La culture du soja a-t-elle de l'avenir dans Lyon ?
12: En tout cas, la Chambre de l'Agriculture semble le penser, car en ce moment, elle teste 4 variétés différentes de soja à Saint-Cyr-les-Colons, dans le Chablisien. Jusqu'à maintenant, la variété importée du Sud semble bien s'adapter chez nous. Cette espèce fleurit plus tardivement que l'espèce utilisée actuellement dans notre département. Marie Bouillet est conseillère grande culture à la Chambre d'Agriculture de Lyon.
10: Là, disons que cette année, assez sèche et avec les canicules, c'est assez favorable. Mais sur le pluriannuel, c'est peut-être un peu tôt pour mettre ce genre de variété pour le moment. Elle vient plutôt des secteurs du sud de la France. Et là, on la teste dans nos secteurs pour voir si ça peut s'adapter. Du coup, on a vraiment une différence variétale parce que celle qui est adaptée à nos secteurs, on a une tige de soja où il y a pas mal de gousses dessus. Alors que celle qui est un peu plus tardive, elle va brancher plus facilement. Et donc là, typiquement, sur chaque pied, on va avoir trois ou quatre branches avec des gousses dessus. Mais au total, en faisant les comptages, on remarque qu'il y a autant de gousses sur la variété du secteur et celle qui est un peu plus tardive. Donc on verra vraiment au rendement s'il y a une différence ou pas.
12: Des propos recueillis par Ninon Pigagnol. Le défenseur de la JOCR, Elikia Legros, sélectionné pour la première fois avec l'équipe de France U19. Il participera au rassemblement des Bleuets du 21 septembre au 2 octobre au programme Un tournoi international en Croatie. Elikia Legros qui était titulaire déjà à deux reprises cette saison avec la JA en Ligue 1. Et la météo, aujourd'hui. Alors c'était frais ce matin, il y aura un petit peu de soleil, mais il ne fait pas quand même aussi chaud que les jours précédents.
9: Non, c'est ça. Et il y a quand même quelques gouttes de pluie qui sont annoncées en soirée.
12: Et ben alors.
9: Ça pourrait être une bonne nouvelle depuis le temps qu'on les attend, mais je dis ça au conditionnel parce que c'est vraiment des rares averses. Ça peut plutôt du crachin, et encore ça concerne même pas l'ensemble du département et ça pourrait s'arrêter en cours de nuit. Donc bon, c'est pas terrible, mais bon, j'essaie de voir le positif dans l'histoire. Pour ce qui est des températures cet après-midi, au maximum 24 degrés avec un ciel plutôt dégagé, des nuages là ce matin un peu, mais ça va se dégager tout ça dans l'après-midi. Pour les températures maxi, 24 à Sens et Auxerre, oui, mais ça sera pareil à Avallon et à Tonnerre, 24 degrés, tout pareil pour le Chablisien, le Florentinois. On n'est pas loin d'un score de l'école des fans puisqu'on aura quand même 23 degrés. On puisait pour un peu, on aurait eu 24 et ça nous faisait à tous pareil, on a tous gagné. Vous revenez à 10h ?
12: Alors 10h, oui.
9: 10h, ouais, d'accord. En attendant, nous, on fait des photos.
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9: Alors attention, on ne fait pas les photos au sens on va aller avec un appareil faire clic-clac Kodak. Non, pas du tout. Vous faites des photos en Argentine, vous, peut-être. Est-ce que vous avez peut-être même conservé du matériel? Vous avez peut-être un labo photo chez vous, carrément. Ou alors vous alliez au club photo quand vous étiez au collège, au lycée, c'était trop bien. Et puis après, bah, vous avez laissé filer. Puis, depuis, vous vous souvenez que c'était sympa de voir apparaître cette image comme ça, à la lumière de cette ampoule rouge. Peut-être est-ce que vous avez essayé un autre procédé photographique, le cyanotype. On va en parler, ce cyanotype. Dit comme ça, on se demande de quoi on parle. Ça a l'air étrange, mystérieux. Bah, justement, on va lever le voile sur ce mystère à l'occasion notamment des Journées européennes du patrimoine. Il y aura un atelier cyanotype à Grandchamp, ce sera samedi prochain. Et ben, j'en ai profité pour inviter Dominique Le Godec qui va animer cet atelier cyanotype. Et puis vous qui nous écoutez, peut-être vous faites quelques tirages comme ça, alors soit en noir et blanc, soit en cyanotype, soit peut-être aussi en couleur. Bah oui, vous pouvez avoir ce matériel à la maison, vous l'avez peut-être eu, racontez-nous quelles émotions ça procure, comment vous aimez ce côté un peu magique alors que finalement tout ça c'est que de la chimie. Un seul numéro pour nous joindre, 03 86 52 23 23. Ça marche aussi pour vos vocaux sur notre WhatsApp, le 03 86 52 23 23.
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9: Du soleil dans la nuit, Gérard Blanc, c'est votre chanson préférée de Gérard Blanc, ça tombe bien. En plus, rien que le titre, on est déjà un peu les pieds dans le plat parce que pour faire de la photo, faut du soleil. Et pour développer les photos, quand on est notamment en Argentine, qu'il faut qu'on se mette dans le noir, le soleil et la nuit réunis avec une chanson. Mais dites donc, Gérard Blanc, vous seriez pas un peu photographe des fois ?

0: soleil dans la nuit, Gérard Blanc, vos chansons préférées avec Ici Auxerre, ce sera tiens Zazie avec Peu Importe, mais ça sera tout à l'heure. Peut-être vous écoutez la musique, vous, quand vous faites des tirages photos. Ah, parce que vous faites encore des tirages photos en argentique, mais dites donc, on remonterait pas un peu au XXe siècle, voire même carrément au XIXe, là.
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0: J'avais envie qu'on parle de photos à l'occasion de ces journées européennes du patrimoine parce que c'est un des thèmes des journées européennes du patrimoine cette année, puisqu'en 2026, la photographie fête ses 200 ans. Et la photographie, c'est plusieurs procédés. Alors, il y a la photo en argentique. Tout de suite, quand on parle de photographie, qu'on parle de 200 ans d'histoire, on pense à de la photo en noir et blanc. Mais la photo, c'est pas seulement en noir et blanc, ça peut être en bleu et blanc. Si on le dit comme ça, je sais pas si vraiment c'est un terme qu'on utilise souvent quand on parle de cyanotype, mais on va en parler de cyanotype puisqu'il y aura un atelier cyanotype à l'occasion de ces journées du patrimoine à Grandchamp samedi prochain. Et c'est vous, Dominique Le Godec, qui allez l'animer. Bonjour, Dominique Le Godec.
3: Bonjour.
0: On parle de photographie quand on parle de cyanotype.
3: Tout à fait. C'est une technique de photo.
0: Alors, c'est rigolo parce que là, des collègues ont vu le sujet de l'émission sans comprendre de quoi il s'agissait. Ils ont vu le mot cyanotype, ils se sont dit oulalalalala, qu'est-ce que c'est que ce truc? C'est de la photo, mais c'est un procédé quoi qui est plus simple, plus facile à mettre en œuvre que l'argentique tel qu'on le connaît, c'est-à-dire celui qui fait des photos noir et blanc.
3: Oui, en fait, c'est accessible à tout le monde. Et en plus, c'est un procédé magique, poétique, voilà, on
0: s'amuse. Ça vaut pour toute la photo en général quand
3: oui,
0: on fait
3: c'est vrai.
0: La magie.
3: Mais on s'amuse parce qu'on peut le faire avec des végétaux, donc aller dans la nature, on peut le faire avec des photos, et on peut aussi faire des dessins, des écritures, mélanger le tout. On expérimente des tas de choses en fait, et on s'amuse.
0: Alors, on s'amuse, vous dites c'est magique, et en même temps, tout à l'heure, j'utilisais aussi le mot magique en disant, en fait c'est magique, mais finalement, tout ça c'est que de la chimie.
3: C'est vrai, c'est aussi de la chimie avec les oxydes de fer, hein, puisque avant il y avait l'argentique, comme vous l'avez dit.
0: Donc des sels d'argent.
3: Les oxydes de fer, c'est le citrate, je vais dire des gros mots.
0: Ouais,
3: le citrate de fer et le ferricyanure de potassium, c'est ces deux en fait oxydes en fait qui font faire la magie, la chimie et l'alchimie justement, et donc qui vont fabriquer la photo en bleu avec la lumière. La lumière du soleil.
0: Parce que photographie, dans photographie, il y a photo, c'est la lumière.
3: Voilà. Ça marche avec le soleil.
0: Et graphie, le dessin.
3: Enfin, après, il n'y a pas de soleil, c'est les UV. Voilà.
0: Alors, dans l'atelier, là, vous allez avoir un atelier qui dure quoi? Trois heures?
3: Trois heures.
0: En trois heures, on a le temps de faire des tirages en cyanotype.
3: Tout à fait.
0: D'accord.
3: Bon. On en fait très rapidement, mais alors, j'ai regardé le temps, c'est pas forcément terrible ce week-end. Donc, je suis en train de préparer des caissons pour mettre des UV.
0: D'accord, pour mes volants voilà. UV.
3: Les UV, c'est en 10 minutes. En 10 minutes, vous pouvez faire des cyanotypes.
0: C'est comme pour la photo en noir et blanc, on a, même sans l'avoir fait, pour celles et ceux qui nous écoutent, je pense que tout le monde a vu des films dans lesquels on voit des gens qui sont dans le labo photo et c'est une ampoule rouge qui est allumée, les négatifs qui pendouillent de partout en train de sécher, etc. Là, ça se fait aussi dans le noir, un tirage en cyanotype?
3: Non.
0: C'est enfin, ça, c'est ça qui
3: on peut le faire n'importe où.
0: C'est ça qui rend la chose accessible,
3: voilà,
0: en fait.
3: Parce qu'on peut le faire dehors, avec plein soleil, comme là, cet été, il faisait très très beau. En trois minutes, le cyanotype était fait. Voilà, à Grandchamp par exemple, il y a plein de soleil. Donc il suffit juste de mettre les papiers qui sont préparés avant, avec les végétaux, ce que vous voulez, et de surveiller. Et en trois minutes, c'est cuit. On appelle ça cuit.
0: Alors vous allez nous expliquer tout à l'heure, effectivement, comment ça se déroule, les opérations. Juste peut-être pour lever le doute, pour peut-être des parents qui nous écoutent en disant « Oulala, elle a dit des mots bizarres, il y a des produits qui sont mis en œuvre, c'est de la chimie, alors est-ce que c'est dangereux? Est-ce qu'il faut faire attention ?»
3: Non, c'est pas du tout dangereux. Maintenant, on peut prendre un principe de précaution, c'est-à-dire prendre des pincettes ou des gants, surtout quand on met dans l'eau à la fin.
0: D'accord. Mais sur le principe, a priori, même si on le fait, si on y va à la main, qu'on fait attention.
3: Moi, je le fais. Allez,
0: d'accord.
3: Ça
0: je regarde vos mains pour
3: ça
0: vérifier.
3: Va, très bien.
0: On voit encore les empreintes digitales. Tout est bon. Donc
3: mais bon, avec les enfants, vaut mieux quand même prendre des précautions.
0: Oui, bien sûr.
3: Voilà.
0: Alors, on va voir ça avec vous dans le détail, et puis peut-être avec vous qui nous écoutez ici, c'est vous. Prenez la parole aussi, si vous le voulez, si vous voulez nous racontez-vous comment vous avez découvert ces procédés photographiques, en tout cas ceux qui concernent le tirage de ces photos, que ce soit en noir et blanc, que ce soit pourquoi pas en cyanotype aussi. Ce côté magique, qu'est-ce que ça vous a fait la première fois? Est-ce que vous avez continué? Est-ce que c'était juste l'occasion de la découverte et puis vous avez laissé filer après en vous disant il y en a qui arrivent bien mieux que moi, qui font des choses très belles et ça sera très bien comme ça. Un seul numéro pour nous joindre, en tout cas c'est le 03 86 52 23 22.

0: Zazie, peu importe, ici au CR, c'est vos chansons préférées. On aura tout à l'heure Marc Lavoine. Mais pour l'heure, avant de retrouver Marc Lavoine, j'aimerais quand même qu'on parle de photographie. De photographie, alors en couleur, mais monochrome, c'est ce qu'on peut appeler le cyanotype. Cyanotype, ça tient son nom du cyan, donc le nom qu'on donne à la couleur bleue. Mais on va voir avec mon invité que le cyanotype, c'est pas seulement en bleu.
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0: Ici, c'est vous et la photo, parlons-en. La photo, c'est un des thèmes de ces Journées européennes du patrimoine à Grandchamp. Pendant tout le week-end, il va se passer des choses, notamment un atelier qui aura lieu samedi après-midi de 13h à 16h, un atelier cyanotype. Alors le cyanotype, je l'ai dit tout à l'heure, donc c'est une photo monochrome. En même temps, quand on parle de photo noir et blanc, c'est monochrome aussi, finalement. On en parle avec Dominique Le Godec. Alors c'est vous qui animez cet atelier cyanotype. Cyan, c'est ce qui désigne le bleu, mais vous me disiez hors antenne, vous avez amené des exemples ici que j'ai sous les yeux. Le cyanotype, vous le faites pas qu'en bleu, vous.
12: Et ben figurez-vous qu'il y a des gens qui n'aiment pas le bleu. Donc ouais. ça donne à réfléchir. Et donc du coup, quand le cyanotype est bleu, on peut le transformer en mettant dans du thé vert, on peut le dans du café, et on peut aussi changer, de faire devenir blanc. Pour ensuite le teindre, par exemple, avec de l'acide tannique. Enfin, on achète tous ces petits produits et tout ça, hein, ouais. C'est un jeu. Le café et le thé, c'est très facile.
0: La maison, ça. Ouais.
12: Ça, c'est facile, ouais. Et donc,
0: c'est des tirages que vous avez fait sur un papier, là, en l'occurrence, parce qu'on parlera des supports tout à l'heure.
12: Oui.
0: C'est des papiers aquarelles.
12: Voilà.
0: Et une fois que le cyanotype est fait, il est fixé, ça bougera plus du tout. On peut le tremper, donc dans du thé.
12: On le fixe à la fin, c'était pas ça à l'origine, hein,
0: ouais.
12: Avec de l'eau oxygénée.
0: D'accord.
12: Ça révèle le bleu de Prusse, justement. C'est la magie aussi, parce que le bleu de cyan, c'est plus clair.
0: Ouais.
12: Et le bleu de Prusse, ça va être le bleu très foncé. Voilà. Et du coup, c'est le dernier bain, parce que c'est comme...
0: Mais ça c'est comme pour les bains. Photos argentiques.
12: Voilà, le premier bain, deuxième bain, troisième bain. Les troisièmes bains, il y a un petit peu d'oxygéné, et tout de suite, ça devient plus foncé, ça fait bleu de Prusse.
0: Et donc, une fois que ça s'est fixé, c'est fixé.
12: On peut
0: le mettre à la lumière du jour, l'exposer dans son salon, et ça va pas
12: jaunir. Voilà. Bon, peut-être après, des fois, on sait jamais.
0: Dans 50 ans, mais on sera plus là pour le voir. Voilà.
12: Oui, parce que...
0: Et là, c'est là que donc vous continuez à manipuler, à triturer, à essayer, à voir ce qu'on peut en faire encore pour changer les couleurs.
12: Oui.
0: Alors, là, on est sur la fin du procédé. Le début du procédé, c'est comment ça se passe. Par exemple, samedi, il y aura quoi comme support? Parce que tout à l'heure, j'ai dit que ça peut se faire sur plein de supports.
12: Tout à fait, mais samedi, ce sera sur du papier.
0: Bon, ça sera plus simple.
12: Plutôt des marque-pages ou alors des cartes postales, parce que je ne sais pas combien de personnes il y aura. Mm-hmm. Et donc, par contre, moi, je vais préparer les papiers la veille. C'est-à-dire que j'ai mes solutions A et B. Et donc, là, c'est vrai que je ne le fais pas en pleine lumière. Donc, je prépare, ça fait jaune. Et donc, je vais imbiber le papier pendant toute la soirée pour préparer mes petits paquets jaunes.
0: Et donc, c'est des papiers après qu'il faut garder à l'abri de la lumière du soleil.
12: Oui, c'est ça.
0: Comme le papier photo, en fait.
12: Voilà. Et donc, après, à partir de ces papiers-là, ça sèche. Et je les ai, et ce sera à disposition des gens. Donc, sous la halle, il ne faut pas qu'il fasse trop jour non plus, parce que très vite, ça va changer avec la lumière.
0: Ouais. Très vite, c'est-à-dire quoi? En quelques secondes ou...
12: En quelques secondes, déjà, ça devient un peu vert et tout, mais ça va encore. Mm-hmm. C'est surtout, laisser trop longtemps, parce que ça va devenir bleu.
0: Ça deviendra tout bleu, il n'y aura plus rien à faire.
12: C'est trop tard. Ce sera trop foncé après, de toute façon. Et puis, donc, à partir de là, après, j'ai préparé des petits végétaux, des crayons aussi, parce qu'on peut écrire avec des Posca. Des Posca, on peut faire des dessins, des écritures sur du plastique, comme un rhodoïde. Vous voyez ce que c'est le rhodoïde?
0: Oui, c'est transparent, et donc comme ça on
12: va... C'est ça qu'on pose sur le papier préparé, et donc ça fait l'empreinte de ce que vous avez dessiné ou écrit.
0: Donc c'est, en fait, ça marche par soustraction, c'est ça? On parle de négatif?
12: Voilà, c'est ça. Et la photo, d'ailleurs, je vous dis négatif, mm-hmm. On peut le faire avec des photos aussi, et on les met en négatif.
0: Pour celles et ceux qui se disent, ça m'a l'air un peu compliqué, moi je vais vous ramener un truc très simple, c'est la grotte d'Arcy-sur-Cure. La grotte d'Arcy-sur-Cure, il y a des dessins de mains en négatif et en positif. Et là, c'est là qu'on peut très vite comprendre de quoi il s'agit. La main en positif, c'est quand on a mis la main dans la terre, dans l'ocre, et qu'on la pose sur le mur et on voit l'empreinte de la main. La main en négatif, c'est quand la main était posée sur le mur sans avoir de terre sous la main et qu'on a propulsé dessus, souvent en crachant, de la terre. Et là, on voit le détour de la main et là, la main est en négatif. Donc, vous faites la même chose, mais cette fois-ci avec un procédé photographique, en fait.
12: Voilà.
0: Bon. Je pense que ça peut être clair. Je regarde mon technicien qui est très jeune et qui n'a jamais fait de photo de sa vie. On va en remettre une couche alors si c'est comme ça. La photographie, ça a fait le petit bonheur de pas mal de monde. Et dans notre séquence Les Petits Bonheurs, il y avait Jean-Baptiste qui en parlait.
13: Je m'appelle Jean-Baptiste. Et mon petit bonheur, c'est de prendre des photographies souvent avec les fleurs ou les insectes. J'aime, pour me détendre, me promener dans mon champ de fleurs tout seul le matin quand il n'y a personne. Avec mon appareil photo, un téléobjectif. Et j'avais à ce moment-là aperçu au loin un chevreuil. Je me suis approché relativement près parce qu'à 15 mètres, et j'ai vu le chevreuil qui me regardait. Il y a eu un moment d'échange, nos regards se sont croisés et j'ai pu le prendre en photo juste avec la lumière qui était parfaite et c'est les fleurs qui étaient assez hautes, les Coral Charm. C'était juste magique. Et ça, c'est vraiment des petits moments simples du quotidien où on profite de la beauté de la nature.
0: Ah, voilà, ça c'est la photo, mais c'est la prise de vue. En ce moment, ici, c'est vous. Aujourd'hui, on parle de la manière de tirer ces photos et ou de faire des cyanotypes où là, il est même plus question, ou en tout cas très peu question de négatif, mais directement d'objets qu'on va poser ou de dessins qu'on a préparés pour poser sur le support et en faire un tirage en bleu, a priori pour le cyanotype, mais pas seulement. Je me sens...

0: Marc Lavoine et Catherine Ringer, dont on ne se lasse pas d'écouter sa voix, même si elle nous a quittés il y a deux jours maintenant. Mais de toute façon, les enregistrements sont là et on va continuer à se faire plaisir. Il n'y a pas de raison. Ici, c'est vous et la photographie. On va y revenir, bien sûr.
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0: On va y revenir avec mon invité Dominique Le Godec qui va animer un atelier cyanotype à l'occasion des Journées du Patrimoine. Ce sera à Grandchamp, ce sera samedi prochain de 13h à 16h. On va avoir l'occasion d'en reparler pour celles et ceux qui nous rejoindraient, qui disent « Oula, cyanotype c'est quoi? C'est de la magie ?» Un petit peu quand même. Ce monochrome négatif dont on parle avec elle, on va y revenir pour celles et ceux qui se disent « Moi j'écoute depuis le début mais quand même ça m'a l'air très mystérieux. » Bah oui, parler de ce qu'on voit avec juste de l'audio, c'est toujours un peu compliqué. On va reprendre notre élan dans 3 minutes pour en remettre une couche. Mais en attendant, il y a Catherine Marchesin qui est là. Catherine qui a écouté l'émission d'hier sur l'épicerie solidaire et qui voulait en remettre une couche.
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0: Michael Jackson, Black or White. On aura aussi William Scheller, Rock and Dollar. Ça sera tout à l'heure. La musique, vous l'écoutez peut-être pendant que vous êtes au labo photo. Quoi, vous avez un labo, vous? Oh là, incroyable.
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0: La photo en argentique, on en parlera peut-être une autre fois, mais aujourd'hui, c'est un bon prétexte, ces Journées européennes du patrimoine, parce qu'il y a ce sujet qui est proposé en thématique pour cette nouvelle édition des Journées européennes du patrimoine. C'est la photographie à l'occasion des 200 ans de l'invention de la photographie. Premières images fixées, c'était donc au 19e quand même, ça ne nous rajeunit pas. Il y a eu plein de procédés, et il y a notamment ce procédé, ce cyanotype dont on parle avec mon invité. C'est à Grandchamp qu'il y aura cet atelier samedi de 13h à 16h avec vous, Dominique Le Godec. Alors vous avez expliqué que vous aviez préparé des supports. Ces supports-là donc vont être exposés à la lumière et d'un seul coup, ils vont changer de couleur.
3: Oui.
0: Alors évidemment, on met des objets dessus pour justement avoir aussi donc c'est cette graphie qui va se dessiner dessus. Donc vous disiez, on met des plantes. Moi, je l'ai sous les yeux, je le montre à tout le monde. Hein, vous voyez bien. C'est tout de suite donc, là où est posé l'objet. C'est ce qu'on disait, c'est en négatif. Donc on a le papier toujours qui est là, blanc ou peut-être encore un petit peu changé de couleur parce qu'il sera resté un peu trop longtemps à l'air libre.
3: Oui, mais oui, en fait, tout ce qu'on pose dessus devient blanc, en fait.
0: Et on le voit changer de couleur sans même le tremper dans un bain, ou c'est comme le papier photo, une fois qu'on...
3: C'est pas bleu tout de suite, en fait, quand c'est cuit. Quand c'est cuit, c'est plutôt...
0: Je tiens à préciser pour celles qui nous rejoindraient et celles et ceux qui nous rejoignent, et quand c'est cuit, c'est juste une expression.
3: Oui, c'est le langage cyanotype.
0: Voilà.
3: Il y a le couchage quand on met le produit, et il y a la cuisson quand on met à cuire.
0: Au soleil.
3: Au soleil.
0: Et donc, ça change un peu, mais pas tellement, vous dites. Et donc,
3: c'est quand on met dans l'eau que ça se révèle. Voilà. En fait.
0: C'est de l'eau. C'est là.
3: L'eau, en fait, elle enlève le produit qu'on a mis. Donc, l'eau, elle devient jaune rapidement.
0: Ouais.
3: Premier bain, on rince. Deuxième bain, pour vraiment enlever.
0: C'est toujours du rinçage, c'est que de l'eau, toujours.
3: Voilà. Et le troisième, comme je vous l'ai dit tout à l'heure,
0: avec
3: un petit peu d'oxygéné. Et si on le fait sur du tissu, un quatrième bain avec du vinaigre blanc.

0: papier, hein. Faut savoir, il faut trouver le bon papier, hein. Par exemple, bon, Action, non. Bon, je ne vous dis pas la marque, si vous voulez.
1: Non, mais en tout cas, oui, on l'a bien compris. L'avantage, c'est que quand on va dans un atelier avec vous, ben,
0: c'est de la qualité.
1: C'est vous qui préparez les supports, on est sûr que ça marche.
0: Voilà, mais sinon, quand je le fais aussi en région parisienne, je demande aux gens d'apporter leur support, en fait.
1: Ça coûte cher, tous ces produits-là dont vous
0: parlez ? Ça coûte cher. Ouais. En fait, y a plus, c'est pareil. Vous pouvez en acheter, vous savez, des trucs où ils livrent dans la
1: bon
0: journée.
1: Marché, là, ouais.
0: Mais moi, j'achète dans un labo français.
1: Ouais. Et là, c'est pour avoir.
0: En fait, ils le font au fur et à mesure.
1: Pour avoir un ordre d'idée, là. Si moi, je veux m'y mettre, je suis allé dans votre formation, dans votre stage samedi. Je rentre à la maison, je me dis, ah, trop bien, je veux recommencer. À moindre frais, ça va me coûter combien
0: Moi, je fais de la qualité. Donc, c'est plus cher.
1: Ouais.
0: En fait, si vous prenez un 250 ml de chaque lotion, déjà, ouais, ça va durer longtemps. Ça peut coûter 45 euros les deux. Les deux, hein,
1: d'accord.
0: Dans le labo français. Et après, les papiers...
1: Et vous dites que ça peut durer longtemps avec 250 ml, je vais avoir...
0: Oh, vous allez en faire des centaines, en fait.
1: Oh,
0: vous allez
1: oui.
0: en faire des centaines.
1: Oui, donc c'est un bon investissement, quand même.
0: Voilà, c'est un investissement, il vaut mieux acheter, même des fois, ils font en 500 ml, c'est mieux que d'acheter des petits flacons.
1: Oui, mais là, c'est quand on sait qu'on va y prendre goût et qu'on va continuer à en faire.
0: Voilà, mais pour essayer, les gens, ils peuvent acheter...
1: D'accord. Voilà. Et ça, on le trouve, vous dites labo français, mais on trouve, on tape.
0: Ah, bah, sinon, il y a.
1: Cyanotype sur Internet.
0: Ah, bah, il y en a plein, en
1: Made
0: fait.
1: Made in
0: voilà.
1: France, et on va les trouver facilement.
0: Oui, il y a, tous les magasins d'art graphique, en fait, maintenant, le font.
1: D'accord.
0: Bah, en fait, c'est la mode, hein.
1: Ouais.
0: Ce type-là.
1: Alors, c'est à la mode, vous le dites. Bon, voilà, moi, j'étais un peu au courant du sujet, hein, mais ça fait quand même un petit moment que c'est à la mode,
0: oui,
1: déjà.
0: Oui, mais là, il y en a partout, là.
1: Il y en a vraiment partout. Ça peut donner des trucs, alors, au début, sans doute très étonnants, parce qu'on ne sait pas trop où on va, et puis après, on maîtrise comme vous. Là, j'ai sous les yeux.
0: Après, on essaye autre chose aussi.
1: Une super vache, là, qui est quand même.
0: On peut faire... Ah oui, la vache.
1: La vache, vous ne l'avez pas posée sur le papier, alors.
0: Non, c'est une photo. J'ai un peu bougé le papier pour que ça fasse une petite coiffe à la vache, là.
1: D'accord.
0: Pas le papier, le produit, pardon.
1: Donc c'est parce qu'on voit effectivement des épaisseurs différentes de bleu, etc. Ça c'est vos doigts qui viennent.
0: C'est mon doigt et puis j'ai pas mis du produit partout. En fait c'est aléatoire. On peut très bien mettre du produit. Moi je l'ai fait une fois avec la brosse pour faire la vaisselle. C'était super. Il y avait des traces et tout. Enfin on peut faire ce qu'on veut. C'est ça que je vous ai dit.
1: C'est ça. Alors ça c'est au moment où vous déposez ce produit justement.
0: Voilà.
1: Là.
0: Voilà. Parce que le faire tout le temps, bon, au bout d'un moment, vous passez à autre chose. Et vous pouvez aussi faire plusieurs bleus. C'est-à-dire que quand il cuit.
1: Ouais.
0: Vous pouvez mettre par-dessus, par exemple, là, vous avez vu, c'est un bambou. Il y a un bambou en dessous.
1: Ouais.
0: Et il y a plusieurs... est plaqué avec un plastique qui attend sa cuisson. Et par-dessus, je mets un autre bambou que j'enlève, on va dire avant, à 8 minutes. L'autre, il va faire 12 minutes, par exemple. Et donc, ça va faire un bambou bleu clair.
1: D'accord. Là, vous venez de m'inquiéter d'un coup. 8 minutes, 12 minutes, c'est des temps qui sont moyens
0: Ça, c'est, oui, avec la lampe UV.
1: Avec la lampe, donc là, vous gérez vraiment, si on est en plein air, en plein soleil, quand c'est l'été, là, que ça tape bien.
0: C'est incroyable.
1: C'est quoi, c'est 3 minutes?
0: Oui, c'est super à regarder, d'ailleurs. Ça vire tout de suite.
1: De toute façon, et là, on le voit, donc on sait quand il faut l'arrêter, c'est pas comme...
0: Il faut savoir, parce que des fois, on y croit, je vais vous dire au début, on dit chouette, on le met sous l'eau, et tout s'efface au début. C'est comme ça qu'on apprend.
1: D'accord, ok. Alors, c'est comme ça que vous avez appris, mais l'avantage, vous serez là pour maîtriser la situation, samedi.
0: Oui, oui.
1: Donc, a priori, c'est plutôt garanti pour celles et ceux qui iront vous rejoindre à Grandchamp. On va continuer à parler de cyanotype, et avec vous, bien sûr, et pourquoi pas aussi avec vous qui nous écoutez. Ici, c'est vous, racontez-nous. Peut-être à la maison, vous avez sous cadre, justement, une réalisation en cyanotype. C'est pas vous qui l'avez faite, mais vous aimez bien ces couleurs-là. Vous aimez bien aussi le rendu, parce que, bah, justement, il y a ces traces aussi du support qu'on voit bien et qui donne un peu de grain à cette image. N'hésitez pas, un seul numéro pour nous joindre, 03 86 52 23 23. En attendant, voilà William Scheller, Rock and Dollar.

0: William Scheller, Rock and Dollar, pour vos chansons préférées, j'ai ce qu'il faut en magasin, mais j'en ai sorti une qui est tout à fait en rapport avec le sujet, puisqu'on parle de tirage photo. Il y avait les frères Jacques qui chantaient la photographie en 68.
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12: Eugène Lampion.
13: Ici, c'est vous, dans Lyon, à Auxerre, avec la photographie aujourd'hui. On en parle d'un procédé photographique que, en fait, vous devez connaître parce que vous avez vu ces cyanotypes, forcément, comme le disait mon invité, c'est très en vogue en ce moment, mais sans savoir que c'est du cyanotype. C'est des images qui sont en bleu et blanc quand le support est blanc. Alors, ça peut être parfois très, très figuratif, comme une photo, et puis des fois, ça peut être plutôt avoir l'impression d'être abstrait, même si finalement, ce qui a servi à faire ce cyanotype est tout à fait concret, puisque, par exemple, j'ai sous les yeux une plante, du bambou, comme me le disait Dominique. Alors, Dominique Le Godec, vous allez animer un atelier cyanotype, là, pour les Journées du patrimoine à Grandchamp samedi, mais vous en animez de temps en temps aussi ailleurs. La réaction, forcément, elle est toujours émerveillée à ce moment-là quand on fait du cyanotype.
14: Oui, c'est vrai. Bon, j'ai fait enfant, j'ai fait aussi public handicapé, et puis adulte. Et à chaque fois, oui, c'est l'émerveillement, surtout à la fin, quoi, quand en fait l'image se révèle en bleu. C'est vraiment le cadeau. C'est comme c'est-à-dire un cadeau.
13: Vous leur expliquez ce qui va se passer, personne n'arrive à comprendre, c'est quand vraiment ça se produit sous les yeux qu'on se dit « Ah ouais, quand même !» C'est ça ?
14: Oui, c'est ça, en fait. C'est tout le chemin, en fait, parce que c'est un chemin créatif aussi. Comme vous dites, mettre les végétaux, on peut les mettre d'une certaine façon. Donc, on rentre dans la créativité aussi, on ajoute un petit coup de crayon. Et après, c'est tout ce chemin, enfin, jusqu'à la finalité, quoi, finalement. C'est la révélation. C'est révélé, justement.
13: C'est marrant parce que le révélateur en question, quand on fait de la photographie en argentique, c'est le nom d'un produit chimique. Là, en l'occurrence, le révélateur, c'est l'eau.
14: C'est l'eau. Et enfin, c'est aussi grâce à la lumière.
13: Mais oui,
14: c'est l'eau.
13: Mais ce qui va révéler l'image, c'est l'eau, en fait.
14: C'est l'eau, tout à fait.
13: Donc, c'est en ça que, quand je disais tout à l'heure, est-ce qu'il faut prendre des précautions, des pinces et des machins, bah, finalement, pas tant que ça, si on se rend bien les mains. Voilà.
14: Quand on rince et que l'eau elle est jaune, en fait, c'est surtout ça. Mais en fait, c'est très dilué le produit hein, dans l'eau.
13: Oui, donc tant qu'on ne reste pas les mains dans le bain en permanence,
14: non.
13: Ça va. Vous, votre plus beau cyanotype, c'est quoi ? C'est sur un papier ? C'est sur un... Vous allez me sortir l'huître encore ? Non.
14: Cyanotype ? Ah, je ne sais pas, j'en ai plein.
13: Ouais, mais comme vous exposez aussi, je sais, donc c'est pour ça que je me dis peut-être...
14: J'ai fait des grands, mais alors les grands, je les ai fait plutôt en végétaux, ouais. Avec plein de superpositions différentes.
13: Grands, c'est-à-dire en quel temps ?
14: C'était déjà à 3, comme ça.
13: Attends, ouais, elle montre, à 3, c'est 2 fois 1 et 4, donc ça fait 60 cm sur 30.
14: Et en grand, c'est vraiment beau aussi, en fait. Sinon, à 4, des fois, c'est un peu restreint.
13: D'accord.
14: Mais en tout petit, c'est beau aussi, finalement.
13: Bon, il y en a pour tous les goûts, quoi.
14: Oui.
13: Bon, alors, bon, pour tous les goûts, on verra ça à Grandchamp, notamment pour celles et ceux qui voudront vous rejoindre entre 13h et 16h samedi. On va donner quelques infos concrètes parce qu'il se passe pas que ça à Grandchamp pour ces journées européennes du patrimoine, parce que ça dure tout le week-end. Et vous êtes venu avec le programme, on voit ça juste après Gold, Ville de Lumière.

0: Ville de Lumière, c'est Gold. On aura aussi Louane qui chante Chien. Ça sera tout à l'heure. Pour l'heure, on est parti sur le cyanotype avec mon invité. Ce procédé photographique que vous allez découvrir à l'occasion des Journées du Patrimoine. Ce sera samedi pour l'atelier à Grandchamp. Mais à Grandchamp, il s'en passe d'autres. Hein.
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0: Dominique Le Godec, c'est vous qui allez animer cet atelier. Faut s'inscrire ou pas?
3: Non, faut pas s'inscrire.
0: Donc on va directement à la halle de Grandchamp et c'est parti.
3: Tout à fait.
0: Et vous avez du matériel, parce qu'il y a, imagine, il y a 300 personnes qui vont arriver d'un coup.
3: Tout prévu.
0: En tout cas, une chose est sûre, donc il faut y aller, on vient en famille, tant qu'à faire, histoire de partager un bon moment.
3: Tout à fait, c'est bien.
0: Ça dure 2 jours, les Journées du Patrimoine à Grandchamp. Juste, on va le dire quand même, il y a des balades, il y a un autre atelier le dimanche. Ça commence donc à 10h le matin, c'est jusqu'à 18h. En gros, il fallait trouver un Airbnb sur place pour passer le week-end, quoi. Vous avez pas une chambre des fois, non?
3: Si, j'en ai, mais bon.
0: On va voir. Pour celles et ceux qui se disent, oui, mais les Journées du Patrimoine, il y a plein d'autres trucs qui se passent. Oui, bien sûr, mais là, bon, bah, vous passerez votre week-end à Grandchamp. Si vous voulez plus d'infos, vous passez par le site des Journées Européennes du Patrimoine. Et là, il y a une carte interactive. Et là-dessus, vous cliquez, vous avez toutes les infos, tous les renseignements, les horaires, les lieux. Tout est noté dans le détail. Moi, j'ai le programme papier sous les yeux, mais celui-là, je le garde. Je peux pas vous l'envoyer par la poste. Merci d'être venu jusqu'à nous.
3: Merci à vous.
0: Bon week-end et bon courage pour cet atelier. 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

0: Louane, chien, ici, vous, ça s'arrête, et ici, ça marche, ça commence avec le chien de Sandrine Ruffier qui est déjà dans le studio. Et Sandrine Ruffier, bonjour.
1: Bonjour, Eugène.
0: Vous avez certainement une question à me poser, peut-être à poser aussi à Damien Robin.
2: Allez.
1: Oui. Est-ce que vous êtes heureux?
2: Oui.
1: Mais quel coquin, Eugène. Pourquoi vous me posez cette question?
0: Ah, tiens, c'est drôle.
1: Hein, allez, dites.
0: Vous voulez vraiment que je vous raconte ma vie là ici?
1: Ouais.
0: Aujourd'hui, donc, vous allez aborder un sujet qui est, enfin, des invités qui.
1: Oui. Puisqu'on va parler
0: des sujets qui sont quand même pas légers du tout, en fait.
1: Mais très important. Ce que cette association fait beaucoup, c'est l'ADAVIRS, l'association d'aide aux victimes, qui accompagne les victimes pour les aider à avancer. Et nous serons avec Béatrice Pinel, qui est présidente de l'association, et Martine Blau, responsable des bénévoles.
0: Et ça, c'est une action dont on connaît pas vraiment les tenants, les aboutissants. Donc, c'est très bien que vous nous expliquiez comment ça marche.
1: Ah, ça va être un gros focus, on va tout savoir.
0: Bon, moi je repars avec mes petites photos, vous avez vu, j'avais mon invitée, elle m'a laissé des images.
1: Ah, mais c'est moi sur la photo?
0: Non, c'est bleu, c'est pas parce qu'il y a une vache que c'est vous. Hein. Elles sont bleues parce que c'est des cyanotypes. Cyan, ah, c'est le bleu, vous voyez.
2: Cyanotype.
0: Juste ce que j'expliquais je lui disais à Damien, je disais, mais ce studio qui est tout en bleu, on aurait dû le faire en cyanotype, ça aurait été tellement mieux.
1: Enfin, peut-être prochainement.
0: Allez, je m'en vais, je vais mettre ça à mon bureau, moi je vais décorer mon bureau.
1: Merci Eugène.
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1: Vous écoutez ici au CERF, il est 10h. L'heure de retrouver les informations présentées par Damien Robin. Bonjour Damien.
2: Bonjour Sandrine, bonjour à tous.
1: Un cas de racisme sera examiné ce soir par la commission de discipline du district de football de Lyon.
2: Oui, des propos entendus dimanche dernier lors d'un match de Coupe de Lyon entre Mont-Saint-Sulpice et l'entente Saint-Sauveur-Saint-Fargeau. Propos qui auraient été tenus par un supporter local envers un joueur de l'équipe visiteuse. Ce soir, la commission de discipline va donc se saisir des éléments en sa possession pour tenter d'y voir plus clair, explique Christophe Caillé, le président du district.
4: On a actuellement trois instructeurs, dont un qui fait des études juridiques. On a aussi un ancien gendarme rompu à ce genre d'exercice. C'est un vrai travail minutieux, c'est une enquête minutieuse.
2: Et la saison dernière, une demi-douzaine de dossiers d'instruction ont été menés suite à des cas d'incivilité liés au foot amateur dans Lyon. Il n'y en avait jamais eu autant. Face aux inquiétudes sur le pouvoir d'achat, Sébastien Lecornu a demandé hier à ses ministres de prolonger jusqu'au 31 décembre les aides ciblées sur les carburants. Sont concernés notamment les professionnels du bâtiment, les agriculteurs et les pêcheurs, ces derniers qui ont multiplié les blocages de dépôts pétroliers ces derniers jours.
1: La canicule cet été en France a fait 8000 morts en excès selon des données provisoires des autorités sanitaires.
2: Et c'est la Bourgogne-Franche-Comté qui a été la plus touchée par le phénomène de surmortalité, et notamment pendant la troisième vague de chaleur du 27 juillet au 20 août. Sur cette période, il y a eu 817 décès excédentaires en France, dont 140 dans notre région.
1: Il blesse son frère, âgé de 10 ans, d'un coup de couteau.
2: On est passé tout près d'un drame beaucoup plus important hier midi dans un logement situé avenue de l'Europe à Sens. Les deux enfants se sont chamaillés et le plus âgé a donné un coup de couteau de cuisine de façon accidentelle à son frère qui a été blessé au cou. Il a été transporté à l'hôpital. Heureusement, son état n'inspirait pas d'inquiétude. En football, le défenseur de l'AJOCR, Elikia Legros, est sélectionné pour la première fois avec l'équipe de France U19. Il participera au rassemblement des Bleuets du 21 septembre au 2 octobre au programme un tournoi international en Croatie. Elikia Legros, qui a déjà été titulaire à deux reprises cette saison avec la JA en Ligue 1. Il est 10h02, Sandrine, la météo, un petit peu de soleil aujourd'hui, de la pluie aussi, tout, non?
1: Vous voulez tout?
2: Ouais, on aura tout.
1: Pour l'instant, on a un petit peu de voilage, un ciel qui
2: voilage
1: en demi-teinte avec quelques nuages. Cet après-midi aussi, ils vont devenir de plus en plus nombreux, mais le temps reste sec. Peut-être, oui, quelques averses et un vent qui va...
2: Je vous l'avais dit, hein.
1: Oui, c'est vrai, vous êtes
2: très... Je sens bien ça.
1: Vous avez toujours le flair.
2: Ouais.
1: Et le vent va rester faible, alors à votre avis, combien de degrés pour les températures?
2: Ouais, aux environ de 20-21 degrés.
1: Ouais, peut-être même 23.
2: Ouais.
1: Et puis cette nuit, un temps calme, mais c'est vrai, nuageux, et autour de 10 à 13 degrés. Pour les prochains jours, ça s'annonce plus lumineux pour ce week-end, et puis des températures qui restent agréables, pas plus de 25 degrés.
2: Super.
1: Merci beaucoup. Merci. Excellente journée, et à très bientôt.
2: Et bien demain.
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1: Bonjour à tous et bienvenue sur Ici au CERF. Je suis très très heureuse de vous retrouver. On passe toute la matinée ensemble jusqu'à midi. Ici, ça marche. C'est le nom de votre nouveau rendez-vous depuis la rentrée sur Ici au CERF. Alors qu'est-ce que c'est Ici, ça marche? C'est votre émission où on s'intéresse à ce qui marche chez nous et surtout aux personnes à l'origine de belles initiatives. Et là, quand on est victime d'une agression, d'une escroquerie ou de violence, on ne sait pas toujours vers qui se tourner. Dans Lyon, l'ADAVIRS, c'est l'association d'aide aux victimes, accompagne justement les victimes pour les aider à avancer. Comment ça fonctionne? Nous sommes avec Béatrice Tinel, qui est présidente de l'association, et Martine Blot, responsable des bénévoles. Bonjour.
6: Bonjour.
7: Bonjour.
1: Merci d'être avec nous. Alors, Béatrice, comment vous êtes arrivée dans le domaine de l'aide aux victimes?
6: Alors, après 40 ans de travail, d'expérience dans le social, j'ai pris ma retraite et je ne pouvais pas m'arrêter comme ça, m'occuper, donner du temps à l'aide aux personnes.
1: Mais alors, le côté juridique faisait partie de votre parcours?
6: C'était plutôt le social, mais bien évidemment, il faut avoir beaucoup de notions juridiques aussi, comme ma collègue va l'expliquer tout à l'heure. C'est important. Donc, les deux côtés me parlaient beaucoup. Je travaillais déjà un peu avec l'ADAVIRS. Donc, pour moi, c'était tout naturellement. Je me suis adressée à eux et puis ils ne me connaissaient pas vraiment, mais après un entretien, je suis arrivée et puis. Comme souvent avec le bénévolat, on commence petit à petit et très vite on se trouve complètement engagé, on va le dire comme ça, dans l'association qui est notre situation.
1: Et alors vous, Martine, vous êtes responsable des bénévoles, pareil, comment vous en êtes arrivée ici?
7: Alors je ne suis pas responsable, je suis référente. Parce
1: référente.
7: Que quand on est bénévole, on n'a pas forcément de...
1: D'accord.
7: d'encadrement ou d'hierarchie. Alors moi, je dirais que je suivrai un peu ce que vient de dire Béatrice, à savoir que j'étais aussi cadre au conseil départemental, donc j'ai fait ma carrière pendant 40 ans, et principalement sur l'accompagnement social et tout ce qui concerne aussi la protection des personnes victimes ou des enfants victimes. Mm-hmm. Ça me paraissait aussi une suite et puis un engagement, compte tenu de notre expérience et nos savoir-faire, à mettre en œuvre dans cette association. En plus, j'ai travaillé de longues années avec Béatrice, donc qui m'a contactée aussi. Donc voilà, on s'est aussi retrouvés dans cette belle aventure.
1: Alors comment ça marche justement, on va l'expliquer dans quelques instants. On reste ensemble, hein, bien sûr. Pour l'instant, c'est I Love Rock'n'Roll.
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0: Quelle ambiance sur Ici au Cerf, sacré morceau ça. I love rock'n'roll avec Joanne Jett.
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0: Et oui, on s'intéresse à tout ce qui fonctionne chez nous. Et aujourd'hui, nous parlons de l'ADAVIRS, l'association d'aide aux victimes, avec Béatrice Tinel, qui en est la présidente, et Martine Blot, qui est référente des bénévoles. Alors, concrètement, quand une personne elle pousse les portes de l'ADAVIRS, qu'est-ce que vous pouvez faire pour elle? Comment ça fonctionne?
3: Alors je vais commencer, tu compléteras. Quand quelqu'un s'estime victime d'une infraction pénale, soit elle va elle-même porter plainte, soit elle vient d'abord à l'ADAVIRS pour avoir des renseignements.
0: Justement, pour savoir les étapes,
3: qu'il faut faire attention, quels sont les documents à apporter éventuellement, on renseigne complètement la personne. Et après, on peut l'accompagner à partir de ce moment-là, à aller porter plainte à l'hôtel de police ou à la gendarmerie et donner tous les éléments. Peut-être que tu peux compléter.
4: Alors justement sur cet accompagnement, alors autant le juriste de l'ADAVIRS va s'occuper de tout l'accompagnement du dossier qui va traiter de l'infraction pénale, qu'un bénévole peut accompagner aussi une personne victime au moment du dépôt de plainte.
0: Et il peut venir avec physiquement.
4: Peut venir accompagner, ouais. Voilà, physiquement, moralement, sans avoir pour autant. Bon, il n'y a pas d'intervention juridique, mais en tout cas, c'est un soutien.
0: C'est un sacré soutien, effectivement. Parce que justement, de quoi une victime a-t-elle le plus besoin dans un premier temps?
3: Ah, c'est l'écoute.
0: Oui.
3: C'est vraiment l'écoute inconditionnelle. On ne juge pas. On est là pour comprendre la situation de la personne. Et donc, nos juristes sont formés à cet accompagnement, à cette écoute. Ça peut prendre un ou deux entretiens, mm-hmm. vraiment bien avoir tous les éléments pour pouvoir constituer un dossier, pour porter plainte. Et ensuite, la plainte est transmise à la justice qui va donc prendre en charge le dossier.
0: Ce que vous le disiez, c'est des infractions pénales, donc c'est quand même des cas lourds. Quel type d'infraction vous retrouvez?
4: Alors plusieurs types d'infractions, c'est peut-être effectivement des violences conjugales mm-hmm. ou intrafamiliales, des vols, des escroqueries. Alors escroqueries, ça peut être aussi des escroqueries sur Internet.
0: Il y en a de plus en plus. Hein, ouais.
4: Vous le savez, des cambriolages, du harcèlement, donc toute forme effectivement de violence faite à une personne et qui effectivement coup se sent victime. Et
0: alors justement, j'imagine que quand on est victime, si prenons le cas de l'exemple des violences conjugales, déjà il faut passer le cap de pouvoir soit aller vous voir ou porter plainte. Donc vous êtes vraiment sur le côté aussi psychologique. Comment vous faites? Est-ce qu'il y a un psychologue à disposition?
4: Alors on a aussi effectivement une équipe de psychologues qui intervient pour nous en vacation, hein, donc on peut proposer un soutien psychologique. C'est le juriste hein, là qui va proposer ce soutien psychologique, donc qui va se mettre en contact avec les psychologues qui travaillent avec l'ADAVIRS pour accompagner les personnes qui ont effectivement besoin de
0: d'aide.
4: Ce type d'aide.
0: Et alors, vous êtes référente des bénévoles. Qu'est-ce que c'est exactement être référente des bénévoles?
4: Alors, être référente des bénévoles, c'est animer justement un réseau de bénévoles. Donc, avec Béatrice, nous sommes toutes les deux bénévoles, mm-hmm. hein, puisque membres du conseil d'administration. Donc, les membres du conseil d'administration sont aussi des bénévoles. Donc, dans les bénévoles, on a les membres du conseil d'administration et aussi les personnes qui nous contactent pour exercer cette fonction de bénévole, qu'on peut aussi rencontrer sur les forums des associations, mm-hmm. sur lesquels aussi on a aussi fait appel sur les réseaux pour dire qu'on recherchait aussi des bénévoles. C'est aussi l'occasion aujourd'hui de dire que voilà, ils peuvent aussi nous contacter. Et après, effectivement, leur mission, elle est un peu multiple. Elle est soit d'être ambassadeur sur les missions de l'ADAVIRS, d'accompagner, comme je vous l'ai dit tout à l'heure, les victimes lors de dépôts de plainte en gendarmerie ou à l'hôtel de police, voire même au moment du jugement, donc pendant l'audience. Donc voilà, il y a plusieurs fonctions aussi, de travailler aussi en concertation avec les juristes de l'association.
0: Là, vous êtes une dizaine de bénévoles.
4: Actuellement, oui, on est une dizaine, oui.
0: Donc effectivement.
4: Mais on a des nouveaux, là, qu'on va bientôt recevoir à nouveau pour voir un peu, leur présenter l'émission et voir s'ils souhaitent nous accompagner.
0: Oui, et on le rappelle, bien sûr, quand une victime vient vous voir, c'est gratuit hein, pour elle.
3: Tout est gratuit.
4: Tout est gratuit.
0: Ça, c'est très important de le rappeler, parce que souvent, ce qui peut aussi décourager les victimes, c'est le côté onéreux hein, de la justice, parce que quand on va avoir un avocat comme ça tout au début, il faut vraiment avoir de l'argent. Hein. Oui. Donc c'est quand même bien d'avoir à disposition une association, je pense que c'est important de le rappeler.
3: gratuit et confidentiel.
4: Confidentiel aussi.
0: Très important aussi. Oui. Merci beaucoup hein, d'être avec nous. On continue avec Christophe Maé. Il n'y a que de l'amour chez toi.

0: toujours dans l'amour, lui. Hein. Il n'y a que de l'amour chez toi avec Christophe Maé. Vous écoutez ici au CERF. Bienvenue, hein, bah vous qui nous rejoignez. Ici, ça marche. On s'intéresse à tout ce qui marche chez nous, et notamment avec l'ADAVIRS, l'association d'aide aux victimes. Et nous sommes avec Béatrice Tinel, qui est présidente de l'association, et Martine Blau, qui est référente des bénévoles. Alors, l'ADAVIRS intervient aussi dans le cadre de la justice restaurative. Qu'est-ce que c'est la justice restaurative ?
1: La justice restaurative, alors ça c'est un concept qui vient du Canada, où on partait du principe, c'était les First Nations, donc ceux qui étaient les Indiens, hein, qui avaient développé ce concept, à savoir si quelqu'un fait du mal à quelqu'un d'autre, une agression, un vol, forcément c'est la personne et l'autre personne est atteinte, la victime, mais toute la communauté. Donc si vous voulez retrouver la paix sociale, il faut réintégrer tout le monde et donc faire parler tout le monde. Et à la fois il faut s'occuper des victimes, à la fois, il faut s'occuper des auteurs et les faire parler ensemble pour rééquilibrer les forces, mais surtout retrouver l'harmonie et la paix sociale.
0: Mais ce dialogue entre l'auteur de la victime et la victime, ça doit être très compliqué pour la victime, j'imagine. Il est là pourquoi en fait ? Puisque on ne cherche pas quelque chose à l'amiable quand il y a quelque chose de pénal.
1: Non. On cherche pas quelque chose à l'amiable. On cherche, en effet, il y a deux formes. Hein. C'est la justice restaurative individuelle. Donc, c'est la victime avec son auteur des faits. C'est des entretiens individuels très bien préparés. On voit d'abord la victime seule et on voit l'auteur seul. Et ensuite, on va négocier ce que l'auteur peut proposer comme dédommagement. D'accord. À la victime. Et on le fait aussi en groupe. Donc ce sont plusieurs victimes d'un même type de crime ou d'infraction pénale, avec des auteurs qui ont commis un acte du même type d'acte, un crime ou une infraction pénale. Mais les victimes ne sont pas les victimes de ces auteurs-là.
0: D'accord.
1: Tout est préparé à l'avance.
0: Oui, bien sûr, pour que tout se passe dans de bonnes conditions.
1: Toutes les conditions vont être revues avec les victimes, avec les auteurs. On va parler des questions à poser, les questions qu'on peut éventuellement entendre. Qu'est-ce qu'on accepte, qu'est-ce qu'on n'accepte pas, qu'est-ce qu'on ne peut pas entendre.
0: Oui. Martine, ce n'est pas vraiment une confrontation, en fait. Ce n'est pas la même chose.
2: Non, pas du tout. Je pense que c'est plutôt effectivement un échange et puis que chacun puisse parler de ce qu'il a vécu ou de la manière dont il l'a reçu et comment effectivement l'auteur lui peut essayer d'entendre aussi ce qu'a pu vivre la victime.
0: Et qu'est-ce que ça lui apporte à la victime du coup ?
2: Je pense que c'est ce qu'on disait tout à l'heure, c'est aussi déjà une écoute et aussi une considération. Une considération de ce qu'elle a vécu, de son traumatisme.
0: Parce que l'auteur, s'il accepte du coup ça, c'est qu'il se reconnaît coupable.
2: C'est que lui aussi, oui, effectivement, il a fait une démarche dans cette reconnaissance, effectivement, de l'acte et de sa culpabilité, et puis aussi de la considération de la victime.
0: Il y a une rencontre, un témoignage, une anecdote qui vous a marqué justement dans l'accompagnement avec l'ADAVIRS ?
2: Alors en fait, je pense que là c'est plus les juristes effectivement qui pourraient vous en parler parce qu'ils sont plus en lien avec effectivement les victimes. Au niveau des bénévoles, oui, parce que avec Béatrice, on fait partie des bénévoles qui accompagnent les victimes lors des audiences. Donc effectivement, moi je dirais que oui, on a assisté à des audiences où la personne était présente pour entendre le jugement, mais aussi bon avait aussi son agresseur aussi dans la même salle d'audience. Donc oui, alors c'était quand même important d'avoir une écoute et puis un soutien moral vis-à-vis des personnes qu'on a pu nous accompagner, en sachant que nous, en tant que bénévoles, on n'a pas d'intervention au moment de ces audiences. On
0: Bien
2: est
0: sûr.
2: Vraiment là pour assurer une présence.
0: L'accompagnement.
2: Une présence, je dirais, réconfortante.
0: Et alors, j'imagine ce qui doit être difficile aussi, c'est les victimes qui sont victimes de violences conjugales. Par moments, il est vrai qu'elles peuvent y aller, elles ont la force, mais des fois elles reculent. Ça doit être difficile pour vous à gérer.
2: Je pense que c'est aussi prendre le temps, un temps qui est nécessaire pour elle. On doit prendre en considération ce que disait Béatrice tout à l'heure. Nous, on n'a pas à juger ou à dire c'est le moment ou pas le moment. Je pense que c'est à elle, effectivement, de savoir à quel moment elles vont pouvoir ou déposer plainte ou venir effectivement parler de ce qu'elles ont vécu. Mais je pense que l'idée de cet accompagnement, c'est aussi de considérer le temps nécessaire et puis de les encourager aussi à poursuivre leur démarche.
0: C'est ça.
2: Aller jusqu'au bout, justement, et ce qui permettra pour elle d'avoir une forme de réparation.
0: Pour ça, un merci à vous, un merci aux bénévoles de la Davir. Heureusement que vous êtes là. Vous restez avec nous toute l'heure. Dans quelques instants, on va retrouver Stéphane Moureau, qui est chef de service de cardiologie de l'hôpital d'Auxerre. Parce que hier, c'était la journée mondiale de la cardiologie interventionnelle.
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0: Et pour tous ceux qui nous retrouvent, eh bien, bienvenue à vous sur Ici Auxerre. On retrouve Dr Moureau, qui est chef de service en cardiologie à l'hôpital d'Auxerre. Il nous parle des innovations technologiques parce que hier, c'était la journée mondiale de la cardiologie interventionnelle.
16: Alors avant de parler de la cardiologie interventionnelle, j'aimerais juste rappeler des petites bases, parce qu'avoir des médicaments ou des interventions cardiologiques au top, il y a quand même en premier lieu des problèmes d'accès aux soins, tout simplement, puisque vous savez peut-être que dans Lyon, sur les 10 dernières années, on a perdu 30% de nos médecins, et on doit être l'avant-dernier département en termes de démographie médicale.
0: Vous exercez depuis combien de temps, du coup ?
16: Alors, effectivement, moi, je suis un peu le régional local de l'État. Ça fait 26 ans que je suis à l'hôpital d'Auxerre.
0: Et donc, vous avez vu une dégradation par rapport à tout ça ?
16: En 25 ans, incroyable. On a à Auxerre, intramuros, trois fois moins de médecins généralistes. Et au jour d'aujourd'hui, il n'y a plus de cardiologie libérale en ville à Auxerre. Et donc, c'est vrai que je profite du micro pour, effectivement, on discutera des innovations de la cardiologie interventionnelle qui est effectivement au top, mais parallèlement et paradoxalement aussi l'accès aux soins aux médecins généralistes et aussi aux spécialistes et notamment aux cardiologues où vraiment il y a un gros problème. Et nous, un peu le challenge qu'on a dans l'équipe, c'est d'étoffer l'équipe. C'est vrai qu'à Auxerre, on est le seul centre d'invasif de Lyon. Et donc l'idée, c'est un peu d'étoffer une grosse équipe et puis travailler tous ensemble pour mailler le territoire du département, hein, de Sens à Vallon.
0: Bien sûr.
16: Et pour soigner, c'est quelque chose que nous avons à cœur, de soigner les iconés, Eh bien, dans Lyon, parce que je pense qu'on a les moyens et les capacités de le faire.
0: Ah, vous perdez pas espoir, vous y croyez, et ça fait du bien.
16: C'est vrai qu'il y a 5-6 ans, on était un petit peu dans le rouge. Il y en a pas mal de médecins qui sont partis, et en général, ils sont partis d'ailleurs à plusieurs. Donc on a eu un coup de mou, mais là, c'est vrai que depuis 5 ans, on a plein de jeunes qui arrivent, notamment deux jeunes cette année, qui sont d'ailleurs des locaux, des Auxerrois aussi, et qui reviennent, qui ont 30 ans, qui sont dynamiques, qui sont très bien. Et là, on essaye d'étoffer cette équipe, et ça prend la mayonnaise. Prend dans une bonne ambiance, et je sais, c'est de bon augure en fait pour l'avenir proche, quoi.
0: Et bien, en tout cas, après ce bel encouragement, parlons de ces fameuses innovations. Alors
16: les innovations ces dernières années en cardiologie, il y en a eu beaucoup. Donc là, c'est le thème, effectivement, parce qu'hier, c'était la journée mondiale de la cardiologie interventionnelle. Il y a effectivement, en cardiologie, depuis 20 ans, des progrès incroyables en termes de médicaments et de molécules. Mm-hmm. Il y a des molécules nouvelles, notamment dans l'insuffisance cardiaque, qui ont révolutionné l'insuffisance cardiaque. Maintenant, on greffe beaucoup moins de cœur, parce que certains médicaments sont arrivés, parce qu'aussi, il y a eu des progrès en termes d'interventionnel, justement, avec les défibrillateurs, la resynchronisation, les revascularisations complexes de patients. Et puis, il y a plus récemment des progrès en interventionnel sur les remplacements de valves. Maintenant, on peut remplacer des valves cardiaques sans opérer.
0: Ah, c'est patient. Fou, c'est vraiment un sacré progrès, tout ça.
16: Ouais, ça, c'est incroyable. Ça fait déjà une dizaine d'années, mais les indications s'élargissent, la technique s'améliore. Et nous, bon, pour les valves, les remplacements de valves aortiques, les TAVI, on a des médecins de notre service qui vont faire ces interventions actuellement, soit à Dijon, soit à Paris, parce qu'à l'heure actuelle, il faut une ambiance chirurgicale cardiaque que nous n'avons pas à Auxerre. Et pour assurer ces procédures, donc pour les patients de Lyon. Pour élargir le plan d'action, on a à Auxerre commencer des ablations avec une nouvelle énergie, l'électroporation. On a commencé il y a 15 jours, donc c'est tout frais. Alors en France, ça fait déjà deux ans que c'est parti, mais nous, on commence depuis 15 jours. C'est une forme d'énergie nouvelle pour brûler spécifiquement et avec sécurité certains circuits de tachycardie à l'intérieur du cœur, et avec moins de complications, une rapidité accrue. Et donc, on peut faire plus de patients dans le même laps de temps. Donc, c'est aussi un progrès.
0: Ouais, donc vous trouvez que ça progresse quand même plutôt bien, quoi.
16: Ouais, ça progresse. En termes de technologie, il y a effectivement des progrès incroyables. Ça, c'est clair.
0: Bon. Eh bien, merci beaucoup, docteur. Et puis, on se retrouve pour de prochaines rubriques.
16: Avec plaisir.
0: Et on continue en musique, en très bonne musique, puisque c'est Alain Souchon avec Bidon.

0: Et c'est ça qui est bien sur ici au CR, c'est qu'il y en a pour tous les goûts. La musique est toujours très variée. Là, c'était Alain Souchon avec Bidon. Et ce qui est bien, c'est de retrouver tous les jours Catherine Marchesin pour quelques infos pratiques.
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2: La 8e édition des Foulées Roses de Lyon se prépare à Auxerre. Le rendez-vous est fixé, notez-le, au week-end des 10 et 11 octobre prochains pour une toute nouvelle édition de cette course et marche solidaire organisée au profit de la recherche contre le cancer du sein. Bonne nouvelle, les inscriptions sont déjà ouvertes. Les tarifs sont de 11 euros et 7 euros. Des inscriptions payantes qui seront reversées à l'association Lyon en Rose. Un supplément de 5 euros est proposé pour celles et ceux qui souhaitent repartir avec le t-shirt officiel de cette 8e édition. L'an dernier, près de 10 000 personnes avaient participé aux Foulées Roses. Plus de 65 000 euros avaient ainsi été reversés en faveur de la recherche contre le cancer du sein. Alors rendez-vous sur foulesrosesdelyon.fr pour retrouver toutes les informations et bien sûr vous inscrire.
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0: Vous écoutez ici au CR, j'espère que vous allez bien, que vous passez un bon moment avec nous. Ici, ça marche. Aujourd'hui, nous sommes avec Tinelle Béatrice, qui est présidente de l'association, et Martine Blot, référente des bénévoles. On parle de la TAVIRS, l'association d'aide aux victimes. On va les retrouver dans quelques instants, bien sûr. On ira aussi observer un peu ce qui se passe ailleurs, des initiatives d'autres régions. Pourquoi pas s'inspirer. Et puis au niveau musique, un classique, Barbara Streisand avec Woman in Love.

0: Barbra Streisand, quelle voix avec Woman in Love.
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0: Et oui, ici ça marche, on s'intéresse à ce qui marche chez nous, mais pas que. On va un petit peu aussi s'inspirer à ce qui se passe ailleurs, notamment en Haute-Garonne. Alors quand on arrive dans une nouvelle ville, c'est pas toujours facile de rencontrer du monde, surtout quand on veut pratiquer un sport collectif. Alors, un homme a une idée.
3: C'est à Toulouse que Martin Pasquier a créé l'application Uniten.
4: C'est une application qui permet à tous les joueurs et joueuses de tennis de jouer plus facilement et donc de trouver des partenaires. Le but, c'est d'unir les passionnés de tennis.
3: Uniten, UNITEN, une application mobile gratuite qui permet de mettre facilement en relation des joueurs de tennis en fonction de leur niveau et de leur disponibilité, parce que oui, trouver la bonne personne au bon moment avec à peu près le même niveau, ce n'est pas toujours si simple. Martin Pasquier, le créateur de l'application, l'explique à notre reporter Sébastien Bretonneau.
4: Exactement, il y a énormément de critères. En fait, c'est pas seulement trouver quelqu'un, c'est aussi trouver quelqu'un déjà disponible en même temps que soi. Après, ça va être du même niveau, mais aussi qui a les mêmes envies. Parce que justement, il faut trouver quelqu'un qui n'a pas forcément envie de faire un match très sérieux, ou alors si. On peut même, enfin, on renseigne.

0: certaines villes, quoi.
1: Je demande également à Mathéo s'il trouve ça compliqué aujourd'hui de rencontrer d'autres sportifs lorsque l'on commence par exemple le tennis.
0: Non, je trouve pas que c'est si dur que ça. Faut essayer de sortir de sa zone de confort pour rencontrer des gens.
1: Quelques instants plus tard, c'est à Léane que je présente l'application. Elle aussi se montre plutôt séduite par l'initiative.
2: Bah, je trouve que c'est plutôt pas mal. Ça permet de rencontrer de nouvelles personnes, de se faire un cercle plus développé, donc c'est bien.
3: Est-ce que c'est dur de se mettre au sport quand autour de nous on n'a pas forcément de gens qui font du sport?
2: Oui, des fois ça peut être compliqué pour des gens parce que ils connaissent personne, et d'arriver dans un club où tu connais personne, c'est pas forcément très amusant. Genre, c'est mieux d'avoir des gens qu'on connaît.
1: Aujourd'hui, l'application Uniten, UNITEN, réunit plus de 3500 inscrits et fonctionne dans toute la France. Et avec près d'1,3 million de licenciés, le tennis est aujourd'hui le deuxième sport en France le plus pratiqué, juste derrière le football.
4: Belle initiative qui nous vient de Haute-Garonne. Alors, nous sommes avec nos invités, on va leur demander ce qu'elles en pensent, notamment avec Béatrice Tinel, qui est présidente de l'ADAVIRS. Béatrice, là, comme ça, qu'est-ce que vous en pensez de cette initiative?
5: Ça me paraît une très bonne initiative, surtout pour les jeunes qui arrivent dans une ville qui connaissent absolument pas. Tous ces jeunes sont maintenant sur les réseaux, donc c'est une très bonne initiative. Sinon, pour nous un peu plus âgés, on ira directement voir un club. C'est comme ça aussi qu'on peut le faire.
4: Vous êtes sportive, hein, Martine?
6: Oui, moi je pratique aussi un sport. Moi, je pense que c'est important de toute façon de pratiquer un sport. Et effectivement, je pense que dans Lyon, on trouve quand même plusieurs clubs de sport, quelle que soit la discipline que vous voulez pratiquer.
4: C'est ça, et puis on trouve justement beaucoup d'accompagnement. Et puis ça se relie un petit peu avec vous à la Davirs, parce que, comme on le disait, une victime, au début, elle peut avoir peur, elle se sent seule. Et au final, c'est toujours d'être à plusieurs, donc d'être accompagné comme avec vous, qu'on peut s'en sortir. Comment vous faites pour ne pas mettre la pression à une victime qui a peur un petit peu et justement qui peut ne pas avoir envie de continuer la procédure?
6: Je crois que l'idée justement n'est pas de mettre la pression, je pense que c'est d'avoir aussi une posture qui soit suffisamment rassurante et à l'écoute pour que la personne se sente déjà en confiance. L'idée, c'est comme dans toute forme d'accompagnement, je veux dire effectivement, il faut que la personne se sente en confiance, écoutée, pris en compte, et l'idée de la pression n'a pas sa place, hein, je pense que.
4: Et alors, si des victimes là nous écoutent, que ça soit pour des violences conjugales ou autres, et que vraiment elles ont peur, qu'elles ne savent pas trop, déjà quel message on peut leur faire passer?
6: Le message des ADAVIRS, c'est qu'on peut leur donner le numéro de téléphone de l'ADAVIRS, hein, c'est le 03 86 51 66 14. Où elles pourront effectivement appeler et être entendues, renseignées et orientées. Donc, je pense que c'est important aussi de leur dire. Le siège est à Auxerre, 2 rue des Ballets, c'est important aussi. Mais je pense qu'elles n'hésitent surtout pas à téléphoner pour avoir déjà laissé leur message, et puis que leurs demandes soient entendues et transmises.
4: Oui, puis c'est ça n'engage à rien.
6: Elles seront recontactées.
4: Voilà, ça n'engage à rien. Elles sont là pour faire un premier pas, se faire écouter. Béatrice, un petit mot pour des victimes qui nous écoutent?
5: Vous n'êtes pas seule. Il y a plein de victimes partout. Ce qui est important, c'est ne pas rester dans cet état-là, mais agir. Agir, l'ADAVIRS peut vous proposer un accompagnement très adapté, très personnalisé, gratuit et anonyme. Donc n'hésitez pas à frapper à notre porte, de rentrer et de demander des renseignements.
4: Très bien. Merci en tout cas d'être là. On reste ensemble, bien sûr, jusqu'à 11h.
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11: Et pour vous qui nous retrouvez, bienvenue sur Ici Auxerre. Ici, ça marche. Et alors, ce qui marche, c'est de retrouver tous les jours Ludovic Chap pour Ici fait son marché. Et sur le marché de Noyères-sur-Serein, Ludovic, il a rencontré Hélène, qui faisait les courses chez Jean-Gabriel, maraîcher à Argenteuil-sur-Armançon.
12: Hélène, vous avez pris des courgettes,
13: oui,
12: à la ferme du Moulin.
13: Oui.
12: Est-ce que vous savez comment vous allez les cuisiner?
13: Ben justement, on est parti une semaine en vacances en Hongrie et j'ai découvert un plat typiquement hongrois qui s'appelle le tökfözlek et c'est délicieux.
12: Le tökfözlek?
13: Ah oui,
12: qu'est-ce que c'est que ça?
13: Ben c'est comme un risotto de courgettes avec un peu de pommes de terre lié avec du lait, de la crème. Très simple.
12: Mais risotto, ça veut dire que c'est cru. La pomme de terre, non, elle peut pas être crue.
13: Vous faites revenir les oignons, vous râpez la courgette avec les pommes de terre,
12: ouais.
13: À peu près un tiers, deux tiers, et vous les balancez dans les oignons, vous faites sauter ça quelques minutes, et très rapidement, vous ajoutez un peu d'eau, le lait, la crème délayée avec un peu de farine, ouais. Pour que ça fasse le liant.
12: Ça fait comme une quiche.
13: Comme un porridge, comme un risotto en texture. Hein, ou un ragoût de courgette, on pourrait dire, mais ragoût, c'est pas très élégant comme mot. Et surtout, la petite touche qui donne un goût incroyable, c'est l'aneth. Il faut mettre pas mal d'aneth. Mais alors, moi qui suis pas du tout une femme de courgette, je trouve ça trop aqueux, que c'est pas grand goût.
12: Là, vous êtes servie.
13: Mais là, j'en ai pris. Là, je pense qu'il y a bien 2-3 kilos.
12: Il y a combien de kilos de courgette là?
13: Ah, bah, j'étais sur mon ticket. Il y a
12: 3 kilos 2.
13: Ouais, ouais.
14: Quasiment
13: 4. Ça, c'est pour le restaurant, hein, c'est pas pour moi.
12: Ah bon?
13: Mais et ça, je trouve que c'est incroyable. Courgette aneth, c'est une recette qui a l'air hyper simple.
12: Ah bah, j'essaierai à la maison.
13: Et il faut essayer chaud ou froid. L'été, c'est super.
14: Non, il faut essayer au resto.
13: Bah oui, c'est encore mieux.
12: Bah alors, attendez, vous tenez un resto? Vous faites les courses pour le resto? Comment ça se passe?
13: Bah là, je fais les courses pour le restaurant et puis après, je passe en cuisine après-demain.
12: Mais alors, c'est quel restaurant?
13: La Vieille Tour à Noyères.
12: D'accord, ok. Et donc, et ça sera à la carte donc cet après-midi, ça?
13: Aujourd'hui et demain, on est fermé. Congé hebdomadaire. Mais puis vendredi, oui, ce sera à la carte.
12: D'accord. Voilà. Et c'est vous qui faites les menus?
13: Oui. Voilà, et moi et mon mari.
12: D'accord, très bien.
13: On fait ça un petit peu au bout de ce que nous propose Jean-Gabriel aussi.
12: Très bien.
13: Beaucoup de courgettes, donc beaucoup de tökfözlek. Et ça arrive.
12: Le tökfözlek, courgette. Merci beaucoup, Hélène.
13: Je vous en prie.
11: Et merci beaucoup à Ludovic, quelle joie à chaque fois, quelle délice de vous retrouver. Eh bien on se dit à demain, et là on repart en musique avant de retrouver nos invités, hein, de la DAVIRS, l'association d'aide aux victimes. Un classique, Jean-Pierre Madère avec « Disparu ».

0: Des très bons classiques, on ne s'en lasse jamais. Jean-Pierre Madère avec Disparu.
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0: Bienvenue. Et alors, dans ce qui marche, eh bien, c'était pendant toute cette heure avec nos deux invités, Béatrice Tinel, présidente de l'association La Davirs, l'association d'aide aux victimes, et Martine Blot, référente des bénévoles. Alors, déjà, merci d'avoir été avec nous toute l'heure. Puis, j'ai envie de vous demander, Béatrice, qu'est-ce qui vous plaît le plus dans ce que vous faites?
3: Ce qui me plaît le plus, c'est être encore actif, hein, parce que je suis retraitée, être actif dans un domaine qui fait sens pour moi, qui est important pour moi. C'est de boucler pour moi avec aussi la justice restaurative, parce qu'en fait, on s'occupe à la fois des victimes, mais aussi des auteurs des faits.
0: Bien sûr.
3: Et pour moi, ça fait vraiment sens.
0: Très bien. Et Martine, si vous deviez la résumer en une phrase, ce que la Davirs peut apporter aux victimes?
4: C'est un petit peu les termes qu'on a mis sur notre projet associatif, c'est apaiser pour reconstruire.
0: Apaiser pour... Oh, c'est très joli ça. Très très joli. Hein.
4: Donc, voilà, c'est aussi notre démarche.
0: Et alors donc là, on peut appeler hein, des personnes à être bénévoles avec vous. Hein.
3: Oui, oui.
0: Vous en recherchez encore.
4: Hein. Oui, elles nous contactent et on les recevra et on les renseignera.
0: Très bien. En tout cas, c'était vraiment un plaisir d'être avec vous. Vous revenez quand vous voulez.
4: Merci. Merci.
0: Et alors, Béatrice, on a entendu ce petit accent, ça nous vient d'Hollande.
3: Oui, des Pays-Bas.
0: Vous pouvez nous dire un petit... Est-ce que vous pouvez nous dire, ici, ça marche?
3: Hier, werkt het goed.
0: Oh, j'adore. Et me dire au revoir.
3: Tot ziens.
0: Et me dire, je t'aime.
3: Je vous aime. Je ne sais plus le dire en hollandais.
0: On le recherchera pour la prochaine fois.
3: Je ne le dis qu'en français.
0: Ah ben voilà. Merci en tout cas. Heureusement qu'on a des personnes comme vous hein, qui êtes là pour aider, accompagner. On se retrouve très bientôt. Et puis nous, on va repartir en musique avant de retrouver des informations. C'est mon fils, ma bataille, Daniel Balavoine.

0: Ah, ça, c'est une chanson qui prend aux tripes. Hein. Mon fils, ma bataille avec Daniel Balavoine. Vous écoutez ici au Serge. Très, très heureuse d'être avec vous. Et là, de 11h à midi, enfin de 11h05 à midi, nous jouerons au Cap. Ou pas cap, avec un superbe cadeau qui se passe à la Ruche Gourmande. Ça mélange un menu délicieux qui s'appelle la Folle Rêverie et un spectacle pour deux personnes. Nous jouerons tout à l'heure.
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0: 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De retrouver les informations présentées par Philippe Renaud. Bonjour Philippe.
2: Bonjour Sandrine, bonjour à tous. La commission de discipline du district de foot de Lyon s'empare d'un dossier de racisme présumé. Dossier étudié ce soir. Dimanche dernier, lors d'un match de Coupe de Lyon entre Mont-Saint-Sulpice et l'Entente Saint-Sauveur-Saint-Fargeau, des témoins affirment avoir entendu des propos racistes de supporters envers un joueur de l'équipe visiteuse. On vous explique tout dans le journal de midi tout à l'heure. La saison dernière, une demi-douzaine de dossiers d'instruction ont été menés suite à des cas d'incivilité liés au foot amateur dans Lyon. Il n'y en avait jamais eu autant. Elles avaient volé un portable à Melun en Seine-et-Marne. Elles ont été arrêtées à Sens. Deux femmes ont été donc interpellées dans la nuit de mardi à mercredi. C'est la géolocalisation du téléphone qui a permis aux policiers de les retrouver. Les deux voleuses présumées ont été placées en garde à vue. Pour faire face à la hausse du prix des carburants, le gouvernement prolonge jusqu'au 31 décembre les aides déjà existantes. Elles sont concernées notamment les professionnels du bâtiment, les agriculteurs ou encore les pêcheurs.
0: Les offres low cost ont du succès dans Lyon.
2: Avec notamment l'ouverture d'un magasin discount à Auxerre, un nouveau fast-food à Sens. L'offre pour les budgets serrés s'étend dans les zones commerciales, alors que d'autres commerces ont récemment fermé. C'est le cas par exemple de Bouchara pour la décoration dans le centre-ville d'Auxerre. Alors, qu'est-ce que ça raconte, on va dire, de nos habitudes de consommation? Élément de réponse tout à l'heure dans le journal de midi avec un spécialiste de la consommation. La Bourgogne-Franche-Comté est la région française qui a été la plus touchée par la surmortalité due à la troisième vague de chaleur cet été. Sur cette période, il y a eu 817 décès excédentaires en France, dont 140 dans notre région.
0: Un nouvel international à l'AGI Auxerre.
2: Le défenseur est Lykia Legro, est sélectionné pour la première fois avec l'équipe de France U19, donc moins de 19 ans. Il va participer au rassemblement des Bleuets du 21 septembre au 2 octobre prochain, au programme notamment un tournoi international en Croatie. C'est du beau temps pour aujourd'hui, dites-moi Sandrine, non?
0: Oh, c'est ça, il y a voilà. Un petit peu de volage, un petit peu de nuage, un petit peu d'éclaircie, c'est un millimètre.
2: Du voilage?
0: Oui.
2: Oh, c'est mignon,
0: c'est
2: ça.
0: C'est beau, hein?
2: Ça fait un peu dentelle, voyez.
0: Ah, mais la météo me rend poète, hein, j'ai l'impression. Vous pouvez m'appeler Baudelaire. Non.
2: Allez, mignonne, allons voir si la rose.
0: Alors, température 21 à 23 degrés, un vent qui reste très faible.
2: C'est Verlaine, ça, en plus, pardon.
0: Cette nuit, un ciel. Voilà, il va déconcentrer. Cette nuit, un ciel plutôt nuageux. Des éclaircies possibles. Température autour de 10 à 13 degrés. Vous voulez un petit aperçu pour cette fin de semaine?
2: Oh, bah, bien sûr.
0: Alors, demain, c'est lumineux, pas plus de 22 degrés. Samedi, du soleil, pas plus de 25. Et dimanche, ça grimpe un petit peu. On aura du soleil et des températures jusqu'à 27 degrés.
2: Pas d'eau, toujours pas d'eau.
0: Ah non, franchement, voilà. J'espère tous les jours, c'est fou.
2: Ouais. Je sais pas si on va vous garder pour la prochaine heure, je sais pas.
0: Et est-ce qu'on va vous garder pour midi, pour le journal?
2: Kazan, qu'est-ce qu'on fait? On la garde, on la garde pas, je sais pas.
0: Kazan, ouais. Notre technicien. Ouais. Et bien,
2: cap ou pas cap de pas la garder? Allez, on la garde. Allez, on la garde.
0: On me garde?
2: Allez.
0: Allez, et on se retrouve tout à l'heure.
2: Ou pas.
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0: Et oui, sur Ici au CERF, c'est de la bonne humeur et justement de la bonne humeur avec vous. Dans quelques instants, nous allons jouer au jeu du cap ou pas cap. Un superbe cadeau à remporter à la Ruche Gourmande. Je vous en dis un petit peu plus juste après Jean-Jacques. Jean-Jacques Goldman avec Encore un matin.

0: Encore un matin avec Jean-Jacques Goldman.
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0: Eh oui, c'est notre cap ou pas cap qui va démarrer sur Ici au Serre. Bienvenue hein, pour tous ceux qui nous retrouvent. C'est une émission qui demande une grosse production et beaucoup de réalisation. J'ai trois techniciens autour de moi, ça fait plaisir. Donc je peux vous dire que le cap ou pas cap, ça va envoyer, notamment avec Kazan. Alors qu'est-ce que le cap ou pas cap? C'est un jeu de culture générale avec des questions. Vous aurez trois possibilités pour répondre. Cash, 5 points. Indice, 3 points. Proposition, 1 point. Et alors le cadeau? Les gagnants de la semaine seront dans le tirage de vendredi. Une chance sur 5 de remporter une superbe soirée pour deux personnes à la Ruche Gourmande avec deux menus qui s'appellent Folle Rêverie et également un magnifique spectacle, un cadeau d'une valeur de 190 euros. Pour jouer, il faut nous appeler tout de suite au 03 86 52 23 23. On a notre Séverine qui est là au standard pour vous accueillir. Et voici la question. De quelle ville bourguignonne sont originaires les célèbres dragées à l'anis? Est-ce que c'est Belfort ou Flavigny? Flavigny, Flavigny ou Belfort? À vous de le dire, 03 86 52 23 23. Nous jouerons après Pink Floyd et un titre incontournable. Another Book in the Well.
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0: Mais toujours de très bons morceaux hein, sur Ici Auxerre, il y en a pour tous les goûts. Là, c'était Pink Floyd.
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0: Et oui, nous jouons ensemble, bien sûr, hein, jusqu'à midi. Il nous vient d'Auxerre, c'est notre premier joueur. Il s'appelle Patrick. Bonjour Patrick.
3: Bonjour Sandrine.
0: Comment ça va?
3: Eh ben, ce matin, impeccable.
0: Ouais.
3: On a fini un peu le rangement et puis un peu de triage de papier et puis voilà.
0: Et là, maintenant, c'est la détente, c'est le jeu.
3: Maintenant, c'est... Oui, voilà, je suis ici au CERN maintenant.
0: Eh ben, c'est parfait. Alors, Patrick, pour vous sélectionner, déjà, vous avez répondu à la question de sélection qui était de quelle ville bourguignonne sont originaires les célèbres dragées à la Nice, Belfort ou Flavigny, vous nous avez dit.
3: Flavigny, bien sûr.
0: Flavigny, oui, c'est tout à fait ça. Ils sont excellents, hein, ces dragées, hein.
3: Ah, c'est clair.
0: Ah, moi j'adore, j'aime beaucoup.
3: Qu'on a mis les dents, c'est foutu.
0: Ah, c'est fini, ouais. Alors, en tout cas, ça vous fait déjà un point, Patrick. On va passer aux deux questions suivantes. Vous aurez trois possibilités pour répondre. Cash, 5 points. Indice, 3 points. Proposition, 1 point. Est-ce qu'on est OK, Patrick?
3: D'accord, on est OK.
0: Allez, on y va. Alors, aujourd'hui, c'est l'anniversaire d'une célébrité. Je vais vous passer un extrait. À vous de me dire qui est-elle.

0: Alors, à qui appartient cette très belle voix? Qui fête son anniversaire aujourd'hui? Cash?
1: Tina Turner.
0: Tina Turner. Ah non, c'était Anastasia.
1: Ah oui, d'accord.
0: Aujourd'hui, elle a 58 ans, donc on l'embrasse. Mais c'est vrai qu'elle a une petite voix un petit peu proche de Tina, je suis d'accord. Bon allez, on se rattrape pour la deuxième question. Si ce n'est pas un fruit, qu'est-ce qu'un kiwi? Si ce n'est pas un fruit, qu'est-ce qu'un kiwi? Cash, indice ou proposition? Je vois que vous êtes inspiré. Ah, j'entends une petite voix derrière. C'est...
1: Ouais.
0: Qui est cette jeune femme?
1: Ah là, c'est Béatrice, voilà. C'est un petit oiseau.
0: Béatrice, elle a dit un oiseau. Eh bien, Béatrice,
1: oui.
0: Bravo. Heureusement qu'elle est là.
1: Voilà. Ah, oui, ça l'a tué, oui.
0: C'est ça. 1 plus 5 égale 6 points. Bon, on tente le cap ou pas cap pour doubler les points, j'imagine. Hein.
1: Bien sûr.
0: Allez.
1: Il y a pas de soucis, hein.
0: Je vous pose une question, 30 secondes pour répondre et je vous oriente avec plus ou moins. Eh bien, justement, en quelle année les dragées de Flavigny ont-ils été créées?
1: 1950.
0: Moins.
1: 1930.
0: Moins.
1: 1900.
0: Moins.
1: 1880.
0: Moins.
1: 1800.
0: Moins.
1: 1750.
0: Moins.
1: 1500.
0: Moins.
1: 1400.
0: Aïe, aïe, aïe, c'était 91. En fait, Patrick, un petit conseil, en fait, là où vous vous êtes perdu, c'est que, vous voyez, au début, vous me dites 1900. Quand je vous dis moins, testez déjà beaucoup plus bas. Vous voyez, et après, on remonte. Non?
1: Oui, ah ben oui, oui, ok, oui, oui, ça marche.
0: Mais, ouais. Mais bon, moi, j'étais ravie de jouer avec vous, puis on ne sait jamais, vous avez 3 points. Ben, on ne sait pas, peut-être
1: oui,
0: que.
1: Ouais.
0: Voilà. Peut-être que ça va suffire.
1: Voilà, ben, ça a été un plaisir aussi.
0: Voilà. Pareil, voilà, vous embrassez Béatrice pour moi et on se dit à très voilà, bientôt ou peut-être à tout à l'heure.
1: Eh bien, ok. Allez.
0: Merci,
1: bon
0: Patrick.
2: Ouais. 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
0: Allez-vous aussi, hein, vous pouvez tenter votre chance. Il faut nous appeler tout de suite au 03 86 52 23 23. On va parler de Miu Miu. Miu Miu, actrice. Elle a vécu dans Lyon. Mais où? À Saint-Sauveur-en-Puisaye ou à Saint-Fargeau? Je vous rappelle que le gagnant ou la gagnante du jour sera dans le tirage de demain. Une chance sur 5 de remporter ce superbe cadeau à la Ruche Gourmande qui comprend 2 menus qui s'appellent Folle Rêverie. Dedans, il y a du foie gras au poivre du Sichuan. Je crois qu'on dit comme ça, du Sichuan. On a également en entrée le péché mignon. Alors, qu'est-ce que c'est? Et en plus de vous régaler, vous profiterez du spectacle pour 2 personnes, un cadeau d'une valeur de 190 euros. Et nous jouerons après Céline Dion. Pardon, bonjour, merci. Voilà, c'est un titre très sympa.

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0: Merci. Quelle voix incroyable, Céline Dion. Bonjour, pardon, merci.
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0: Je peux vous dire que dans le studio, il y avait alors une ambiance. Séverine au standard qui chantait sur Céline Dion. Kélian, Kazan, nos techniciens. Alors moi, ça fait du bien. Et ce qui fait du bien, c'est de vous retrouver. Et là, nous avons Mireille avec nous qui nous vient d'Auxerre, notre deuxième joueuse. Bonjour Mireille.
3: Oui, bonjour Sandrine.
0: Comment allez-vous?
3: Ça va.
0: Qu'est-ce qu'on a fait de beau ce matin, Mireille?
3: Là, quelque chose de pas très passionnant. Je suis en train de nettoyer mon frigo. Alors, vous voyez.
0: Ah, c'est vrai.
3: Mais il faut que ça se fasse.
0: Est-ce que vous voulez connaître une petite astuce?
3: Oui.
0: Pour l'odeur, vous savez, les odeurs un peu fortes, le fromage ou quoi, vous prenez une petite tasse, vous y mettez un petit peu de bicarbonate dedans et vous laissez dans le frigo. En fait, ça va absorber les mauvaises odeurs.
3: D'accord, on met pas d'eau, on met juste
0: non,
3: de bicarbonate.
0: Non, surtout pas, ouais, pas d'eau.
3: D'accord.
0: Pas d'eau, et pareil, d'accord. Vous pouvez en mettre dans la maison, parce que ça permet d'éviter l'humidité.
3: Ah, très bien.
0: Et attendez, une chose en plus, le bicarbonate, alors là, vraiment, c'est ma déclaration, moi j'en ai toujours sur moi. Est-ce que vous avez déjà eu des aigreurs d'estomac?
3: Non.
0: Ah, parce que quand on a des aigreurs d'estomac, des petites remontées et tout, gastriques, eh bien, une cuillère de bicarbonate, et c'est fini, ça soulage tout de suite.
3: D'accord, je sais qu'il faut en mettre dans la cuisson du chou-fleur.
0: Ah non, mais c'est incroyable le bicarbonate, hein, vraiment. Ouais. Bon, en tout cas, on va jouer hein, peut-être, Mireille.
3: Oui.
0: Alors déjà, déjà pour vous sélectionner, vous avez répondu à la question qui était Miu Miu a vécu dans Lyon ou à Saint-Sauveur-en-Puisaye ou à Saint-Fargeau. Vous avez dit
3: à Saint-Sauveur.
0: Exactement, ce qui vous fait déjà un point. Et là, on va passer aux deux questions suivantes. Vous aurez trois possibilités pour répondre.
3: Vous voulez pas me demander avec qui, non?
0: Avec qui, c'est-à-dire?
3: Avec Julien Clerc.
0: Ah oui, oui, oui, c'est vrai, tout à fait. Mais je voulais le réserver pour une prochaine question, en fait.
3: Ah mince.
0: Ah oui. Ah, va falloir m'en inventer une, du coup. Hein. Alors, un point, on passe aux deux questions suivantes. Trois possibilités pour répondre. Cash, 5 points. Indice, 3 points. Ou proposition, 1 point. Est-ce qu'on est d'accord?
3: Oui.
0: Eh bien, on y va. Alors, quelle est la capitale de l'Inde? Quelle est la capitale de l'Inde? Cash.
3: Jakarta.
0: Oh non, c'était New Delhi.
3: Ah mince.
0: Bon, et on a le temps de se rattraper avec la deuxième question puisque Patrick a fait que 3 points, hein, donc on peut y aller.
3: D'accord.
0: Comment s'appelle le spécialiste de l'étude des dinosaures? Cash, proposition ou indice? On prend un indice?
3: Oui.
0: Allez, prenons un indice. Le mot termine comme psychologue. C'est pareil que psychologue pour la fin du mot. Alors.
3: Anthropologue?
0: Non, c'était paléontologue.
3: Oh là là, je suis nulle.
0: Mais non, vous n'êtes pas nulle. Les questions, c'est vrai que t'es un petit peu corsée. On se fait le cap juste pour le plaisir?
3: Bah oui, parce que ça vaut plus rien là.
0: Non, ouais, je sais, mais c'est juste comme ça entre nous. Vous allez avoir 30 secondes pour me citer au moins 5 aliments de couleur rouge. On y va.
3: Alors, cerise, fraise, roast beef.
0: Ah oui, bien, ouais.
3: Ah bah oui,
0: une cuisson,
3: bien,
0: oui. Oui, une cuisson, comment on dit, bleu, saignante. Ouais. Qu'est-ce qu'on met avec
3: rouge,
0: la viande
3: rouge.
0: Comme sauce? Le
3: Le ketchup.
0: Bien sûr. Allez, encore un.
3: Mes petites filles adorent. Tomate.
0: Oui. Encore, allons-y. Hein. Bon.
3: Ça ne me vient pas, là.
0: On a aussi la canneberge, la goyave, la pastèque.
3: En tout cas, ah oui, oui.
0: Bravo,
3: oui.
0: Bravo.
3: Ça... Mais j'ai été déstabilisée par les deux autres questions, ça m'a...
0: Mais ouais, je comprends. Mais bon, vous savez que vous avez encore demain pour tenter. Hein.
3: Oui. Oui, oui.
0: Donc vous êtes la bienvenue. Demain, vous aurez le plaisir d'être en compagnie de Catherine Marchesin.
3: Ah oui, celle voilà. Qui fait le week-end.
0: Et oui, Catherine, on la retrouve partout de toute façon, donc elle sera là. Et puis moi, je vais vous embrasser, Mireille, et puis on se dit...
3: Oui.
0: À bientôt.
3: À une prochaine fois.
0: Avec plaisir. Merci.
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0: Et bien sûr qu'on va continuer notre cap ou pas cap. Alors imaginez. Imaginez, vous êtes deux, accompagnés d'un ami, une chérie ou autre. Et là, vous allez à la Ruche Gourmande avec deux menus offerts. La folle rêverie, déjà rien que le nom, ça fait rêver. Et également, vous allez pouvoir profiter du spectacle. Un cadeau d'une valeur de 190€ pour deux personnes. On va continuer à jouer ensemble, bien sûr. Mais d'abord, on va repartir en musique. Avec un titre très sympa. C'est Ain't No Corrida de Quincy Jones.

0: Corrida avec Quincy Jones, très très bon ça. Et puis vous le savez, sur Ici au Cerf, il y a de la musique pour tout le monde, il y en a pour tous les goûts. Dans quelques instants, on change de style, on va retrouver Florent Pagny avec N'importe quoi.
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0: très variés, hein, les styles avec Florent Pagny. On aime beaucoup, c'était n'importe quoi. Et celle qu'on aime beaucoup, c'est bien sûr Catherine Marchesin, qu'on retrouve tous les jours avec de belles idées de sortie.
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2: Ce dimanche de 14 à 18h, le centre-bourg de la commune de Lindry accueille une toute nouvelle édition de Lindryzard et Passion. C'est un après-midi entièrement gratuit, ouvert à tous, avec beaucoup d'activités et de découvertes. Vous pourrez rencontrer des passionnés, découvrir des savoir-faire d'hier et d'aujourd'hui, comme la sculpture à la tronçonneuse, la maréchalerie, la vannerie, la mosaïque, l'art floral ou encore la peinture. Et pour ceux qui aiment jouer, il y aura également des jeux en bois et un escape game. Les enfants comme les adultes pourront aussi participer à un concours d'épouvantail. Et puis côté spectacle, plusieurs animations sont prévues avec du cirque, notamment une déambulation ainsi que de la musique dans les rues. Bref, entre artisanat, jeux, spectacle et musique, Lindry's Art et Passion, c'est une belle sortie pour toute la famille et c'est ce dimanche de 14 à 18h.
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0: Et oui, il est temps de reprendre notre jeu du cap ou pas cap. Et je vous le rappelle, les gagnants de la semaine seront dans le tirage de demain. Une chance sur cinq de remporter un magnifique cadeau. Alors imaginez, une soirée, vous êtes deux, avec un collègue, un ami, un chéri, qui vous voulez. Et là, vous vous dirigez tranquillement vers la ruche gourmande, où vous profiterez de deux menus qui s'appellent Folle Rêverie et du spectacle. Un cadeau d'une valeur de 190€. Je peux vous dire que ça promet une superbe soirée. Alors pour jouer, il faut nous appeler tout de suite au 03 86 52 23 23 et répondre à une question de sélection qui est la suivante. Quelle commune n'est pas dans l'Yonne ? Bergerac ou Bazarne ? Bergerac ou Bazarne ? À vous de nous le dire. Nous jouerons après Faut que tu m'aimes. Il n'y a vraiment que de l'amour, hein, ce matin dans notre programmation musicale. Ça fait du bien. Et c'est Stilto.

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1: Stilto avec Faut que tu m'aimes.
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1: Et oui, nous sommes dans notre jeu du cap ou pas cap. Je vais vous faire un petit topo sur ce qui se passe. Pour l'instant, c'est Patrick qui mène avec 3 points. On accueille tout de suite notre troisième joueur. C'est Romain qui nous vient de Villiers-Saint-Benoît. Bonjour Romain.
4: Bonjour la prof d'anglais.
1: Ah, comment ça va Romain?
4: Ça va et vous?
1: Ben, je suis ravie de vous retrouver. Là, vous avez envie de prendre votre revanche par rapport à hier.
4: Exactement.
1: Vous aviez fait combien?
4: Tu m'as fait ces tout rouge, non.
1: Vous aviez fait combien hier?
4: 9 divisé par 2, 4,5.
1: Ah, c'est vrai. On va se rattraper aujourd'hui. Alors, qu'est-ce que vous avez fait ce matin, Romain?
4: Ben, j'ai été chercher mon journal de sportif, et puis j'ai fait des boutures. Et puis j'ai suivi ton conseil, je me suis dit bicarbonate dans la terre.
1: C'est vrai? Ah, je suis contente. Ah, vous avez vu ces conseils?
4: Non, c'est une blague.
1: Ah.
4: C'est une
1: blague. Et alors, le meilleur quand même, vraiment, une question, est-ce que vous avez des aigreurs d'estomac des fois?
4: Non.
1: Bon, bah tant pis. Parce que là, c'est vraiment ce qui marche.
4: Même si on n'est pas, je vais essayer quand même.
1: Voilà. Alors, Romain, on va peut-être jouer. Pour vous sélectionner, vous avez répondu...
4: Ah non, je voulais un cours d'anglais, c'est tout moi.
1: Ah bah non, mais je peux vous le faire en anglais, mais ça va être très long. Hein.

0: Bravo, vous aimez IAM ?
1: Ah bah oui, c'est 80, années 90.
0: C'est génial, je suis d'accord avec vous.
1: IAM et NTM, c'est les meilleurs.
0: Ah ben ça, exactement. Alors 1 plus 5, ça nous fait 6 points, c'est très bien. On passe à la...
1: Il a quel âge,
0: aujourd'hui ?
1: Ouais.
0: Aujourd'hui, à votre avis, tiens, on va faire un petit quiz. Allez-y.
1: Il a 62.
0: Aujourd'hui, écoutez, il est né en 1968. Donc, effectivement, son âge est le suivant. C'est 57 ans. Bravo.
1: 57, oui.
0: Voilà. Et est-ce que vous connaissez son vrai nom?
1: Je le savais, mais non, pas là.
0: C'est Philippe Fragione.
1: Oui, c'est ça, oui. Ouais. Exact. Bien, bravo. C'est bien Wikipédia.
0: Merci.
1: De rien.
0: Alors, Romain, 6 points, on passe à la deuxième question. Est-ce que vous parlez espagnol?
1: Oui, comme toi en anglais.
0: Ah, bon, on va voir ce qu'il en dit. Quelle est la signification du mot espagnol corazón?
1: Le corazón.
0: Oui, ça s'écrit corazón.
1: Pepito, corazón. Ça veut dire quoi, ça?
0: Ah. Ouais. Ah. Alors, ouais. Cache, indice ou proposition?
1: Allez, un indice.
0: Si je vous dis amour. Amour.
1: C'est-à-dire cœur?
0: Oui, bravo.
1: Oh.
0: Bien. Alors, 6 plus 3 égale 9 points. Eh bien, ça fait comme hier, c'est le même scénario. Hein. Soit vous doublez vos points ou les divisez en deux. On tente le cap ou pas cap.
1: Oui.
0: Allez, on y va. Je vous pose la question, 30 secondes pour répondre et je vous oriente avec plus ou moins. Eh bien, vous avez 30 secondes pour convertir en secondes 1 heure et 10 minutes.
1: 1 heure et 10 minutes, ça fait 60. En secondes?
0: Oui.
1: 3002.
0: Plus.
1: 4000.
0: Plus.
1: 5000.
0: Moins.
1: 4500.
0: Moins.
1: 4003.
0: Moins.
1: 4002.
0: Oui, bravo. Bien joué. Bravo, Romain. 9 et 9 égale 18. Donc, c'est bien. On va voir comment ça se passe avec notre dernier joueur et peut-être qu'on vous rappellera avant midi.
1: Ok.
0: On fait comme ça?
1: À tout de suite.
0: Allez, peut-être à tout à l'heure. Merci beaucoup, Romain.
1: C'est Sandrine.
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0: C'est la dernière chance de vous sélectionner pour le cap ou pas cap. Je vous rappelle, les gagnants de la semaine seront dans le tirage de vendredi. Une chance sur 5 de remporter 2 formules folle rêverie à la Ruche Gourmande et une soirée restaurant. Et une soirée spectacle, pardon. Donc on mélange le restaurant, le spectacle pour 2 personnes d'une valeur de 190 euros. La question de sélection est la suivante. Quel fromage ne rentre pas dans la composition de la recette traditionnelle de la gougère? Le comté ou le cheddar? Le comté ou le cheddar? 03 86 52 23 23. Nous jouerons dans quelques instants.

0: Gaulle sur Ici au Serre avec le titre My Life.
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0: Et c'est la dernière manche du cap ou pas cap. Pour l'instant, c'est Romain qui mène avec 18 points. On accueille tout de suite Justine qui nous vient de Entrain-sur-Nohain. Bonjour Justine.
3: Oui, à Château-du-Bois.
0: D'accord. Comment ça va Justine?
3: Très très bien.
0: Ouais.
3: Très très bien.
0: Qu'est-ce que vous faites aujourd'hui?
3: Ah bah, rien de spécial. J'écoute ici au Serre ce matin. Là,
0: c'est très bien. On est ravis de vous accueillir. Pour vous sélectionner, vous avez répondu à la question qui était: quel fromage ne rentre pas dans la composition de la recette traditionnelle de la gougère, comté ou cheddar? Vous nous avez dit
3: le cheddar.
0: Bien sûr. Vous aimez la gougère?
3: Ah oui, c'est très bon.
0: Excellent. Alors, on va passer aux deux questions suivantes. Vous aurez trois possibilités pour répondre. Cash, 5 points. Indice, 3 points. Proposition, 1 point. Est-ce qu'on est d'accord?
3: Oui, il n'y a pas de problème.
0: On y va. De quelle couleur sont les Simpsons dans le célèbre dessin animé? De quelle couleur sont les personnages les Simpsons dans le célèbre dessin animé? Cash, indice ou proposition?
3: Jaune.
0: Jaune, bien joué, exactement. 1 plus 5 égale 6, on commence bien. Et on passe à la deuxième question. Qui a écrit le conte Cendrillon? Qui a écrit le conte Cendrillon? Cash, indice ou proposition?
3: C'est pas Charles Perrault, non?
0: C'est votre réponse?
3: Oui.
0: Bravo, bien joué Justine. 5 plus... Vous êtes trop forte. 5 plus 6 égale 11 points. Alors tout va se jouer maintenant, je vous explique. Là, Romain, il a 18 points. Si vous réussissez le cap ou pas cap, vous serez à 22 et vous serez la gagnante du jour.
3: Oh, c'est pas vrai.
0: Et donc, faut réussir. Hein. Je vous pose.
3: Allez, je fais cap ou pas cap.
0: Ah, ben oui, là, on est obligé, sinon on peut pas. Alors, je vous pose une question. Vous avez 30 secondes pour répondre et je vous oriente avec plus ou moins. Mon conseil, Justine, c'est que même si vous ne savez pas, vous donnez tout de suite une réponse parce qu'après, on va s'orienter.
3: D'accord, ok.
0: Allez, on y va. En quelle année Charles Perrault a écrit Cendrillon?
3: 1790.
0: Moins.
3: 1750.
0: Moins.
3: 1745.
0: Moins.
3: 1643.
0: Plus.
3: 1670.
0: Plus.
3: 1685.
0: Plus.
3: 1689.
0: Plus.
3: Alors, 1702.
0: Moins.
3: 1687.
0: Aïe, aïe, aïe, aïe, aïe, on y était presque. C'était 1697.
3: Oh, punaise.
0: Ah, je suis désolée, Justine.
3: Ouais, bah, je rappelle, oui. Oh, punaise. Oh, j'aurais pu l'avoir, punaise.
0: C'était
3: 1697,
0: ouais,
3: c'est ça?
0: Mais vous...
3: Je me doutais un petit peu.
0: Vous pourrez retenter demain, Justine.
3: Ouais, lundi. Donc il y a aussi samedi, dimanche,
0: hein, c'est ça? Là, vous êtes la bienvenue, vous jouez tous les jours.
3: D'accord, ok, très bien. Oh mince, 1697. Ah, oh, j'ai redemandé.
0: Bon, en tout cas, merci Justine, c'était un plaisir. Je vous souhaite une très belle journée et on se dit à bientôt.
3: Moi aussi.
0: Merci. Et dans quelques instants, nous allons appeler notre gagnant.
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0: Et oui, le cap ou pas cap, eh bien c'est la fin. On va accueillir le gagnant du jour. Je sens qu'il va être super content. Il nous vient de Villiers-Saint-Benoît et c'est Romain. Rebonjour Romain.
18: Bonjour Sandrine.
0: Eh ben bravo, vous êtes le gagnant du jour.
18: Merci.
0: Impeccable ça. 18 points, c'était quand même un très beau score.
18: Ouais.
0: Bon, alors là, maintenant, la première étape est passée. Il va falloir attendre demain. Vous aurez une chance sur 5 de remporter ce cadeau. Et ça sera un petit peu avant midi.
18: Pas de soucis.
0: Généralement, vous êtes chanceux.
18: Oui, mais quoi ? Ouais, non, mais je vais rien dire parce que barbecue au mois de janvier, je sais plus, janvier, ouais. On m'avait appelé, mais ça, j'avais pas décroché, ça avait pas sonné, donc.
0: Oh mince ! Ah ouais !
18: Donc c'est
0: ouais.
18: Pas grave, donc voilà.
0: Donc alors, demain,
18: j'ai pas de chance, j'ai pas de chance.
0: Ah, demain, on reste bien, bien proche de son téléphone, hein.
18: Ça marche.
0: Bon, on fait comme ça. Mais c'était, c'était un plaisir, je vous souhaite une belle journée, un bon week-end et on se dit à bientôt.
18: Aussi Sandrine.
0: Merci Romain.
18: Bisous au chat.
0: Salut. Bisous au chat. Et oui, bien sûr, vous aurez le temps de retenter demain, puisque demain c'est le jour du tirage, mais vous pouvez encore gagner. Donc vous jouerez avec notre chère Catherine Marchesin. On va retrouver le journal dans quelques instants, présenté par Philippe Renaud. Mais d'abord, à tomber avec De Palmas.

0: Vous écoutez ici au CERF, et on était en compagnie de deux palmas avec Tombé. Vous retrouverez dans quelques instants Enora Malagré avec On vous doit bien ça.
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0: Et oui, vous écoutez ici au CERF, il est midi. L'heure de retrouver le journal présenté par Philippe Renaud. Bonjour Philippe.
2: Bonjour Sandrine, bonjour à tous.
0: À la une de l'actu aujourd'hui, une affaire présumée de propos racistes dans le foot amateur.
2: La commission de discipline du district de foot de Lyon étudie ce dossier ce soir. De quoi s'agit-il ? Dimanche dernier, lors d'un match de Coupe de Lyon entre Mont-Saint-Sulpice et l'entente Saint-Sauveur-Saint-Fargeau, des témoins affirment avoir entendu des propos racistes de supporters de l'AS Montoise envers un joueur de l'équipe visiteuse, Julien Frénois.
3: Des faits pour l'instant présumés qui se seraient produits en fin de rencontre. L'arbitre n'a pas lui-même entendu les propos, mais ils lui ont été rapportés. Il a ensuite réuni les deux capitaines pour les prévenir que si les faits venaient à se reproduire, la rencontre serait arrêtée. Contactés par ICI Auxerre, les deux clubs se disent dans l'attente. D'un côté, l'entente Saint-Fargeau-Saint-Sauveur explique qu'avec les joueurs et le staff de l'équipe adverse, ça s'est bien passé, mais ils pointent surtout le comportement de certains supporters. De l'autre, l'AS Montoise précise qu'une enquête est en cours en interne et que le club reste très attentif et contre toute forme de racisme.
2: J'ajoute que la saison dernière, 6 ou 7 dossiers d'instruction ont été menés suite à des cas d'incivilité liés au foot amateur dans Lyon, et c'est un record. Un homme a été blessé au cou et au ventre hier en fin d'après-midi, rue des Celliers à Saint-Martin-du-Tertre. Il a été blessé pendant une rixe avec un autre individu qui a été placé en garde à vue. La victime a été transportée à l'hôpital de Sens, des blessures légères. Une chamaillerie entre frères qui aurait pu être dramatique. Un enfant de 10 ans a été blessé involontairement au cou par son frère à l'heure du déjeuner hier avenue de l'Europe à Sens. Les deux frères se sont chamaillés, une dispute, et le plus âgé a donné un coup de couteau de cuisine à son frère. Ce dernier a été transporté à l'hôpital avec sa maman. Heureusement, son état n'inspire pas d'inquiétude. Elles avaient volé un portable en Seine-et-Marne. Elles ont été arrêtées à Sens grâce à la géolocalisation du téléphone. Deux femmes ont été interpellées dans la nuit de mardi à mercredi. Les deux voleuses présumées ont été placées en garde à vue. Le gouvernement prolonge jusqu'au 31 décembre prochain les aides déjà existantes sur les carburants. Les professionnels du bâtiment, les agriculteurs et les pêcheurs sont notamment concernés par ces aides. Ils ont sans doute été au moins surpris, les automobilistes qui se trouvaient sur l'A6 ce matin vers 7h45 à la hauteur de Guillon-Terre-Pleine en direction de Paris, ont croisé un chevreuil en divagation. Il n'y a pas eu d'accident, selon la gendarmerie.
0: Avec la baisse du pouvoir d'achat, les commerces à bas prix se développent dans Lyon.
2: Alors qu'on a vu des enseignes et franchises fermées, d'autres ouvrent ou déménagent. C'est le cas au CER, prochainement avec B&M, un magasin de bazar discount, ou encore dans la galerie commerciale des Portes de Bourgogne à Sens. C'est ce qu'on appelle les commerces low cost. Eh bien, c'est la recherche du prix le plus bas qui guide évidemment le consommateur, selon Marc Filzer. Il est spécialiste des questions de consommation et de distribution à l'Institut d'administration des entreprises de Dijon. Il était l'invité d'ici au CERF ce matin.
4: La baisse du pouvoir d'achat touche aujourd'hui à peu près tout le monde, et de ce fait, on a un développement extrêmement important de ces enseignes à bas prix. Vous avez évoqué BM, on pourrait parler aussi de Action, on pourrait parler de Normal. Toutes ces enseignes connaissent actuellement un développement très rapide.
5: Comment font ces enseignes low cost justement pour résister à la crise que connaissent les autres magasins, même des franchises?
4: La crise a surtout touché les enseignes qui occupaient justement les milieux de gamme. Le milieu de gamme est en voie de disparition. Et de ce fait, dans le bas de gamme, on va trouver les grandes plateformes chinoises que tout le monde connaît, hein, Temu et Shein, qui sont spécialisées dans des fabrications à extrêmement bas coût et qui sont justement concurrencées par des magasins physiques, parce que ces magasins physiques ont besoin de résister à la concurrence des plateformes en ligne, en utilisant exactement les mêmes méthodes. C'est-à-dire très souvent une délocalisation des sources d'approvisionnement.
2: Des propos recueillis par Damien Robin et interview en entier à retrouver sur le site internet de ici.fr.
0: Il a été deux fois titulaire depuis le début de la saison.
2: Le défenseur de la JOCR, Elikia Le Gros, est sélectionné pour la première fois avec l'équipe de France des moins de 19 ans. Il va participer au rassemblement des Bleuets, c'est comme ça qu'on les appelle les moins de 19 ans, du 21 septembre au 2 octobre, au programme un tournoi international en Croatie. Elle a les yeux revolver, comme la couleur du ciel.
0: Qui ?
2: Bah vous.
0: Ah, ok.
2: Sandrine.
0: En fait, très bien. Je sais pas, vous faites tellement peu de compliments que...
2: Non, mais je suis pas là pour vous faire des compliments.
0: Non, c'est vrai. En tout cas...
2: Je suis là pour faire de l'audience, madame.
0: Bien sûr, et vous en faites à chaque fois que vous êtes là. Et pour la météo aujourd'hui, ça va, il y a des nuages, des éclaircies, un petit peu de tout, des températures jusqu'à 23 degrés, le vent reste faible. Et puis cette nuit, un ciel dégagé, un petit peu de nuages, côté mercure entre 10 et 13 degrés. Vous souhaitez avoir les tendances de ce week-end ?
2: S'il vous plaît.
0: Pareil, on est dans du nuage éclairci, pas plus de 25 degrés, peut-être dimanche, un petit peu plus jusqu'à 27. Merci Philippe Renaud pour votre humidité. On se retrouve très bientôt et on retrouve Enora Malagré pour On vous doit bien ça.
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0: Bonjour à tous, il est 12h05 sur votre radio ici. Je suis à Montpellier, figurez-vous, depuis le début de la semaine. On est très très bien accueillis par nos copains et nos copines de Ici Héros, que j'embrasse du coup très chaleureusement, ainsi que tout le réseau ici, partout en France. Bienvenue, chères auditrices, chers auditeurs, dans votre nouveau rendez-vous quotidien. Ici, vous le savez peut-être déjà, on parle bon plan, vie quotidienne, arnaque à éviter, santé. Nous sommes là pour vous rendre service parce qu'on vous doit bien ça. Et oui, c'est le titre de ce nouveau rendez-vous quotidien et on est ensemble jusqu'à 13h. Je suis Enora Malagré, voici la bande qui m'accompagne. Aude Razo, Madame Antiarnac, bonjour ma chère Aude.
6: Bonjour Enora, bonjour à tous.
0: Monsieur Valère Coréard et ses bons plans, bonjour mon
7: Salut
0: cher
7: Enora,
0: Valère.
7: Salut Enora, bonjour à toutes et tous.
0: Comment ça va ?
7: Mais ça va super bien.
0: Et bah, ça tombe bien, il y a Gérald Kierzek à côté de vous, je l'aperçois. Parce que il faut que vous sachiez, je vous mets dans la confidence, chères auditrices, que le reste de la bande, ils sont à Paris. Donc je les vois sur un petit écran et volent leur petite bouille. Bonjour Gérald Kierzek,
7: bonjour.
0: Notre docteur.
7: Eh oui, on n'a pas la chance d'être à Montpellier.
0: Eh oui. Et Elsa Wolinski, bonjour chère Elsa.
8: Me laissez plus jamais seule avec eux.
7: Avec les deux garçons.
0: Aïe, aïe, aïe.
8: Aude alors, et Nora, revenez vite.
6: On revient.
0: Ou pas. Alors, on est quand même mieux en région, les amis. Alors aujourd'hui, on va parler de quelque chose de très sérieux. On va parler de la façon dont on se chauffe. Bois, galets, fioul, quel est le plus économique et le meilleur aussi pour notre planète ? Vous avez des questions ? Appelez-nous, laissez-nous un message vocal, c'est gratuit sur notre WhatsApp 0810 055 056. On est là pour vous. Et puis laissez-nous des messages vocaux, ça aussi c'est possible, comme l'a fait Mickaël aujourd'hui. Alors, Mickaël, le message
9: Bonjour.
0: Vocal.
9: Que faire quand un bébé fait un spasme du sanglot ?
0: Très bonne question, ça c'est pour notre
7: Je
0: docteur.
7: Je sens que ça va me ouais. concerner. C'est très impressionnant le spasme du sanglot, on en ouais. parlera tout à l'heure. Pas d'affolement déjà.
0: On en parle effectivement, comme l'a dit Gérald Kierzek, dans une trentaine de minutes, et puis je garde le meilleur pour la fin. 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On est en direct jusqu'à 13h sur ici. On va parler chauffage aujourd'hui avec vous, chère Aude et chère Valère.
6: Oui, comment réduire la facture ? C'est ça, Valère Coréard, tout l'enjeu.
7: Oui, c'est vrai qu'on est dans un moment un peu particulier. Alors, ça concerne pas tous les modes de chauffage. On va commencer par les pelés et non pas les galets, chère Enora. Je vous déconseille
0: Je pensais que personne n'avait entendu ma bafouille. Je sais pas ce que j'ai depuis ce matin. Je bafouille depuis 8h du mat, c'est comme ça.
7: Non, mais qu'on le prenne pas pour un bon plan en disant chouette, ouais. il y a des galets. Bon, c'est bon, voilà.
0: Je me suis cru chez le masseur, pardon.
7: Donc, les pelés, le bois, le fioul, on va déjà commencer par ça et essayer de vous aider pour voir comment économiser. Ouais. Alors, le contexte, le fioul, là, il y a une grosse hausse hein, depuis début septembre. C'est assez, septembre, c'est assez spectaculaire. On est actuellement autour des 1900 euros les 1000 litres. Le problème, c'est qu'il y a des variations d'un jour à l'autre et puis parfois d'une région à l'autre. Les granulés, c'est beaucoup plus stable. On est autour de 5 euros, 56 euros le sac de 15 kilos. La bonne nouvelle, c'est que le prix du bois de chauffage, par contre, est globalement stable en 2026. On va essayer de faire le point sur ces trois modes de chauffage et puis après on parlera gaz et électricité parce qu'on a beaucoup de Françaises et Français qui se chauffent au gaz et à l'électricité.
0: Bien sûr. D'ailleurs, dites-nous comment vous vous chauffez, hein, chers amis. 0810 055 056. Vous avez des questions. Valère a la plupart du temps les réponses.
7: On commence avec les pellets. Là, il y a vraiment un sujet, j'allais dire, de bon sens. D'abord, on compare le prix à la tonne quand on va le commander. C'est ça qui va vraiment vous... C'est comme le prix au kilo pour les tomates ou les courgettes.
10: Mais moi, excusez-moi, je ne sais pas ce que c'est. Je suis très...
7: Les pellets ?
10: Oui.
7: Alors, en fait, les pellets, c'est des petits mélanges en fait, de bois. Ça prend la forme de petits granulés de bois. Et on va les mettre dans un poêle. Et il y a beaucoup de gens qui se chauffent avec ça.
11: Ça ressemble à des croquettes pour chiens. Ou chat.
7: C'est ça. Mais Pierre Fabin nous dirait de pas leur donner, par contre, évidemment.
11: Ça, c'est sûr.
7: Bon. Donc, le bon plan ultime, c'est de vous regrouper avec des voisins et d'acheter ensemble le stock de pellets pour l'hiver.
10: D'accord.
7: Parce que vous allez pouvoir demander à votre fournisseur un prix ou accéder à des prix de vrac et donc faire vraiment sensiblement baisser la facture. Et le mauvais plan, c'est d'aller les acheter petit à petit. Je sais que souvent, quand on a des problèmes de trésorerie, on achète petit à petit et je le comprends. Donc là, vérifiez le prix au kilo, essayez de trouver l'endroit le moins cher. Mais si vous en avez la possibilité, vous faites le stock pour l'hiver et vous en parlez avec les voisins parce que ça va vous donner vraiment accès à un meilleur prix. Autre... bon plan, c'est d'acheter groupé, mais avec un organisateur derrière. Achetonsgroupé.fr, par exemple, ou l'UFC Que Choisir le fait. Et là, du coup, vous êtes peut-être des milliers à commander, et ça fait sensiblement baisser les prix. Ça, c'est pour les pellets.
0: Okay.
7: Ensuite, il y a le bois.
0: Alors, on n'est pas rendu.
7: Le bois, en général, c'est le bois, c'est-à-dire c'est les bûches, hein, tout simplement. Alors, là, ce qu'il faut faire, c'est...
0: Grosse bûche, petite bûche, là est la question.
7: Exactement, 30, 45 centimètres, ce genre de choses-là, 60 parfois. Bûche, je parle de bûche, arrêtez Gérald de faire ses gros yeux. Non mais c'est hyper important, parce que le bois, c'est le moyen de se chauffer le moins cher et le plus écologique. C'est très simple. Par contre, il faut trouver un bon fournisseur. Et ce que je vous conseille de faire, c'est de regarder plusieurs fournisseurs autour de chez vous. Et parfois, si vous êtes sur une région limitrophe à une autre, d'appeler un fournisseur un petit peu plus loin, parce que parfois, les prix peuvent vraiment varier. La clé là-dedans, c'est d'acheter du bois sec si vous n'avez pas de stock. C'est très important parce que sinon vous allez avoir un rendement qui est moindre et vous allez endommager, en tout cas mettre à mal votre conduit de cheminée, ça fait de la fumée, tout ça. Voilà.
0: Ah oui, alors il y a des arnaques peut-être un peu dans le
6: oui, oui, oui. Bah, d'ailleurs c'est bien qu'on en parle aujourd'hui parce que c'est à peu près le moment de l'année, là, mi-septembre, où je reçois pas mal d'alertes sur les arnaques au bois de chauffage. J'ai une auditrice, là, Catherine, qui m'avait contactée. Elle était tombée sur le site d'une entreprise juste à côté de chez elle, elle commande son bois de chauffage, 240 €, l'argent est encaissé, en fait elle reçoit rien du tout, pas de bûche à l'horizon. C'est un peu dur quand vous faites arnaquer comme ça. C'est vrai que ça peut faire sourire, mais en même temps pour elle me dit, c'est vrai que elle dit je me sens mal, j'ai commandé du bois de chauffage, j'ai rien reçu, je me suis fait avoir. En fait, très important à savoir pour compléter ce que dit Valère, c'est que souvent vous avez des escrocs qui créent des sites internet de toutes pièces et ça va loin parce qu'en fait ils piquent le vrai nom d'une vraie entreprise avec son logo, ses photos de bûche, l'adresse, etc., le numéro. Et vous n'y voyez que du feu, pardon. Petit jeu de mots, excusez-moi.
0: Oh là là, mais t'es les copines, dis donc. Enfin, madame.
6: Conseil, mais très rapidement, si vous ne connaissez pas l'entreprise, ne payez jamais avant la livraison. D'ailleurs, normalement, une entreprise sérieuse, elle vous fait payer au moment de la livraison. Et puis, Valère le disait, comparez les prix. Toujours garder en tête que si c'est un peu trop beau pour être vrai, c'est toujours suspect. Et puis aussi, attention à la qualité du bois qu'on vous livre.
0: Bien sûr.
6: Est-ce qu'il n'est pas un peu trop humide ? Est-ce que ce n'est pas de mauvaise qualité ? On peut utiliser un petit humidimètre à bois. Ça s'achète. Hein, voilà, vous vérifiez comme ça l'humidité du bois, c'est important aussi.
0: Merci Audrazo. Valère Correa, on va continuer de parler chauffage avec vous dans un instant. Et puis plus tard dans l'émission, sachez-le, on va parler arthrose avec notre médecin Gérald Kierzek et de plein d'autres choses, bien sûr. L'émission est riche, on vous rend service avec sérieux et bonne humeur dans On vous doit bien ça, votre nouveau rendez-vous quotidien jusqu'à 13h. Mais pour l'heure, nous écoutons Véronique Sanson, Comme je l'imagine, sur ICI.

0: je l'imagine. Véronique Sanson sur votre radio ici, dans On vous doit bien ça.
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0: 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C'est votre nouveau rendez-vous quotidien. Tous les midis, on est ensemble jusqu'à 13h avec toute la bande pour vous rendre service parce qu'on vous doit bien ça. Et oui, et là, on parlait chauffage. Tout à l'heure dans l'émission, on va parler arthrose, hein, chers amis. Donc, si vous avez des questions, n'hésitez pas. Ça se passe au 0810 055 056. C'est un numéro WhatsApp gratuit. Mon cher Valère Coréard.
2: Oui.
0: C'est à vous, hein, parce que tu vas parler chauffage, parce que vous êtes quand même très connaisseur.
2: On va parler du fuel, parce que il y a encore beaucoup de maisons qui sont équipées d'une chaudière à fuel. Alors, lui, il a augmenté sensiblement, je vous le disais tout à l'heure, on est autour des 1900-1950 euros les 1000 litres. Bah oui, dès qu'on prend, il en faut beaucoup du fuel, hein, pour faire l'hiver. Donc là, quelques conseils de bon sens, mais c'est toujours bon de les rappeler. Bien sûr, on le dit à chaque fois, mais c'est important, faites jouer la concurrence. Vous demandez plusieurs devis, mais plusieurs devis le même jour. Parce qu'il y a tellement de variations, faut pas demander un devis avec une semaine d'écart. Sinon, le premier devis peut pas se comparer avec le deuxième devis. Ça marche pas. Et puis, ce qui est important, c'est que si vous décidez de signer le devis, vous avez trouvé le bon fournisseur, vous vérifiez bien que le prix est bloqué au moment de la commande, parce qu'il s'agit pas de vous faire livrer 10 jours plus tard avec le prix dans 10 jours.
3: Sauf s'il est à la baisse.
2: Il faut que ce soit
3: le prix. Ça peut arriver aussi. Il s'aligne sur les prix à la baisse.
2: Alors ça, c'est peut-être un point qu'on peut effectivement vérifier, mais il faut à minima qu'il soit bloqué et qu'il puisse pas partir à la hausse.
0: D'accord.
2: Et effectivement, pourquoi pas demander si le prix baisse, est-ce que vous m'appliquerez la baisse. Et puis un dernier mot sur les achats groupés là aussi. Et je remercie Samy à la radio qui m'a fait penser à cette plateforme qui nous l'a partagé. Il y a une plateforme pour les achats groupés de fuel. Et les achats groupés, d'ailleurs que ce soit entre voisins ou par une plateforme, c'est vraiment une solution intelligente parce qu'on a des prix de gros. Et ça s'appelle, alors attendez, c'est Poemop, donc P-O-E-M-O-P,
0: Poemop.fr. Poemop.fr, très bien. On a une auditrice qui a réagi, chère Aude.
4: Oui, ça fait écho à ce que vous disiez, Valère. C'est Sandrine qui nous a laissé un vocal au 0810 055 056. En fait, elle est propriétaire en Seine-Saint-Denis, c'est ce qu'elle nous écrit. Son immeuble est chauffé au fioul et c'est compliqué. On écoute Sandrine.
5: Je voudrais témoigner parce que là, ça fait depuis cet été qu'on regarde un petit peu la copro pour remplir la cuve de fioul. On est en train de presque boursicoter pour regarder les cours du marché les plus bas, mais du coup, on a quand même été obligé de commander là un tiers de cuve. Les prix s'enflamment, ça devient vraiment problématique.
0: Merci pour ce message, hein, chère Sandrine. Faites comme elle, on le rappelle, hein, 0810 055 056, c'est votre émission. Valère.
2: Ouais. Bah c'est une bonne stratégie et une mauvaise stratégie. C'est une bonne stratégie parce que ça permet de ne pas payer au prix fort. Mais est-ce que le prix sera pas encore plus fort dans 15 jours ou dans un mois? C'est ça le sujet. Néanmoins, je pense que quand ça s'est enflammé comme ça, c'est le moins qu'on puisse dire. C'est une assez bonne stratégie avec un bémol. Il faut pas remplir la cuve trop à ras. Pourquoi? Parce qu'on peut se retrouver à court à un moment donné. Donc il faut, si on est dans l'urgence, c'est là qu'on va payer le plus cher.
0: Mais je peux poser une question bête, ce sera pas la première et la dernière fois. Mais du coup, quel est le meilleur moyen de se chauffer? Qu'est-ce qui est le mieux? Qu'est-ce qui est le plus rentable entre tous les moyens que vous nous avez décrits?
2: Alors, il n'y a pas de moyen idéal parce que le chauffage, c'est une infrastructure de la maison. C'est compliqué d'en changer en vérité. C'est-à-dire qu'on s'adapte aux moyens qu'on a à la maison. L'électricité, quand c'est bien géré, ça peut coûter très cher, mais on peut arriver quand même à maîtriser. Le gaz a pas mal augmenté. En vérité, le moins cher, c'est le chauffage au bois, à condition d'avoir un insert et qu'il y ait un bon rendement.
0: Mais
2: c'est pas possible de partout.
0: Et puis, Aude Razo.
4: Oui, après Gérald. Mais on pense effectivement aussi à ceux qui se chauffent au gaz ou à l'électricité. Juste une petite précision là-dessus. Si vous chauffez au gaz ou à l'électricité, vous n'avez pas une marge énorme en termes de, pour faire varier finalement votre facture, parce que une facture d'électricité, c'est quoi? C'est un tiers de taxe, déjà. Donc ça, vous ne pouvez pas influer là-dessus. Il y a l'abonnement, vous payez aussi l'acheminement, hein, donc les lignes à haute tension, etc. Et donc, au bout du bout, sur 100 euros de facture d'électricité, il y a 39 euros pour l'électricité en elle-même. Pour le gaz, c'est la moitié, à peu près. Donc, c'était juste pour dire qu'il y a peut-être moins de marge de manœuvre quand vous payez votre chauffage au gaz ou à l'électricité.
0: Gérald Kierzek, vous vouliez intervenir.
3: Oui, globalement, on chauffe trop quand même. Donc, avoir une température un peu inférieure, quitte évidemment à s'habiller, à mettre un pull, etc., c'est des réflexes qu'il faut qu'on ait. indépendamment, j'allais dire, de la hausse du prix de l'énergie. Alors évidemment, là, c'est un détonateur, on est contraint de le faire. Mais même pour plein de raisons différentes, c'est pas mal d'avoir une température un peu en dessous. Évidemment, dans des limites, les limites du raisonnable, on en parlait hier pour le sommeil, par exemple.
6: Tout à fait, vous l'avez rappelé.
3: Et puis, il faut ouvrir les fenêtres, c'est-à-dire qu'il faut aérer quand même 5 à 10 minutes le matin et le soir. Ça diminue l'humidité, donc ça permet d'avoir un air plus sain. Et donc là aussi, en termes de chauffage, on a l'impression que quand on ouvre les fenêtres, on va perdre en chaleur et faire des dépenses inutiles. Mais en fait, c'est l'inverse, parce qu'on lutte contre l'humidité.
7: Et puis, comptez sur Gérald Kierzek pour vous tricoter des pulls. Ça sera notamment l'un des sujets de la chronique d'Elsa Wolinski, qui nous parlera aussi des activités un peu à l'ancienne qui reviennent à la mode, chers amis. Dont Gérald qui tricote des pulls. Pour l'heure, on va continuer à nous envoyer. Hein. Ça réagit beaucoup au 0810 055 056. On parlera arthrose un peu plus tard dans l'émission. Mais pour l'heure, c'est une nouveauté, figurez-vous. Oh, quelle est belle cette nouveauté. C'est une merveilleuse chanson de Benabar. Elle danse. On est ensemble jusqu'à 13h. Dans On vous doit bien ça.

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0: merveilleuse voix de notre chère Benabar. Elle danse sur ici. Jusqu'à 13h,
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0: Effectivement, on est ensemble jusqu'à 13h. C'est votre nouveau rendez-vous quotidien sur ici. Ça s'appelle « On vous doit bien ça » avec toute une joyeuse bande. Et puis vous, surtout, chères auditrices, chers auditeurs, qui êtes de plus en plus nombreux à réagir au 0810 055 056. Nous parlions chauffage. Et nous avons une auditrice qui nous a appelé Ludivine. Bonjour Ludivine.
2: Bonjour Enora, bonjour toute l'équipe.
0: Bonjour.
3: Bonjour.
0: Comment allez-vous, chère Ludivine ?
2: Très bien, je suis ravie de vous avoir, j'adore votre émission et merci pour ce que vous faites.
0: Oh, merci Ludivine, ça nous fait chaud au cœur. Et en parlant de chaleur, oh là là, la transition des années 80. Comment vous chauffez-vous ? Parce que je crois que c'est une manière assez cocasse de vous chauffer, chère Ludivine.
2: Oui, c'est un peu particulier. Donc nous, on se chauffe aux granules de bois, mais avec une chaudière. On a un silo du coup de stockage et donc j'achète les granulés en vrac. Et donc, on se pose la question, par contre, parce que donc j'achète 3,5 tonnes d'un coup, on se fait livrer.
0: Oh là,
2: c'est plus cher que quand on va acheter des sachets. Donc l'année dernière, on s'est trouvé à acheter tout l'hiver des sacs de granules pour remplir notre silo de 3,5 tonnes, en fait.
0: Alors, je peux vous demander, Ludivine, combien ça coûte un... Oui, ça va, vous, 3 tonnes.
2: Alors là, c'est dans les 400 € la tonne, 440 € la tonne, il me semble.
0: Ok, d'accord. Vous connaissiez sa valeur, ce moyen de chauffage ?
3: Mais les granulés, c'est les pelés, hein. C'est-à-dire on est dans cet univers-là.
0: D'accord, c'est dans cet univers.
3: Voilà. Mais manifestement, c'est toujours pas les galets, mais c'est un autre sujet. Non, mais Ludivine, c'est intéressant ce que vous dites, parce que c'est un point qu'on constate, et là que je vérifiais avant que vous interveniez, c'est que parfois, effectivement, quand on achète en vrac et en grande quantité, ça revient plus cher que les sacs. Alors pourquoi ? En fait, quand on achète en vrac, il y a la logistique, il y a le transport, il y a toute une chaîne d'approvisionnement qui se rajoute, en fait, alors que les sacs, on peut trouver des promotions et on peut se retrouver, effectivement, avec des prix qui sont plus intéressants. Mais, malgré tout, vérifiez bien la qualité de ce que vous achetez. Il faut bien comparer ce qui est comparable. Si vous achetez des granulés de moins bonne qualité, vous allez vous retrouver avec de l'encrassement, avec peut-être plus de résidus et un moins bon rendement. Donc c'est bien de regarder si les certifications se valent, parce qu'on peut pas comparer des fraises qui viennent d'Espagne ou des garriguettes françaises, par exemple, quand on est en plein été.
0: Merci Valère, merci beaucoup Ludivine, on vous embrasse très très fort. Prenez soin
2: merci.
0: De vous.
2: Bonne passez journée, merci beaucoup.
0: Une belle après-midi. Je suis navrée, ça va très vite. On essaie de prendre le plus de gens possible parce qu'il y a beaucoup, beaucoup d'appels au 0810 055 056. Du coup, on enchaîne avec Michael. J'ai dit ça sans respirer, dis donc. Michael, bienvenue, cher ami. Bonjour, Michael.
4: Bonjour.
0: Vous nous appelez d'où, cher Michael ?
4: À côté de Périgueux.
0: D'accord. Eh ben, c'est une très jolie région. Vous avez bien de la chance. Michael, vous vouliez intervenir. On vous écoute.
4: Oui, moi, juste pour dire que moi, j'ai la chance de travailler dans le bâtiment et je démonte les vieilles charpentes pour en refaire. Mmh. Et du coup, j'arrive à me chauffer toute l'année sans acheter de bois, quoi. Du coup, c'est un peu plus de boulot.
0: Oui.
4: Bon, il y a quelques vieilles pointes, mais au moins, voilà, je dépense pas d'argent pour me chauffer à la maison.
0: Ah ouais, mais vous êtes un professionnel aussi. C'est ça l'avantage. Tout le monde n'est pas capable.
4: Non, mais je pense qu'il y a plein d'entreprises que je connais aux alentours qui font la même chose et
0: d'accord.
4: Le bois, en fait, je pense qu'ils en font pas grand chose, quoi. Donc peut-être avancer auprès des entreprises pour
0: bien sûr, pour se renseigner, parce que ça peut être effectivement un très bon plan, cher Michael. Exactement. Aude Razo.
5: Oui, juste une question, Michael, justement. Est-ce que vous en refilez un peu autour de vous ? C'est un peu la question que je me posais.
0: Oui, c'est vrai, Michael.
4: Non, parce que...
3: Allez.
4: Non, parce que c'est pas que je veux pas, mais moi, du coup, pour ma part, c'est assez juste pour mon hiver. Donc, du coup, c'est vrai que tous les ans, je renouvelle... Suivant les chantiers que j'ai, c'est assez aléatoire. Mais c'est vrai qu'en temps normal, avec mon employeur, on arrive à se partager le bois pour l'année.
0: D'accord, mais ça me paraît quand même pas mal cette histoire. Hein Valère, alors, ça vous embouche un coin, monsieur Bonplan ?
3: Ah bah ça m'embouche un coin, mais j'adore. Et puis par ailleurs, pensez aussi à ce qu'on appelle l'affouage, c'est-à-dire la possibilité de ramasser du bois dans la nature. On peut, hein, c'est gratuit, mais vérifiez auprès de votre commune si c'est autorisé ou pas.
0: Merci Mickaël, merci beaucoup. Valère, continuez à réagir au 0810 055 056. On va parler arthrose dans un instant. On va parler aussi des jeux un peu à l'ancienne qui reviennent au goût du jour avec notre Elsa Wolinski, mais pour l'heure... C'est l'actualité de toutes vos régions grâce aux 44 locales de votre radio. Ici, à tout de suite, chers amis. 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
0: 32. On est en direct jusqu'à 13h. Quel bonheur d'être sur cette radio, ici, dans ce nouveau rendez-vous. Ici, on parle bon plan, vie quotidienne, arnaque à éviter, santé. Nous sommes là pour vous rendre service parce qu'on vous doit bien ça. C'est le titre de ce nouveau rendez-vous quotidien. Je suis Enora Malagré, je suis avec Audra Zo, Valère Coréard, Gérald Kerzek, notre médecin qui nous parlera arthrose dans un instant. Et puis Elsa Wolinski qui nous parlera de ces jeux un peu à l'ancienne qui sont de retour apparemment. C'est pour notre plus grand plaisir, ma chère Elsa. Mais pour l'heure, c'est notre docteur Kirzek qui va répondre au vocal d'une auditrice.
32: Bonjour, que faire quand un bébé fait un spasme du sanglot ? Merci d'avance.
0: Très impressionnant ça, Gérald, hein, toujours.
3: Hyper impressionnant, c'est les tout petits, les moins de 2 ans, qui vont, parce qu'il y a une frustration, une colère, bref, ils vont se mettre à crier, à pleurer et à bloquer leur respiration en fait. Et quand je dis ils vont se mettre, c'est pas tout à fait vrai. Leur corps, leur système nerveux va se mettre à bloquer la respiration. Ils vont devenir tout bleu ou tout rouge. Donc c'est hyper impressionnant. C'est pas une crise d'épilepsie, c'est pas une mort subite. C'est même pas le gamin qui décide d'eux, puisqu'après c'est le système neurologique qui décide, système nerveux autonome. Ça bloque la
2: la respiration, ça dure, allez, 30 secondes, une minute et demie, d'où la cyanose, hein, parce qu'il manque d'oxygène, donc il devient un peu bleu. Et après, il reprend ses esprits. Qu'est-ce qu'on fait? On panique pas. On sort éventuellement le chronomètre pour regarder combien de temps ça dure. Il faut que ça dure vraiment moins de 2 minutes. Et on va protéger l'enfant. On met rien dans sa bouche puisque c'est pas une crise d'épilepsie. On va vraiment laisser se dérouler la crise. On l'engueule pas non plus parce que vraiment, c'est pas de sa faute, hein, même si c'est déclenché par une petite colère ou une frustration.
4: Mais on le prend
2: vraiment
4: pas dans les
2: autonome.
4: Bras.
2: On le prend, on le rassure et on attend que ça passe.
4: D'accord.
2: Mais vraiment, évidemment, on le secoue pas. Enfin, oui, on parlera ça. D'ailleurs dans cette émission du bébé secoué, etc.
4: Bien sûr.
2: Si c'est la première fois, c'est bien de le montrer à un médecin, c'est bien de le montrer au pédiatre pour vérifier qu'il n'y ait pas une cause un peu sous-jacente.
0: Merci docteur Kirzek. Nous allons, faites d'ailleurs comme notre auditrice, hein, ça se passe au 0810 055 056. Nous on est là pour vous rendre service, on vous doit bien ça. 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C'est ce qu'a fait Catherine. Bonjour Catherine.
5: Bonjour.
0: Comment allez-vous?
5: Ça va très bien.
0: Super, vous appelez d'où Catherine?
5: De Vendée, des beaux repères à côté des Herbiers.
0: Ah, que c'est joli par là-bas.
5: Oui,
0: c'est beau. Ah là là, ouais, je suis un peu jalouse, je ne vous cache pas, chère Catherine, c'est vraiment très joli. Vous êtes inscrite sur le site ici.fr. Eh bien, c'est gagné, Catherine.
5: Bravo, merci.
0: Ben voilà, c'est aussi simple que ça. Et on est ravis de vous offrir ça, 200 euros à dépenser dans une grande enseigne. C'est pour vous, en l'honneur de cette rentrée. Et on va faire ça tout au long de l'année. Je vous embrasse très très fort, chère Catherine. Prenez soin de vous. Vous l'avez vu, c'est votre émission. On continue de vous rendre service. On parle arthrose dans un instant, dont on vous doit bien ça. Mais pour l'heure, c'est Paul McCartney et Stevie Wonder. J'adore ce titre, Ebony and Ivory. Sur ici, on vous doit bien ça. On est ensemble jusqu'à 13h.

0: Ivory. Paul McCartney, Stevie Wonder sur votre radio ici dans Vous Doit Bien Ça.
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0: C'est votre nouveau rendez-vous quotidien. On vous doit bien ça, on vous rend service. C'est votre émission 0810 055 056. Et ça réagit très fort parce qu'on a un auditeur, je crois, qui a réagi à notre Michael. Un auditeur qui a... Expliquez-nous ça, Aude.
3: Oui, parce qu'on parlait chauffage et Michael nous a dit tout à l'heure en direct à l'antenne que lui, il utilisait du bois de charpente pour, pour se chauffer. Il prenait le bois, il est dans le bâtiment, pour le brûler. On a un autre auditeur donc qui réagit en WhatsApp, Joe, qui nous dit le gros problème du bois de charpente, c'est que c'est un bois traité. Du coup, c'est polluant et c'est toxique de le brûler.
0: Donc attention, petite alerte. Merci les amis de réagir comme ça en direct. On est ensemble jusqu'à 13h, 0810 055 056. C'est la journée mondiale contre l'arthrose, cher Gérald Kierzek.
4: Exactement. 13 septembre, journée mondiale contre l'arthrose, de lutte contre l'arthrose. L'arthrose, c'est la première cause de douleurs chroniques. Vous savez, c'est le matin, on se réveille, on a un peu mal au cervical. Parfois, on a des crises d'arthrose avec les articulations qui font mal, la hanche, le genou, parfois même les mains. Exactement. Il y a 10 millions de Français, quand même, qui sont atteints d'arthrose. J'allais dire que, oui, il y a le diagnostic qui est posé. Parce qu'en fait, on a tous de l'arthrose. On a l'impression que c'est les plus de 60 ans. Mais en fait, l'arthrose, ça commence à 20, 30 ans. On commence à avoir l'usure.
0: Si jeune.
4: Mais oui, on commence à avoir l'usure de notre cartilage. Une articulation, vous savez, il faut qu'elle soit lubrifiée. Il y a un cartilage, il ne faut pas que ça grince. Et ce cartilage, eh bien, avec l'âge, il va s'abîmer. Alors, l'arthrose, c'est pas qu'une usure du cartilage, mais c'est une des composantes. Et puis après, il y a l'os qui va s'user aussi. Il y a des poussées un peu de douleur, d'inflammation. Et ça commence très tôt quand on commence à avoir un peu mal au cervical. Et moi, je vous prédis que les gamins, là, qui sont tous sur les téléphones portables, etc., ils seront de l'arthrose plus tôt, plus vite. L'arthrose du poignet, de l'arthrose du pouce. L'arthrose cervicale aussi. Bref, ça fait des douleurs. On n'a pas de traitement à l'arthrose. Et c'est un peu le sujet, c'est-à-dire qu'il n'y a pas de traitement curatif. C'est une espèce de vieillissement de l'articulation. En revanche, il y a plein de moyens de lutter contre l'arthrose. Et c'est pour ça que cette journée mondiale, c'est bien qu'on en parle. Parce qu'il y a plein de moyens, des petits moyens qui sont entre nos mains. Notamment bouger. Alors vous allez me dire, oui, mais moi j'ai mal, je ne peux pas bouger. Oui, mais il faut se forcer un peu. Il faut faire de l'activité physique adaptée pour pouvoir...
0: Comme par exemple, Gérald,
4: comme la marche.
0: De
4: la marche, tout simplement. La marche nordique, si vous avez un peu plus de mal, vous prenez des bâtons, mais c'était...
0: Pardonnez-moi, hein, parce qu'évidemment, je vais en profiter, me faire une petite consulte gratos.

0: il faut que la douleur soit un peu votre guide. Pour faire de la marche et que ça soit efficace sur les articulations, il faut lutter contre le surpoids aussi. C'est vrai, quand on prend un peu de poids, bah c'est, on parlait de charpente là à l'instant, nos os, nos articulations, c'est la charpente. Plus le toit, c'est-à-dire plus notre poids est lourd à porter, plus les articulations vont souffrir. Donc le fait de baisser un peu son poids, de lutter contre le surpoids, donc gérer son alimentation, ça va permettre d'améliorer les douleurs d'arthrose. Et puis quand il y a quand même des douleurs, quand il y a quand même des crises douloureuses, paracétamol, il n'y a pas de médicament miracle.
1: Ah
0: c'est
1: ouais,
0: vraiment
1: c'est tout,
0: le paracétamol. Oui, mais pris enfin, à bonne tout. Dose pendant 4-5 ouais. jours, 1 gramme matin, midi et soir pour les adultes, ça fonctionne vraiment très bien. Et puis j'allais dire, il y a quelque chose qui est très décrié en ce moment, mais toutes les associations, je pense à l'association de française de lutte contre les atteintes rhumatismales, la FLAR, qui défend les cures thermales. Et ils ont raison, parce que les cures thermales, ça fait beaucoup de bien. C'est une prise
1: mais
0: en charge
1: très
0: globale.
1: Cher. Ah, c'est une prise en charge ?
0: Alors, c'est très cher. Oui, pour les patients, c'est très cher. C'est-à-dire qu'il y a une prise en charge qui est à 65% par l'assurance maladie. On en parle actuellement pour le dérembourser, mais ça va être une catastrophe si c'est déremboursé, parce que bah, les gens, c'est des petits budgets, ils complètent. C'est pas des vacances gratos à l'œil sur
1: ça,
0: le dos
1: voilà,
0: de la sécu.
1: Hein, c'est pas la thalasso tranquille.
0: Mais non, et c'est surtout que ça évite beaucoup de complications, beaucoup de prises d'anti-inflammatoires. C'est une prise en charge globale. Ça va permettre de lutter contre le surpoids, de montrer quels mouvements justement sont bons ou sont pas bons. Donc c'est vraiment une prise en charge globale qui est intéressante. Il n'y a pas de remède miracle. On espère que dans les années, la recherche avance, il va y avoir peut-être des injections, des médicaments qui vont permettre de ralentir cette usure. Mais pour l'instant, on n'en est pas là. On reste sur des petits moyens quand même.
1: Il y a beaucoup d'appels au 0810 055 056. Du coup, on va continuer de parler d'arthrose dans un instant. Juste après, Claudio Capeo, ça va sur ICI. Donc, on vous doit bien ça. On est ensemble jusqu'à 13h.

0: On est ensemble jusqu'à 13h.
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0: Et Dieu que ça réagit, hein, au 0810. Et Dieu que ça réagit, hein, au 0810, 055, 056, notamment sur l'arthrose. C'est la journée mondiale de lutte contre l'arthrose. Le docteur Kirzek vient de nous en toucher un mot. Et du coup, nous allons prendre évidemment des auditeurs et des auditrices. Bonjour, c'est une Brigitte. Brigitte, chère Brigitte, bonjour, bienvenue.
3: Bonjour, bonjour, bonjour et merci de me prendre et puis encore bravo pour vos émissions parce que c'est génial.
0: Oh, merci Brigitte. On est des petits nouveaux, on débute donc
3: c'est super parce qu'on apprend plein de choses, c'est très bien.
0: Ah bah c'est super, hein, c'est le but parce qu'on vous doit bien ça, voilà. Alors Brigitte, dites-nous tout, vous souffrez d'arthrose Brigitte?
3: Alors c'est pas moi, c'est mon mari qui au mois de juin, il a fait une petite crise de d'arthrose, une petite crise à sa main qui a enflé et puis qui pouvait pas s'en servir, qu'il avait mal. Ça a passé un petit peu légèrement. Et en fait, il a toujours mal. Et sa main, elle enfle. Il a fait une grosse crise au mois de juillet parce que sa main a enflé beaucoup et il pouvait pas du tout s'en servir avec des douleurs atroces. Et en même temps, il a fait aussi une crise d'arthrose au niveau de sa cheville qui est handicapée plus ou moins, où il pouvait plus poser le pied par terre. Ça s'est fait les deux en même temps.
0: Oh,
3: et donc
0: on lui a
3: fait faire des analyses de sang qui montreraient qu'il n'a pas de polyarthrite. On lui dit que c'est de l'arthrose, mais moi je me dis depuis le mois de juin que ça dure.
0: Vous avez un doute.
3: La main, parce que le pied ça a passé. La main, je me suis dit, est-ce que c'est bien de l'arthrose? Quel moyen pour soigner? Mais bon, le docteur a beaucoup parlé tout à l'heure.
0: Vous avez, chère Brigitte, sonné à la bonne porte, Gérald Kirzek.
4: Je ne vais pas me substituer à son médecin, mais ce qui est important, Brigitte, c'est que votre mari déjà ait vu un médecin, qu'il y ait des examens. Avant de dire c'est de l'arthrose, il faut éliminer d'autres choses. Et en particulier, bien sûr, les polyarthrites, les maladies inflammatoires, les infections aussi, parce qu'on peut avoir des arthrites infectieuses. Et puis, je pense à la goutte, notamment chez les hommes, les crises de goutte. Vous savez, on avait oublié cette maladie quand on est un peu, on mange bien, on mange de la viande, etc. Et on a un peu trop d'acide urique dans le sang. Donc c'est toujours bien de doser ça avec une analyse sanguine et vérifier que ça soit pas une crise de goutte, parce que la crise de goutte, c'est autre chose. C'est l'acide urique qui est dans
0: ça
4: le sang.
0: Ça fait tellement mal.
4: C'est des
0: cristaux. Moi, je voyais mon grand-père, le drap du lit, ne serait-ce que le drap du lit sur son pied lui faisait hurler.
4: Qui faisait mal. Et là, le traitement, c'est des médicaments pour faire baisser en fait l'acide urique, mais c'est pas du tout de l'arthrose. Donc une fois qu'on a éliminé ça par une prise de sang, et puis ça vaut peut-être le coup de faire une radio de la main, voir un peu s'il y a quelque chose de normal ou d'anormal, voir une échographie pour voir que c'est pas autour les ligaments, les tendons. Et si jamais c'est de l'arthrose, il y a les kinésithérapeutes, ça fonctionne pas mal, qui peuvent proposer un certain nombre de mouvements. Il peut y avoir des orthèses aussi, vous savez, c'est l'espèce d'attelle qu'on met pour pouvoir, quand les mouvements sont douloureux, pour pouvoir tenir l'articulation. Et puis l'alimentation, on n'y pense pas assez, mais en fait, l'arthrose, c'est de l'inflammation. Et pour pouvoir diminuer l'inflammation, faut manger mieux. Manger des fruits et légumes, moins de sucre, manger moins de féculents probablement. Et à ce titre, je vais faire un coup de pub, un bouquin fait par deux
0: copains. Rapidement, hein, Gérald, parce qu'on a beaucoup de questions, j'aimerais que vous puissiez répondre.
4: Ça s'appelle Arthrose Arthrite, je me soigne en mangeant. C'est deux professeurs de médecine, Sébastien Tchernikov et Jérémy Selem, un prof de nutrition et un prof de rhumatologie, donc c'est quand même les spécialistes. Je me soigne en mangeant, et là, ça permet de revoir ses méthodes alimentaires.
0: Audrazo, on a énormément de questions. On ne va pas pouvoir malheureusement répondre à tout le monde. N'hésitez pas, nous, on vous prend aussi hors antenne. Hein. On est là pour vous, les amis. Hein.
5: David qui demande dans le WhatsApp de l'émission, Gérald, si pour les problèmes d'arthrose, il est conseillé de boire de l'eau riche en magnésium.
4: C'est une bonne question parce que le magnésium, en fait, il n'y a pas d'études solides qui disent que si je bois ou je prends des compléments alimentaires ou je bois de l'eau riche en magnésium, ça va améliorer l'arthrose. Mais on sait que dans l'arthrose, il y a de l'inflammation. Et pour diminuer cette inflammation, il faudrait augmenter le magnésium. Donc j'allais dire, si ça fait pas de bien ou il y a pas de risque particulier, eh bien prenez de l'eau en magnésium, ça pose aucun problème et ça peut même peut-être être quelque chose qui va apporter une amélioration.
0: Merci docteur Kirzek, on le voit et je suis un peu colère parce qu'on n'a pas pu prendre tout le monde. Vous savez quoi, c'est comme pour le sommeil, on refera une émission sur l'arthrose, on refera une émission sur le sommeil. On le voit, hein. Ce sont des sujets qui vous préoccupent et on est là pour vous parce qu'on vous doit bien ça. Dans un instant, Elsa nous parlera des jeux un peu à l'ancienne qui reviennent au goût du jour. Oh, ma passion. À tout de suite sur votre radio Ici.
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0: 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Encore quelques minutes à passer en votre merveilleuse compagnie. Vous êtes très très nombreuses à réagir au 0810 055 056. On répond à tout ou presque. En tout cas, on est là pour vous et on vous doit bien ça. Ma chère Elsa,
15: oui.
0: Dis donc, est-ce que vous n'êtes pas en train de nous ressortir des jeux qui datent des années 40 et qui reviendraient à la mode, dis donc ?
15: Exactement. Vous faites quoi, vous, pour vous détendre, Enora, l'hiver ? Ah non, je ne veux pas savoir en fait. Voilà. Excusez-moi, je voulais poser une question, mais je ne veux pas savoir.
0: Est-ce vous avez raison, vous me connaissez.
15: Voilà. Est-ce que vous connaissez le scrapbooking ?
0: Non.
4: Donc, c'est que ça.
15: Ah, Aude. Alors, le scrapbooking, c'est un cahier dans lequel vous collez des photos, des petits mots, tous les petits souvenirs que vous ramassez un peu partout. Alors, vu votre vie, Nora, à mon avis, vous pouvez nous faire des énormes albums.
0: Oui, c'est
15: alors,
0: vrai.
15: Effectivement, les jeux cartonnent en ce moment, comme le crochet, le tricot, les puzzles, le coloriage, les mots croisés, bref, tout ce qu'on appelait avant les loisirs de vieux est devenu hyper tendance. Ça me rassure, parce qu'évidemment, je suis à la mode, l'air de rien, comme d'habitude, vous pensez. C'est bien moi, la céramique, les puzzles, tout ça, je fais de tout, hein, parce que je célibataire avec trois chats, hein, on y va avec sur les activités.
0: Ben, c'est-à-dire que vous vous faites chier, quoi. Pardon.
15: Non, pas tant que ça. Pas justement, non, ben oui, parce que justement, ces jeux, on se fait pas du tout chier. Et alors, je vais vous dire, pour les fans
0: qui nous écoutent, pardon pour le gros mot, chers
15: ouais,
0: amis.
15: Hein. C'est vrai. Pardon. Et pour les fans qui nous écoutent, les fans de mots croisés, alors là, c'est la fête carrément. Il y a des revues récentes comme Croisés Galaxies qui revendiquent des définitions plus joueuses, mais il y a aussi Grillé, ces deux jeunes filles, Louise et Dior, qui ont complètement dépoussiéré les mots fléchés et les mots croisés, des références pop, de l'humour, des définitions beaucoup plus actuelles, et leur niveau s'appelle « doux », mi-cuit et chaud. Alors moi, je vous explique, je suis mi-cuit. Bon, voilà.
0: Et si vous ne savez pas... Excusez-moi, on s'arrête deux secondes sur cette phrase. Moi, je suis,
15: moi, je suis mi-cuit. Oui, d'accord. D'ailleurs, Gérald me regarde.
16: Moi, je suis doux.
15: Non, non, vous êtes chaud, Gérald. Vous êtes chaud.
16: Oh là là.
15: Et alors, si vous ne savez ni crocheter, ni tricoter, ni broder, ni faire de céramique... Et si vous n'osez pas vous lancer d'ailleurs, aucun problème, parce qu'il y a un nouveau phénomène justement, c'est les cafés créatifs. Ça ouvre partout, alors mais partout. À Paris, vous avez Artichaut, Mazette, la Popoterie, à Nantes, Dadou's Corner, à Marseille, il y a le café Barbotine. Vous pouvez boire un café ou prendre un goûter tout en peignant votre bol, votre tasse, votre assiette.
16: C'est génial,
15: à Rennes,
16: ça,
15: en Bretagne. Ah ben voilà Valère, enfin un truc qui vous plaît.
0: Allez-y ensemble les copains.
15: Mais oui, vous peignez votre céramique en mangeant une pâtisserie. Enfin bref, voilà, c'est des lieux qui sont pensés pour qu'on puisse venir en famille, entre amis ou tout seul. Et surtout, les ateliers sont accessibles aux enfants comme aux personnes plus âgées. Et c'est justement ça qui me plaît, les mélanges des générations. On vient fabriquer des objets et en même temps, on recrée du lien. C'est tellement important. Voilà. Et ce que je voulais vous dire aussi, c'est bye bye, les pensées qui tournent en boucle. Parce qu'en fait, toutes ces activités, ça nous fait du bien. Et c'est ce qu'on appelle le flow. Gérald, vous savez ce que ça veut dire, le flow ? Le flow, c'est un concept qui est un peu théorisé comme ça par un psychologue dont le nom est imprononçable, donc je ne vais pas du tout vous en parler.
4: Volinsky.
15: Non, pas du tout. Le flow, c'est un état mental de concentration, concentration maximale où on est totalement absorbé par une activité au point d'en oublier l'effort. On est bien et on a besoin de ce flow-là quand il fait froid. C'est pour ça que ça fait du bien. Pour ça, dans une émission sur la chaleur.
16: Comme quand
15: l'air.
16: On vous écoute, on est dans le flow.
15: Oh, vous êtes gentil.
0: Oh là là.
15: Mais voilà, on ne cherche plus le vide se fait tranquillement. Allez, on joue à ces jeux-là, on n'est plus des vieux, pas du tout, on est tendance.
0: Oh là, merci Elsa Volinsky, qu'est-ce que je l'aime. Elle nous décomplexe. C'est notre rayon de soleil, hein, dont on vous doit bien ça. Merci Elsa. Alors, nous allons accueillir, évidemment, un auditeur qui a gagné, pardonnez-moi, j'en perds mon latin, qui a gagné, qui s'est inscrit sur le site ici.fr. Patrick, bonjour Patrick.
17: Bonjour.
0: Oh, quelle belle voix. Oh là là.
17: Ah,
0: oui. Oh, j'aime ça. Oh là, j'aime cet entrain, cher Patrick. D'où nous appelez-vous?
17: À côté d'Auxerre.
0: Oh, très belle dans région Lyon. Également, dans Lyon. Très très bien. Oui. Alors, qu'est-ce que vous faites dans la vie?
17: Je suis retraité.
0: Oh la chance, eh ben, j'espère que votre... ben, moi j'en aurais pas de retraite, aussi. J'en aurais pas. Allez, je plaisante. Moi aussi, le plus tard possible. Cher Patrick, vous êtes inscrit sur le site ici.fr et c'est gagné.
15: Bravo.
0: C'est formidable, 200 € dans votre pocket à dépenser dans une grande enseigne. On vous embrasse très très fort, cher Patrick.
17: Eh ben merci beaucoup,
0: bravo.
17: Bonne journée.
0: Mais bonne au journée plaisir. On espère qu'on vous l'a un tout petit peu ensoleillé. Faites comme Patrick, inscrivez-vous sur ici.fr. Il y a une page dédiée à cet effet. Et deux fois par jour, vous repartez avec 200 €. Je voudrais remercier Céline à la réalisation pour cette merveilleuse émission qui est passée en un éclair. Notre Thierry qui est à Montpellier à la régie, et Antoine à la technique à Paris, Sadika au standard, Gwenaëlle à la préparation. Et moi, je vous retrouve demain. Bisous. Dans un instant, c'est le trésor de nos régions, spécial pouvoir d'achat. Bonjour, chère Marine.
18: Bonjour, Enora, comment allez-vous? Ça va depuis Montpellier? Oui, bah ça va. Nous aussi, on va parler pouvoir d'achat, comme vous, Enora, avec un trésor spécial dédié au prix des carburants, hausse des prix en général. Le réseau ici est mobilisé, on ira auprès des pêcheurs, on ira auprès des automobilistes à la pompe, qui, vous l'entendrez, en ont vraiment ras-le-bol. On sera aussi dans l'isoloir ici, notre grande opération à l'approche de la présidentielle, où vous nous avez dit que vous vous serrez la ceinture et que forcément, ça vous inquiète pour cette année qui arrive. Voilà, c'est le programme du Trésor de nos régions.
0: Merci Marine.
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0: Merci d'écouter la radio ici, il est 13h. Les informations, Marine Le Génie.
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18: Bonjour à toutes et à tous. Je vous le disais, c'est un trésor de nos régions spécial aujourd'hui, consacré au prix des carburants, plus largement à votre pouvoir d'achat. C'est une de vos préoccupations principales à l'approche de l'élection présidentielle, entre hausse des prix de l'énergie, des produits alimentaires. Beaucoup se serrent la ceinture, n'arrivent plus à joindre les deux bouts et la colère monte.
21: C'est plus une haine intérieure qui s'installe de plus en plus et on est vraiment pris pour des cons et c'est partout, même au supermarché juste là, pour toutes les courses qu'on va faire, ça se répercute là-dessus aussi, que ce soit une salade, elle a pris 50 centimes.
18: Vos radios ici, à vos côtés, à Nice, avec les pêcheurs en colère, près de Toulouse, avec des automobilistes à la pompe, à Marseille, sur un rond-point et aux quatre coins de la France avec nos isoloirs ici, et vos messages pour le futur ou la future présidente. Nos reporters également mobilisés pour faire entendre votre colère. Des invités viendront nous apporter leurs éclairages. Une spécialiste de l'énergie, un représentant des familles notamment. Merci d'être avec nous. Bienvenue dans le trésor de nos régions, consacré aujourd'hui à la hausse des prix des carburants et à votre pouvoir d'achat. Des feux de palette, des ports bloqués, des rassemblements sous tension. On commence par une colère très visible, celle des pêcheurs. Depuis le début de la semaine, ils se mobilisent contre la hausse des prix des carburants, surtout dans le sud. À Nice, le port est bloqué depuis ce matin 5h30. Une vingtaine de pêcheurs, une quinzaine de bateaux encordés les uns aux autres empêchent tout simplement l'accès aux installations portuaires. Un navire de la compagnie Corsica Ferries a même dû être dérouté en Italie, Arthur Fradin.
16: Des pêcheurs de toutes les Alpes-Maritimes qui se sont placés en ligne à l'entrée du port de Nice et empêchent le passage des bateaux depuis le lever du jour, nous dit Jean-Paul de Villefranche, dans le métier depuis 65 ans.
20: Non, il n'y a personne qui sort. Il y a un yacht qui attend. Et un bateau de 200 mètres, ben, il attend.
16: Hein. Et parmi eux, comme porte-parole de cette action spontanée pour laquelle le comité des pêches locales n'a pas été mis au courant, Arnaud Allary, pêcheur de Saint-Jean-Cap-Ferrat.
22: Petit métier, chalutier, thonnier. On est tous main dans la main, justement, pour être solidaires, parce qu'on
16: y
22: arrive.
16: Ils disent ne plus y arriver à 1,40€ le litre de gasoil, une montée en flèche des prix que ne supportent plus ces professionnels.
22: On tire la sonnette d'alarme, justement.
23: Hein, avant la guerre en Ukraine, on était à moins de 80 centimes.
22: C'est ça.
23: Et donc, depuis la guerre en Ukraine, ça fait que c'est monter. Hein. Pour nous, c'est double répercussion. On paye cher le gasoil, et les gens, ils ont moins de pouvoir d'achat, et ils viennent plus nous acheter du poisson, parce qu'on fait que de la vente au détail.
16: Les pêcheurs qui reprochent au gouvernement des promesses d'aide non tenues.
22: Pour le moment, ils nous ont promis une aide, mais on n'a rien du tout. Ça fait 4 mois qu'ils nous ont promis, on n'a rien.
24: Il faut faire un dossier extraordinaire pour avoir cette aide.
16: Des professionnels de la pêche qui ont reçu ce matin la visite du maire de Nice, Éric Ciotti. Il réclame une baisse des prix du gazole, un allègement des normes européennes, notamment sur la VMS, une nouvelle balise de traçage qui doit être posée sur tous les bateaux et à laquelle ils s'opposent. À Nice, ils disent attendre des annonces du gouvernement pour permettre de nouveau la circulation des bateaux.
18: Arthur Fradin, ici Azur, les pêcheurs hein, qui laissent tout de même quelques navires de plaisance et bateaux de l'administration, mais bloquent les yachts et les ferries. Des pêcheurs que le gouvernement va tenter de rassurer. Ils sont reçus en ce moment même par la ministre de la Pêche et de la Mer, Catherine Chabot. Bonjour Marie Boéda.
25: Bonjour.
18: Vous êtes en direct devant le ministère et Marie, la réunion s'éternise.
25: Ah oui, c'est ça. La seule chose qu'on sait, c'est que cette réunion doit être tendue. Elle prend plus de temps que prévu. Ils auraient dû sortir il y a une demi-heure. Ça risque de durer encore 45 minutes, donc plus de 2 heures de discussion. En fin de matinée, une vingtaine de marins de la Méditerranée sont arrivés au ministère. Il dora de ton rouge et espadon avant la réunion. L'un d'entre eux nous a dit être en plein doute, mais aussi déterminé. Mathieu Chapelle est pêcheur du comité de pêche du Gard.
23: Voilà, on laisse 10 personnes sur le carreau. Maintenant, nous, il y en a marre. On est deux petits métiers, les pêcheurs d'étang, les Tony Senner qui sont là, de l'Espagne à l'Italie. Aujourd'hui, il y a tout qui est bloqué. On fait front tous ensemble. Et si on n'a pas ce qu'on veut, la Méditerranée s'embrasera.
25: Parce qu'aujourd'hui, chaque sortie en mer leur fait perdre de l'argent. Voilà ce qu'ils déplorent. Alors, pour les soutenir face à la hausse des prix du carburant, le gouvernement leur a accordé une aide de 35 centimes par litre de gazole jusqu'à la fin de l'année. Mais ce n'est pas suffisant, martèlent les pêcheurs. En dessous de 60 centimes, ils travaillent à perte. Voilà une des réclamations de cette réunion. Mais ce n'est pas la seule. Il y a les réglementations européennes trop strictes et une répartition nationale de la pêche, notamment pour le thon rouge, qui n'est pas équilibrée selon eux. Alors la suite, s'ils n'ont pas ce qu'ils veulent, continuer les blocages des ports et appeler même les autres pêcheurs français à les rejoindre.
18: Merci beaucoup Marie Boéda, en direct du ministère de la Pêche et de la Mer avec Virginie Lorda. Pour les moyens techniques, voilà ce qu'on pouvait dire sur cette réunion. Donc toujours en cours au ministère. On vous tient au courant si quelque chose bouge d'ici la fin du 13h de nos régions. Des aides prolongées donc pour les secteurs les plus touchés, mais pour les particuliers, pas grand-chose. Même si l'aide gros rouleur de 100 euros pour les plus modestes a été prolongée jusqu'à la fin du mois, les automobilistes, on l'entend tous les jours sur ICI, sont inquiets. Les prix à la pompe sont en moyenne autour de 2,30€ le litre. C'est toujours le même ras-le-bol, comme ici dans une station-service de Buzet-sur-Tarn, au nord de Toulouse, Romain Biteau.
26: Chaque semaine, le même geste, déboucher son réservoir, glisser son pistolet. Et chaque semaine, Laura s'étrangle.
27: Ben, on en est déjà quasiment à 100€, du coup, plus de 100€ pour mettre un plein.
26: Son budget essence a bondi, 250€ par mois pour chaque jour, 60 km aller-retour entre Launaguet, où elle travaille, et Buzet. Dur de suivre pour cette assistante sur des chantiers.
27: Ça dure depuis très longtemps et comme je disais, je pense que ça ne va pas s'arranger de suite. Donc je ne suis même pas sûre d'arriver à aller continuer à travailler parce que ça va être compliqué quoi, financièrement.
26: Obligé de se serrer la ceinture avec deux enfants.
27: On se restreint sur tout ce qui va être repas, tout ça. On va pas faire des repas très onéreux. Enfin, vraiment, ça va être, on sort plus. On reste à la maison, on mange le minimum et puis voilà.
26: Elle a eu le droit à un mois d'aide grand rouleur. Benoît, lui, non. Alors, il réfléchit à d'autres solutions.
2: On se dit, on aimerait tester la voiture électrique, mais pour l'instant, pour nous, c'est hors de portée. Mais là, vous voyez ma voiture, elle date de 2003. C'est un vieux diesel. La pollution, c'est pas du tout terrible. Mais là, pour l'instant, on peut pas se permettre autre chose.
26: Beaucoup de dépit. On subit, confient les automobilistes. Ce n'est pas le sentiment de Sylvain.
21: Ouais, c'est plus une haine intérieure qui s'installe de plus en plus. Et on est vraiment pris pour des cons. Et c'est partout, hein, même au supermarché juste là, pour toutes les courses qu'on va faire. Ça se répercute là-dessus aussi. Que ce soit une salade, elle a pris 50 centimes.
26: Une colère qui monte. Il est prêt à remettre son gilet jaune si un nouveau mouvement s'organise.
25: Reportage signé Romain Biteau, ici Occitanie, pour trouver la station-service. Je vous rappelle, la moins chère près de chez vous, il existe une carte interactive sur ici.fr. Le budget essence qui bondit jusqu'à 250 euros par mois. On vient de l'entendre dans le reportage des Françaises, des Français qui se serrent la ceinture. Pour poursuivre cette discussion, réagir aussi à ce reportage, j'accueille Jean-Baptiste Thebault. Bonjour.
3: Bonjour.
25: Vous êtes directeur des relations institutionnelles de Famille Rurale. Ces automobilistes qui se demandent si ça vaut le coup ou carrément d'aller travailler, c'est de plus en plus courant, Jean-Baptiste Beau.
3: Oui, malheureusement, c'est de plus en plus courant. Nous avions déjà connu cette situation il n'y a pas si longtemps, en 2022, lors de la dernière crise inflationniste. Et évidemment, pour nous qui représentons, avec nos 1700 associations, évidemment, les familles du milieu rural, eh bien, nous constatons que les personnes qui n'habitent pas dans les métropoles où il y a des solutions de transport collectif, où il y a des métros, où il y a toutes ces solutions de mobilité, eh bien, sont dépendants de la voiture individuelle et donc sont confrontés et prennent de plein fouet ces augmentations de tarifs. Mmh. Vous donniez des exemples dans le reportage, par exemple, pour une famille avec, parce que souvent il faut deux véhicules, hein, parce que quand il n'y a pas de moyens de transport, eh bien on arrive vite pour une famille avec deux véhicules à 80, parfois plus euros par mois supplémentaires par rapport à l'année dernière. Mmh. Donc évidemment, à l'année, c'est parfois plus de 1000 euros. Donc c'est intenable pour un certain nombre de familles qui ont déjà énormément de dépenses contraintes. Et qui vont être confrontés en plus, parce que l'hiver arrive, aussi à la flambée des tarifs des énergies comme le fioul, où dans ces territoires, il y a encore aussi beaucoup de maisons individuelles qui sont chauffées comme ça. Donc aussi une forme de double peine quand on est contraint et qu'on est dépendant du véhicule individuel. Et c'est ça qui, aujourd'hui, nous inquiète.
25: Merci Jean-Baptiste Beau, directeur des relations institutionnelles de Famille Rurale. Vous restez bien sûr avec nous, à l'écoute. On a aussi envie de savoir combien de temps ça va durer. Nous avons également en ligne avec nous une spécialiste de l'énergie. Bonjour Anna Créti.
5: Bonjour.
25: Bonjour, merci de nous rejoindre dans le 13h de nos régions, spéciale hausse des prix des carburants. Est-ce que nous sommes, Anne Créti, dans une crise qui va durer? J'imagine que ce n'est pas évident de répondre.
5: Ce n'est pas évident de répondre, mais il est intéressant de comprendre quelles sont les sources de cette crise, et en particulier le fait qu'on regarde les prix du pétrole, qui cette semaine a atteint 100 dollars par baril, mais qui par exemple déjà hier et avant-hier s'est un peu détendu. Mm-hmm. Mais cela n'a pas de conséquences sur les prix à la pompe, parce que ce qu'on est en train de subir aujourd'hui, c'est un problème qui est essentiellement lié aux produits raffinés et donc à la chaîne de raffinage qui subit indirectement donc le problème qui s'amplifie par ailleurs du détroit d'Ormuz.
25: Anne Créti, voilà pour le constat. Les solutions, est-ce qu'on peut plafonner les prix?
5: Plafonner les prix, donc c'est une mesure qui a été déjà expérimentée tout à l'heure. L'intervenant parlait de 2022 avec une période beaucoup plus courte de plafonnement des prix, a coûté à l'État 8 milliards d'euros. Aujourd'hui, je ne pense pas qu'on soit dans cette possibilité. Après, il y a d'autres leviers qui doivent être activés. Tout à l'heure, dans votre reportage, il y a des témoignages sur la voiture électrique qui reste relativement chère. Eh bien, c'est par exemple l'occasion de mieux penser le leasing social de voitures électriques, un dispositif qui existe déjà, mais qui doit être sans doute renforcé.
25: Anna Créti, toute dernière question pour vous. Est-ce que ça peut encore augmenter?
5: Aujourd'hui, on n'a pas de visibilité, mais en tout cas, les signaux sont décidément en rouge. Mm-hmm. On n'a pas véritablement de chiffres à donner, mais la situation est complètement bloquée, oui. Soit du point de vue du transport que des négociations. Donc, on n'a pas de bonnes nouvelles.
18: L'avenir n'est pas rose. Merci beaucoup, Anna Créti, spécialiste de l'énergie, d'avoir été avec nous dans le 13h de nos régions. Nous sommes également en ligne avec Jean-Baptiste Beau, directeur des relations institutionnelles de Famille Rurale. Votre réaction à ce que vient de dire Anna Créti, vous êtes inquiet pour l'avenir ?
3: Oui, alors deux réactions par rapport à ce qui vient d'être dit. Effectivement, sur les solutions qu'on peut apporter, en 2022, alors c'était pas un plafonnement qui avait été fait, mais c'était cette fameuse ristourne à la pompe de 10 centimes qui était reconduite, et c'est vrai que ça avait coûté 8 milliards. Mmh. Alors nous, aujourd'hui, ce que l'on demande, c'est que, comme je vous l'ai dit, effectivement, il y a des ménages qui sont plus touchés que d'autres, ceux qui sont obligés de prendre leur voiture, et puis aussi, bien sûr, les ménages les plus modestes. Donc aujourd'hui, il y a l'aide grand rouleur, elle ne suffit plus, alors elle a été prolongée, c'est vrai qu'il y a encore beaucoup de ménages qui seraient éligibles qui ne l'ont pas demandé. Donc, à partir du 31 septembre, ce que l'on demande, c'est que cette aide, on fasse deux choses. Un, elle soit doublée, donc on passe à 200 euros. Oui. Et surtout, que le plafond de revenu pour l'éligibilité soit augmenté. C'est-à-dire un plafond de revenu qui devrait passer, à notre sens, aujourd'hui, il est autour de 16 000 euros. Mmh. Il faudrait qu'il passe à 25 000 pour que les classes moyennes puissent aussi avoir accès à cette aide. Oui. Pour nous, ça nous semble important. C'est la première chose qu'il faut faire en urgence pour d'abord aider ceux qui en ont le plus besoin. Ensuite, à terme, ce qui a été dit est vrai, c'est que la solution, parce que des crises comme ça, celle-ci, on ne sait pas quand elle va s'arrêter, et il y en aura certainement d'autres. La dernière, c'était 2022. Donc, il faut arriver à accompagner la décarbonation, y compris dans les zones rurales ou périurbaines, là où on n'a pas les moyens de transport. Et pour ça, le leasing social, véhicule électrique, les moyens de transport alternatifs. Il y a un fonds qui avait été mis en place, on avait beaucoup milité pour ça à l'époque avec le plan France Ruralité, mais c'est seulement 90 millions d'euros pour aider la mobilité dans les zones rurales sur 3 ans.
18: Oui, rendez-vous compte,
3: donc il faut vraiment investir là-dedans. Voilà nos deux, donc mesures d'urgence ciblées et mesures de moyen et long terme. Oui. Je termine par dire qu'il y a 4 ans, en 2022, nous avions déjà tiré la sonnette d'alarme en disant qu'il fallait préparer cette décarbonation. Voilà. Entre-temps, il n'y a pas grand-chose qui a été fait. Et aujourd'hui, on se retrouve encore une fois au pied du mur. Donc, il faut plus anticiper.
18: Jean-Baptiste Beau, vous aurez l'occasion au cours de ce 13h de revenir sur vos propositions, vous qui êtes membre de Famille Rurale. À suivre dans le 13h de nos régions, on ira sur un rond-point près de Marseille. On sera avec une représentante de la CGT qui demande une table ronde avec Sébastien Lecornu sur le pouvoir d'achat. Et nous ferons un détour dans l'isoloir d'ici pour entendre vos messages pour le futur ou la future présidente dans ce contexte de crise sociale. Le 13h de nos régions consacré aujourd'hui à la hausse des prix de l'énergie, du carburant, mais pas que, hein. Il y aura incontestablement de l'inflation en rayon en 2027, averti ce matin le PDG de Coopérative U, Dominique Schelcher. Le climat social est inflammable, alors une question se pose de manière assez logique. Les gilets jaunes vont-ils reprendre du service ? Pas sûr, c'est ce qu'a constaté ici Provence. Hier, il n'y avait pas foule sur le rond-point de Somaty à l'Estac, c'est près de Marseille, pour manifester notamment contre la vie chère, mouvement à l'appel d'anciens gilets jaunes, Philippe Bocara.
6: Sur le gazon du rond-point brûlé par le soleil, une frêle tente blanche sur des piquets, deux gilets jaunes, une pancarte de fortune en carton avec l'inscription « Citoyen gilet jaune ». Et parmi la dizaine de personnes mobilisées, Eddy, presque 70 ans à la retraite, il était ici il y a 8 ans. Et il arbore fièrement son
7: vieux gilet jaune de 2018, que je regrette à remettre encore une fois.
6: Pourquoi vous le remettez ?
7: Plus personne s'en sort. Chaque fois on dit on va dans le mur, mais à mon avis, nous, le peuple, on y est déjà dans le mur. Hein. Combien de personnes, entre le 5 et le 15 mois, n'ont plus d'argent pour pouvoir finir leur mois, quoi.
6: Brigitte était là aussi en 2018, des strass, des paillettes sur son gilet jaune. Elle se mobilise à nouveau et lance un appel.
8: J'invite pacifiquement les gens qui sont en panne, de partout, de tous les citoyens français, d'aller devant leur lieu de pouvoir, la préfecture, tous ensemble, rester là-bas, exiger du préfet de sortir et de venir vers vous. Voilà.
6: Vous y croyez à cette mobilisation, à cet appel que vous lancez ?
8: Ni plus, ni moins.
6: Et donc un peu de déception sur ce rond-point. Quelques automobilistes ont lancé des coups de klaxon pour encourager ces manifestants. Et Franck, a-t-on un sursaut des Français?
1: On veut que les gens descendent dans la rue. Les gilets jaunes, on les a vus en 2018, il y avait qu'eux qu'on voyait. Nous, ce qu'on a envie d'avoir, c'est le peuple qui en a vraiment besoin.
6: En tout cas, le peu de succès de cette mobilisation sur ce rond-point de l'Estaque n'est pas une surprise, selon Emma.
25: On l'a repris pour montrer comme quoi, ça y est, les gilets jaunes sont de retour à Marseille. Après, voilà, c'est vrai qu'on ne s'attendait pas à ce qu'il y ait tout le monde qui vienne, ou on s'attend plus à ce qu'ils viennent du monde de samedi.
6: Et la manifestation est prévue sur le Vieux-Port.
25: Philippe Bocara, ici Provence. Mobilisation assez faible pour l'instant, on vient de l'entendre, des gilets jaunes, malgré un appel à manifester le 17 octobre qui se multiplie sur les réseaux sociaux. On se souvient du mouvement Bloquons tout il y a tout juste un an. Est-ce qu'il y a, Coralie Moreau, de l'inquiétude du côté des autorités?
4: C'est un sujet d'attention, indiquent plusieurs sources côté sécurité, mais comme il y a un an, difficile de savoir si le mouvement est structuré. Pour le moment, disent-elles, on garde un œil, mais les signaux restent faibles. Bien sûr, il y a les blocages des pêcheurs, les manifestations d'étudiants ou de gaziers, mais toujours selon ces mêmes sources, le mouvement est pour le moment limité à des corporations ou à des actions faibles et localisées, comme les dégradations de stations essence dans le Nord. Aujourd'hui, ce sont plutôt, selon elles, les médias qui font monter la mayonnaise, mais il y a le contexte, le vote du budget à venir, et le sentiment de nombreux Français d'être pris à la gorge, alerte la CGT. Sa secrétaire générale, Sophie Binet, a écrit à Sébastien Lecornu pour demander l'organisation en urgence d'une table ronde sur le pouvoir d'achat et la vie chère. Le syndicat dit comprendre l'appel du 17 octobre sans pouvoir, pour l'heure, le mesurer.
25: Coralie Moreau pour ICI. Bonjour Nathalie Bazire.
9: Bonjour.
25: Justement, nous entendions parler de la CGT dans le reportage qu'on vient d'entendre. Vous êtes secrétaire confédérale, de la CGT. Merci d'être avec nous. On vient de l'entendre. Est-ce que vous comprenez l'appel du 17 octobre? Et surtout, est-ce que vous le soutenez, Nathalie Bazire?
9: Ce qu'on comprend surtout, c'est que la colère, elle est légitime. Aujourd'hui, tout augmente, le gaz, les carburants, le prix de l'alimentation, tout sauf nos salaires. Nos salaires qui sont bloqués, n'ont pas retrouvé leur niveau de 2020. Aujourd'hui, cette colère, elle est légitime. Nous, ce qu'on cherche à faire pour être efficace, c'est que cette colère soit structurée, c'est notre rôle, pour qu'elle se transforme en mobilisation. Et nous, on appelle le 29 septembre à une journée de grève sur les salaires et les services publics pour que ce soit ancré au sein de l'entreprise. Et c'est en ce sens qu'on répond à cette colère qui est légitime.
25: Colère, d'accord, mais structurée.
9: Exactement.
25: Que réclame la CGT dans ce contexte de crise sociale, je crois qu'on peut le dire. Le blocage, par exemple, des prix du carburant, c'est une solution pour vous?
9: À nous, c'est une solution qu'on réclame depuis le début de la crise. Elle permet notamment de mettre fin à la spéculation. Et surtout, elle ne coûte rien à l'État. C'est 0 € d'argent public. Cette mesure, elle est efficace pour les salariés, pour les entreprises. Elle permet de regagner du niveau de vie pour les gens et dans le même temps de dire stop aux bénéfices qui sont engrangés par les grands groupes tels que Total Energy. C'est 11,2 milliards de dollars pour le premier semestre 2026. Donc il faut redonner du sens et il faut redonner à la masse que sont les salariés le pouvoir d'achat par cette mesure qui peut être efficace. Des salariés qui utilisent quotidiennement leur voiture pour aller au travail.
25: Blocage des prix du carburant, augmentation des salaires également.
9: Tout à fait, évidemment, je vous redis. Nous, on appelle à la journée du 29 septembre. Aujourd'hui, le patronat, dans nombreux secteurs, il n'entend pas lancer des négociations sur la question des salaires. Donc le 29 septembre, c'est aussi l'occasion de le faire dans les entreprises. On appelle les salariés avec les élus du personnel à lancer. Il y en a vu le 15 septembre une journée de mobilisation très intéressante qui donne le là pour cette rentrée dans l'énergie, la santé, l'action sociale, pour l'hôpital, la sécurité sociale, avec des mobilisations assez fortes. Et donc voilà, il faut qu'on réussisse le 29 septembre et dans la suite, on pourra regarder ce qu'il en est. Mais en tout cas, voilà, on appelle nous le 29 septembre à cette journée sur les salaires.
25: Et on a bien compris votre appel. Merci beaucoup Nathalie Bazire, secrétaire confédérale de la CGT, d'avoir été avec nous dans le 13h de nos régions. La CGT qui demande au Premier ministre de réunir d'urgence une table ronde sur le pouvoir d'achat et la vie chère. Une urgence partagé par les citoyens, les citoyennes, et vous nous l'avez dit, dans les isoloirs, ici.
10: Avec Dites-le ici.
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10: C'est notre rendez-vous quotidien dans le 13h de nos régions. L'opération Dites-le ici, 50 isoloirs installés sur les places de village, dans les foires, dans les centres-villes, aux couleurs de votre radio à l'intérieur. Un ordinateur, 5 questions qui vous sont posées sur l'avenir, sur vos craintes, sur vos espoirs. Et la vie chère revient bien évidemment très souvent. Bonjour Mathilde Lansker.
11: Bonjour.
10: Parmi ces 5 questions que j'évoquais, il y a celle-ci. Quel serait votre message au futur ou à la future présidente de la République? Et Mathilde, beaucoup de messages concernent le coût de la vie.
11: Oui, avec des préoccupations parfois très concrètes. C'est notamment le cas d'Adeline. Adeline, elle vient d'Alsace et voici son message.
12: S'il vous plaît, monsieur le président ou madame la présidente, faites en sorte que les gens qui travaillent aujourd'hui, qui se donnent à fond, qui galèrent tous les jours, puissent un minimum profiter de leur vie, profiter de leur salaire pour faire autre chose que payer les factures, payer les courses, payer l'essence pour aller travailler. C'est une dinguerie, ça.
11: Voilà, on veut vivre du fruit de notre travail. On l'entend beaucoup, ça, dans l'isoloir, avec aussi parfois du mécontentement, notamment sur les taxes. Et à ce sujet, Clara a un conseil pour le futur président ou la future présidente.
13: Se mettre un peu plus à la place des gens qui travaillent des heures et des heures par semaine, de se rendre compte ce que ça demande comme énergie et du coup d'essayer de nous expliquer où va tout l'argent qu'on fourgue à l'État. Parce que, en fait, à part le sortir de nos comptes, pour l'instant, je ne sais pas trop exactement où il va. Donc peut-être une répartition claire et précise de tout ça, en étant complètement transparent.
11: Une demande de pédagogie, donc, pour Clara. On en a d'autres, des témoignages qui vont dans ce sens. Je pense à celui de Josiane, par exemple. Elle vient d'Ille-et-Vilaine, elle souhaite que celui ou celle qui gagne les élections vienne rencontrer les gens, et pourquoi pas chez eux, tiens, pour discuter directement avec eux.
10: Et oui, il y a une vraie demande d'écoute, Mathilde Lansker, qui remonte de ces isoloirs.
11: Oui, c'est un message qu'on entend beaucoup. Entendez, justement, entendez ce qu'on a à vous dire. Et à ce propos, je voudrais qu'on écoute Marie. Marie, elle est retraitée, elle vient de Périgueux, et elle nous parle de ce besoin d'être écoutée.
14: La première chose que je voudrais dire à un président de la République, quel qu'il soit, c'est d'abord de s'intéresser à nous plutôt qu'à leur égo. Personne ne s'intéresse au coût de l'essence, à ce que les gens mettront dans leur assiette. On s'occupe pas de nous. Le président devrait s'occuper de tous les Français, de tout le monde.
11: Oui, s'occuper de tout le monde, ça aussi c'est quelque chose qui revient plusieurs fois. Une vraie demande finalement de gouverner dans l'intérêt général et surtout à l'écoute des Français.
10: Merci beaucoup Mathilde. Ansker vidéo que vous retrouvez bien sûr sur ici.fr, sur nos réseaux sociaux. Demain, l'isoloir sera à la foire agricole d'Autun avec ici Bourgogne, ou encore à Amboise, sur les quais de Loire avec ici Touraine. Jean-Baptiste Beau, de Famille Rurale, vous êtes toujours avec nous?
15: Oui.
10: Alors, vous venez d'entendre tous ces messages adressés au futur ou à la future présidente de la République concernant le pouvoir d'achat. Une question pour vous, quel est votre message au futur président ou à la future présidente?
15: Eh bien, écoutez, déjà vous dire que nous partageons effectivement ces préoccupations avec nos associations de terrain dans les communes. Nous sommes en première ligne et donc nous constatons, mais déjà depuis de nombreuses années en fait, ces préoccupations qui sont liées au pouvoir d'achat. Et comme je le disais tout à l'heure, nous avons là les carburants, il va y avoir le problème du gaz, du fioul, de l'électricité qui va très vite arriver, et puis ensuite celui de l'alimentation. Et c'est là que nous sommes aussi très préoccupés, parce que ça avait déjà été le cas en 2022, mais des Français, une partie des Français commencent à faire des économies sur leur alimentation. Donc c'est pour ça que nous avons fait, et ça c'est un message adressé, alors pas au futur président ou à la future présidente, mais directement au gouvernement, la proposition que nous avons fait avec une quarantaine d'associations dans un collectif d'avoir 100 produits sains et bons pour la santé à prix bloqué en tout cas dans les surfaces de vente. Ça peut être fait très rapidement. Oui. Et puis concernant les futures élections, nous jouerons notre rôle d'association de défense des consommateurs et de représentant aussi des familles, et nous enverrons aux candidats un plaidoyer avec pas une proposition, mais une série de propositions. Et nous espérons aussi être entendus, car comme je vous le disais tout à l'heure, nous sommes montés au créneau à de multiples reprises. Oui. Sur ces questions d'inflation, sur ces questions d'accompagner la transition et la décarbonation dans les territoires où la voiture est indispensable. Et malheureusement, les choses n'avancent pas assez vite, et puis après on se retrouve au pied du mur, comme on le voit, avec de nombreuses familles, de nombreux ménages qui sont dans la difficulté.
18: Oui.
15: Il y a cas, et vous le savez bien, et votre reportage le montre, quand on discute, par exemple, nous, avec nos collègues des associations caritatives, des banques alimentaires, des épiceries sociales, eh bien, ils vont tous vous dire la même chose. Le nombre de bénéficiaires d'usagers a explosé ces dernières années. Donc, voilà, la situation aujourd'hui du pays, c'est celle d'une grande précarisation, et donc il faut agir au plus vite.
18: Merci beaucoup, Jean-Baptiste Beau, de Famille Rurale, d'avoir été avec nous dans ce 13 heures de nos régions consacrées à la hausse des prix du carburant, mais de la vie chère en général. Hausse des prix, donc pouvoir d'achat sur ici. On est à votre écoute. Vous retrouvez tous ces éléments de reportage sur ici.fr avec également, je vous le rappelle, une carte interactive pour trouver la station service la moins chère près de chez vous. Allez, on termine ce 13h avec un bel endroit pour nous sortir un peu de ce quotidien parfois difficile. Je vous emmène visiter la piscine Art déco de Bruay-la-Buissière, près de Béthune, dans le bassin minier du Pas-de-Calais. Elle a été élue hier soir monument préféré des Français 2026 sur France 3 dans l'émission de Stéphane Bern. Cette piscine avec son bassin découvert de 33 mètres, construite en 1936, est l'œuvre de l'architecte Paul Hanot. C'est la seule piscine Art déco de plein air en France, toujours ouverte à la baignade. Et ce titre, on l'imagine, est accueilli avec fierté par les gens du coin, Vanessa Lamar.
0: Émilie Forger a appris à nager dans cette piscine. Elle a décroché son premier job d'été ici. Aujourd'hui, à 45 ans, elle est gestionnaire du paquebot.
16: Très heureuse. J'ai passé mon enfance ici, premier job, surveillant des bassins. Là, être gestionnaire, c'est quelque chose d'extraordinaire. Il est magnifique ce bâtiment et la lumière le soir quand on ferme, c'est magnifique.
0: Et cette fameuse lumière du soir sur les murs blancs cassés du bâtiment, eh bien tout le monde va pouvoir y goûter cet hiver. Pour marquer le titre, la piscine ne fermera pas fin septembre comme d'habitude. Olivier Gacker, président de la communauté d'agglomération de Béthune-Bruay.
17: Et donc on va ouvrir jusqu'au 30 décembre l'équipement. En parallèle, on va aussi permettre aux gens qui veulent visiter l'équipement sans se baigner, d'avoir donc un coup fil visiteur. Donc on va encore rendre plus ouvert cet équipement qui est pour tous.
0: Et exceptionnellement, la piscine fermée normalement le jeudi va ouvrir aujourd'hui pour accueillir sans doute un public fier et nombreux. Steve Bossard, président de l'Office intercommunal de tourisme.
19: L'Office de tourisme sera présente physiquement ici sur le site pour organiser des visites guidées et puis on verra quelle sera la demande pour qu'on puisse décupler de ce type de visite.
0: Et dans les têtes de tous, de multiples idées fourmillent pour faire briller ce monument préféré des Français, comme par exemple un bain givré du 1er janvier.
18: Reportage ici Nord, Vanessa Lamar. On poursuit avec les beaux lieux de France. Les amateurs de châteaux, de musées ou encore de jardins historiques vont disposer demain d'un nouvel outil pour organiser leur visite, le lancement d'un pass patrimoine. On en reparle dès demain dans le 13h de nos régions. Merci beaucoup d'avoir été à l'écoute. Je vous souhaite une bonne après-midi en musique sur ICI.
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1: Pendant les journées européennes du patrimoine, c'est-à-dire samedi et dimanche, je vous propose de découvrir deux lieux culturels assez originaux dans notre département. Tout d'abord, le Théâtre Perché de Brinon-sur-Armançon qui propose une visite commentée de son théâtre du 19e siècle, un véritable joyau qui a été restauré et réouvert en 2009. Vous pourrez notamment admirer une peinture sur toile d'origine avec des dessins uniques et très fragiles. Ensuite, à Migennes, vous pourrez visiter librement le cabaret L'Escale, surnommé le Petit Olympia de province. Grâce à un diaporama, vous découvrirez les nombreux artistes qui s'y sont produits, comme Jacques Brel, Charles Aznavour, Juliette Gréco, Annie Cordy ou encore Johnny Hallyday. Pour terminer la visite, un espace vintage vous permettra de découvrir quelques objets datant de l'âge d'or du cabaret. Deux lieux différents donc, mais une même idée, découvrir un patrimoine culturel et artistique riche en souvenirs.
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0: 13 30 17 ici au Cirque qui débute avec le groupe écossais Texas I Don't Want a Lover. D'ici 14h, on aura aussi Bernard Lavillier, Shakira en feat avec Burna Boy, Cook Da Books, Alain Souchon et Soprano. Et entre tout ça, nous serons avec des maraîchers de Fleury-la-Vallée dans la suite de votre série Ici la Terre, hein, qui donne la parole à celles et ceux qui nourrissent, qui plantent, qui élèvent et qui vendangent dans Lyon. Et il n'y a que sur Ici au Cirque, vous trouvez ça au quotidien.
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0: Ça faisait déjà mal à l'époque à Alain Souchon, c'est déjà ça sur ICI Auxerre. La musique qui revient avec Cook Dabux après 3 minutes avec les maraîchers de Fleury-la-Vallée dans ICI La Terre, la série de reportages ICI Auxerre qui sent le terrain avec l'animateur ICI Auxerre, Ludovic Chappe, donc qui est parti à la rencontre d'Aurore et Didier Boissé qui travaillent avec leurs 2 salariés sur 8 hectares. Ludovic Chappe, vous avez fait le tour de l'exploitation.
1: Après la serre de tomates, celle des poivrons et des aubergines, je me suis arrêté sur une parcelle où il y avait un filet au ras du sol et dessous des salades.
2: En fait, là, c'est surtout pour protéger des chevreuils, parce que les chevreuils, ils ont soif, donc ils viennent bouffer les salades.
3: C'est pas pour les pucerons ?
2: Là, ça, c'est un filet anti-insectes. Généralement, on met ça, par exemple, sur les navets pour pas que la mouche, elle vienne pondre dans le navet, qui fait, après, que les navets sont véreux. Parce que le navet véreux, bah, c'est les vers de la mouche qui est venue pondre dedans, quoi. Donc ça sert à ça, normalement. Mais là, ils ont dû le mettre là pour protéger des chevreuils.
3: Parce que les chevreuils visent particulièrement les salades.
2: Bah oui, parce que quand on les arrose, ça fait de l'humidité, ils viennent bouffer le cœur de salade, ils sont contents.
3: Et votre terrain n'est pas clos ?
2: Non, bah non, ça fait grand à clore. Hein. Mmh. Ça ferait trop grand. Bon, une fois, on avait mis un truc électrique en bas, c'est un fil. Mais le problème, c'est que c'était pas très...
3: Bah, parce déjà... que là, vous êtes à la sortie du village, là, il y a des arbres qui sont au fond.
2: Ah oui, ils sont derrière, on les voit des fois, les chevreuils, hein. Des fois, ils montent jusque-là. Une fois, on a eu un sanglier sur la terrasse.
3: C'est pas vrai.
2: Ah, il était juste là. Tiens, il aurait pu prendre le thé avec nous. Et lui, il a le chien tout debout sur la baie vitrée. Hein.
3: Ah bah, j'imagine. Ici, le sol a été préparé pour les semis.
2: Ouais, là, il a tracé. Il va semer. Alors, peut-être des radis. Ah, là, c'est la salade qui a été plantée cette semaine.
3: La salade, on en fait toute l'année. Hein.
2: Oh, quasiment toute l'année, oui.
3: Les gens
2: oui,
3: en réclament toute l'année.
2: Oui, oui. Et puis, en général, après, il y a des variétés. Bon, par exemple, en hiver, il y a scarole frisée. Et en été, on a plus Batavia, feuilles de chêne, laitue.
3: C'est pareil, c'est quelque chose d'indispensable sur l'étal d'un maraîcher.
2: Oui, oui, généralement, il y a de la salade toute l'année, de toute façon. Oui.
3: Il y a un truc pour réussir ces salades ? Il faut arroser régulièrement ?
2: Bah, faut arroser, oui, parce que puis il faut prendre les bonnes variétés au bon moment, parce que, en fait, s'il fait trop chaud, elles montent, elles sont petites et elles montent. Donc, il faut les arroser régulièrement, oui. Les protéger des oiseaux, parce qu'il est picore. Après, il y a le filet. Bon, ça, c'était un filet anti-insectes. Mais sinon, on a ce qu'on appelle le P17. C'est ce qu'ils appellent un voile d'hivernage.
3: Ouais.
2: Donc, c'est du voile non tissé. On peut mettre aussi sur les salades pour les protéger des chevreuils et des oiseaux, quoi.
3: Ça protège des chevreuils et des oiseaux et aussi du gel ?
2: C'est fait pour, à la base. À la base, on le met quand il risque de geler trop fort pour protéger les salades.
3: Mais
2: oui.
3: Ça récupère quelques degrés seulement. À un moment donné, s'il fait vraiment trop froid, il fait trop froid.
2: Ah oui, bien sûr. Disons que ça limite les dégâts.
1: Demain, on termine la visite chez les Boissé à Fleury-la-Vallée. Il sera question d'une plante tellement bonne qu'elle mériterait qu'on lui construise un monument, le basilic.

0: Ici au CERN avec un souvenir nommé Cook the Books, Your Eyes. Et puis après les infos de 14h et la météo locale, on vous cale George McRae, Claude Barzotti, Sia et Stéphane Echer. Et puis avant 14h, Bernard Lavilliers, Shakira et Burna Boy. Avant cela, on met un petit peu de beauté dans votre week-end avec l'exposition Qui regarde qui? Oui, à Auxerre Expo, si les tableaux vous regardez aussi. Aujourd'hui à Auxerre Expo, c'est le vernissage de cette expo, donc intitulée Qui regarde qui? Une expo de Céline Didier, pensée comme un parcours immersif. 19h, donc peinture, chant, danse, théâtre, violon et création culinaire qui dialogue pendant 45 minutes. L'exposition restera visible jusqu'au 17 décembre, ici au CERN, aux côtés de nos artistes.
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1: Ici au Serre, 14h, tout de suite, les infos et la météo d'ici.
2: En cas de faute d'orthographe, un élève pourra perdre jusqu'à 2 points au brevet et au bac. Le ministre de l'Éducation, Édouard Geffray, annonce aujourd'hui le détail des nouvelles règles pour l'orthographe dans une publication au bulletin officiel après avoir déjà donné des consignes au printemps dernier. Les dépôts pétroliers de Frontignan, les ports de Nice, du Gros-du-Roi, de Sète et Port-la-Nouvelle symboliquement bloqués ce matin par des marins-pêcheurs de Méditerranée. Ils alertent encore et toujours sur la hausse du prix des carburants et rencontrent la ministre de la Pêche et de la Mer en ce moment. Rhume, douleur, troubles digestifs, l'automédication fait partie des habitudes de nombreux Françaises et Français et elle peut être dangereuse, alerte de 60 millions de consommateurs. Dans une enquête publiée aujourd'hui, 40% des médicaments sans ordonnance étudiés sont problématiques, voire dangereux. Enquête à retrouver en détail sur ici.fr. Un pass patrimoine va être proposé à partir de demain par la Fondation du patrimoine sur abonnement. Il permettra d'accéder librement à plus de 500 sites patrimoniaux pendant un an partout en France. Visiter le château de Versailles, le château de Fontainebleau ou encore le théâtre antique d'Orange à partir de 6,50 € par mois. Et puis Montpellier va accueillir la Coupe du Monde de tennis de table en 2027. Ce sera du 29 mars au 4 avril prochain à la Sud de France Arena. La France, pays hôte pour 2 ans. Il y aura une deuxième Coupe du Monde individuelle en 2028 à Paris, à l'Accor Arena ou l'Adidas Arena. Le lieu n'est pas encore défini.
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1: Et météo dans Lyon 24 pour les maxis cet après-midi avec un soleil dominant malgré quelques nuages. Ce soir, cette nuit, c'est à peu près comme hier avec des minimales entre 15 et 17 degrés. Demain, température stable, ciel grosso modo lumineux. Et samedi, Météo France attend jusqu'à 25 degrés avec un soleil encore un peu voilé. Dimanche, peut-être un peu de pluie.
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0: George McRae, Rock Your Baby. Et pour la suite de la playlist ici au CERN, on vous réserve Supertramp, Calogero et Kim Wilde. Et puis vos trois chansons françaises à la suite avec Francis Cabrel, Marc Lavoine en duo avec Patrick Fiori et Mécano. Et puis si vous cherchez un piano dans un jardin pour les Journées Européennes du Patrimoine, eh bien c'est à Sens qu'il faut aller samedi. Un piano dans un jardin et deux ambiances dans la même soirée avec la pianiste franco-russe Ekaterina Denisova Brugman, avec au programme d'abord de la musique française classique, puis de grands standards de jazz. Ça commence à 17h, donc au 43 rue Champbertrand à Sens, et c'est en entrée libre. Une belle parenthèse musicale pour les Journées du Patrimoine.
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0: Francis Cabrel, l'encre de tes yeux sur ICOCR. Le retour de la musique dans une minute avec Enya, Supertramp, Calogero et Kim Wilde. Et puis si vous cherchez des vides-greniers ce week-end à ICOCR, vous rappelle que vous en trouverez dimanche à Gisy les Nobles, à Ligny-le-Châtel, Ouanne et Tory, et puis à Saint-Maurice-Orichzom, vide-maison au Hameau La Chaume, brocante professionnelle à Sens et friperie à Fleury-la-Vallée, qui commence samedi.
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2: Samedi et dimanche, le village de Poilly-sur-Serein participe aux Journées européennes du patrimoine. Pendant tout le week-end, l'association Compagnons du Serein vous invite à découvrir le patrimoine de ce beau village à travers deux monuments classés, l'église Saint-Aignan et le Colombier, qui seront ouverts aux visiteurs de 9h30 à 12h30 et de 14h à 17h. Ce sera aussi l'occasion de découvrir ou de redécouvrir deux magnifiques panneaux peints datant du XVIe siècle qui vont bientôt partir en restauration. Une exposition sera également consacrée aux moulins à eau, leur histoire, leur technique, mais aussi les 72 moulins construits le long du Serein et les trois moulins de Poilly. Et pour terminer la visite, dans une ambiance conviviale, une buvette sera installée dans la cour du Colombier avec des boissons et des parts de tarte maison préparées par les habitants. Samedi et dimanche, c'est donc un week-end idéal pour découvrir l'histoire de Poilly-sur-Serein avec les habitants.
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0: La chanteuse irlandaise Enya, Orinoco Flow, Selloway sur Ici OCR qui donne la priorité à la musique hein, chaque après-midi dans ce 13-30-17. Priorité donc à la musique et à vos beaux plans sortis, culture, loisirs et bonnes affaires. Côté musique, on va voir John Lennon, UB40, Daniel Balavoine et Larousseau. Et puis avant l'info de 15h, Jean-Jacques Goldman, Bruno Mars et Étienne Dao. Côté sortie, Ici OCR vous annonce cet anniversaire à noter sur vos agendas. Ce musée qui fête ses 30 ans avec Vauban en famille, en lettres intimes et même en Lego. Le musée Vauban à Saint-Léger-Vauban, donc qui célèbre oui, son anniversaire samedi et dimanche. Il y aura du théâtre, une expo, des échecs et puis des jeux de fortification. L'entrée du musée, 1 euro, gratuit pour les moins de 18 ans. 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
1: Soyez les bienvenus sur Ici au CERF. Il est 15h, tout de suite les infos et la météo.
2: Animaux, parmi lesquels une centaine de bovins saisis dans une exploitation agricole à Petitmont, en Meurthe-et-Moselle, amaigris, assoiffés, sont dans un état préoccupant. L'éleveur, lui, risque jusqu'à 4 ans de prison. Christian Estrosi, visé par une enquête pour détournement de fonds publics. Enquête ouverte par le parquet de Nice suite à un signalement d'Éric Ciotti, son successeur à la mairie. Christian Estrosi doit fournir des pièces justifiant 312 000 euros de frais de représentation entre 2016 et 2025. Les dépôts pétroliers de Frontignan, les ports de Nice, du Gros-du-Roi, de Sète, de Port-la-Nouvelle, symboliquement bloqués à nouveau ce matin par des marins-pêcheurs de Méditerranée. Ils alertent sur la hausse des prix du carburant et rencontrent la ministre de la Pêche et de la Mer. Aucune annonce pour l'instant. Visitez le château de Versailles, le château de Fontainebleau ou encore le théâtre antique d'Orange. Des 6,50 euros par mois, c'est le principe du pass patrimoine qui va être proposé à partir demain par la Fondation du patrimoine sur abonnement. Donc, il permettra d'accéder librement à plus de 500 sites patrimoniaux pendant un an. Vous avez les détails sur ici.fr. Montpellier va accueillir la Coupe du Monde de tennis de table en 2027. Ce sera du 29 mars au 4 avril prochain à la Sud de France Arena, la France Pays Hôte. Pour 2 années, il y aura également une deuxième Coupe du Monde individuelle en 2028 à Paris, à l'Accor Arena ou à l'Adidas Arena. Le lieu n'est pas encore défini.
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1: Et météo dans Lyon 24 pour les maxis cet après-midi avec un soleil dominant malgré quelques nuages. Ce soir, cette nuit, c'est à peu près comme hier avec des minimales entre 15 et 17 degrés. Demain, température stable, ciel grosso modo lumineux. Et samedi, Météo France attend jusqu'à 25 degrés avec un soleil encore un peu voilé. Dimanche, peut-être un peu de pluie.
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0: Ici aussi avec John Lennon, Stan Karma, We All Shine On. La musique, ça continue avec vos trois chansons françaises à la suite. Jean-Louis Aubert, Zao de Sagazan, Renaud sur Ici OCR, qui promeut d'abord un compositeur italien qui fait encore lever les voix 500 ans après son existence. Oui, ce dimanche à 15h, l'ensemble vocal Ica Ona chante en l'église Sainte-Marie-Madeleine de Saint-Puy sous la direction de Joël Haddad. Le tarif, c'est 12€, gratuit pour les moins de 10 ans. C'est un concert qui aidera à restaurer la chapelle de Notre-Dame de Lorette. 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

Les joies, les galères de la vie, les histoires d'amitié nourrissent les textes de français moyen. La nostalgie aussi. Il se souvient par exemple des matchs de rugby de son père qui l'accompagnait quand il était enfant avec cette chanson. Troisième

0: de Jean-Louis Aubert. Ensuite, on vous met Johan Osborne, Opus, Estelle et Johnny Clegg ici au cirque qui s'arrête d'abord à Avallon, qui est passé en mode de grand nettoyage depuis hier et jusqu'à demain. Oui, Avallon participe au World Cleanup Day. Rendez-vous au terreau, donc Vauban, pour trois actions citoyennes autour du World Cleanup Day. C'est gratuit, le matériel est fourni. Il suffit juste de venir avec vos gants et votre bonne humeur.
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2: Ce dimanche de 14 à 18h, le centre-bourg de la commune de Lindry accueille une toute nouvelle édition de Lindryzard et Passion. C'est un après-midi entièrement gratuit, ouvert à tous, avec beaucoup d'activités et de découvertes. Vous pourrez rencontrer des passionnés, découvrir des savoir-faire d'hier et d'aujourd'hui, comme la sculpture à la tronçonneuse, la maréchalerie, la vannerie, la mosaïque, l'art floral ou encore la peinture. Et pour ceux qui aiment jouer, il y aura également des jeux en bois et un escape game. Les enfants comme les adultes pourront aussi participer à un concours d'épouvantail. Et puis côté spectacle, plusieurs animations sont prévues avec du cirque, notamment une déambulation ainsi que de la musique dans les rues. Bref, entre artisanat, jeux, spectacle et musique, Lindry's Art et Passion, c'est une belle sortie pour toute la famille et c'est ce dimanche de 14 à 18h.

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0: Johan Osborne, One of Us, une chanson que vous retrouvez aussi dans un film aussi débile que mythique, Austin Powers. Et pour la suite de votre programmation musicale, jusqu'au petit bonheur avant 4h15, on aura Vianney, Axel Red, Queen, Marine et Nino Ferrer. Tout ça après vous avoir présenté une idée sortie pour les journées du patrimoine dans la Vallonnée. Il y a par exemple les 220 mètres carrés de peinture murale de l'église de Vaudeluny à découvrir. De quoi arrêter le regard avec des visites guidées donc samedi et dimanche à 15h directement dans l'église. Entrée libre avec notamment la découverte des grandes peintures de la Passion du Christ.
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1: Il est 16h, soyez les bienvenus sur ici au CERF. Tout de suite, les infos et la météo d'ici.
2: Les pêcheurs mobilisés contre les coûts du carburant ont levé les blocages organisés dans les ports du sud de la France. Ils attendent l'issue du rendez-vous entre leurs représentants et la ministre de la Pêche. Rencontre qui a lieu cet après-midi. Le port de Nice et celui de Frontignan notamment sont rouverts après un blocage de plusieurs heures. Le tribunal de commerce d'Orléans examine aujourd'hui les trois offres de reprise de Duralex. La célèbre verrerie est placée en redressement judiciaire. Aucune des offres de reprise ne répond entièrement aux attentes des salariés. Selon la CGT, Montpellier va accueillir la Coupe du Monde de tennis de table en 2027. Ce sera du 29 mars au 4 avril prochain à la Sud de France Arena. La France sera pays hôte pour 2 ans. Il y aura donc une deuxième Coupe du Monde en 2028 à Paris, à l'Accor Arena ou l'Adidas Arena. Le lieu n'est pas encore défini. Rhume, douleurs, troubles digestifs, l'automédication fait partie des habitudes de nombreux Français et elle peut être dangereuse. C'est l'alerte de 60 millions de consommateurs dans une enquête publiée aujourd'hui. 40% des médicaments sans ordonnance étudiés sont problématiques, voire dangereux. Enquête à retrouver en détail sur ici.fr. Un pass patrimoine va être proposé à partir de demain par la Fondation du patrimoine sur abonnement. Il permettra ce pass d'accéder librement à plus de 500 sites patrimoniaux pendant un an partout dans notre pays. Visiter le château de Versailles, le château de Fontainebleau ou encore le théâtre antique d'Orange à partir de 6,50 € par mois.
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1: Et météo dans Lyon 24 pour les maxis cet après-midi avec un soleil dominant malgré quelques nuages. Ce soir, cette nuit, c'est à peu près comme hier avec des minimales entre 15 et 17 degrés. Demain, température stable, ciel grosso modo lumineux. Et samedi, Météo France attend jusqu'à 25 degrés avec un soleil encore un peu voilé. Dimanche, peut-être un peu de pluie.
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0: Merci aussi avec le dernier Vianney, hein, d'or et d'étain avant Bananarama et Earth, Wind & Fire qui arrive juste après les petits bonheurs du jour. Une nouvelle idée de sortie pour les journées du patrimoine avec la ronde de mort, hein, peinte sur les murs, difficile de faire plus saisissant, hein, l'église de la Ferté-Loupière et sa célèbre danse macabre qui se visite samedi et dimanche de 10h à 18h en libre ou en commenté. Un joyau, hein, du patrimoine iconé à voir au moins une fois dans sa vie, par exemple pour ces journées européennes du patrimoine.
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2: Bonjour, je m'appelle Christophe, j'habite à Joigny. Je suis dans le bâtiment. Les seuls petits moments de détente, de bonheur, c'est quand on est à la pêche, la détente et puis la pression quand ça mord, qu'il y a un poisson au bout de la canne. Après, les endroits, en ce moment, c'est un peu difficile. C'est plus dans les étangs, je dirais. Mais il y a les étangs des pompiers là-bas, il y a les étangs du Grand Londron juste à côté, là, à quelques kilomètres, là. J'ai un souvenir sur la place de Joigny, vers le restaurant, avoir pris deux brochets dans la même journée, de belle taille, 70-80 cm, et un silure dans un étang qui faisait un mètre par là. Le silure, j'ai relâché, et puis les brochets, bah, je les ai cuisinés. Au four, avec des oignons, du vin blanc, crème fraîche, des épices. Et c'est très bon, quand on enlève bien les arêtes, c'est bon. On l'a mangé, c'était très bon, cuisiné avec un petit vin blanc de Bourgogne, avec des amis, c'était très bien.
3: Bonjour, je m'appelle Frida, j'habite à Auxerre. Mon petit bonheur pour moi, c'est d'être en bonne santé. Je suis aide-soignante, je suis dans le milieu médical. Je vois à quel point être en bonne santé, c'est un privilège, c'est un bonheur immense. Et mon autre petit bonheur, bah, c'est le sourire sur le visage de mes enfants.
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0: Ici on sert avec Bananarama, Cruel Summer. Ensuite on vous programme trois chansons françaises à la suite, Françoise Hardy, Pierre Demar et Michel Berger. Et avant, je tenais absolument à vous parler d'un salon parisien raconté au piano chez nous. Oui, à Villeneuve-sur-Yonne, c'est après-demain samedi avec Ekaterina Denisova-Brugman, pianiste franco-russe qui propose le salon de Madame de Saint-Marceau chez Isabelle et Bruno Scotch. C'est au 17 rue de l'Espérance à Villeneuve-sur-Yonne, au programme Debussy, Ravel, Fauré, Massenet. Entrée 15 euros, réservation obligatoire. 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

0: Le Tamalou de Françoise Hardy, la suite de la playlist ici au Cire avec M. Pokora et Moderne Talking, après un passage au musée de la Résistance en Morvan à Saint-Brisson pour une enquête gratuite, un jeu enquête. C'est un jeu enquête, c'est gratuit, c'est après-demain et dimanche autour d'un personnage clé de la Résistance en Morvan. Un jeu enquête donc pour toute la famille à 14h30 et 15h30, deux départs et en plus entrée gratuite au mémorial de Dain-les-Place avec visite commentée donc en extérieur à 15h pour les journées du patrimoine.
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2: Ce vendredi 18 septembre, vous avez rendez-vous à la bibliothèque municipale d'Appoigny pour une conférence intitulée « La mystérieuse pierre Saint-Martin ». Une conférence qui sera animée par Raymond Delin et elle sera consacrée à un mégalithe, c'est-à-dire une très grande pierre, appelée la pierre de Saint-Martin. Une pierre qui se trouve à un endroit assez particulier puisqu'elle est située exactement à la jonction de quatre communes, Appoigny, Branche, Charbuis et Périgny. Mais ce qui rend cette pierre plus intéressante, c'est surtout son histoire, son origine et sa fonction qui reste encore aujourd'hui assez mystérieuse. La conférence permettra donc d'en apprendre davantage sur cette pierre ancienne et sur la place importante que les pierres ont toujours eue dans les croyances et les traditions dans notre département. Alors si vous aimez l'histoire, les mystères et le patrimoine local, rendez-vous ce vendredi à 18h à la bibliothèque d'Appoigny. L'entrée est gratuite.
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0: M. Pokora quand même, et le retour de la musique sur ICI OCR, c'est avec Sting et Bob Marley. D'ici là, les humoristes Maxime Gasteuil et Wary Nichen se demandent comment se déplacer pendant la journée mondiale sans voiture. Parce que la journée mondiale sans voiture, elle a été instaurée pour que notre dépendance à la voiture nous saute aux yeux. Alors pour nous aider à nous déplacer sans voiture, aujourd'hui, eh bien Fred Ballard et ses rigolos ont répertorié les nouveaux moyens de locomotion, c'est-à-dire trottinette, vélo cargo, skateboard électrique, etc., etc.
1: C'est quoi la prochaine étape? Bâton sauteur? Char à voile dans les voies de bus?
2: C'est vrai que l'humain ne manque pas d'imagination pour remplacer la voiture, et les taxis volants n'étant pas tout à fait au point, on devrait encore assister à de belles inventions pour remplacer les véhicules à 4 roues. Maxime Gasteuil a déjà un petit faible pour un certain type de pilote.
1: C'est celui qui se déplace en... Vous voyez ça, le monocycle? La roue, là, électrique. Mais lui, j'ai envie de lui crier dessus, dire « Oh, t'as 42 ans, tu te réveilles !» Il manque un truc, là, un guidon, un cadre, une autre roue. Ces mecs-là, ils le savent. Un quart d'heure après l'achat de cette connerie, c'est terminé généralement. Moi, je suis persuadé que le SAMU les suit dans Paris, c'est sûr.
3: Ouais, Didier. Attends, tu m'as dit qu'il te fallait quoi? 2 poumons, 1 cœur. Oh putain, laisse-moi 5 minutes, ils s'engagent sur l'autoroute.
2: Ah, c'est vrai que la voiture, ça peut être dangereux, mais pour certains, la journée sans voiture peut s'avérer être la dernière. Donc, calmos sur les véhicules soi-disant innovants et disruptifs. Parfois, un bon vieux vélo, ça fait le taf. Sauf pour Wary Nichen, qui lui trouve quand même quelques inconvénients.
4: Parce qu'en fait, le vélo, c'est le seul moyen de transport que tu dois attacher, mais en plus, attacher chaque élément individuellement. C'est parce qu'ils vont essayer de prendre le vélo, s'ils n'y arrivent pas, ils vont prendre une partie du vélo, normal. T'as jamais vu quelqu'un essayer de voler une voiture, il n'arrive pas, il prend le capot. Non. C'est soit tu prends tout, soit tu prends rien. C'est ça la règle.
2: Voilà, donc moralité, la journée sans voiture, c'est rigolo. Mais le vélo sans selle, ça l'est nettement moins. Quant à la monoroue sans guidon et sans selle, bah, ça fait marrer les dites poules. C'est toujours ça de prix.
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0: Fields of Gold. Et après les chants dorés de Sting, on sera avec le groupe allemand Scorpion et on mourra sur scène avec Jennifer. 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
1: Et soyez les bienvenus sur ICI Auxerre pour vous accompagner jusqu'à 19h le 17-19 et pour vous informer, c'est Philippe Renoux. Bonjour Philippe.
2: Bonjour Olivier, bonjour à tous. Deux victimes potentielles du père Plater se sont fait connaître. C'est une information révélée par Lyon Républicaine et confirmée à ICI Auxerre par le diocèse de Lyon. Le religieux de Saint-Valérien, qui est âgé de 91 ans, avait avoué en août 2025 au micro de votre radio avoir été l'auteur de violences sexuelles sur mineurs à Paris, sans mentionner de faits dans Lyon. Le diocèse avait ensuite lancé un appel à témoins en septembre 2025. Il a donc porté ses fruits quelques mois après son lancement. La préfecture de Lyon se prépare à déployer les aides du gouvernement pour les agriculteurs à la suite des aléas climatiques de cette année. Parmi les 14 mesures annoncées le 4 septembre dernier, il y a le plan de réarmement agricole qui est doté de 1,74 million d'euros dans Lyon. Les agriculteurs installés depuis moins de 5 ans sont prioritaires pour bénéficier de cette aide. La préfecture a mis en place un formulaire de demande simplifié pour une mise en paiement au plus tard avant la première quinzaine du mois d'octobre. Le maire de Montolo se veut solidaire des commerçants ambulants qui participent au marché dans la commune les mardis et dimanches. Pour les accompagner alors que le prix du carburant ne cesse de grimper, le maire a pris un arrêté pour suspense qu'on appelle le droit de place. C'est une redevance payée par les commerçants à la mairie lors des marchés. C'est un geste symbolique. On en reparle tout à l'heure dans le journal de 18h. Un homme a été légèrement blessé. Il a reçu un coup de couteau dans le ventre hier après-midi, en fin d'après-midi, rue des Celliers à Saint-Martin-du-Tertre dans le Sénonais. Il a été blessé pendant une rixe avec un autre individu qui, quant à lui, a été placé en garde à vue. La victime a été transportée à l'hôpital de Sens. Et puis, un jeune homme de 20 ans a été percuté en début d'après-midi à Sens alors qu'il se véhiculait en trottinette. Il était engagé sur le rond-point de la demi-lune lorsqu'une automobiliste l'a renversé. La conductrice de la voiture, une femme de 84 ans, a dit avoir été aveuglée par le soleil. Le jeune homme souffre de deux genoux et d'abrasion, sur les bras. Il a été transporté à l'hôpital de Sens. Olivier, la météo pour ce soir?
1: Eh bien écoutez, ça se couvre. Hein. Voilà, les nuages devraient se faire de plus en plus nombreux hein, jusqu'à demain matin. Ça a bien commencé déjà. Le mercure va vite descendre. On est à peu près à 20 degrés en ce moment, 21. Ça devrait descendre à 17 en soirée, 12 dans la nuit. C'est plus frais qu'hier quand même. 18 demain matin avec quelques éclaircies. 22 l'après-midi, samedi ça remonte, maxi à 27 degrés. Pas mal de soleil quand même. Pareil dimanche avec un ciel un peu plus voilé. Mais 27 degrés à l'ombre, ça fait au soleil à peu près 32.
2: Encore faut-il qu'il y ait du soleil.
1: Ben oui, mais il y en aura. Il y en aura juste avant l'automne.
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1: Croyez-vous au hasard? Parce que des fois, il y a des événements dans la vie qui posent question, hein, quand même. Exemple, quand Julien Clerc sort la chanson Hélène en 1987. Bah, bien plus tard, il épousera une.
2: Hélène.
1: Et voilà, Julien Clerc, Hélène.

0: chanson écrite par David McNeil, hein, qui avait aussi écrit pour Yves Montand, pour Voulzy, Souchon, Dutronc, ou encore Sacha Distel et Renaud. C'était Julien Clerc, Hélène, sur Ici au Cerf, vos chansons préférées qui continuent. Johnny Hallyday, Céline Dion et dans un instant, Christophe Maé.
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0: Un défilé de tracteurs avec des chars décorés. Ça, c'est un exemple de ce que vous allez pouvoir voir sur la fête agricole de Wannes, 52e du nom. C'est l'événement ici au Cerf du jour. Présentation avec la trésorière adjointe de l'association qui organise donc cet événement traditionnel et populaire. Juste après le dernier Christophe Maé qu'on découvre ensemble sur Ici au Cerf.

0: 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C'est extrait de son album Fête foraine. C'est le nouveau Christophe Maé. Juste avant Damiano David et Céline Dion sur Ici Auxerre, partenaire de la 51e édition de la Fête agricole de Wann. Donc c'est ce dimanche, c'est l'événement Ici Auxerre du jour. Retour donc ce matin avec Julien Ruyer qui recevait une des organisatrices de cet événement.
1: Bonjour Aurélie Gobier.
2: Bonjour.
1: Merci d'être avec nous aujourd'hui en direct dans Ici Matin.
2: Enchantée.
1: Trésorière de l'association à l'origine de l'organisation.
2: Adjointe.
1: Trésorière adjointe. Mais je l'ai marqué, vous voyez, je vous ai upgradé. L'association à l'origine de cet événement. Un grand événement, hein, chaque année attendu par toutes et tous à Wann. Comment est-ce que vous expliquez cet engouement et cette popularité autour de la foire agricole?
2: Eh bien, c'est la 52e, elle a fait son petit bonhomme de chemin, et au fur et à mesure, en fait, elle a grossi, au niveau des événements, au départ, c'était sur les animaux, et après, il y a eu plein de choses de mise en place autour, comme le vide-grenier, le défilé de tracteurs, avec les chars décorés, et en fait, c'est toute cette énergie par le bénévolat qui, emmène en fait cette foire. Donc sans les bénévoles, au final il n'y a pas de foire, et c'est vraiment un énorme engouement que beaucoup de personnes ont dans le village.
1: Et quand on parle de bénévolat, on se doute qu'on le ressent aussi par l'atmosphère que l'on vit à travers cet événement. C'est un événement familial, c'est quelque chose d'intergénérationnel, c'est pour ça aussi que ça rassemble beaucoup de monde chaque année.
2: Oui. Parce que les bénévoles, il y a en fait de toutes générations. Donc ça, c'est vraiment intéressant, l'interaction en fait entre les générations. Et c'est là où on se rend compte que du coup, il y a de très belles choses de fait, parce que chacun a sa place. Donc c'est-à-dire qu'il y en a qui vont plutôt être sur la décoration du village, d'autres qui vont plutôt aimer faire justement les chars décorés, d'autres qui vont être plutôt au niveau des animations, d'autres qui vont être au niveau de la communication. En fait, chacun a sa place dans cette foire.
1: Et apporte sa pierre à l'édifice.
2: Voilà, et la porte, elle est grande ouverte pour tous ceux qui veulent venir et nous aider sans problème. Et il y a aussi tout ce qui est les partenaires locaux, les entreprises locales qui nous soutiennent énormément par leurs dons financiers, par leurs encarts publicitaires pour pouvoir faire notre publicité.
1: Je le disais, cette année 52e édition de la foire agricole de Wann, qu'est-ce qu'on pourra découvrir peut-être comme nouveauté?
2: Eh bien cette année, il y a monsieur Arnoux qui vient présenter ses chiens de troupeau. Avec les moutons. On a aussi Éduque mon chien 89 qui vont venir faire des démonstrations avec leurs chiens. On a aussi le spectacle Écrase, donc ça c'est pas nouveau, mais avec un sabot dans la main, si je ne me trompe pas. Donc le spectacle c'est 11h et 14h, et de toute façon tous les programmes sont sur nos réseaux sociaux.
1: On le voit par la diversité des animations qui sont organisées à l'occasion de cette nouvelle édition. Cette année, à Wann, c'est un événement qui est pensé pour toute la famille. On vient, quel que soit notre âge.
2: Complètement. Donc il y a des animations aussi bien pour les enfants, il y a manège, il y a du maquillage pour les enfants, il y a pour les grands, tous les tracteurs aussi, parce que les concessionnaires locaux apportent aussi leurs tracteurs.
1: Il y a pour véhicules,
2: les anciennes mécaniques wannaises aussi sont présentes pour faire le défi. Ils défilent aussi dans les rues et ils présentent aussi leur matériel. Vraiment, il y en a pour tous les goûts.
0: Aurélie Gobier, trésorière adjointe de l'association Animation Wann Forter, donc au micro de Julien Relier dans l'événement d'ici, que vous retrouvez tous les matins à 9h15 sur Ici Auxerre, bien sûr. Et puis après Wann, on remonte sur Auxerre avec une épicerie solidaire pour un coup de pouce financier grâce à des produits alimentaires de première nécessité à des prix accessibles. D'abord, voici Damiano David et Céline Dion. On ne change pas.

0: 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Voilà ce que raconte cette chanson Next Summer, donc Damiano David sur Ici Auxerre. Et on va enchaîner avec deux chansons françaises, Johnny Hallyday et Jeanne Masse. Et puis le cadeau du Blind Test aujourd'hui, deux places pour aller voir l'humoriste Harold Barbet en spectacle à la scène des quais samedi soir. On joue dans un petit quart d'heure, un seul en scène, donc Ici Auxerre.
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0: toute première fois était d'abord italienne. Hein. Jeanne Masse avait imaginé le morceau lorsqu'elle vivait en Italie. Vos chansons préférées qui reviennent avec Les Innocents et Johnny Hallyday. Et dans l'actu musicale du jour, Émilie Mazoyer va évoquer les 40 ans tout pile de Boule de Flipper, l'IO.
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2: À Auxerre, l'épicerie solidaire de l'Auxerrois joue un rôle essentiel auprès des personnes et des familles confrontées à des difficultés financières. Elle permet en effet de bénéficier de produits alimentaires et de premières nécessités à des prix accessibles afin de mieux faire face aux dépenses du quotidien. C'est aussi un lieu d'accueil, d'écoute et d'accompagnement où les personnes peuvent être soutenues dans leurs démarches et leurs projets. L'objectif est de répondre à une situation difficile tout en permettant progressivement à chacun de retrouver davantage d'autonomie. Cette démarche contribue également à lutter contre le gaspillage et à favoriser une consommation plus responsable. L'épicerie solidaire de l'Auxerrois constitue ainsi un véritable lieu de solidarité et de proximité. Elle se trouve rue Léon Serpollet à Auxerre. Elle est ouverte tous les jours de la semaine de 10h à midi et de 13h45 à 18h.
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0: Ah, il y a du beau monde hein, sur ce collector de Johnny, Nathalie Baye à l'intro, Michel Berger à la plume et Peter Frampton à la guitare. Johnny a l'idée quelque chose de tin ici sur Ici au CR. Ensuite, on va se balader entre l'Australie et la Corée du Sud avec le remix de Tame Impala par Jenny. Pour l'heure, d'abord, on va écouter le rapport d'Emily Mazoyer pour l'actu musicale, hein, Décibel, la chronique avec les 40 ans de Boule de Flipper, chantée par Corinne Charby et non pas Lio. Salut Emily.
1: Salut tout le monde. Émilie au rapport pour votre dose quotidienne d'actualité musicale. C'est l'anniversaire de l'un de nos meilleurs rappeurs, membre d'un groupe marseillais dont le tout premier tube remonte certes à plus de 30 ans, mais n'a pas pris une ride, assurément.
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1: Philippe Fragione, à l'état civil Akhenaton, est né le 17 septembre 1968 à Marseille. Il fête ses 58 ans aujourd'hui. 12 albums avec IAM, 5 projets solo et une foule de collaborations et de BO de films. AKH a aussi eu le temps d'écrire ses mémoires, figurez-vous, c'était en 2011. Un bouquin passionnant que je vous recommande. Ça s'appelle La Face B, toujours disponible aux éditions Point. Une rentrée chargée pour la jeune mariée Louane. Le sixième album de Louane, Watch Out, sortira le 27 novembre et en attendant, c'est au théâtre que vous pouvez la retrouver. Oui, Louane est aussi actrice, sacrément bonne actrice. Hein. N'oublions pas qu'elle a reçu le César du meilleur espoir féminin pour son rôle dans La Famille Bélier en 2015. Louane vient de faire ses débuts au théâtre à Paris dans 2h22, une pièce qui cartonne en Angleterre depuis des années. Une histoire de dîner entre amis et de maison hantée. Si vous voulez applaudir Louane sur les planches, ça se passe au théâtre Fontaine à Paris jusqu'au mois de janvier. Un podcast sur l'histoire du punk, mais quelle bonne idée! 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

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Il y a tout pile 40 ans sortait Boule de Flipper, tube dont les années 80 avaient le secret. Il se rappelle notre bon souvenir avec la voix de Corinne Charby, la musique composée par le chanteur Christophe et le tout produit par Eddie Mitchell. Eh ben oui, je le savais pas, je l'apprends pour les 40 ans. Bon anniversaire, Boule de Flipper.

Émilie, et puis à ce soir, 20h donc, hein, Décibel, l'émission avec le chanteur québécois Pierre Lapointe, c'est votre invité. Voici Dracula. Dracula, c'est la chanson de Tame Impala, remixée par Jenny, la chanteuse de K-pop. Et puis ensuite, on a vos deux places à vous offrir pour Arnold Barbet, c'est à la scène des quais, un humoriste que vous connaissez peut-être pas, mais si vous venez d'arriver, tenez, j'ai un petit extrait à vous faire écouter, vous allez bien vous marrer, c'est donc samedi soir à la scène des quais, on a deux places à vous offrir dans le blind test ici au CERF.

0: Un morceau de Tamim Pala, passé par la K-pop de Jennie, hein, du groupe Blackpink, qui a rejoint donc Kevin Parker, hein, sur cette nouvelle version de Dracula en février. Deux univers qui, pourtant, sur le papier, étaient assez loin l'un de l'autre. La playlist ici au CR qui revient avec Les Innocents.
1: À partir du moment où je jette mon dévolu sur une équipe, elle se met à perdre. Je suis un chat noir. Je suis même au-delà du chat noir, je suis Bagheera dans le livre de la jungle, quoi. C'est terrible. La victoire me fuit. Il n'y a que la lose au programme pour moi. Je suis né à Caen et mon équipe, c'est le Stade Malherbe de Caen. T'es maudit quand tu t'approches du Stade Malherbe. Le Stade Malherbe, propriété depuis 2 ans de qui ?
2: Mbappé.
1: Kylian Mbappé. Et elle y commence sa vie depuis 2 ans à Kiki.
0: Oh bah écoutez, c'est 2 Ligues des Champions pas gagnées, hein, déjà. Et puis le Coupe du Monde aussi pas gagnée. Vous connaissez pas Harold de Barbé, l'humoriste là au look un petit peu ardos, du genre à porter un t-shirt de Gizmo avec un méchant Gremlins qui adore venir dans les campagnes de France pour faire rire le public. Et bien samedi soir, ce samedi, donc après-demain, il fait son one-man show sur la péniche spectacle auxerroise, la scène des quais. Donc il reçoit Harold de Barbé avec ici au CR qui vous offre tout de suite 2 places en jouant au blind test du soir au 03 86 52 23 23. Il vous faut 2 bonnes réponses, hein. Vous pouvez donner l'artiste qui chante plus le titre par exemple d'une autre chanson ou de la même chanson, ou seulement les artistes, vous faites comme vous voulez. L'important c'est que sur les 6 réponses vous en ayez 2 bonnes. Écoutez bien.

n'est que des artistes qui fêtent leur anniversaire aujourd'hui, ou date d'anniversaire, parce que je vois que non, ils sont aussi, il y en a un qui est mort. Et oui, et ben oui, regardez, alors on a un rappeur marseillais, membre de ce groupe très connu, le rappeur en question d'ailleurs, qui porte le nom d'un pharaon. Pour la chanteuse, c'est une américaine qui fête ses 58 ans aujourd'hui, qui sera, je vous le donne comme ça, en Milan, concert à l'Olympia, ce sera le 19 octobre prochain. Et pour le groupe antillais, petit hommage à un des membres, hein, qui aurait eu 77 ans aujourd'hui. 03 86 52 23 23, deux bonnes réponses sur 3, et c'est gagné, vos deux places, donc pour le spectacle humour d'Harold de Barbet à la scène des quais.

Les vies ordinaires que l'histoire oublie beaucoup plus facilement que les grands noms. Un homme extraordinaire, les innocents sur Ici Auxerre. Et puis après, le débrief de votre blind test, c'est Rod Stewart qui débarque dans la playlist Ici Auxerre. Bon alors. On a eu du mal, apparemment. Allez, le blind test. Vous venez d'arriver, vous dites de quoi il me parle? Eh bien, du blind test ici au CERF pour gagner vos deux places pour Harold Barbet. C'est donc samedi soir à la scène des quais. On avait en numéro 1. Anastasia. Avec I'm Out of Love. Alors là, évidemment, vous aviez que la voix. Bon, bah, joyeux anniversaire, Anastasia. Bon, je danse le Mia I Am et ensuite la compagnie Créole. Donc, c'est bon pour le moral. À l'occasion de l'anniversaire d'Akhenaton, donc un des chanteurs, hein, des membres de I Am, et puis de José Sébeloué pour donc la compagnie Créole qui nous a quittés il y a 3 ans. C'était sa date d'anniversaire. La musique à suivre avant la fin de 18h. C'est Benjamin Biolay, Jeannette et ce grand succès de Rod Stewart, Baby Jane, sur Ici Auxerre.

0: C'est l'histoire d'une femme qui a changé de vie, qui explique à un homme qui va devoir passer à autre chose. Rod Stewart, Baby Jane sur Ici OCR, la suite de vos programmes, l'actu locale de 18h, le sport aussi après les Blues Brothers et puis Jeannette. Et à 18h10, on essaie de mesurer l'impact de la victoire de la JOCR contre Nice pour aborder la prépa du prochain match. Décryptage avec Lucien Denis, ancien défenseur du club correspondant Ici OCR.
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0: Benjamin Biolay, écran total sur Ici au Serre.
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0: Soyez les bienvenus, belle soirée avec Ici au Serre, il est 18h. Philippe Renaud, pour l'info et à la une de l'actualité, le dossier du père Plater.
2: Deux victimes potentielles se sont fait connaître une information révélée par nos confrères de Lyon Républicaine, confirmée par, à ici au Serre par le diocèse. Le religieux de Saint-Valérien, qui est âgé de 91 ans, avait avoué en août 2025 au micro de votre radio avoir été l'auteur de violences sexuelles sur mineurs à Paris, sans mentionner de faits dans Lyon. L'instance de reconnaissance et de réparation des abus au sein de l'Église avait été saisi par 14 victimes. Le diocèse avait ensuite lancé un appel à témoins en septembre 2025. Cet appel à témoins a donc porté ses fruits. Quelques mois après son lancement, Mgr Pascal Winzer est l'archevêque du diocèse de Sens-Auxerre.
3: Des personnes se sont manifestées auprès du diocèse, mais dans l'appel à témoins, j'invitais les gens avant tout à se signaler auprès de la justice ou la gendarmerie. Et là, je ne sais pas s'il y en a eu. Moi, je n'ai connaissance que des personnes qui se sont tournées vers le diocèse. Et en l'occurrence, deux personnes qui ont signalé que, voilà, au début de la présence d'Eugène Plater dans Lyon, voilà, elles avaient subi des actes de sa part qui n'était pas ajustée lorsqu'ils étaient enfants, semble-t-il. Et donc, leur témoignage a été reçu. Dans ce cas-là, il y a des personnes ici compétentes qui reçoivent le témoignage. À ce moment-là, je transmets le témoignage écrit et les coordonnées des personnes à la fois au parquet pour la justice civile, puis aussi à ceux qui s'occupent de la justice religieuse.
2: Des propos recueillis par Lenny Flouva. Entretien complet avec Mgr Pascal Winzer à retrouver demain matin à 6h30 et 8h30. La préfecture de Lyon va déployer dans le département une partie des aides du gouvernement pour accompagner les agriculteurs en difficulté en raison des aléas climatiques de cette année. Parmi les 14 mesures annoncées le 4 septembre dernier, il y a le plan de réarmement agricole. Dans Lyon, il est doté de 1,74 million d'euros. Les agriculteurs installés depuis moins de 5 ans sont prioritaires pour bénéficier de cette aide. La commune de Montolo, quant à elle, est solidaire des commerçants ambulants pour les aider symboliquement, alors que le prix de l'essence ne cesse de grimper, la municipalité a décidé de suspendre le droit de place pendant les marchés, les mardis et dimanches. Ce droit de place est une redevance payée à la mairie par les commerçants. Le prix est de 1 euro le mètre.
0: Deux iconés âgés de 20 et 28 ans ont été condamnés par le tribunal de Sens.
2: Ils ont été reconnus coupables de violences commises en novembre 2024 contre un sénonais de 35 ans. Il s'était présenté à son domicile et l'avait frappé après des soupçons de relations sexuelles avec une fille de 13 ans, Renaud Candelier.
4: Tout commence quand des policiers en patrouille découvrent cet homme courant pieds nus dans le quartier de la gare de Sens en plein mois de novembre, t-shirt déchiré et portant des marques rouges sur la peau. Il explique avoir été agressé chez lui. Peu avant, 5 personnes s'étaient présentées à son domicile avec l'intention de l'intimider, mais pas seulement, puisqu'il a reçu des coups qui ont entraîné des hématomes au dos, au thorax et aux cuisses. La raison de cette expédition punitive, cet artisan de 35 ans est soupçonné d'avoir eu des relations sexuelles avec une collégienne âgé de 13 ans. À la barre, la mère de l'adolescente, sa sœur et le compagnon de cette dernière n'ont pas reconnu avoir roué de coups la victime, mais le tribunal ne les a pas crus et il a prononcé une peine de 3 mois de prison avec sursis contre la sœur et le conjoint. « Je ne suis pas insensible à la cause de leur action », avait commenté la procureure, mais on ne règle pas ses comptes comme des cow-boys.
2: Et j'ajoute, Renaud, que l'homme de 35 ans qui est poursuivi par la justice pour avoir eu des relations sexuelles avec cette adolescente âgée de 13 ans, son procès à Sens est prévu au mois de janvier prochain. Le récit de cette audience est à lire également sur notre site internet ici.fr. Un coup de couteau dans le ventre. Un homme a été légèrement blessé hier en fin d'après-midi, rue des Celliers à Saint-Martin-du-Tertre. Il a été blessé pendant une rixe avec un autre individu qui a été placé en garde à vue. La victime a été transportée à l'hôpital de Sens. Un jeune homme de 20 ans a été percuté en début d'après-midi à Sens alors qu'il roulait en trottinette. Il était engagé sur le rond-point de la demi-lune lorsqu'une automobile l'a renversé. La conductrice de la voiture, une femme de 84 ans, a expliqué avoir été aveuglée par le soleil. Le jeune homme souffre de des deux genoux et d'abrasions sur les bras. Il a été transporté à l'hôpital de sens. Un chevreuil qui divague sur l'autoroute, cela n'arrive pas tous les jours, même si les pancartes sont nombreuses sur notre autoroute A6. Ce matin, des automobilistes qui circulaient sur l'A6, justement, au niveau de Guillon-Terre-Pleine, vers 7h45, en direction de Paris, ils ont croisé un chevreuil. Heureusement, l'animal n'a pas créé d'accident, selon les gendarmes. Et puis, on termine ce journal avec les castors d'Eurasie et les loutres d'Europe, qui sont présents en nombre aux abords de plusieurs cours d'eau dans notre département, en Puisée, mais aussi le long de Lyon, depuis Auxerre jusqu'à Arcis-sur-Cure notamment. Les castors et les loutres qu'il faut protéger. Alors la préfecture de Lyon a pris un arrêté pour interdire les pièges tuant de catégorie 2 depuis mardi et jusqu'au 30 juin prochain. Ça vous laisse perplexe, hein.
0: Oui.
2: C'est des gros machins, quand même, les castors.
0: Bah oui, les castors, c'est balèze.
2: Ça, ça peut faire 1m20 et jusqu'à 30 kilos.
0: Ouais.
2: Voilà. Ben, il y en a plein, sur nos côtes, j'allais dire, et nos rivages.
0: Voilà. D'accord. Bon, ben, écoutez, je penserai à ce journal quand je les croiserai.
2: Voilà.
0: Si c'est ce soir et que vous croisez un castor, ce sera sûrement sous les nuages, hein, parce qu'il y en a de plus en plus, jusqu'à demain matin. 17 degrés, hein, ce soir vers 22h, 12 aux alentours 3h, 18 demain matin au réveil, des éclaircies attendues par Météo France, 22 pour les maxi l'après-midi. Samedi, il fera un peu plus chaud, jusqu'à 27 degrés avec plus de soleil. Idem pour dimanche. Merci de nous avoir informé, Philippe Renaud.
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0: Tenez, avant de vous saluer, Philippe Renaud, j'aimerais qu'à présent, vous vous leviez. Voilà. Moi aussi d'ailleurs, alors, vu que le micro est assis, vous allez moins m'entendre. Je vais crier un peu du coup.
2: Non, mais il
0: le réalisateur de l'émission aussi, Cédric, s'il veut, il peut se lever. Hein. Et puis vous, dans votre voiture, dans votre cuisine, partout ailleurs, je propose qu'on se lève pour toutes celles et ceux qui n'ont plus personne à aimer. On leur souhaite de trouver quelqu'un, même si c'est un quadripède, hein, un bipède, si vous voulez. Vous faites comme vous voulez, parce que comme diraient les Blues Brothers, tout le monde a besoin d'amour. Everybody needs somebody to love. Bienvenue sur Ici Auxerre. Belle soirée.

0: Moi, j'ai tapé des mains pendant la chanson, mais pas en lunettes noires, comme Jack et Elwood. Des Blues Brothers, Everybody Needs Somebody to Love. Et puis d'ici 19h, on aura Alain Souchon, Bruno Mars, Joe Cocker et Adèle Castillon.
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0: Ici au CERF, seule radio au monde à diffuser en intégralité tous les matchs officiels de la JOCR depuis plus de 30 ans. Et chaque semaine, votre correspondant Lucien Denis, ancien défenseur de la JA, analyse la vie du club et décrypte l'actu du moment. La chronique de la JA, donc la rediff de ici matin, c'était donc avec Lucien Denis et Julien Rullier.
2: Une semaine bien plus tranquille pour la JA et ses supporters. Après la victoire obtenue contre Nice, c'était lors de la quatrième journée. Trois défaites lors des trois premières confrontations avaient provoqué une inquiétude bien compréhensible. Une sérénité retrouvée est nécessaire pour bien préparer les prochaines échéances.
3: Oui, c'est vrai qu'on se posait la question sur ce qu'allait devenir cette équipe au cours de la saison. Et puis, il a fallu une victoire salutaire qui a donné une véritable bouffée d'oxygène à cette équipe. Ça a confronté effectivement tout le monde à des difficultés lors de ces trois premières défaites. Mais là, cette victoire, elle fait du bien. Elle fait du bien à l'ensemble du club, aux joueurs et surtout à l'entraîneur que l'on disait déjà menacé. Donc voilà, c'est une première victoire qui amène, espérons-le, beaucoup d'autres succès. Mais voilà, il faut se dire que cette semaine aura été très tranquille pour la JA.
2: Reprend son souffle, parvenir pour l'entraîneur Will Steele et son staff de permettre à ses joueurs de concrétiser l'adhésion au nouveau projet de jeu mis en place face à Brest ce dimanche, ce sera à 15h. Nul doute qu'il faudra une nouvelle fois se montrer conquérant mais aussi très vigilant.
3: Oui, parce que l'équipe de Brest a réalisé une très très belle prestation face au Paris Saint-Germain, donc les Brestois viendront ici pour faire un résultat, même si on le sait, il y a des équipes comme Nice ou Brest qui vous réussissent lors des deux derniers déplacements des Brestois à la Baie des Champs. Ça s'est soldé par 3 victoires à 0, par 3 à 0, alors jamais 203, on espère que ça va se reproduire dimanche, mais voilà, il faudra être vigilant, rester conquérant bien sûr, mais faire attention à cette équipe, ça va être un match très compliqué.
2: Bon, les inquiétudes, les interrogations quant au véritable niveau de jeu de l'équipe semblent s'être un petit peut estomper. Il conviendra de concrétiser tous les points positifs entrevus face aux Niçois. Il est important de noter quand même, Lucien, que l'apport extrêmement positif des deux dernières recrues de la fin du mercato a donné beaucoup d'espoir à tout le peuple auxerrois.
3: Ouais, il y a des recrutements qui restent décevants. On sait que Francisco Serralta n'a pas disputé beaucoup de matchs, le défenseur chilien, et puis surtout, Jesús Casimir a eu beaucoup de mal à se mettre au niveau de la Ligue 1. Alors, on a remplacé un défenseur par un défenseur, un attaquant par un attaquant. Le premier, c'est Cameron Archer, qui a fait une très très grosse impression. Un but à Lyon et un but qui a permis à la JA de l'emporter contre Nice. Et puis ce grand défenseur, à savoir Axel Tuanzebe, 1m88, qui devait jouer qu'une heure et qui finalement a tenu tout le match et a permis à la JOCR de ne pas encaisser de but. Donc voilà, on espère que ces deux garçons seront effectivement deux pièces importantes pour le club auxerrois, en espérant que dimanche, ça soit encore une fois une victoire pour la JA.
0: On croise les doigts, bien sûr, la chronique de la JA avec Lucien Denis, Julien Rullier, à réécouter sur ici.fr chaque matin, 7h-20, sur ici auxerre, donc, qui vous ouvre dans quelques instants les caves du château d'Ancy-le-Franc, après Adèle Castillon, un événement exceptionnel donc à vivre ce week-end pour les journées européennes du patrimoine.

0: Adèle Castillon qui a tourné ce clip en 24 heures avec ses copines, car la chanson raconte l'amitié estivale entre copines. Était avec toi donc Adèle Castillon dans la playlist Ici Auxerre qui revient avec Joe Cocker et puis NXS.
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0: 4 siècles d'histoire au-dessus de votre tête. Ce week-end, au château d'Ancy-le-Franc, on pourra descendre sous le monument, dans les caves. Les caves qui ouvrent donc exceptionnellement pour ces journées européennes du patrimoine, un endroit habituellement inaccessible au public. Hein. Donc une autre façon de comprendre ce palais Renaissance construit au XVIe siècle par Sebastiano Serlio, hein, pour Antoine III de Clermont-Tonnerre. Le château qui possède notamment l'un des ensembles de peintures murales Renaissance les plus importants de France. Vous allez donc pouvoir aussi en voir une partie samedi et dimanche, 10h, 18h au château d'Ancy-le-Franc pour les journées européennes du patrimoine. Les visites guidées des caves qui partent toutes les demi-heures avec seulement 15 visiteurs par groupe. Donc vous pouvez dès maintenant réserver. C'est obligatoire la réservation sur la billetterie du château parce que l'organisation est évidemment très importante. Tarif spécial 10 euros pour les adultes, 5 euros pour les 6-15 ans, gratuit avant 6 ans. Hein, et le billet donc permet de visiter librement les intérieurs du château. Votre invité du 17-19 ici au CRC, c'est Thibaut Thévenet, donc superviseur événementiel du château d'Ancy-le-Franc. Bonsoir Thibaut.
3: Bonsoir Olivier.
0: On connaît les salons, les galeries, les peintures, mais alors évidemment beaucoup moins ce qu'il y a sous nos pieds dans ce château. Quand on descend dans ces caves, qu'est-ce qu'on va découvrir qu'on comprend pas déjà forcément en le visitant par le haut?
3: Alors ce qui est intéressant dans la visite des caves, c'est en fait vraiment le être complètement immergé dans la construction du bâtiment, dans le sens où à la base c'était relativement marécageux. Donc pour l'architecte, il a fallu s'adapter du coup à toutes ces contraintes pour le construire en 8 ans. Donc c'est vrai que de voir le soubassement du château est quand même assez insolite.
0: Notamment pour imaginer, comprendre les obstacles qu'il y avait pour la construction du château.
3: Oui, et ce qui est intéressant dans la visite des caves qu'on propose ce week-end, c'est justement les écoulements d'eau de pluie de la cour intérieure, qui en fait permettaient justement de récupérer ensuite cette eau-là.
0: D'accord. Ça pourrait servir, tenez, tout à l'avenir, ça, non? Encore, non?
3: Oui.
0: Ah ouais. Vous avez peut-être des projets là-dessus?
3: Alors, on n'en a pas forcément.
0: Vous y avez pensé, en tout cas.
3: Exactement.
0: Évidemment. Bah, c'est ma première action, parce que je viens de l'apprendre. Hein. C'est ma première action. À quoi servaient ces espaces utiles au fonctionnement de la vie quotidienne du château? Qu'est-ce qu'ils racontent aussi de toutes celles et ceux qui faisaient tourner cette immense demeure, loin des appartements d'apparat? Hein,
3: Alors, c'est vrai que dans la visite des caves, ce qui est à voir, c'est vraiment les anciennes cuisines, dans le sens où les anciennes cuisines se trouvent au rez-de-chaussée, mais vous aviez également, je dirais, le cellier, la réserve, qui était justement dans les soubassements.
0: D'accord. Donc ça, c'est la principale chose à voir. Évidemment, il y aura plein d'anecdotes d'histoires à entendre avec les guides.
3: Hein. Exactement.
0: Ce sera samedi dimanche, donc on pourra admirer les décors de la Renaissance aussi, mais aussi regarder ce qui se cache donc sous le décor, vous l'avez bien compris. Et juste derrière NXS, on va découvrir pourquoi le château choisit d'ouvrir précisément ces endroits-là et comment on fait vivre aujourd'hui un monument vieux de près de 5 siècles. Ici au Auxerre, avec vous pour les journées du patrimoine.
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0: groupe australien In Excess Original Sin, une chanson à retrouver dans la playlist de la radio web ici, 100% années 80. Votre prochaine chanson, ce sera Joe Cocker avec son inoubliable N'oubliez jamais.
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0: Salle des gardes, chapelle, appartement, galerie au château d'Ancy-le-France week-end. 30 pièces sont ouvertes à la visite pour les journées européennes du patrimoine. 15 personnes, pas une de plus pour aller dans les caves. C'est la taille donc des petits groupes autorisés à descendre dans ces caves d'Ancy-le-Franc samedi et dimanche, donc sur réservation directement sur le site du château. Et derrière ce chiffre, il y a tout l'enjeu des journées du patrimoine. Ouvrir davantage évidemment le château sans perdre ce qui rend le lieu exceptionnel. Donc l'occasion de découvrir des espaces beaucoup plus discrets, parfois même cachés dans l'épaisseur des murs. On poursuit donc avec notre invité de ce soir, Thibaut Thévenet, superviseur événementiel du château d'Ancy-le-Franc. C'est la troisième année que vous ouvrez exceptionnellement ces caves. Qu'est-ce qui vous a surpris les deux années précédentes dans les réactions des visiteurs ?
3: Alors, pour la première édition, les visiteurs étaient très curieux. Voilà, c'est le but, je dirais, d'un week-end des journées du patrimoine. Oui. Donc, la première édition ayant été un succès, on l'a reprogrammé pour la seconde, pour l'année suivante. Où justement, les personnes qui n'avaient pas pu visiter, puisque c'était obligatoire la réservation, donc sont venues la deuxième. Et puis après pour cette année, voilà, quelques surprises à prévoir.
0: D'accord. Alors, des surprises, quelques nouveautés aussi, des clins d'œil ?
3: Alors, des clins d'œil, en effet, pour certaines périodes de l'histoire, on a ces petites reconstitutions, ces petites mises en scène sur le parcours de visite.
0: Alors, quelques exemples, par exemple, je sais qu'il y a la prison.
3: Oui, vous avez la prison, donc en effet... Qui est très souvent utilisé d'ailleurs pour des tournages de films. Oui. Donc finalement de recréer un peu cette prison avec un gardien qui vous attend à l'entrée. Voilà, c'est vraiment joué sur cette période-là.
0: D'accord, peut-être un escape game un jour.
3: On espère.
0: C'est dans les papiers. De toute façon, je sais que vous avez plein de projets. Quand on prépare un week-end comme celui-là, comment choisit-on ce qu'on va montrer autrement? Comment, vous, les organisateurs, vous pensez la journée des patrimoines?
3: Alors, on y pense toujours comme un défi, dans le sens où, voilà, c'est quand même un week-end particulier, que les visiteurs sont au rendez-vous, sont friands d'une expérience. Donc, voilà, on les prépare toujours avec beaucoup d'attention, comme n'importe quel autre événement culturel.
0: Voilà, et puis, c'est important, parce que si on a envie d'attirer le public, bon, il y aura du monde, il y a toujours du monde pour visiter les caves chaque année, mais c'est vrai qu'il y a tellement de belles choses à faire, à voir pour ces journées du patrimoine dans Lyon. Il faut faire des choix. Il faudrait, un trimestre de journée du patrimoine, voilà. on y arriverait. Les journées donc européennes du patrimoine au château d'Ancy-le-Franc, samedi dimanche, 10h-18h. Réservation sur le site du château. On pourra lever les yeux vers quelques-uns des plus beaux décors Renaissance de Bourgogne, puis exceptionnellement donc descendre voir ceux qui les portent depuis près de 5 siècles. Merci Thibaut Thévenet d'être venu, je vous en prie, dans les studios d'ici Auxerre, et puis bonne journée du patrimoine.
3: Merci beaucoup.
0: Thibaut Thévenet, donc superviseur événementiel du château d'Ancy-le-Franc, invité du 17-19 ici Auxerre, au plus près des Trésor de Lyon. Et puis après, Joe Cocker, on va faire un point sur les inscriptions au Foulée Rose. Tenez, vous connaissez pas cette chanson? Je pense que vous la connaissez. Alors, évidemment, si vous connaissez pas les paroles, je vous conseille d'aller sur Internet, vous tapez sur Google paroles, n'oubliez jamais Joe Cocker, vous allez pouvoir suivre en même temps, parce que elles sont chouettes, les paroles.

0: Une chanson pour traverser les générations et œuvrer pour la mémoire collective. Joe Cocker, N'oubliez jamais, ici au CR, qui vous propose ensuite Cassie and the Sunshine Band. Et puis un zoom sur le mystère de la chambre jaune, la série TF1 à voir ce soir. Pour l'occasion, on reçoit le comédien Benjamin Baroche dans les coulisses télé ici au CR.
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8: La 8e édition des Foulées Roses de Lyon se prépare à Auxerre. Le rendez-vous est fixé, notez-le, au week-end des 10 et 11 octobre prochains pour une toute nouvelle édition de cette course et marche solidaire organisée au profit de la recherche contre le cancer du sein. Bonne nouvelle, les inscriptions sont déjà ouvertes. Les tarifs sont de 11 € et 7 €. Des inscriptions payantes qui seront reversées à l'association Lyon en Rose. Un supplément de 5 € est proposé pour celles et ceux qui souhaitent repartir avec le t-shirt officiel de cette 8e édition. L'an dernier, près de 10 000 personnes avaient participé aux Foulées Roses. Plus de 65 000 euros avaient ainsi été reversés en faveur de la recherche contre le cancer du sein. Alors rendez-vous sur foulesrosesdelyon.fr pour retrouver toutes les informations et bien sûr vous inscrire.

0: Casey and the Sunshine Band, that's the way I like it, sur ICOC, un de ces titres qui a été numéro 1 aux États-Unis, qui s'est fait détrôner et qui est revenu quelques semaines plus tard, donc sur la plus haute marche du podium des ventes. Et puis comme toujours, sur ICOC, priorité donc à vos chansons préférées, et on aura par exemple Dead or Alive à suivre, une pépite souvenir, après la double minute du petit écran avec le comédien Benjamin Baroche qui dévoile les mystères du tournage du Mystère de la Chambre Jaune, la série TF1, à l'honneur des coulisses télé de Patrice Gascoigne. Donc ce soir, Patrice, vous nous parlez du final de cette série. On va enfin savoir ce qui s'est passé dans cette chambre jaune.
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2: Madame la juge Marquet, jouée par Michel Bernier, elle est comme nous. Elle a hâte de découvrir le fin mot de l'histoire.
3: Ils ont retrouvé la victime inconsciente et seule. La chambre a été fouillée. Sondé. Il n'y a pas de porte secrète.
4: L'agresseur s'est pas volatilisé comme par magie.
2: Ce soir, enfin, nous saurons quel est le secret du mystère de la Chambre jaune, l'adaptation réussie en série de ce classique de la littérature policière signé Gaston Leroux. Mais où est passé l'agresseur de Mathilde? Rappelons que le drame a eu lieu dans la Chambre jaune de la victime, fermée par une porte blindée, et qu'il n'y a aucune autre issue. Et sur la piste de la vérité, il y a l'héroïne Joséphine Rouletabille, jouée par Claire Romain, aidée de Pierre-Yves Bon, alias Théodore Sinclair. Et puis bien sûr, il y a le meilleur enquêteur de Marseille, Larsan, incarné par Benjamin Baroche. D'ailleurs, comment fait-on pour jouer un personnage aussi énigmatique que Larsan, alors que bien sûr, son interprète le connaît, l'ultime et spectaculaire rebondissement, Benjamin Baroche.
5: On a un réalisateur qui est François Vell, déjà, je voudrais le saluer. Et saluer son travail magnifique de mise en scène et de la façon dont il nous a dirigés tous, et nous, particulièrement tous les trois, ben, on fait qu'on est un peu comme un aveugle avec une canne blanche hein, et qu'on se laisse diriger par le réalisateur parce qu'on crossboard, comme vous le savez tous, c'est-à-dire qu'on tourne un peu toutes en désordre et qu'on peut commencer par la fin, par exemple. Donc c'est des choses qui arrivent quand on n'est pas au théâtre, hein, vous le savez tous. Donc là, c'est ce qu'on a vécu. Donc il faut vraiment, sur le personnage de Larsan, mais pas que, hein, je pense que vous pouvez demander à Claire ou à Pierre-Yves, on est dans des émotions tellement montées, tellement descentes sur cette magnifique aventure que on est obligé de savoir tout le temps ce qu'on tourne, à quel niveau et à quel moment en sont nos personnages, pour pas trop en rajouter ou accélérer un petit peu, etc. C'est un dosage qu'on fait avec la script et surtout avec François qui me surveille comme le lait sur le feu. Je sais pas si ça répond à la question, mais voilà, parce qu'à un moment donné, il faut faire attention aux émotions, il faut faire attention à pas se spoiler soi-même, si je puis dire.
2: Benjamin Baroche, le fameux policier Larsan, qui vous en dit plus sur le mystère de la Chambre jaune, qui sera résolu ce soir sur TF1.
0: Et pour demain, Patrice, mais ensuite, je serai sur France 2 avec Captain Marlowe. Transition toute faite, tenez, pour évoquer les infractions pénales dont vous pourriez être victime. On va en parler dans Ici, ça marche, après le groupe Dead or Alive.

0: Groupe Dead or Alive avait décroché son tout premier numéro 1 britannique avec ce titre You Spin Me Round Like a Record, mais il aura fallu 17 semaines au 10 pour atteindre le sommet. La musique ici au CERF, ça va revenir avec Bruno Mars, Julie Pietri. D'abord, on va savoir ce que l'ADAVIR, l'association d'aide aux victimes, peut faire pour vous quand vous poussez leur porte. L'explication tout de suite avec l'invité de Sandrine Ruffier, c'était ce matin sur ici au CERF dans le rendez-vous Ici ça marche. On écoute donc Béatrice, présidente de l'ADAVIR, et Martine, référente des bénévoles.
1: Alors je vais commencer, tu compléteras. Quand quelqu'un s'estime victime d'une infraction pénale, soit elle va elle-même porter plainte, soit elle vient d'abord à l'ADAVIR pour avoir des renseignements.
2: Justement, pour savoir les étapes, qu'il faut faire.
1: Qu'est-ce qu'il faut faire, à quoi il faut faire attention, quels sont les documents à apporter éventuellement. On renseigne complètement la personne. Et après, on peut l'accompagner à partir de ce moment-là à aller porter plainte à l'hôtel de police ou à la gendarmerie et donner tous les éléments. Peut-être que tu peux compléter.
3: Alors justement, sur cet accompagnement, alors autant le juriste de l'ADAVIR va s'occuper de tout l'accompagnement du dossier qui va traiter de l'infraction pénale, un bénévole peut accompagner aussi une personne victime au moment du dépôt de plainte.
2: Et il peut venir avec physiquement.
3: Il peut venir accompagner, voilà, physiquement, moralement, sans avoir pour autant. Bon, il n'y a pas d'intervention juridique, mais en tout cas, c'est un soutien.
2: C'est un sacré soutien, effectivement. Parce que justement, de quoi une victime a-t-elle le plus besoin dans un premier temps ?
1: Ah, c'est l'écoute.
2: Oui.
1: C'est vraiment l'écoute inconditionnelle. On ne juge pas. On est là pour comprendre la situation de la personne. Et donc, nos juristes sont formés à cet accompagnement, à cette écoute. Ça peut prendre un ou deux entretiens, vraiment bien avoir tous les éléments pour pouvoir constituer un dossier, pour porter plainte. Et ensuite, la plainte est transmise à la justice qui va donc prendre en charge le dossier.
2: Ce que vous le disiez, c'est des infractions pénales, donc c'est quand même des cas lourds. Quel type d'infraction vous retrouvez ?
3: Alors, plusieurs types d'infractions. Ça peut être effectivement des violences conjugales ou intrafamiliales, des vols, des escroqueries. Alors, escroqueries, ça peut être aussi des escroqueries sur Internet.
2: Il y en a de plus en plus. Hein, ouais.
3: Vous le savez, des cambriolages, du harcèlement, donc toute forme effectivement de violence faite à une personne et qui effectivement coup se sent victime.
2: Et alors justement, j'imagine que quand on est victime, si prenons le cas de l'exemple des violences conjugales, déjà il faut passer le cap de pouvoir soit aller vous voir ou porter plainte. Donc vous êtes vraiment sur le côté aussi psychologique. Comment vous faites ? Est-ce qu'il y a un psychologue à disposition ?
3: Alors on a aussi effectivement une équipe de psychologues qui intervient pour nous en vacation. Hein, donc on peut proposer aussi un soutien psychologique. C'est le juriste là qui va proposer ce soutien psychologique, donc qui va se mettre en contact avec les psychologues qui travaillent avec l'ADAVIR pour accompagner les personnes qui ont ce type d'aide.
0: Béatrice et Martine, donc de l'association d'aide aux victimes ADAVIR, au micro de Sandrine Ruffier. 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On a Alain Souchon, Bruno Mars et Julie Pietri. Belle soirée sur Ici au CERF.

0: Issu de son premier disque solo depuis 9 ans, On My Soul, Bruno Mars sur Ici au Cerf, et puis après Alain Souchon et les infos, Émilie Mazoyer va recevoir le chanteur québécois Pierre Lapointe.
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0: ultra moderne. Solitude, Alain Souchon sur ICI Océane.
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0: Mais belle soirée. Soyez les bienvenus avec Émilie Mazoyer. Tout de suite, le journal.
2: On s'y attendait, c'est confirmé, il va sérieusement falloir se serrer la ceinture. Le gouvernement pose les bases de la négociation budgétaire, annonce faite ce soir dans les colonnes du Figaro. Sébastien Lecornu propose un effort de 54 milliards d'euros, Jean-Rémy Baudeau.
3: Il réfute le terme d'austérité, parle d'un budget offensif, mais le chiffre est très important, 54 milliards d'euros de baisse de dépenses. Dans la ligne de mire du Premier ministre, les dépenses de l'État, les dépenses des collectivités et la sécurité sociale. Sébastien Lecornu vise un déficit à 5% du PIB, sans rogner sur les dépenses de l'armée, de la justice, du logement, de l'intérieur, de la recherche et de l'écologie, les rares ministères dont les crédits seront en hausse. Pour arriver à cette équation, Sébastien Lecornu promet des efforts sur les arrêts maladie, les ruptures conventionnelles, il veut s'attaquer aux dépenses des opérateurs et agences de l'État, il veut appliquer une carence pour les aides des étrangers ou encore geler le point d'indice des fonctionnaires. Et j'en termine par le point peut-être le plus attendu, le plus délicat. Sébastien Lecornu confirme que les retraités seront aussi mis à contribution. Aucune baisse de pension, mais il évoque un débat sur l'indexation des retraites. Les retraités pourraient à eux seuls porter un peu moins de 6 milliards d'euros d'économies.
2: Jean-Rémy Baudeau, vous retrouvez hein, toutes ces précisions sur ICI.fr. Aide sur le carburant, prêt à taux zéro. Dans ce contexte d'austérité, la ministre de la Pêche tente d'apaiser la colère des pêcheurs. Après une longue réunion avec les représentants du secteur, Catherine Chabot a fait plusieurs annonces aujourd'hui. Elle a notamment promis que les aides suivront la variation des cours du carburant. Marie Boéda, les pêcheurs, eux, sont sortis dubitatifs, mais ont annoncé la levée des barrages.
4: Après 6 heures de réunion, presque pas de pause, des avancées comme sur le prix du carburant. L'aide accordée aux pêcheurs va suivre l'évolution des cours du gazole. Ça veut dire que ce ne sera plus un montant fixe. Mathieu Chapelle est pêcheur au Gros-du-Roi et président du comité de pêche du Gard. Il sort de la réunion ni rassuré ni énervé. Disons qu'il reste prudent sur cette annonce.
5: C'est une méthode de calcul. Ça aurait pu être mieux, ça aurait pu être moins mal. J'ai pas d'avis pour le moment. Je crois que en ce que je vois.
4: Et puis comme les aides de l'État mettent du temps à venir, ceux qui ont des problèmes de trésorerie pourront faire un prêt à taux zéro. Voilà ce qu'a proposé la ministre Catherine Chabot qui se déplace lundi à Sète et au Gros-du-Roi. C'est à ce moment-là que les marins décideront ou pas de reprendre les blocages, alerte Vincent Scotto, pêcheur à Sète.
6: On ne peut pas dire que nous avons tout eu. Il y a des négociations qui sont encore en cours sur plusieurs points. La monnaie d'échange, c'est on lève le barrage, on laisse passer les ferries dès maintenant et on finalise lundi. Par contre, attention, si lundi nous n'avons pas de réponse à nos questions, le mouvement reprendra.
4: Les pêcheurs de Méditerranée ont aussi reçu des promesses plus spécifiques à leur zone, comme un meilleur quota de pêche pour le thon rouge. La ministre leur promet un plan d'avenir pour la Méditerranée, sans plus de détails.
2: Au ministère de la Pêche à Paris, Marie Boéda, ICI Paris, Île-de-France. Christian Estrosi, visé par une enquête pour détournement de fonds publics, enquête ouverte par le parquet de Nice, suite à un signalement d'Éric Ciotti, son successeur à la mairie. Christian Estrosi doit fournir des pièces justifiant 312 000 euros de frais de représentation entre 2016 et 2025. Les opérateurs de paris sportifs se sont enrichis massivement pendant la Coupe du Monde de foot. Durant plus d'un mois, du 11 juin au 19 juillet, les sites en ligne ont récolté une masse d'argent considérable en exerçant notamment une pression marketing intense, Fabrice Abral.
7: 1,3 milliard d'euros, c'est la somme record misée pendant la Coupe du Monde sur les différents sites de paris sportifs. C'est considérable et tellement colossal que cette somme prouve l'échec de l'autorégulation des opérateurs et la nécessité d'un meilleur encadrement. C'est ce qu'estime l'association Addiction France. Les opérateurs n'ont pas lésiné sur les moyens pour attirer de nouveaux parieurs et fidéliser ceux qui l'étaient déjà. Les trois principaux sites, Betclic, Winamax et Parion Sport Unibet, ont investi 150 millions d'euros en marketing. À la télévision, 9 publicités en moyenne par match ont été recensées. Sur les réseaux sociaux, 671 publications ont été diffusées. L'exposition à ces publicités, selon Addiction France, était, je cite, « permanente et inévitable » et visait un public jeune des banlieues populaires. Le problème, toujours selon l'association, c'est que les chaînes de télévision proposant le mondial n'ont diffusé aucun spot de prévention alors qu'elles s'étaient engagées à le faire en signant une charte de bonne conduite.
2: Et c'est un sport moins soumis aux paris sportifs. Montpellier va accueillir la Coupe du Monde de tennis de table en 2027. Ce sera du 29 mars au 4 avril prochain à la Sud de France Arena. La France, pays hôte pour 2 ans, il y aura une deuxième Coupe du Monde individuelle en 2028 à Paris, à l'Accor Arena ou à l'Adidas Arena. Le lieu n'est pas encore défini. Et puis visiter le château de Versailles, le château de Fontainebleau ou encore le théâtre d'Orange, des 6,50 € par mois. C'est le principe du pass patrimoine qui va être proposé à partir de demain par la Fondation du patrimoine sur abonnement. On vous en reparle dans le trésor de nos régions.
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2: Le temps pour demain de la Nouvelle-Aquitaine au Massif Central. Le ciel est très nuageux à couvert avec quelques pluies éparses dans la matinée. Le temps redevient sec l'après-midi. Les éclaircies font leur retour. Elles sont de plus en plus belles au fil des heures. Côté température, les minimales varient de 9 à 15 degrés du nord vers le sud, 16 à 20 près de la Grande Bleue. Les maximales vont de 19 à 24 degrés en général, 25 à 29 degrés sur le pourtour méditerranéen.
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9: Salut à toutes, salut à tous et bienvenue dans Décibel. En ce jeudi soir, on se réjouit d'accueillir notre correspondant québécois préféré, Pierre Lapointe.
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9: Pierre Lapointe qui va nous reparler de son album, vous savez, les chansons démodées pour ceux qui ont le cœur abîmé. Et puis, il est en couverture de Têtu avec un autre Pierre francophone, Pierre de Mar. Alors, on a envie de savoir si cette carrière de mannequin va peut-être nous mener quelque part, je ne sais pas. Et puis, les projets à venir aussi de Pierre Lapointe. Tout ça va lui être demandé tout à l'heure dans Décibel. Je souffle parce que je m'en veux un peu, parce qu'en fait la programmation musicale de l'émission, je vous raconte un peu les coulisses, je la prépare 5-6 jours avant et j'avais prévu de passer les Rita Mitsouko, c'est comme ça. Alors pas pour rendre hommage à Catherine Ringer, évidemment puisqu'on a appris sa mort il y a 2 jours, non c'était pour faire la fête en fait, pour célébrer les 40 ans de l'album The No Comprendo sorti le 20 septembre 1986, ça fera pile 40 ans dimanche et je m'étais dit on va commencer l'émission avec un grand sourire et avec une chanson qui donne de l'élan et plein de joie. Alors voilà, Catherine Ringer nous a quittés, vous le savez, on lui a rendu hommage sur l'antenne d'ici et c'est comme ça. Voilà, elle le disait beaucoup. Elle faisait pas que le chanter. Allez, les Rita Mitsouko, c'est parti.

0: la voix de Catherine Ringer ce soir en ouverture de Décibel. On lui a rendu hommage mardi soir. L'émission est encore en ligne. Et puis, elle était venue nous voir aussi plusieurs fois dans Décibel. Elle aimait bien venir dans l'émission. Donc voilà, toutes les réécoutes sont dispo. Il doit me rester aussi des petites vidéos. Je vous les partagerai sur les réseaux sociaux.
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0: Le coup de cœur du jour nous est livré par le label Afterlife Records. Il s'agit d'un artiste qui s'appelle Thanks for Crying. Vous voyez, dans les années 80, quand Indochine parlait du troisième sexe, ben ça y est, on y est, Thanks for Crying. C'est même pas intéressant de dire fille, garçon, c'est l'artiste Thanks for Crying qui a invité Yoa et Safia Nolin. Et ensemble, ils chantent une chanson qui s'appelle Bizarre, et qui n'est pas du tout bizarre d'ailleurs. Je pense qu'elle va vous faire du bien dans le cœur et dans l'âme. Elle est tirée du premier album de Thanks for Crying, Bizarre.

0: Alors, elle est belle, hein, cette chanson. C'est Thanks for Crying, le nom de l'artiste français. La chanson Bizarre et cette version que vous venez d'entendre avec Yoa et Safia Nolin. J'espère que vous avez vos passeports, les enfants, parce qu'on va partir au Canada avec notre invité Pierre Lapointe. À tout de suite.
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0: Dynam Orchestra, My Way, un coup de cœur ici au CERF. To let you go. 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
1: Je vous ai promis Pierre Lapointe, les amis. Il est avec nous. Bonsoir, Pierre.
2: Bonsoir à tous.
1: À chaque fois, j'oublie à quel point, évidemment, j'adore votre voix, votre musique et tout, mais vous êtes d'une élégance. Pierre Lapointe porte une petite chemise que je soupçonne être Vivienne Westwood.
2: Alors, on ne nommera pas la marque, mais oui.
1: Oh, elle, on peut, c'est une légende
2: oui,
1: quand même. C'est,
2: oui, elle a quand même révolutionné beaucoup de choses et elle a une belle doctrine de vie.
1: Exact, oui, c'est ça. Elle était bien punk, comme on aime. Alors, c'est l'élégance incarnée, Pierre Lapointe. Il y a plein d'actu, la couverture de Têtu, notamment, avec Pierre Demar et tout, on en parlera tout à l'heure. Mais j'avais envie de commencer, Pierre, déjà en écoutant quelques notes de cet album, 10 chansons démodées pour ceux qui ont le cœur abîmé, qui s'est transformé en 13 chansons démodées pour ceux qui ont le cœur abîmé. C'était en janvier et on adore. Mais je...

0: puis 13 chansons donc avec lesquelles vous avez fait une grande tournée chez vous au Québec et puis chez nous en France, l'Hyper Weekend Festival ici à la Maison de Radio France.
1: On a ouvert la tournée et ça a souligné la sortie de l'album le soir même.
0: C'est ça.
1: On était hyper fiers d'être là.
0: Et en fait, vous avez vécu comme ça 2 ans en fait avec
1: cet album. Ça va faire 2 ans en janvier prochain et je n'ai pas arrêté depuis janvier 25. J'arrête mi-décembre 26.
0: C'est ça, vous terminez au Québec la tournée.
1: Oui, c'est ça, exactement. Là, je suis ici pour un petit aller-retour, comme vous le disiez tout à l'heure, je suis ici pour la release partie du Têtu Magazine, dont je fais la couve avec Pierre Demar. Mais sinon, je continue, je suis en spectacle samedi à Toronto,
0: c'est
1: le 19.
0: Et oui, cet homme a un bilan carbone absolument désastreux.
1: Il ne faut pas parler de ça.
0: Voilà, mais il distribue du bonheur des deux côtés de l'Atlantique, et ça, ce n'est pas le cas de tout le monde. Pierre, donc 2 ans avec ces chansons-là sur scène, mais en vrai, il y en a certaines que vous avez écrites pendant la pandémie.
1: Oui.
0: Donc il y a certaines de ces chansons avec lesquelles vous vivez depuis maintenant 6 ans.
1: Oui.
0: Comment ça se passe? Est-ce que ça vous a apporté autant de bonheur qu'à nous?
1: Moi, ça me fait plaisir parce que j'écris des chansons souvent et elles dorment pendant plusieurs années et je les retrouve. Ensuite, sur l'album, elles ont une certaine forme. Comme là, l'album est très orchestré, il y a beaucoup d'instruments.
0: Ah oui.
1: Et sur scène, j'étais accompagné d'un duo de pianistes qui sont spécialisés dans le piano quatre mains, le duo Fortin-Poirier, deux grandes virtuoses du piano, qui étaient avec moi d'ailleurs à l'Hyper Weekend Festival. Et donc, j'ai redécouvert toutes ces chansons-là alors qu'elles venaient de sortir sous une autre forme.
0: Ouais.
1: Et je suis assez choyé, flatté, ému, touché de voir que depuis mes débuts, j'ai toujours sorti des albums qui n'étaient pas nécessairement en lien avec mes spectacles, dans le sens où c'était souvent le répertoire de l'album qui était mis de l'avant durant la tournée, mais j'ai un grand répertoire, puis j'ai toujours utilisé la scène comme une autre forme de travail, de recherche. Et je suis heureux parce que les gens me suivent. Ils viennent pas écouter l'album tel quel, ils viennent voir un de mes spectacles, ils sont curieux. Et pour moi, c'est une grande fierté d'avoir réussi à amadouer le public à ce point-là.
0: Alors, mieux que amadouer, parce qu'on va pas se mentir, les Français sont dingues de vous, Pierre Lapointe. On vous adore. Est-ce que vous avez reçu cet amour-là? Est-ce que vous l'avez senti? Parce que vous avez fait de nombreuses dates en France, là, récemment.
1: Oui, je le sens. Oui, je sens une certaine, un grand respect de mon travail, de tout le monde dans l'industrie, puis les gens qui viennent voir mes concerts, j'ai vraiment l'impression que je suis comme un secret bien gardé pour eux. Parce que souvent, ils me connaissent, les gens autour ne me connaissent pas nécessairement.
0: Parce que tout le monde connaît Céline Dion.
1: Oui, voilà. Céline, donc, c'est certain.
0: On est obligé de la partager avec le monde entier.
1: Ouais.
0: Pierre, c'est vrai que parfois, on a envie de vous garder juste pour les gens qui méritent.
1: Oui, peut-être, mais je sens que les gens qui viennent dans la salle, ce sont de vrais mélomanes et qui me suivent depuis plusieurs années. Ceux qui me découvrent sur scène pour la première fois, souvent, pas mal toujours reviennent parce que je sais créer des moments, donc ça me touche de voir que oui, la francophonie s'ouvre, parce que quand on est en Amérique du Nord en plus, c'est qu'on décide de chanter exclusivement français, parce que je chante pas du tout en anglais, j'ai chanté en créole, en allemand avant de chanter en anglais,
0: en anglais.
1: Nous aussi avant de chanter en anglais, pour moi c'est sûr que les portes s'ouvrent pas facilement partout. Dans les algorithmes, on est placé à la fin de tout, comme on est en Amérique du Nord. Les États-Unis s'intéressent pas vraiment à nous, mais le Canada anglais non plus, pas tellement. Oui. Donc, le seul marché qui s'ouvre à nous, c'est le marché francophone en Europe. Donc, quand je viens et puis que je vois les gens qui se déplacent et puis que je vois qu'on a un Olympia complet et puis qu'on fait 2 soirs au Bouffe du Nord, pour moi, c'est une grande, grande réussite après toutes ces années à faire des allers-retours comme ça.
0: Félicitations à l'homme qui prend l'avion plus vite que son ombre, Pierre Lapointe, sur cet album 10 puis 13 chansons démodées pour ceux qui ont le cœur abîmé. Il y a cette merveille qui s'appelle Le Secret que nous allons écouter maintenant, car je pense que c'est une excellente introduction aussi à la conversation que nous allons avoir ensuite à propos de votre couve du magazine Têtu.

0: d'être un enchantement qui nous ramène dans les grandes heures de la variété française, tous ceux qu'on aime des années 60, 70. C'était l'idée, hein, Pierre, évidemment,
1: oui, complètement,
0: cet album.
1: Complètement.
0: Au-delà de ça, il aborde des thèmes et dans cette chanson, Le Secret, on repense à tous ces chanteurs. Ça touche plus les chanteurs que les chanteuses. Parce que, alors, les chanteuses lesbiennes, c'est encore un truc vraiment à part, mais les chanteurs qui étaient homosexuels et qui cachaient et qui ne pouvaient pas dire de qui ils étaient amoureux, c'est à eux que vous pensiez en écrivant ce texte?
2: En fait, cette chanson-là était écrite pour une chanteuse.
0: C'est pas
2: et
0: vrai.
2: On sait rien sur sa vie. Donc, je pensais pas du tout à ça. Puis, je l'ai reprise telle qu'elle. Tout à coup, ça a pris tout un autre sens.
0: Ah oui.
2: Et puis, je trouve ça intéressant parce qu'en effet, on peut faire des liens avec cette période où il fallait fermer sa gueule, comme on dit en bon français.
0: Rester dans le placard.
2: Et avoir des fois des faux mariages ou des fausses copines ou des, pour essayer de pas perdre ses contrats, de pas perdre son public. Et donc, aujourd'hui, heureusement, on n'en est plus là. Mais ça reste encore compliqué. D'ailleurs, à une époque, en 2012, moi, j'ai écrit ma première chanson. Pour la première fois sur mon album Punct, je parlais de l'amour entre hommes de façon très ouverte, parce que j'en parlais avant, mais j'avais une poésie, disons plus vaporeuse.
0: Ouais.
2: Ça restait plus abstrait.
0: On prenait qui voulait, quoi.
2: Oui, c'est ça. Puis ça ne me dérangeait pas. J'étais très bien, j'étais très à l'aise. Mais j'en parlais pas publiquement. Et un jour, le jour où j'ai commencé à chanter l'amour entre hommes dans des chansons, je me rappelle de m'être senti très très seul parce que je me suis rendu compte qu'il n'y en avait pas en francophonie. Dans la francophonie, il n'y en avait pas. Il n'y avait pas encore Angèle, il n'y avait pas encore Pomme, il n'y avait pas Safia Nolin, il n'y avait pas Edith Préteau. Et je me rappelle avoir vécu un grand vertige de solitude et une peur aussi. Puis en même temps, je me suis dit, allez, il est trop tard, les chansons sont bonnes, on ne les change pas, on les sort comme ça.
0: Et quand vous avez débarqué en France aussi, c'était en pleine manif pour tous.
2: C'est ce qui a fait que j'ai décidé d'écrire là-dessus, parce que j'ai vécu un grand choc. Parce que chez nous, oui, il y a de l'homophobie, il y a de la transphobie, il y en a partout. Mais elle est beaucoup plus complexée que chez vous. Chez vous, il y a quelque chose, il y a une agressivité, une violence qu'on n'a pas en Amérique du Nord, en tout cas pas au Canada, surtout pas au Québec, surtout pas à Montréal. Donc je l'ai pris en pleine gueule, j'ai parlé avec mes amis qui étaient complètement consternés, qui me disaient « mon oncle et ma tante sont allés aux manifs pour tous ». On se disait « mais ils sont en train de dire que t'es pas apte à élever un enfant, mais qu'est-ce qui fait qu'un hétéro serait plus qu'un gay ?» C'était d'une violence absolue.
0: Et que ça allait salir le mariage.
2: Oui, toute l'image rose avec pour tous, alors que tous ça exclut des gens.
0: Ouais.
2: Tout ça était très très machiavélique et je l'ai vécu tellement violemment que je me suis dit à partir de maintenant, il faut parler de façon douce, mais il faut parler de notre réalité, il faut parler de qui on est.
0: Alors justement, vous êtes en couverture, Pierre Lapointe, du magazine Gay. Têtu, avec un autre Pierre qu'on aime beaucoup, Pierre Demar, Festival de Pierre.
2: Pour le prix d'un.
0: Ah bah, Festival de Pierre, un Belge, un Québécois. La couve est absolument magnifique. Et vous signez aussi un édito, vous êtes Red Chef invité, un édito dans lequel vous appelez justement à la douceur.
2: Bah, c'est qu'il y a tellement de haine en ce moment et on nous demande constamment de prendre un camp, en fait. On est pour, on est contre. On peut être bouleversé, blessé, de voir des humains mourir, de voir des humains, point, qu'importe leur allégeance politique, leur religion, leurs origines. Moi, j'en ai un peu rien à foutre. J'aimerais bien qu'un jour on parle de l'être humain en oubliant cette espèce d'idée de frontière et de territoire qui doit appartenir à quelqu'un, ou parce que tant qu'on sera dans la rancœur, dans la haine et dans la vengeance, on s'en sortira pas, en fait. On est dans un méga cercle vicieux. Donc, ce que je demande dans mon édito, et vous irez lire, c'est très, très bien écrit.
0: Ça vient de sortir.
2: Ça vient de sortir.
0: Vous pouvez pas rater la couve. Ils sont beaux, Pierre Lapointe et Pierre Demar.
2: On est en or. Oui, le stylet, ça fait, les stylistes ont fait un super travail. Et nous, bon, on est pas mal aussi.
0: Ah oui.
2: Ce que je demande, c'est justement de pas répondre à la haine par la haine, de répondre à la haine seulement en étant qui on est, qu'importe qui on est, puis en prônant des valeurs d'ouverture, de curiosité et puis d'amour. Voilà.
0: L'amour, à le dernier
2: c'était,
0: mot.
2: C'était mon moment hippie de la soirée.
0: J'adore. Très John Lennon et Yoko Ono. La totale. Pierre Lapointe est notre invité. Restez dans le coin, les amis. Décibel revient.
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1: Pendant les journées européennes du patrimoine, c'est-à-dire samedi et dimanche, je vous propose de découvrir deux lieux culturels assez originaux dans notre département. Tout d'abord, le Théâtre Perché de Brinon-sur-Armançon qui propose une visite commentée de son théâtre du 19e siècle, un véritable joyau qui a été restauré et réouvert en 2009. Vous pourrez notamment admirer une peinture sur toile d'origine avec des dessins uniques et très fragiles. Ensuite, à Migennes, vous pourrez visiter librement le cabaret L'Escale, surnommé le Petit Olympia de province. Grâce à un diaporama, vous découvrirez les nombreux artistes qui s'y sont produits, comme Jacques Brel, Charles Aznavour, Juliette Gréco, Annie Cordy ou encore Johnny Hallyday. Pour terminer la visite, un espace vintage vous permettra de découvrir quelques objets datant de l'âge d'or du cabaret. Deux lieux différents donc, mais une même idée, découvrir un patrimoine culturel et artistique riche en souvenirs.
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0: On se régale ce soir, car Pierre Lapointe est l'invité de Décibel en ce jeudi soir. Ça fait drôlement plaisir. Pierre, je voulais vous remercier, mais aussi un peu quand même vous dire, oh là là, vous m'avez bien fait pleurer avec votre chanson « Je déteste ma vie » dans la bande originale de la série « Empathie ». C'est une série avec un acteur français que nous on adore qui s'appelle Thomas Njijol, qui est normalement un type très rigolo, etc. C'est pas une série forcément très marrante, hein, voilà, sur la santé mentale, la psychiatrie, etc. Et il y a un moment dans la série, votre chanson arrive. Et là, ça m'a foutu par terre, j'ai pleuré comme un bébé. Je voulais savoir si, quand on veut mettre une de vos chansons dans une série, dans une pub, dans un film, comment ça fonctionne?
2: En fait, j'ai un éditeur, un représentant qui gère tout ça, qui reçoit l'appel, qui regarde l'offre. Dans le cas d'Empathie, bon, c'est une série québécoise. Ce qui est cool au Québec, c'est qu'il y a, j'ai envie de dire, une certaine forme de protectionnisme. Donc souvent, les scénaristes et les gens à la réalisation vont aller chercher des chansons québécoises pour aider le récit de leur série. Et normalement, je dis toujours oui au Québec, parce que c'est une belle façon, je trouve, de se tenir entre nous. C'est des petits revenus. Dans le cas d'Empathie, c'est un peu plus payant parce que c'était sur une grande plateforme de téléchargement, d'écoute en ligne. Donc, j'accepte toujours, surtout Madame Ropré, qui a écrit la série, qui est
0: oui,
2: une actrice extrêmement
0: ouais.
2: drôle,
0: aussi,
2: qui joue le rôle principal. Quand j'ai lu le scénario, je dis bah oui, on va y aller. Maintenant, j'avais lu que c'était la chanson pratiquement au complet, mais
0: oui.
2: j'avais pas compris l'impact que ça allait avoir parce que j'avais pas lu le scénario de toute la série. Il faut savoir que l'épisode commence et on a la chanson du début à la fin et qu'en fait c'est l'épisode où on comprend tout le passé de l'actrice principale, du personnage principal. Donc oui, ça donne une place extraordinaire à cette chanson, puis j'ai l'impression que ça décrivait exactement ce que le personnage vivait.
0: Ouais.
2: C'est très émouvant de voir comment une chanson voyage. D'ailleurs, quand la série est sortie en France l'automne dernier, ça a eu un grand éclat. Et puis ça m'a vraiment ça m'a fait plaisir de voir que les gens l'écoutaient, la cherchaient
0: ouais.
2: sur Shazam. Et donc c'est une belle façon de faire revivre une chanson qui aujourd'hui a 15 ans.
0: Ça.
2: Donc oui, c'est cool.
0: Si vous m'avez fait pleurer très fort avec cette chanson qui est arrivée dans la série, j'espère que je ne vais pas vous faire pleurer en vous faisant écouter une voix que vous connaissez, une voix que vous appréciez, je sais, puisqu'il y a deux jours, quand on a appris la disparition de Catherine Ringer, vous avez écrit un petit texte sur elle sur Instagram qui m'a beaucoup touchée.

0: C'est la bande originale du film Tati Daniel. C'est un film culte en France, je ne sais pas si au Québec.
1: Je ne connais pas.
0: Ah, voilà. C'est une vieille dame très très méchante. Mais très très méchante, c'est-à-dire que vraiment acariâtre, menteuse, voleuse. Voilà. Et donc la chanson s'appelle La complainte de la vieille salope.
1: Pourquoi pas.
0: Et Catherine s'est fait un plaisir de l'interpréter. Catherine Ringer, elle représentait quoi, qui pour vous, Pierre Lapointe?
1: Faut savoir que le premier contact que j'ai eu avec Catherine Ringer et Fred Chichel, et Rita Mitsouko, c'était dans le Elle Québec, un petit encadré qui parlait de l'album No Comprendo, qui venait de sortir avec une photo d'eux du clip de C'est comme ça, avec les cheveux collés, puis les bas noirs et blancs. Et je me rappelle d'avoir été scotché devant la photo. Et ça, c'était en 86, 87.
0: C'était il y a 40 ans.
1: Donc, j'avais 5-6 ans. Ouais. Donc, je me souviens de ça, parce que l'image était très, très belle. Et après ça, ben, c'est les clips de Andy et de Marcia Baila qui m'ont complètement absorbé. Puis quand je suis tombé dans l'adolescence, j'ai acheté le Marc et Robert en vinyle, j'ai acheté nos Comprendo. J'ai réussi à les trouver, parce qu'il faut savoir qu'au Québec, c'était pas aussi facile à trouver qu'ici.
0: Bien sûr.
1: Ça restait des artistes qu'on avait en importation. Puis c'était pas tous les albums qui étaient distribués. Donc, l'album, c'était quoi déjà avec Les Amants
0: C'est Variety.
1: Variety avec, non, je ne sais plus, mais bref, cet album-là.
0: Les Amants, c'était System D, 93. System, oui, donc ça, là, vous System êtes ado. D.
1: Donc là, je suis ado, j'ai 12 ans. Le clip Les Amants est arrivé avec Mondino, je crois, qui avait fait la photo, qui était magnifique. Et je me rappelle avoir enregistré sur le VHS le vidéo que je repassais en loop. Et je suis devenu fan. Je les ai vus pour la première fois sur scène au Franco de Montréal. Ça devait être en 2000. Ouais. Et puis, avec l'album Cool Frénésie, à peu près cette époque-là. Et puis, je suis resté fan. J'ai croisé Catherine Ringer, je la connais pas, c'était pas une amie, c'est ce qui est toujours délicat quand les gens meurent, on dirait que tout le monde, c'était tout le temps
0: leur amie. Oui, c'est les amis de tout le monde.
1: C'était pas une amie, mais elle a été très chouette parce qu'au Francofolie de Montréal de 2008, si ma mémoire est bonne, je faisais un grand spectacle et puis le journal La Presse nous avait jumelés pour faire une interview ensemble et elle avait refusé. Fred Chichin venait juste de décéder.
0: Oui, c'était l'année puis après.
1: Elle était venue me voir en répétition pour me dire, écoute, on le fait pas ensemble, prends-le pas personnel, je te trouve très cool. Et puis on avait discuté un peu, je l'avais présenté à l'équipe. J'avais trouvé vraiment chouette d'avoir pris la peine et le temps de faire ça. Et puis après ça, on s'est recroisés ici, d'ailleurs, à la maison de la radio. Et c'est... Je trouve que c'est un bel exemple, et en francophonie, il n'y en a pas tant qui ont réussi à faire le pont entre la culture d'avant-garde et la variété, la grande chanson,
0: le grand
1: variété
0: public, ouais,
1: française. Je pense au duo qu'ils ont fait avec les Spikes dans les années 80, début 90, si ma mémoire est bonne. Il y a vraiment un mariage qui s'est fait, et puis elle était... ça fait du bien, les artistes, ça fait du bien quand ils sont libres. Quand ils arrivent à dire ce qu'ils pensent et puis qu'ils s'excusent pas et puis qu'ils parlent des trucs qui étaient moins bien, des trucs qui étaient bien avec une façon de l'assumer. Et c'est une grande voix qui nous quitte. J'ai fait une petite vidéo pour lui dire merci et à la fin, j'ai décidé de mettre tout un extrait où elle chante Padam Padam d'Edith Piaf pour la télé. Ça avait été enregistré pour la télé française en 90. L'interprétation est totalement dingue. Elle fait presque rien, c'est accordéon-voix avec une boule à facettes accrochée au plafond. Je vous dis, allez voir la vidéo, tapez sur Google ou allez voir sur mon Instagram ou sur mon Facebook. C'était une interprète, mais hors norme, de très très haut niveau. Donc pour moi, pour qui c'est le métier de chanter, j'ai appris énormément à l'avoir bougé, à l'avoir chanté sur scène. Et cette vidéo-là, pour moi, où elle chante Padam, c'est une classe de maître. Voilà.
0: Pierre Lapointe, merci pour ce bel hommage à Catherine Ringer. On va vous écouter chanter avec un chanteur trompettiste que l'on aime beaucoup.
1: Un petit voyou.
0: Il paraît qu'il ne faut pas vous inviter tous les deux. Fallait pas nous inviter. Extrait de 13 chansons démodées pour ceux qui ont le cœur abîmé. Pierre Lapointe est notre invité.

0: Mais il faut absolument les inviter. Et tous les deux, Voyou qui rejoint Pierre Lapointe, notre invité de ce soir, pour ce très chouette duo. Fallait pas nous inviter. Il y en a envie de faire la fête, donc un peu partout dans le monde, et notamment entre le Québec et la France. C'était sur la réédition donc, de l'album 10 chansons démodées pour ceux qui ont le cœur abîmé, 10 qui sont devenus 13. Vous avez le goût des duos, Pierre? Vous avez envie, sur le prochain album, d'inviter du
1: monde?
0: Ouais,
1: je réfléchis à des gens. Il faut toujours. C'est délicat parce qu'il ne faut pas faire des duos pour faire des duos.
0: Non, bon. Ah non, faut que
1: Voyou,
0: ça ait du sens.
1: Voyou, c'est un ami. On s'est croisés en tournée souvent. Ouais. Puis à un moment, j'ai dit, hey, on écrit ensemble. Et puis on ne s'en est pas rendu compte. Puis c'est notre amour commun de la musique brésilienne qui est sorti au moment de l'écriture. Puis on trouvait ça très drôle, donc on l'a amplifié. Je pense à Clara Luciani aussi, avec qui j'ai écrit Qu'est-ce qu'on y peut, qui est une chanson magnifique.
0: Mélissa Lavo aussi. Mélissa
1: Lavo aussi,
0: super
1: on a fait une chanson de Noël en créole, en haïtien. Ouais. Donc pour moi, c'est des amitiés qui finissent par s'extrapoler en chanson. Mais je ne veux pas pousser les choses. Donc j'ai des idées pour le prochain album. Il faut que j'ai quelque chose à dire. Il faut que ça soit justifié derrière.
0: Et puis vous allez avoir un emploi du temps un petit peu chargé en 2027, puisque vous allez chanter dans la version symphonique de Notre-Dame de Paris.
1: Eh ouais.
0: Vous serez Gringoire.
1: Eh ben oui.
0: Donc c'est un peu le narrateur de l'histoire.
1: C'est moi qui vais jouer le rôle qui a été créé sur mesure pour Bruno Pelletier.
0: Alors
1: ce qui fait
0: qui...
1: un peu peur.
0: Oui, parce que, du coup,
1: c'est moi qui chante le temps des cathédrales. Ouais. Ça va, je suis capable. Mais je pense que si j'avais été proche vocalement ou dans mon identité de Bruno, j'aurais été paniqué.
0: Oui.
1: Là, l'avantage, c'est que je suis tellement à l'opposé. J'ai un grand respect pour lui. Et puis, en fait, je ne serai jamais capable d'accoter sa voix. C'est un grand gymnaste vocal. Donc, moi, je vais jouer plus la théâtralité que. Mais quoi qu'il jouait très bien la théâtralité aussi, quand même lui qui a créé le rôle. Mais ça va être un exercice intéressant. Je ne suis pas certain que j'aurais accepté si ça avait été une version avec les costumes, les maquillages,
0: voilà.
1: Le décor.
0: Là, il n'y a pas le décor.
1: Non,
0: et tout. Par contre, il y a un orchestre.
1: C'est l'orchestre, oui, l'orchestre philharmonique de Montréal. Un orchestre qui s'est spécialisé dans la reprise de grandes musiques de films, de jeux vidéo. C'est deux mecs hyper cool qui ont participé il y a quelques années. Et donc, ils ont décidé de remettre cette œuvre-là. J'ai envie de dire de mettre de l'avant le côté orchestral, le côté musical,
0: ouais.
1: Parolier.
0: Écouter les chansons aussi.
1: Exactement.
0: C'est vrai que quand on regarde.
1: Distrait par une mise en scène, quoi que ça, c'est très intéressant dans une comédie musicale d'avoir une mise en scène. Mais j'ai trouvé l'exercice, la proposition de l'exercice assez intéressante, donc j'ai accepté. Donc je vais faire ça. Je crois qu'il y a 6 dates à date qui ont été annoncées.
0: Exactement. Ça commence au printemps 2027 et c'est jusqu'au mois de juin pour le moment au Québec, évidemment.
1: Mais c'est la première fois que je chanterai Richard Cochiante. Pas la première fois que je vais chanter Plamondon, parce que Plamondon, je l'ai chanté, mais
0: j'ai jamais chanté un petit « J'ai attrapé un coup de soleil » dans un karaoké.
1: Non, elle n'est pas très connue chez nous, cette chanson-là. Nous, c'est « Question de feeling » qui est très connue chez nous.
0: Oui.
1: Ça, j'ai chanté, mais genre en faisant la vaisselle ou en cuisinant avec mon amoureux, on chante souvent « Question de feeling ». Mais j'ai pas chanté. Bref, ça va être la première fois. Je suis très, très honoré parce que c'est une très, très grande œuvre qui a fait rayonner le français partout sur la planète. Et tout ce que Plamondon a touché, pour moi, reste très émouvant. C'est un homme qui m'émeut beaucoup. J'ai la chance de le connaître et puis de l'avoir côtoyé souvent. Puis c'est un mec hyper généreux qui a une grande, grande, grande culture. Et je pense que les gens sous-estiment l'impact et l'importance qu'il a eu dans l'histoire de la chanson, puis dans l'histoire de la francophonie. Puis ça me touche toujours de chanter les mots de Luc.
0: Et vous les chanterez donc l'année prochaine. Merci infiniment d'être venu nous voir, Pierre Lapointe.
1: Ça m'a fait extrêmement plaisir d'être là.
0: Félicitations pour votre couve de
1: têtu. Allez acheter le têtu.
0: Voilà, lisez Pierre Lapointe. Vous qui l'écoutez, lisez-le aussi. Vous n'allez pas être déçus. À très bientôt, Pierre.
1: Merci.
0: Merci. 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
1: C'est l'heure du Blind Test à gagner ce soir. C'est le nouvel album du groupe Europe. Et si, vous connaissez Europe. It's the final countdown. 40 ans après, cette chanson est toujours un tube. Le chanteur Joey Tempest a été notre invité la semaine dernière dans Décibel et il nous a filé des nouveaux albums qui vont sortir que vendredi prochain. Et non seulement il nous les a filés, mais en plus il les a dédicacés. Donc on en a offert aux auditeurs du Blind Test le soir de la venue de Joey Tempest. Mais il nous en reste deux albums dédicacés qui sont donc à gagner ce soir au Blind Test. Viennent jouer avec nous Olivier et Christophe. Bonsoir messieurs.
2: Coucou.
3: Bonsoir.
1: Bonsoir. Alors Olivier, comment ça va?
2: Eh bien écoutez, ça va pas mal, hein. Je suis très content parce qu'en fait j'ai écouté un petit peu sur internet des extraits de cet album de Europe et je suis très content parce qu'en fait c'est vachement bien.
1: Ouais. Oui. Alors pour le coup, il est vraiment hyper réussi.
2: Il est très rock, hein, et dans l'esprit de Final Countdown. Hein.
1: Oui, c'est ça. C'est-à-dire que les voix sont mises en avant. On parle de vrais sujets, et puis il y a trois ou quatre bonnes idées dans une seule chanson. Donc c'est là où on se dit qu'effectivement ils sont bourrés de talent. Donc Olivier, fan de Europe, Europe, oui. Comme il nous dit.
2: Vous avez vu en concert, ils étaient en première partie du groupe Scorpion.
1: Oh là là. Ah, la doublette était pas mal là.
2: Ah
1: franchement.
2: Oui,
1: ah oui.
2: Mal,
1: ça valait le coup de sortir de la maison ce jour-là. Christophe qui est avec nous, fan aussi, je crois, de Europe, on est d'accord, hein?
4: C'est exactement ça, Émilie.
1: Et oui.
4: Fan depuis 40 ans. Effectivement, je les ai vus 5 fois en concert, je pense.
1: Oh là là.
4: Je les ai vus en première partie de Scorpion également.
1: Ah, très bien.
4: C'était à Toulouse il y a quelques années. Je les ai vus à Marseille, je les ai vus à Barcelone. À la cité de Carcassonne, ouais. Notamment. Bon, bref.
1: Ok. Ouais. Donc, on a des vrais
4: par cœur.
1: Fans. Et alors, comme je suis un petit peu malicieuse, j'ai décidé de faire un blind test autour du thème disco française.
4: Ah, ouais. Ouais, magnifique.
1: Allez, alors, d'accord. Est-ce que je me suis dit,
4: bon, pour les deux candidats.
1: Ils aiment le hard rock suédois. Eh ben, on va leur faire deviner des chansons disco françaises. Mais c'est pas grave, puisque je le rappelle, pour celles et ceux qui se disent, mon Dieu, mais quelle cruauté, cette animatrice. Pas du tout. En fait, tout le monde gagne au blind test de Décibel. À partir du moment où vous participez, vous gagnez. Donc, je peux d'ores et déjà vous annoncer, Christophe et Olivier, que vous repartez chacun avec un exemplaire dédicacé par le chanteur, un exemplaire du nouvel album d'Europe. C'est gagné pour vous deux.
2: C'est trop bien, merci.
4: C'est magnifique.
2: Super.
1: Allez, maintenant, on se met en mode disco et vous allez me retrouver, j'en suis sûre, le nom des interprètes des chansons qui arrivent.
4: Bonhomme.
1: Olivier et Christophe. Eh ben non, même pas. Première chanson, il faut me dire qui la chante et n'oubliez pas de me donner votre prénom avant de me donner la réponse pour que je sache lequel de vous deux est le plus rapide, ok?
2: Oui, ok.
1: Allez, c'est parti. Première chanson disco made in France. Dites-moi, qui chantait ça?
2: Olivier.
1: Olivier.
2: Claude François.
1: Oui, bravo.

0: Lover, Clo-Clo qui essayait de rattraper la mode du disco. Et pour le coup, il a sorti, c'est vrai, une belle chanson. Un point pour Olivier. On continue.
1: Olivier. Comment elle s'appelle, Dalida.

0: l'été. Bravo. Et alors, Olivier, en fait, on peut être fan de hard rock et de disco en même temps. Voilà, c'est ça l'idée.
1: Ah bah oui, moi je suis très pour l'éclectisme, comme ils disaient les inconnus.
0: J'en ai fait quand j'étais jeune, moi aussi, de l'éclectisme.
1: Bon, c'est fatigant, l'éclectisme.
0: Pour ceux qui n'ont pas la ref, allez voir les sketchs des inconnus. Les oui. enfants, voilà. Bon, Olivier a marqué 2 points. Olivier, il va falloir que Christophe marque 1 point, je pense.
1: Oui, donc, il faut que je propose faire du mal sur cet extrait. Je le laisse.
0: Ah bah oui, parce que Christophe, il peut pas garder sa street cred hard rock, alors que nous, on s'est roulé dans le disco.
2: Non, pourtant, je suis éclectique moi aussi.
0: Ah.
2: Rien, on va dire.
0: Bon, allez, Christophe, celle-là, allez. On y va.

0: Il porte le même nom que Bruel, mais lui n'a jamais fait de mal à personne.
1: Il est suisse, Patrick Hernandez.
0: Alors non, c'est un autre Patrick.
1: Il est suisse.
0: Ça commence comme jus d'orange. Oui, bravo.
1: Patrick Juvet.
0: Juvet. Bravo Christophe et Olivier.
1: On a sauvé l'honneur.
0: Vous avez été parfait et vous avez bien mérité vos cadeaux de rocker dédicacés donc par Joey Tempest, le chanteur de Europe. Alors on n'a pas le droit de vous envoyer l'album aujourd'hui parce qu'il sort que vendredi prochain, mais on vous l'enverra jeudi prochain, comme ça vous le recevrez le jour de sa sortie, ok?
1: Waouh,
2: c'est magnifique.
1: Merci.
0: Merci à tous les deux, je vous embrasse.
1: Merci
0: d'être venu jouer avec nous. Et puisqu'on reste dans le French Disco, on accueille sans doute les meilleurs représentants actuels, le duo Sébastien Tellier et Juliette Armanet. La chanson s'appelle Attraction.

0: the Night, c'est la version anglaise. Attraction, la version française. Sébastien Tellier a eu la bonne idée d'inviter Juliette Armanet pour son retour discographique. Vous connaissez la maison, on a envie de dire vivons la suite.
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0: C'est l'heure de la chanson anniversaire et aujourd'hui, on envoie 1000 bises, ou au moins 58, à Philippe Fragione. Oui, ça c'est à l'état civil. Akhenaton, son nom de rappeur, né le 17 septembre 1968 à Marseille, AKH du groupe I Am. Il a 58 ans, il a un tube qui a une trentaine d'années et qui n'a pas pris une ride. Alors, je vous propose qu'on le partage ensemble, ce Mia. Un délice.

0: joyeux anniversaire à Akhenaton et merci pour Georges Benson qui nous a offert, avec en plus Sébastien Tellier et Juliette Armanet, un joli petit quart d'heure disco pour terminer l'émission. Allez, Décibel, c'est fini pour ce soir. Merci à l'équipe. Il y avait Cindy Le Grumelec, Omaïma Abaz, Iris Guitoni, Thierry Boffa et Mélodie Chaïb. Demain, on parlera de Céline Dion avec un journaliste très informé sur son comeback.
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0: Belle soirée à l'écoute d'ici à 20h. C'est Éric Bastien qui débarque. Il n'y a pas que Paris dans la vie. 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
4: Salut à tous, bonsoir, bienvenue et merci de vous être connectés comme vous le faites chaque soir pour partager ce rendez-vous feel good de début de soirée. Une balade dans toute la France qui va mettre en lumière le patrimoine, votre patrimoine, celui de notre pays à travers le regard d'un invité au parcours inspirant. On ira aussi découvrir de belles initiatives à travers ce que vous entreprenez en France. On ira notamment dans le Gard à la rencontre d'un professeur du monde du vivant, un éducateur environnement qui lui donnera envie d'observer ce qui nous entoure. Nous irons faire un tour à Nice pour vous donner la parole en relançant aussi le débat sur la gratuité des transports. Bienvenue jusqu'à 21h. Je reçois ce soir un jeune entrepreneur connecté, créateur de Payotte, un homme passionné qui a su se mettre au service du savoir-faire français et tout ça grâce à un faux départ. Vous allez le découvrir. Comment a-t-il réussi? Qu'est-ce qu'il a inventé? Par où il est passé? Dans quel lieu pour en arriver là? Dans Il n'y a pas que Paris dans la vie, je reçois Olivier Gély. Bonsoir Olivier.
5: Et bonsoir.
4: Je crois que c'est clair, vous venez pas du nord de la France.
5: Ah non, l'accent, j'ai le package.
4: Ça fait plaisir, ça fait du bien, c'est chantant ça.
5: Ouais.
4: Mais alors du coup, c'est marrant parce que vous venez de Perpignan. Quand vous vous baladez un peu partout en France, vous êtes choqué par les accents que vous pouvez découvrir des uns ou des autres?
5: Mais c'est surtout l'inverse. Chaque fois que je viens, ouais, ou que je parle, ou que je pars en visite dans un village qui est, ou une ville qui est au-dessus de Narbonne,
4: ouais,
5: ben déjà on me dit, ah, toi...
4: Ah ouais.
5: Toi, t'es du sud.
4: Et d'aussi près que ça, entre Narbonne et Perpignan, ah déjà, ouais, on repère la différence.
5: Narbonne, c'est le nord.
4: Hein, ouais. Non. Orange, c'est le pôle nord. Pour vous, Lyon, c'est...
5: Ah ben, c'est notre pays, déjà.
4: Ouais. Oh là là. Bon, je suis heureux, en tous les cas, de vous accueillir sur toutes les locales du réseau ici. On va en parler d'ici 21h, mais on va juste se dire un mot sur le fait que vous êtes le créateur de Payotte. Je l'ai dit, c'est une jeune marque d'espadrilles que vous portez au pied.
5: Oui, c'est ça, exactement. Toujours, je ne les lâche jamais.
4: Alors, d'espadrilles, on le découvrira tout à l'heure. Mais vous avez su réinventer finalement quelque chose d'assez ancestral, hein, un produit, ouais, qui date pas d'aujourd'hui, avec une espèce de modernité aujourd'hui. Vous avez 1500 modèles différents.
5: C'est ça, j'ai plus de 1500 produits d'espadrilles différents sur notre site internet, avec des matières totalement différentes qui vont du 28, de la pointure 28 jusqu'au 50. Donc voilà, c'était un faux départ qui m'a donné cette chouette idée et du coup, je suis parti un matin avec...
4: Alors attendez, vous allez trop loin, parce qu'on va rembobiner finalement votre vie. Et ça commence maintenant. Et découvrir ensemble qui vous êtes et faire ce voyage. Vous allez trop vite en besogne.
5: Allez, allez.
4: Premier lieu, c'est donc Perpignan. Vous êtes né là-bas? Vous avez...
5: Exactement.
4: Grandi là-bas?
5: Je suis né là-bas. Je suis né à Perpignan en 1985, le 7 janvier.
4: Ouais.
5: Et je suis originaire d'un petit village qui est à 40 km de Perpignan, Saint-Paul-de-Fenouillet. De 1300 habitants.
4: Ouais, alors c'est tout petit village. Ouais. Perpignan, vous irez un petit peu plus tard parce que c'est un peu la grande ville pour vous, mais ouais. Saint-Paul-de-Fenouillet, c'est comme ça que vous le prononcez.
5: Ouais, c'est ça.
4: Région Occitanie, Pyrénées-Orientales. Vous grandissez là-bas, c'est toute votre enfance?
5: Exactement. J'ai fait la maternelle, le primaire, le collège. Donc moi j'ai grandi là-bas, entre la vigne et la garrigue. Donc entre les. C'est vraiment une vallée, on appelle la vallée des Fenouillèdes.
4: Ouais.
5: Donc mes parents sont vignerons. Donc
4: vous avez vécu dans les vignes, quoi.
5: Exactement, moi les vendanges, je les connais. Écraser le raisin avec les pieds, je l'ai déjà fait.
4: Ouais.
5: Voilà, donc je suis le seul de la famille qui n'ait pas pris cette voie. Mais je suis pas parti bien.
4: Alors, tous les autres font exactement, ont suivi les traces de votre papa.
5: Ouais, c'est ça.
4: Les vignes.
5: Exactement.
4: Et vous aviez pas envie?
5: Alors moi j'adorais ce savoir-faire, mais c'était pas ce que je préférais. C'est vrai que quand même c'était un métier où je les voyais, ils étaient assez seuls. Donc partir en plein hiver, aller faire la taille pour 45 hectares de vignes, c'était pas le mon C'était pas mon kiff préféré.
4: Bon, ouais, vous aviez un autre destin.
5: Voilà, c'est ça, exactement.
4: Vous grandissez avec quel décor au-delà des vignes? Vous viviez dans une grande maison? Ça ressemble
5: alors, là, on avait une maison classique, on l'avait vécu dans un lotissement, mais moi, juste à côté de chez moi, j'avais vraiment la rivière, j'avais cette odeur des herbes du matin, j'avais vraiment le chant des oiseaux. Et nous, on était, voilà, quand j'ai commencé à avoir à partir de 10 ans, on commençait à partir faire des cabanes. On vivait vraiment dans la nature, hein, on se faisait des super goûters avec les copains. Et moi, j'ai grandi vraiment dans la nature, quoi. La forêt, aller chercher les champignons avec mes grands-parents, voilà, me balader au bord de la rivière, aller pêcher. Donc vraiment, voilà, ça c'était vraiment mon quotidien jusqu'à que je parte du collège et que j'aille directement vers Perpignan.
4: Je fais un silence volontairement parce que je crois que vous aimez le silence, Olivier Gély.
5: J'adore.
4: Si vous voulez, on ne parle plus jusqu'à 21h.
5: Voilà. Mais il faudrait se sentir derrière.
4: Oui, mais alors c'est vrai que c'est quelque chose. Si vous demandez le lieu où vous aimez vous ressourcer, peu importe le lieu, du moment qu'il y a le silence, quoi.
5: Ah ouais, c'est ça. Et surtout Saint-Paul. À Saint-Paul, il y a cette odeur qui me rappelle mon enfance, où je me ressource quand j'y vais. Et ouais, franchement, je me régale. Il y a encore ma famille et du coup, quand je vais les voir, c'est vraiment un moment de communion avec moi-même et mon enfance.
4: Vous parliez de la forêt, vous parliez des odeurs. Il y avait pas un château ou des châteaux un peu cathares
5: Oui, il y a les châteaux cathares là-bas.
4: Et bien sûr.
5: Il y a après ma mère, elle est vraiment originaire de Saint-Paul-de-Fenouillet, et mon père, toute sa famille, elle est originaire à 5 km, un petit village qui est juste à côté qui s'appelle Maury.
4: Oui.
5: Donc c'est là où ils ont en fait toutes les vignes. Et là, il y a vraiment aussi encore dans une vallée où il y a tous les châteaux cathares, avec le château de Kérébus qui domine en fait le village de Maury et qui surplombe en fait toute la vallée des Fenouillèdes.
4: Est-ce que vous avez conscience quand même que c'est génial comme enfance? C'est un décor qui est extraordinaire.
5: J'étais content, mais j'en ai pris conscience plus tard.
4: Ah ouais, parce que c'est un théâtre dont on rêve tous, quoi. Voilà, les cabanes, la forêt, on n'a pas tous eu la chance d'avoir
5: mais c'est ça. Ben je sais pas. Ben moi, c'est quand j'ai grandi que je me suis aperçu.
4: Évidemment.
5: Mais moi, je me suis aperçu de la chance que j'avais, quoi.
4: L'école. Alors, avant le collège, il y avait une école primaire. Vous vous souvenez de votre école primaire?
5: Ouais, ça a toujours été à Saint-Paul.
4: Toujours à Saint-Paul. Toujours à Saint-Paul. Il y avait un nom, cette école ou pas?
5: Alors, c'était le collège Joseph Calvin.
4: Ah, donc, le collège faisait la maternelle.
5: Exactement, il faisait tout.
4: Ok, jusqu'au lycée.
5: Alors, jusqu'au collège.
4: En tous les cas, jusqu'au collège. Et alors, ce sont de bons souvenirs pour vous, parce que vous dites, voilà, c'est un endroit ensoleillé, c'est un endroit chaleureux. Et c'est vrai que, on parlait de votre décor, mais suivre les cours et aller à l'école quand il y a, voilà, tout ça autour, c'est pas mal aussi.
5: Hein. Ah oui, surtout que pour nous, presque la journée a commencé quand l'école était finie. Hein. Donc, on se retrouvait directement avec les copains, même quand on était plus jeune, et on se disait, ce soir à 17h, on se retrouve, on va aller faire des cabanes, on allait se préparer le petit goûter.
4: Ouais.
5: Voilà, on était vraiment, et puis en fait, tout le monde se connaît. Donc,
4: viendra Perpignan un petit peu plus tard, et là, alors c'est un peu plus dur parce que vous allez devoir sortir de votre village pour, alors c'est pas loin.
5: C'est pas loin.
4: Ouais, mais c'est la ville, quoi.
5: Mais c'est ça, on passait de 300 élèves à 2000.
4: Et ça fait mal.
5: Et ça change. C'est un gros changement de vie. Donc après, c'est vrai que le soir après, quand vous êtes à Perpignan, vous n'allez pas faire des cabanes. Mais ça a été un changement qui fait évoluer et qui fait voir autre chose aussi.
4: Vous dites que c'était comme dans une série télé, là, toute cette période.
5: C'était une série télé parce que nous, on arrivait, nous, on voyait que ça à la télé. On regardait, voilà. On est de l'époque de Beverly Hills et du coup, quand on est arrivé à Perpignan, on a commencé à avoir un peu ce monde-là. Ouais. Et donc, c'était chouette.
4: Vous m'envoyez une carte postale. Quelle photo vous choisissez sur la carte postale de Perpignan?
5: Alors, une carte postale de Perpignan?
4: Ouais.
5: Alors, moi, j'enverrai le Castillet. Le Castillet.
4: Ah ouais?
5: Ouais.
4: C'est quoi?
5: Le Castillet, c'est une forteresse qui est en plein milieu du centre-ville de Perpignan, qui avait des briques rouilles, un peu comme style, un peu la ville de Toulouse. Et qui était une forteresse, en fait, c'était un passage à l'époque quand il y avait la muraille qui était tout autour de, autour du palais des rois de Majorque.
4: On va reparler de Perpignan et de Toulouse, parce que c'est aussi une ville dans votre carrière et votre vie, votre évolution professionnelle, Olivier Gély, qui va compter. On va ouvrir tout de suite la Revue des Merveilles, les portes de la Revue des Merveilles chaque jour, avec Benoît Prospero qui nous emmène aujourd'hui. Et on va quitter votre région, mais on reste dans le sud, hein, on va rester dans le Gard et pas très loin de la Lozère. On part à la rencontre d'un professeur du monde vivant.
6: Et dites-moi, est-ce que vous connaissez la fourmi qui vit juste à côté de chez vous? Ses habitudes, son mode de vie? Alors que pourtant, elle partage le même monde que vous. Avec Ici Gard Lozère, on vous présente Pascal Nardi. Il vit juste à côté d'Alès, à Vézénobre. Et depuis plus de 30 ans, il est éducateur environnement. Et son truc à lui, c'est d'observer et d'étudier. les insectes, les reptiles ou encore les amphibiens. Pourquoi ? Pour changer notre regard sur cette partie du vivant. Et cet amour pour la nature a commencé très tôt.
7: C'est tellement tôt que j'en ai pas le souvenir. Ma mère me racontait que à l'âge de 4 ans, je pouvais bloquer une heure devant une fourmilière. J'étais toujours été attiré par ce qui vivait, ce qui bougeait autour de moi, quoi.
6: Et comment il a appris la vie des insectes, des amphibiens, des reptiles ? Eh ben en lisant, en marchant dans la garrigue, en rencontrant des passionnés. Et donc l'idée pour Pascal, c'est de rendre accessible ce monde. Eh ben oui, parce que quand on ne connaît pas le vivant qui nous entoure, eh ben on peut parfois avoir des préjugés. Très bon exemple avec une rencontre qu'il a faite près de la ville d'Anduze.
7: Une dame de Poissy-Cojac qui m'appelle à 9h30 du matin. Elle a découvert sur le mur de sa cuisine une araignée énorme, toute noire, et une autre à moitié mourante dans une flaque d'eau devant chez elle. Donc elle me décrit cette araignée, je voyais vraiment pas ce que c'était.
6: Et voilà, fin de l'histoire. Non, pas du tout.
7: J'ai été récupérer cette araignée et à ma grande surprise, j'ai vu que c'était une mygale. C'est une mygale, mais beaucoup trop grosse par rapport à... Parce que des mygales, on en a de présentes dans la région, mais elles sont toutes petites. Elles mesurent, le femelle mesure 2 cm, le mâle 1,5 cm. Celle-ci, elle faisait 3 cm de corps et 7 cm d'envergure.
6: Et là, il se passe quoi dans notre tête à ce moment-là ? Eh bien, on a peur parce que Pascal a prononcé les mots araignée et mygale et qu'on a cette image de ce monstre qui va nous dévorer. Eh bien, pas du tout, en fait. Nous sommes en présence d'une macrotelle, Calpiana, originaire d'où ? Du sud de l'Espagne, d'Andalousie. Comment s'est-elle retrouvée là ? Probablement en voyageant avec des oliviers. Mais revenons à nos moutons, c'est une mygale. Alors du coup, on panique ?
7: Il n'y a vraiment pas de quoi avoir peur, parce que c'est une mygale qui est très discrète et qui n'est pas du tout dangereuse comme sa cousine australienne.
6: Eh ben voilà. Non, l'immense majorité des araignées n'est pas dangereuse. Tout va bien. Et donc, qu'est-ce qu'on retient ? Eh ben peut-être que quand on apprend à connaître la fourmi qui vit juste à côté de chez nous, on se rend compte une nouvelle fois que le monde vivant dans lequel on vit est une merveille. Merci ici Gare Lozère et Pascal Nardi, éducateur environnement.
4: Merci beaucoup Benoît Prospero, Olivier Joly, vous qui êtes un amoureux de la nature et de la forêt, vous en avez croisé des araignées, je pense, à des fourmis.
5: Oui, des araignées, même à la maison. Hein.
4: Ouais.
5: Et n'importe où.
4: Vous n'avez pas peur, ça va ?
5: Non, ça va. Bon, après, tout n'est pas la taille, bien sûr.
4: Bon, en même temps, vous avez des bonnes chaussures.
5: Mais les araignées ne sont pas que par terre.
4: Non, il ne faut pas tuer les araignées. C'est très important pour le monde des vivants et notamment pour les moustiques. Voilà, parce qu'elles mangent les araignées.
5: Et c'est très très bon pour les vignes.
4: Exactement. Il est le créateur de Payotte et on va en savoir davantage sur sa société, son entreprise, son idée finalement. Olivier Joly est votre invité ce soir jusqu'à 21h dans Il n'y a pas que Paris dans la vie.
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4: Et un petit peu de musique avec Patrick Fiori et Toutes les peines sur ICI.

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2: Avec Olivier Gély, votre invité qui est fourmille d'idées, c'est un créatif, donc un créateur. Sa marque Payotte est une jeune marque d'espadrilles, née à Perpignan, comme lui, entre la fraîcheur des Pyrénées et la douceur de la Méditerranée. C'est son parcours que l'on raconte ce soir dans Il n'y a pas que Paris dans la vie. On vous a laissé à Perpignan, au lycée, en train d'attendre le bus, ce que vous faisiez tous les jours, ou en tous les cas souvent pour rentrer à Saint-Paul.
3: Et c'est ça, tous les jours, je prenais mon bus de Saint-Paul. À 6h20 du matin pour arriver à 8h en cours.
2: C'est tôt ça.
3: Ouais, ça pique.
2: Ça pique. Si on va à Place de la République, qu'est-ce qu'on voit ?
3: Les cafés. C'était là où on attendait. C'était là où on se réunissait avec tous les copains. C'est là où on a passé des belles après-midi ensoleillées à se demander qu'est-ce qu'on allait faire dans notre vie. Mais c'était chouette.
2: Ouais. Café de votre adolescence, il avait un nom d'ailleurs, ce café.
3: Le Café Rep, on l'appelait.
2: Ah voilà. Il existe toujours ?
3: Ouais, il existe toujours. Ouais. Il est toujours en place.
2: Vous y retournez de temps en temps ?
3: Ouais, c'est ça. Voilà, ça s'appelle le petit Mocha maintenant. Il y avait, ça a été le petit Mocha, mais c'est vrai que ça fait un petit moment que je suis pas allé en ville. Mais c'était quand même, c'était la place Rep, ouais. On disait.
2: La place Rep, ouais, la place de la République.
3: C'est ça.
2: Alors votre papa, il était dans les vignes, hein, vous l'avez évoqué tout à l'heure. Donc il travaillait beaucoup, partait pas beaucoup en vacances, mais
3: non.
2: Il y avait une maison familiale.
3: Ouais,
2: l'été.
3: C'est ça, exactement. On allait quasiment toutes les personnes qui habitaient dans la vallée allaient directement au Barcarès.
2: Ouais.
3: Donc le Barcarès qui
2: c'est la plage là.
3: Ouais, c'est ça exactement, c'est un bord de plage, c'est vraiment aller à c'est à 45 minutes de Saint-Paul. Donc on partait avec la remorque remplie de toutes les
2: avec la remorque.
3: On était dans le petit Santana, ouais. Je m'en souviens, et mon frère on était derrière. À cette époque-là, il n'y avait pas de ceinture, il n'y avait rien. Donc on montait directement dans le coffre et on regardait si la remorque était là jusqu'à destination. Donc ouais, c'était quand on arrivait là-bas, on passait un mois et demi au bord de la plage.
2: Un mois et demi, ah oui, c'était bonnes vacances.
3: Ouais, ouais. Nous après, mes parents des fois rentraient parce qu'ils devaient la récolte commençait. Où les vignes commencent à se réveiller un petit peu.
2: Alors,
3: pour les vendanges.
2: Qui s'occupait de vous, du coup ?
3: Ben moi, j'étais mon grand frère.
2: Ah oui.
3: Et j'ai un grand frère.
2: D'accord. Ouais, c'est ça. Grand frère.
3: C'est ça exactement.
2: Il y a une plage. On a écouté un peu la mer. Il y a une plage. Marconte,
3: exactement. Et il y a la mer juste à côté. On l'appelle nous. On allait se baigner à la Bouchure. C'était donc le poste numéro 1. Donc on partait à pied. On était pieds nus. Nous, on avait la mer à même pas 200 mètres quoi. Donc
2: un peu de pêche parfois. Je sais pas. Vous preniez un bateau. Vous avez l'occasion peut-être plus tard.
3: Non. Alors la pêche, oui, on y allait. Mais on allait directement à la Bouchure. On préparait les cannes, sachant que j'ai encore ce souvenir qu'avec ma mère, on était parti au marché pour aller acheter une canne. Je crois qu'on avait acheté une canne pour attraper un thon alors qu'on pêchait la truite.
2: Ah ouais.
3: Donc
2: c'est un petit peu plus lourd.
3: Ouais, ouais, donc c'était vraiment, il y a des petits passages comme ça dans notre vie qui est marquant. Ouais. Et ça c'est un beau souvenir, je l'ai encore gardé.
2: Le Lydia, c'est un bateau.
3: Ouais, c'est ça. Alors mais moi la maison chez qui on allait, c'était à l'opposé du Lydia,
2: ouais.
3: Parce que le Barcarès c'est vraiment étendu.
2: D'accord.
3: C'est vraiment un village qui est étendu le long du littoral et qui est assez vaste. Et le bateau, le Lydia, il est
2: c'est
3: disposé.
2: Un bateau restaurant, c'est
3: alors,
2: ça.
3: Alors le Lydia il est arrivé il y a un petit moment, donc bien avant que je sois là, et il était posé en plein milieu, en bord de sur le sable.
2: Ouais,
3: et en fait, ils l'ont gardé, ils en ont fait un casino et un restaurant.
2: C'est ça. Vous avez des souvenirs de pique-nique le soir, très nombreux.
3: Oui, c'est ça.
2: Sur place.
3: Hein, ouais. Non, moi j'ai là-bas. C'est vrai qu'on allait, comme on avait la plage à 200 mètres, c'est vrai que le soir, on se préparait, mes parents ont préparé le petit pique-nique, et on allait avec toute la famille manger directement sur le sable. Mais après, moi, les souvenirs que j'ai là-bas de manger, c'était vraiment aller à la cargolade, quoi.
2: Ouais.
3: Ah ouais.
2: C'est quoi?
3: La cargolade, c'est les petits escargots comme ça à la grille avec avec la petite chauffée avec le lard.
2: Ouais.
3: Moi, c'est le top.
2: Ah ouais, c'est le poivre. 21h, moi, j'ai
3: c'est
2: pas encore dîné.
3: Bien grillé.
2: C'est important. Dites donc. Et alors sinon, l'hiver, vous alliez à Font-Romeu.
3: Exactement. Voilà, avec les copains, nous on a la chance d'avoir une région où on peut en une heure on peut aller à la plage et de Saint-Paul et autant on peut aller en 45 minutes, on peut aller faire du ski. Donc on allait à Font-Romeu. C'était un village qui est basé dans les montagnes où il y a vraiment les pistes et donc du coup on allait faire du ski là-bas.
2: Ouais.
3: Donc on partait une semaine avec les copains. Donc on avait pile poil la maison en face le four solaire et c'est des beaux souvenirs que j'ai là-bas parce que du coup nous je le dis encore, on avait une chance extraordinaire de pouvoir partir une semaine à la montagne et une semaine en tout cas après quand j'ai grandi une semaine avec les copains à la mer. Donc c'est vraiment ça a vraiment des beaux souvenirs. Et la montagne, moi j'adore, parce que quand c'est l'hiver, la fraîcheur, on pouvait aller se balader en forêt, on allait aux champignons, on allait qu'est-ce qu'on allait faire, de la luge, on faisait de tout quoi.
2: Alors on part beaucoup de plaisir, mais à un moment donné il faut penser à travailler.
3: Ouais, c'est ça.
2: Les études, bon, le bac réussi c'est pas trop, mais il y a un BTS qui arrive, un premier boulot en alternance dans une boutique à Perpignan.
3: Ouais, c'est ça.
2: C'est quoi comme boutique?
3: En fait, si vous voulez, moi j'ai raté 3 fois mon bac, donc je sais pas.
2: Je vais laisser dire à part.
3: Il y a pas de souci. J'ai raté 3 fois mon bac et le truc c'est que je savais plus trop quoi faire. Mes parents me disent mais qu'est-ce que tu vas faire? Tu vas partir à la vigne et tout, donc c'était pas trop ma destination préférée. Et je me suis retrouvé que ça il faut pas trop le dire, mais j'ai fait un petit faux diplôme pour être accepté en alternance en BTS.
2: C'est moche.
3: Ça a marché, voilà, un peu à la débrouillard. Et ça a marché, j'ai été pris. Au bout de, j'ai trouvé mon alternance en même pas 2 heures. Mes parents me croyaient pas. Je lui dis mais si, j'ai trouvé une boutique qui me prend l'alternance. Donc j'ai commencé l'alternance dans cette boutique de vêtements qui était en plein centre-ville de Perpignan. Et j'y suis resté 10 ans. Au bout de 6 mois déjà, à l'école s'est aperçu que j'avais pas le diplôme. Donc du coup ils m'ont dit qu'il fallait que j'arrête ou que je fasse autre chose. Et donc du coup, comme j'avais bien travaillé, ma patronne m'a dit tu sais quoi, je te prends un CDI. Et du coup, 19 ans, j'ai été pris en CDI dans cette boutique et je suis resté 10 ans là-bas.
2: Et vous y repassez, je sais, souvent devant cette boutique.
3: Ouais, c'est ça, exactement.
2: Sauf que vous allez aller ensuite travailler dans une autre boutique, si j'ai bien compris, dans un centre commercial, et on gardait ça pour
3: dans
2: quelques minutes. Et c'est là où tout va se déclencher. C'est là où il va se passer quelque chose qui est un faux départ. Je vous l'ai annoncé tout à l'heure et qui fait qu'il a réussi à inventer quelque chose qui fait que c'est cartonne aujourd'hui et que il est devenu chef d'entreprise. Hein, c'est Olivier Gély. Alors ça tombe bien qu'on parle d'entreprise parce que ici, ça entreprend. Nous propose aujourd'hui de découvrir un jeune entrepreneur qui s'est lancé dans une aventure pour sauvegarder une tradition. Olivier, un indice. Cela concerne un fruit d'automne que l'on adore déguster à l'approche de l'automne. Où est-ce que vous nous emmenez alors du coup, Catherine Quicandon?
4: À Dournazac, à une 50aine de kilomètres de Limoges, on aime les châtaignes.
5: M'a filé une beigne, j'ai filé un marron, m'a filé une châtaigne.
4: Pas celle-là évidemment, mais celle qui se mange. Et pour cela, il y a Nathan Bulla qui fait un drôle de métier, il est blanchisseur de châtaignes. Oui, parce qu'on ne mange pas directement une châtaigne tombée de l'arbre. Vous pouvez donc venir le voir avec votre propre récolte de châtaignes qui sont blanchies sous vos yeux.
6: Le blanchiment manuel, c'est un travail assez compliqué et très très long en fait. C'est mécanique, c'est à la flamme. Donc on vient brûler la châtaigne, comme ça, ça fait éclater la première peau. Et après, la deuxième phase, c'est dans une parmentière, on appelle ça. On vient enlever la petite peau marron qui est dessous et amène ce côté amer de la châtaigne. Donc nous, on vient l'enlever. Et à la fin de ces deux étapes, on a la châtaigne blanchie
4: Est tellement propre que vous pourrez la déguster en sortant.
7: Miam, miam.
4: La machine peut travailler plus de 100 kilos par heure. Ça en fait des châtaignes. Une machine que Nathan a fait fabriquer spécialement par un artisan. Nathan a débuté il y a seulement 1 an. Militaire, il se laisse convaincre de reprendre cette activité.
6: En fait, c'est la mairie qui est venue nous voir. Comme nous, on ramassait déjà. On avait déjà la machine pour ramasser. La mairie est venue nous voir pour éviter de perdre cette tradition en fait, qui est là depuis plus de 30 ans dans la ZAC. Du coup, on a accepté. Et on s'est aperçu que en fait il y avait pas mal de personnes du village que ça intéressait de participer à cette aventure avec nous pour justement ne pas perdre cette tradition.
4: Tradition qu'il perpétue avec son papa Marc qui travaille avec lui. Depuis le début, ils ont blanchi plus de 20 tonnes de châtaignes, pas mal. Et il se consacre désormais entièrement à son activité qu'il développe. Depuis peu, il propose de la crème de marron, des châtaignes cuites sous vide, des châtaignes grillées et des châtaignes cuites à l'ancienne, c'est-à-dire au toupie. C'est une marmite en fonte traditionnelle à 3 pieds.
8: Miam miam.
9: J'y goûte très bien.
4: Pour blanchir vos châtaignes, sachez que la période est limitée. Cette année, c'est de fin septembre à début novembre et c'est sur rendez-vous. Plus d'infos sur la page Facebook Le Châtaignier de l'arbre à l'assiette. Merci à Nathalie Colle d'ici Limousin pour cette idée gourmande. Ici, ça entreprend en Haute-Vienne avec Le Châtaignier de l'arbre à l'assiette pour des châtaignes in the pocket.
2: Bon, Olivier Gély, vous aimez la crème de marron?
3: J'adore.
2: C'est vrai?
3: Non, mais là, j'ai envie de me remettre à table.
2: Oui, déjà que vous avez parlé des spécialités de chez vous, de Perpignan, là, c'est vrai qu'il y a bientôt 21h, c'est pas sympa pour tous ceux et celles qui ont envie de manger. On va se retrouver dans quelques minutes, on va comprendre comment vous avez pris des décisions importantes. Juste raconter, vous arrivez dans un magasin dans lequel vous travaillez avec 2 espadrilles, puisque Payotte aujourd'hui c'est des espadrilles. Mais à l'époque vous arrivez avec 2 espadrilles, sauf que...
3: Il y en a une en 41 et le pied droit il est en 43.
2: Et à partir de là, il va se passer quelque chose. Restez avec nous, il va nous le dire. Son parcours, ce soir, se raconte dans Y'a pas que Paris dans la vie avec notre invité Olivier Gély sur ICI.
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2: Avec une nouveauté pour vous faire plaisir, Teddy Swims sur ICI.

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9: Chaque jour, un invité raconte son parcours, raconte les lieux, la cartographie personnelle de sa ville. Et le créateur de Payotte, ça c'est une idée venue de Perpignan, presque par hasard pour ce jeune entrepreneur et créateur, Olivier Gély, est avec vous ce soir jusqu'à 21h. Ses premiers pas dans l'art de vivre à la française, c'est maintenant. Alors, je refais le match. Olivier, pour ceux qui l'ont rejoint, on est à Perpignan, c'est là où vous vivez aujourd'hui, c'est là où vous êtes né, même si vous avez grandi, une quarantaine de kilomètres à Saint-Paul. Vous partez travailler un jour avec deux espadrilles, qui ne l'a jamais fait, tout le monde, en allant, voilà, ouais. On va travailler en espadrille. 41 et 43, c'est, alors, vous faites combien?
18: Moi, je suis du 41.
9: Alors, c'était à qui, le 43?
18: Il y avait des montagnes d'espadrilles. Donc, des fois, l'été, j'avais à la maison, j'avais entre les potes et tout ça, on se retrouvait, j'avais montagnes d'espadrilles, surtout que...
9: Attends, vous savez pas qui remercier, finalement?
18: Ah non, je suis parti un peu à la va-vite. Je suis un peu à la va-vite, comme ça. En plus, on était plein de potes et tout. J'avais plein d'amis à la maison. Et on s'est retrouvés, et je suis parti, j'ai dit, bon, je vous laisse, je pars travailler. Et je suis parti un peu à la rapide. Et j'ai pris deux paires d'une espadrille noire. Et donc du coup, quand je suis arrivé au travail, j'ai dit oh non, je me suis trompé. Alors du coup, j'ai dit ben ce soir, je vais customiser mes espadrilles.
9: Ok.
18: Je vais les personnaliser pour retrouver mes paires plus facilement.
9: L'idée donc, elle est là.
18: Elle est là. Donc le soir, je rentre, je prends de la peinture et je commence à faire des dessins sur mes espadrilles.
9: À peinture.
18: Voilà, c'est ça. Et du coup, je commence à retrouver mes paires plus facilement. Le lendemain, quand je suis arrivé au travail et à la boutique, les clients commençaient à me demander mais où tu sais que t'as acheté tes paires d'espadrilles? Je leur ai dit ben c'est moi qui les ai fait de la peinture. Et ils me disent ben si on t'amène les paires d'espadrilles, est-ce que tu peux nous faire la même chose? Mais j'ai dit il y a pas de souci. Donc j'ai commencé à en faire 10, 20, 30, 40, 60.
9: Au départ, c'est pour les potes et un peu pour les clients.
18: C'était pour
9: aussi,
18: les clients.
9: Voilà.
18: Donc je me suis dit bah attends, je vais quand même m'intéresser à la fabrication d'espadrilles. Et c'est là que je me renseigne sur internet et je trouve un atelier qui était basé à Saint-Laurent-de-Cerdan, pas très loin de chez moi.
9: Mauléon, c'est ça?
18: Non, alors c'était pas Mauléon au départ, c'était juste dans la vallée, près de chez moi, à peu près, c'était à 20 km de chez moi. Et je me retrouve que, en fait, ils ne pouvaient pas fabriquer plus d'espadrilles.
9: Attendez, je vous arrête. C'est-à-dire que sur un coup de tête, parce que 10-15 personnes vous disent c'est top, dans votre tête, vous dites je vais entreprendre.
18: Exactement.
9: Je vais aller
18: alors, c'est
9: loin.
18: Pas que je vais entreprendre, parce qu'au départ, on ne sait pas qu'on entreprend. Parce que j'ai été entrepreneur malgré moi, je ne savais pas. Je me suis dit, tiens, j'ai commencé à s'appeler les espadrilles plaisent, ce que je customise. Bon, comment fabriquer une paire d'espadrilles? Point. Et ça ne s'arrêtait là.
9: Okay.
18: Pas d'idée plus, voilà.
9: D'accord.
18: Et du coup, je trouve un atelier qui était basé à pas très loin de Perpignan, après le boulot, et je me retrouve que, en fait, voilà, le stock limité, ils ne pouvaient pas fabriquer plus, et du coup, je me retourne vers le Pays Basque. Et me voilà contacté, je contacte un atelier qui était basé à Montléon-Lichard dans le 64.
9: Ok.
18: Et qui me disent, il n'y a pas de souci, tu peux nous envoyer tes fichiers et puis nous, on va.
9: C'est-à-dire qu'ils ont été séduits par l'idée?
18: Ah, en fait, ils m'ont dit, ils ne l'avaient pas vu encore. Mais ils m'ont dit, envoie-nous tes fichiers par mail et puis nous, on va les imprimer. Je dis, ok, mais moi, je ne sais pas dessiner à l'écran, quoi. Je ne sais pas dessiner sur ordinateur, je sais dessiner à la main. Ils me disent, à la main, c'est compliqué parce que nous, on ne pourra pas les reproduire. Ok, j'ai pris Paint et j'ai commencé à dessiner dessus. J'ai dessiné 7 modèles que je leur ai envoyés et j'avais un petit peu zappé. Et un mois et demi après, je reçois un colis à la maison. Je me dis, mais qu'est-ce que c'est ce colis? Et quand j'ouvre, je vois mes 7 paires d'espadrilles et ce que j'avais à l'écran, c'était exactement la même chose que ce que j'avais sur les espadrilles. Donc à partir de là, je me suis dit, tout ce que je peux imaginer, je peux le mettre sur les espadrilles. Et j'appelle mon travail, je leur dis, je prends un jour sans solde. Pendant la journée, je crois que j'ai dessiné plus de 100 modèles d'espadrilles.
9: Ah ouais?
18: J'ai adoré faire ça.
9: En une journée?
18: En une journée, je fais, alors il y avait de tout.
9: Prenez une journée de RTT, vous, et vous produisez 100 modèles.
18: 100 modèles d'espadrilles.
9: Comme ça, Olivier Génie.
18: Voilà, je suis comme ça. Mais c'était tellement un régal.
9: Ouais.
18: Satisfaisant. Je me suis dit, génial, je fais ça. Et puis, petit à petit, je me suis dit, il faudrait que je crée une marque d'espadrilles. Ça serait sympa quand même de communiquer sur les réseaux sociaux et de les vendre sur Internet. Donc, pas d'argent en poche. Je vais voir la banque et je leur dis, je veux créer une marque d'espadrilles et vendre mes modèles d'espadrilles sur mon site Internet. La banquière me dit, je suis désolé, monsieur Gély, mais les espadrilles, ça existe déjà et ça se vendra encore moins sur Internet. Du coup, je me lève du bureau.
9: Faites d'autres banques?
18: Comment?
9: Vous faites plusieurs banques?
18: Non, même pas, parce que j'avais pas encore j'avais pas pensé à ça.
9: Bon, en tous les cas, vous essuyez un refus, là.
18: Ouais. Le premier, donc du coup je me lève et du bureau jusqu'à la voiture, je me dis mais qu'est-ce que c'est que je pourrais vendre pour acheter mon premier stock d'espadrilles. Et quand j'arrive devant la voiture, je dis j'ai ma voiture. Donc je vends ma voiture 5000 euros.
9: Vous êtes fou.
18: Je vends ma voiture.
9: Vous vous rendez compte de la folie quand même à ce moment-là. Vous vendez votre voiture, vous savez pas, vous, c'est clair dans votre tête, mais vous savez pas si ça va marcher.
18: Bah oui, mais
9: vous vendez une voiture.
18: Il y a des choses plus graves. Donc je vends ma voiture.
9: Surtout à pied, quoi, pour faire les 40 km entre Saint-Paul et Perpignan.
18: C'est pas très grave. Donc du coup, je vends ma voiture 5000 euros.
9: D'accord.
18: Et j'achète 4500 euros de stock. Je me garde 500 euros de côté, au cas où. Et,
9: malin.
18: Et je commence à communiquer sur les réseaux. Parce que de toute façon, quand on regarde, j'ai un parcours de personnes qui n'ont pas d'argent. Donc du coup, je vends ma voiture, je me dis, je pars avec 5000 euros, 4500 euros de stock, qu'est-ce que je vais en faire? Je vais communiquer sur les réseaux sociaux. C'était le moyen qui était gratuit. Et puis j'avais un petit peu de temps. Donc du coup, tous les jours, je mettais la paire du jour. Mais je me suis dit, mais il faudrait une marque. Il me faudrait quelque chose quand même. Alors au départ, je voulais l'appeler l'atelier de l'espadrille. Mais c'est vrai que ça faisait un peu trop simpliste pour moi.
9: Trop surligné, quoi.
18: Ouais, c'est voilà. Et donc du coup, je me suis dit, il faudrait que je trouve quelque chose d'autre. Mais quoi? Donc j'ai passé à peu près 3 semaines avant de trouver ce mot qui s'appelle paillote. Parce que en fait, paillote, ça s'écrit P-E-2-L-O-T-E et ça veut dire peyote. Peyote, ça veut dire chiffon en catalan.
9: C'est chiffon, même peluche, un peu doudou.
18: Exactement.
9: Quoi.
18: Et les enfants dans les écoles catalanes appellent leur doudou un peyote.
9: Peyote.
18: Mais peyote, ça faisait trop catalan. Mais alors du coup, je l'ai écrit P-A-I-2-L-O-T-E. Et ça, c'était trop bien référencé parce que c'était par rapport aux paillotes de plage.
9: Ouais, qui s'écrit P-A-I
18: de L-O-T-E.
9: Ouais.
18: Donc le référencement O-T-E, ou de T-E. Il y a deux T des fois. Et du coup, c'était vraiment la paillote de plage. Et là, je me suis dit, c'est hyper bien référencé sur Google, donc il faudrait que je trouve autre chose. Donc, du coup, je l'ai écrit P-A-Y-O-T-E.
9: Ouais.
18: Et du coup, au moins, quand on le prononce, on entend vraiment, ça fait penser vraiment aux vacances, l'été, la mer, le sable, le soleil. Et quand on comprend la signification qui vient du mot paillote, le chiffon, et qui vient du petit clin d'œil que j'ai fait à ma région.
9: Alors, Alors ça prend de thé. Du coup, la paillote de plage.
18: La paillote de plage, c'est de thé. Allez, ok, mais voilà.
9: Vérifier.
18: Donc, en tout cas, sur paillote, je trouve pour ça les espadrilles, c'est qu'un thé.
9: C'est quand même fou, hein, votre histoire. Et ça va marcher. Ça va marcher. Alors ça marche. C'est, au début, c'est compliqué. Ça va prendre quand même quelques années avant que ça se développe.
18: Oui, c'est
9: hein,
18: ça. Ben, au début, ben, je commence à communiquer. Entre temps, ben, j'ai l'été. Je vends tout en 10 jours. Donc je me retrouve ben, sans plus d'espadrilles. Parce que dès l'été, ben, en fait, j'avais pas mal communiqué sur les réseaux. Et du coup, il ben, y a eu un gros pic de vente d'un seul coup parce que je les vendais aussi dans la boutique où je travaillais et les gens commençaient à venir dire je viens pas acheter des espadrilles, je vais acheter des paillotes. Et donc là j'étais surpris, j'ai dit mais ah oui, parce qu'au départ je ne disais pas que c'était moi, je racontais pas ma vie sur par rapport à d'entrepreneur. Et c'est vrai que j'étais surpris de ça et je me suis retrouvé ben en fait à passer un an sans rien vendre parce que ben du coup ben ouais. L'hiver moi je pensais que les espadrilles ça se vendait pas et je me suis lancé l'idée de se dire ben pourquoi pas je pourrais créer le plus grand sapin du monde en espadrilles. Donc du coup j'étais le seul à avoir créé ça et j'ai commencé à vendre plus de 1000 paires d'espadrilles à Noël en 3 jours.
9: Alors gardez-en voilà. Pour dans un instant parce que de cette idée là de ce faux départ il est chef d'entreprise, il y a 40 personnes qui travaillent pour lui, il y a plusieurs boutiques, vous allez le découvrir dans une poignée de secondes avec Olivier Gélie. Est-ce que vous prenez souvent les transports en commun dans la région ou dans votre région de temps
18: alors,
9: en temps?
18: Alors, ben avant quand j'étais jeune, oui, parce que du coup pour aller à l'école.
9: Ouais.
18: Mais aujourd'hui, je le prends plus parce que je travaille carrément mon habitation dans mon atelier.
9: Et bon, bah, tant mieux. Oui, on parle de cet atelier. Voilà. Alors, je vous parle des transports en commun dans les régions, dans vos départements, vous qui nous écoutez. Est-ce que vous savez combien ils vous coûtent chaque année? Bon, il y a une ville en France où depuis la rentrée, pour une partie de la population, le calcul est très simple. Ça ne coûte rien. Une mesure qui relance le débat sur la gratuité des transports et sur la possibilité ou non de l'étendre à tous. C'est une belle initiative. Robin Bernot et Sébastien Germain, on est dans le Sud-Est.
6: Dans les Alpes-Maritimes, plus précisément à Nice, les transports en commun sont désormais gratuits pour les plus de 65 ans.
14: D'un côté, c'est bien, mais est-ce que c'est pas discriminatoire pour d'autres personnes?
6: Depuis le début du mois de septembre, les Niçois de 65 ans et plus n'ont donc plus à payer leur abonnement aux transports en commun. Il leur suffit de demander la carte gratuité, une mesure qui semble déjà rencontrer un certain succès, comme l'explique Bertrand Gassiglia, le président de Ligne d'Azur, joint par Sébastien Germain.
16: On avait la semaine dernière 20 000 personnes de plus de 65 ans qui ont pris la carte gratuité. Je pense que les chiffres qu'on aura dans quelques jours vont encore monter une progression très importante. Ce qui est intéressant à souligner, c'est que sur ces 20 000 personnes, 10 000 étaient déjà abonnés à Ligne d'Azur, mais 10 000 n'avaient pas d'abonnement à Ligne d'Azur, donc ce sont des gens nouveaux qui vont utiliser les transports en commun. Et ça, c'est aussi le but qui était recherché.
6: Alors ici, à Nice, la gratuité des transports en commun, ça marche. Mais vous, tiens, qu'en pensez-vous? J'en ai discuté avec Chloé et Joséphine.
19: Bah, c'est bien dans le sens où, oui, du coup, ça permet d'être gratuit pour des personnes âgées qui n'ont pas forcément les moyens ou même une bonne retraite. Mais un peu discriminatoire pour les jeunes qui n'ont peut-être pas aussi les moyens de payer des transports en commun ou quoi que ce soit. Ça peut vite faire partie du budget financier du mois. Il faut penser aussi au budget. Si tout le monde peut avoir le transport gratuit, ce qui est super bien, c'est... comment on finance?
6: Ouais, Joséphine a raison, il faut faire attention au terme gratuit. En effet, si on ne perd rien en montant dans le bus ou le tram, il faut tout de même financer ces transports et bien souvent cela passe par les impôts. La gratuité des transports en commun existe déjà dans plusieurs villes françaises comme Montpellier, Dunkerque, Niort ou encore Libourne. Mais si on élargit un petit peu notre regard, comment ça se passe ailleurs dans le monde? Pour le savoir, j'ai rencontré Océane, elle est québécoise.
20: Au Québec, il n'y a pas énormément de personnes âgées justement qui prennent les transports en commun. Donc, possiblement, peut-être d'avoir cette option-là, ben, ça les enlèverait de la route et donc peut-être un stress de moins.
6: Oui, parce que finalement, enlever une dépense qui peut représenter plusieurs centaines d'euros par an pour nos aînés, c'est aussi leur redonner un peu de pouvoir d'achat, tout en leur permettant de continuer à se déplacer et à garder du lien grâce aux transports en commun.
9: Merci beaucoup, Robin Bernot, et merci aux équipes de Ici Azur. Olivier Gélie à Rest, votre invité. On parlera peut-être de Lyon, de Biarritz, du Pays Basque. Voilà des villes qu'il a pu découvrir par l'intermédiaire de son entreprise, de sa création, de sa société aujourd'hui. Paillotes, ce sont les espadrilles customisées, on va vous les décrire parce qu'elles sont très très originales. Et Olivier Gélie reste avec vous jusqu'à 21h dans Il n'y a pas que Paris dans la vie.
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9: Et Céline Dion qui, elle, en revanche, est à Paris, à la Plénitude Arena de Nanterre, hein, précisément. Pour cette série de concerts, on est quand même très fiers qu'elle ait choisi la France pour accueillir l'Europe entière. La voici sur Ici.

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2: Et Olivier Gély, il est né à Perpignan, il vit à Perpignan, il a créé Payotte, une marque d'espadrilles avec aujourd'hui plusieurs boutiques, une vision de l'art de vivre au quotidien, avec des matières simples et naturelles autour de produits de qualité fabriqués en France, cette France qu'il nous raconte ce soir sur ici. Je ne sais pas si vous avez revu la banquière qui vous avait pas prêté d'argent et qui vous a obligé à vendre votre voiture, mais elle doit se mordre un peu les doigts aujourd'hui quand même.
3: Non, je l'ai jamais revu.
2: Oui,
3: Je m'en souviendrai pas à la personne. Plus.
2: Sur une idée comme ça, et en même temps il fallait l'inventer, vous allez devenir chef d'entreprise. En tous les cas, c'est vrai quand je dis que vous gérez une quarantaine de personnes aujourd'hui.
3: Ouais, c'est ça, exactement. Ben, on a l'atelier, on a tout. Après, nous aussi on vend sur internet. Donc l'atelier est arrivé à partir de 2024 parce que au départ je travaillais avec mon prestataire qui était à Moléon-Lichard et qui a fermé en 2024 et donc du coup j'avais encore une grosse question.

0: des nouveaux prototypes d'espadrilles comme la pétanque par exemple.
1: Oui, alors la pétanque, voilà. Pour ceux qui l'ont remarqué ou découvert cet été, vous avez inventé un système d'aimant pour les feignants.
0: Ouais, c'est ça.
1: Qui ne veulent pas se baisser pour amacher le cochonnet, quoi.
0: Exactement, pour les pétanqueurs du dimanche.
1: Oui, ah bah oui.
0: Ouais, non, mais c'était super. Ouais. Ça, c'était une blague en plus. Au départ, on était avec des amis. Ben, comme moi, je vis espadrilles, je mange, je dors espadrilles.
1: Vous avez vous-même des espadrilles,
0: ouais, ce exactement,
1: soir.
0: C'est ça. Et je me retrouve que, ben, en fait, j'étais là, je dis, ah, à force de se le baisser, il faudrait que j'aie un aimant sur les espadrilles pour les ramasser. Et on commence un peu à déconner sur ça. Et je lui dis, bah, tu sais quoi, Yetre, je pourrais carrément mettre les accessoiriser et faire une spéciale pétanque avec la petite poche pour le cochonnet.
1: Ah oui, il y a la poche aussi.
0: Avec le mètre pour mesurer s'il n'y a pas des tricheurs.
1: Et de l'autre côté, je vois, c'est hallucinant ce coup.
0: Et un aimant à l'intérieur. Alors au départ, on l'avait mis sous la semelle. Mais sous la semelle, l'aimant. Donc on ramassait tous les boulons qu'il y avait sur la piste pour jouer aux boules. Et donc du coup, on l'a mis sur le côté dans une petite poche. Et ça permet de ramasser la boule sans se baisser.
1: Alors je le vois, il y en a. Ambiance équipe de France avec les numéros de maillot des joueurs. Il y a des espadrilles pour l'apéro, donc en jaune et bleu, aux couleurs d'une célèbre boisson alcoolisée un peu jaune.
0: Et on en a fait aussi le décapsuleur. Vous avez le décapsuleur et la petite poche pour mettre la capsule aussi.
1: Ah ouais. Et super papa, super d'un côté, ouais. Papa sur l'autre espadrille.
0: On a fait quoi? On a fait aussi en 2018, on a créé la première espadrille qui sent bon, parce qu'on avait beaucoup de remarques en disant, mais moi, une espadrille, je pue des pieds. Ouais. Ok, ben, on a créé l'espadrille qui sent bon.
1: Et comment vous avez fait?
0: Et ben, en fait, on a trouvé un laboratoire qui était basé à Montpellier. Donc, du coup, je me suis rendu à Montpellier. En fait, on a travaillé avec eux et on intègre dans la toile des micro-capsules qu'au frottement du pied, ça les casse et ça diffuse un parfum.
1: C'est pas vrai.
0: Et ouais, ce parfum, il est antifrongique, antibactérien, hydratant et ça sent le pamplemousse.
1: Magnifique.
0: On a créé aussi l'espadrille anti-moustique parce que bien sûr, ouais. Toujours ça pareil. Bien, c'était la même chose, bien sûr. Au mois de juillet, on se fait bouffer par les moustiques.
1: Et alors, donc c'est de la citronnelle.
0: Et exactement. Ah, oui. À base de citronnelle, on a créé ça. Donc du coup, ça repousse un peu plus les moustiques. Fort. On a créé les espadrilles.
1: Elisabeth II
0: aussi.
1: Sur des espadrilles.
0: On a fait ça. Qu'est-ce qu'on a fait?
1: Made in France. Vous avez fait les couleurs Made in France.
0: Ah, bah oui, bah après, de toute façon, elles sont fabriquées à Perpignan, donc on peut pas être. Et qu'est-ce qu'on a fait? Bah après, nous, on vend aussi l'hiver, donc elles sont fourrées. On a des collaborations. Bah, la seule boutique où je vends à Paris, c'est sur la Tour Eiffel. Donc ça, j'ai cette chance-là. Ouais. J'ai eu la Tour Eiffel que pour moi pendant 3 heures pour faire mon shooting.
1: C'est extraordinaire.
0: J'arrive de Saint-Paul, de 1300 habitants, et je me retrouvais sur la Tour Eiffel, bloqué que pour moi pour faire un shooting. C'était dingue.
1: Alors, vous avez justement pas mal voyagé, parce que du coup, votre métier, maintenant, vous emmenez, vous l'avez dit, à Paris, ouais. À Montpellier, il y a Lyon aussi.
0: Il y a Lyon. À Lyon, je suis allé faire des salons. Et c'est vrai que j'ai visité Lyon, et c'est vraiment, c'est une belle ville.
1: Les Traboules,
0: où il faisait super chaud. Mais quelle chaleur! J'en pouvais plus. On était en plein été. Mais jamais aussi chaud là-bas que même à Perpignan, c'est pas possible.
1: Et Biarritz?
0: Et Biarritz, moi j'adore Biarritz.
1: Pourquoi?
0: Biarritz, parce que j'adore, parce que c'est l'océan, c'est cet état d'esprit, le surf, et ça correspond tout à fait à mon style de vie. Et j'adore ça, j'adore les mentalités, je me régale. Il y a aussi la bonne bouffe.
1: Oui.
0: Donc du coup, franchement, c'est une belle région.
1: Pour vous, le Pays Basque, c'est là où on mange le mieux pour vous, Olivier?
0: Ah, moi j'adore. Ouais. J'adore les tapas.
1: Un plat, bah, tapas.
0: Ouais, okay. Les tapas.
1: En même temps, on est pas loin de Saint-Sébastien. C'est Saint-Sébastien qui est à côté. Hein, c'est l'Espagne. Bon, et Toulouse alors?
0: Mais Toulouse, ça a été j'ai ouvert ma boutique à Perpignan en 2020. Au confinement, juste après le confinement. Et en 2021, on s'est lancé le défi d'ouvrir une nouvelle boutique. Et on l'a ouvert à Toulouse.
1: Oui, alors il y a une raison sur le fait que vous ayez choisi Toulouse.
0: Alors il y a une raison, parce que à cette époque-là, en fait, on avait lancé en fait un crowdfunding. Donc c'était en fait.
1: Financement participatif.
0: Voilà, exactement. Qui était en collaboration avec la région. Et donc du coup, on s'était dit, pour où c'est qu'on pourrait ouvrir dans la région une boutique Payotte. Et on a choisi Toulouse. Donc Toulouse, une ville qui me plaisait, une ville très vivante, un centre-ville très actif, avec énormément de jeunes, énormément de bars, énormément le rugby aussi.
1: Ah oui, parce que voilà, c'est surtout pour ça.
0: Et c'est surtout ça.
1: Que vous avez choisi Toulouse, parce que vous avez été pendant 15 ans, notamment autour du rugby, à l'Union Sportive Arlequin Perpignanais.
0: Alors, pas pendant 15 ans.
1: Non, vous avez fait 15 ans de rugby et vous avez joué aussi.
0: Exactement, c'est ça. Quand j'étais plus jeune, j'ai joué à l'USAP et après j'ai fait du rugby à 13 ans.
1: C'est pas anodin que vous ayez choisi Toulouse.
0: Ouais, parce que j'adore Toulouse. Et du coup, on s'est retrouvés à ouvrir notre boutique là-bas et on est en collaboration aussi avec le Stade Toulousain.
1: Ah ouais?
0: Ouais.
1: Alors ils portent tous des.
0: Alors ils portent tous.
1: Des espadrilles déjà?
0: Surtout, c'est plutôt. Oui, il y a quelques joueurs qui portent. Et en plus, on a aussi les espadrilles de l'équipe de France de rugby à 15. On fait celle de l'USAP.

0: On fait le Toulon. Donc du coup, prochainement, je m'en vais à Toulon pour aller rencontrer en fait tout le staff du RC Toulon.
1: Je suis en train de regarder en même temps sur votre site. Il suffit d'aller sur n'importe quel moteur de recherche pour trouver l'espadrille Payotte. On pourra en parler pendant des heures tellement il y a. Vous l'avez dit combien, rappelez-nous combien de modèles?
0: Plus de 1500 modèles. Ouais,
1: vous imaginez, il faudrait plusieurs émissions là. Il y a même des imitations, je devrais pas citer la marque, mais des imitations Vans. Les
0: ouais,
1: couleurs.
0: C'est ça. Alors, c'est,
1: voilà, comme avec, si on joue aux échecs sur les chaussures.
0: On a aussi tout ce qui est la gamme qu'on a signé avec Warner Bros. On a signé pendant 3 ans notre contrat avec Warner Bros. On fait tout ce qui est Harry Potter, Game of Thrones, Seigneur des Anneaux, Tom et Jerry, Friends.
1: Mais moi j'ai envie de quelque chose de particulier, je peux le commander chez
0: exactement.
1: Vous.
0: Exactement. Vous pouvez le faire aussi. Et là prochainement, il y a un nouveau site internet qu'on est en train de mettre à jour qui va sortir avec une partie où vous allez carrément customiser vos espadrilles. Donc vous allez pouvoir importer les photos que vous voulez, votre chat, votre chien, faire une demande en mariage, que vous voulez, et vous pouvez avoir votre espadrille créée par vos souhaits.
1: Et tout ça, vous l'avez fait aussi pour vous, pour les gens qui travaillent pour vous, mais vous avez aussi, et ça vous honore, travaillé avec votre entreprise et organisé des Noëls, je crois, pour des enfants qui étaient placés dans les orphelinats d'Auteuil, qu'on appelle les apprentis d'Auteuil.
0: Aujourd'hui, nous, l'espadrille, c'est vraiment l'essence qui nous fait avancer notre petite marque. Mais à l'intérieur de ça, il y avait vraiment d'autres choses où je me suis aperçu qui me faisait vibrer en tout cas et qui me rendait heureux. C'était vraiment des personnes qui étaient en difficulté. Et du coup, c'est vrai que tous les 24 décembre, on réunit tous les enfants d'apprentis d'Auteuil et on leur offre le Noël qui peut-être, qui n'ont pas chez eux ou dans des moments difficiles. Donc on fait venir, il y a une trentaine ou une quarantaine d'enfants qui viennent le jour de Noël avec une grosse collecte de jouets qu'on fait pendant un mois. Et on se retrouve à leur offrir avec un super goûter. Et c'est comme ça que j'ai rencontré des employés qui travaillent chez moi maintenant.
1: Et ça, c'est en région parisienne. On rappelle les apprentis d'Auteuil qui accueillent et éduquent des enfants de rue qui sont livrés eux-mêmes, et vous avez fait, et vous continuez de faire des choses avec Payotte pour eux, et ça vous honore, Olivier Gély.
0: Exactement.
1: Bon, alors, on fait ce tour de France. Je retourne du côté de Saint-Paul et Maury. Ce sont les deux maisons de vos grands-parents qui vous manquent beaucoup.
0: Ouais, c'est ça, exactement.
1: Cette ambiance dans laquelle vous avez grandi, en forêt. Vous avez des petits coins de champignons, d'ailleurs, à nous donner, parce que on ne nous les donne jamais. Mais
0: je pense que je vais rien dire. Voilà, ça reste pour moi.
1: Vous avez découvert Rocamadour aussi.
0: Ouais, c'est ça, Rocamadour. Je me suis régalé. Vraiment un beau village médiéval que je ne connaissais pas du tout. Et il était sur ma destination. Et du coup, je me suis arrêté là et c'était vraiment une belle révélation parce que je ne m'attendais pas du tout à un si beau village et que c'est quelque chose que mon peuple, franchement, je n'avais pas vu ailleurs. Sachant que quand même, je vis dans un endroit où il y a quand même tous les châteaux cathares, mais vraiment, le Rocamadour est très. C'est vraiment un beau village.
1: Dans votre tracklist de coins de France, il y a le gouffre de Palirac.
0: Ouais, c'est ça, c'est juste à côté.
1: Les grottes de Canalette, c'est à côté aussi.
0: C'est juste à côté de chez nous.
1: Il y a aussi l'île de Léron.
0: Exactement aussi, l'île de Léron. Ça c'est pareil, on s'était dit faudrait qu'on aille vers La Rochelle. Et qu'est-ce qu'on pourrait faire aussi par là-bas? Déjà j'ai fait une belle rencontre, une belle rencontre. Je connaissais pas tout ce coin, La Rochelle ça a été une belle surprise. Et puis on a tiré sur l'île de Léron. Et là vraiment c'est quelque chose que je connaissais pas non plus. Parce que nous là, c'est vrai que dans notre région on a pas mal de choses. Mais d'aller voir ailleurs ça a été super. Et franchement l'île de Léron c'était un voyage magnifique. J'ai passé une semaine là-bas. Et on sent que vraiment, il y a l'air marin et ça m'a déconnecté de ce que moi j'avais un peu de mon côté.
1: Et Bormes les Mimosas, là c'est la Méditerranée.
0: Et Mimosas, ça ressemble un peu à ce que moi j'ai avec Collioure. Je trouvais que ça ressemblait un peu.
1: Ah oui, c'est vrai.
0: C'est Collioure.
1: Collioure, Saint-Cyprien.
0: Surtout Collioure. Et moi, Collioure, c'est vraiment le village que j'adore par excellence.
1: Je sais que vous rêvez du Mont-Saint-Michel. Vous connaissez pas beaucoup?
0: Non, je connais pas du tout. Et ça va être.
1: J'ai jamais fait des espadrilles Mont-Saint-Michel?
0: Et non, pas encore. Mais il faut que j'y aille pour vraiment le sentir.
1: Je vous le souhaite en tous les cas.
0: C'est comme ça que vient l'inspiration. Hein.
1: C'est vrai que vous avez fait des petits porte-clés espadrilles avec nos confrères d'ici Roussillon,
0: ouais,
1: à Perpignan.
0: Ça. Exactement. Donc, et pourquoi pas ici à Paris
1: Écoutez, avec grand plaisir pour toute la France. Merci Olivier Gély d'avoir été avec nous. Si on retenait qu'un seul lieu.
0: Alors,
1: celui qui est central à votre vie finalement.
0: Moi j'adore Saint-Paul. Je peux pas dire.
1: On restera à Saint-Paul.
0: On restera à Saint-Paul.
1: Payotte continue d'exister. Ça fait vraiment plaisir d'avoir pu mettre en avant votre initiative. D'un hasard, pour un destin qui finalement fait nourrir une quarantaine de bouches aujourd'hui. Ouais, c'est tout à votre honneur, sans oublier tout ce que vous faites au niveau associatif à côté.
0: Tout peut arriver.
1: C'était un plaisir. Allez customiser vos espadrilles. Faites-vous plaisir. Le site
0: payotte.fr.
1: Rappelez-nous l'orthographe de Payotte.
0: PAYOTTE.
1: Très bien noté, merci Olivier Gély. Vous et votre accent, c'était un plaisir ce soir.
0: Merci,
1: en tous les cas. À très bientôt. Il n'y a pas que Paris dans la vie, revient demain vendredi avec grand plaisir. Et puis d'ici là, vous pouvez partager l'émission sur ici.fr. Portez-vous bien, belle soirée. Salut.
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1: C'est pas encore tout de suite, mais c'est maintenant. Voici The Weeknd.

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1: Excellente soirée, merci d'écouter ici. Il est tout juste 21h. Comme notre invité du soir, il brille en espadrille. Voici 100% années 80 avec Laurent Petit-Guillaume.
2: Bonsoir à tous, j'espère que vous avez passé une bonne journée. Merci d'avoir choisi pour votre soirée, ici, votre radio. Et la parenthèse 100% années 80. Ce soir, ça commence comme ça.

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1: 1987, Étienne Dao décide de partir à Londres pour retrouver une vie moins perturbée par la célébrité et les petits matins comateux. Il rencontre de nouveaux musiciens, compose son nouvel album pour nos vies martiennes qui contient ce titre sur l'errance nocturne, la mélancolie des fins de nuit. Cette petite merveille va séduire le public et devenir un tube. A-t-il croisé les Pet Shop Boys à cette époque? Tiens, faudra lui demander un jour. 1987, ce duo anglais est numéro 1 avec It's a Sin.

cœur de rocker. Alors si vous avez encore le 45 tours de ce succès de Julien Clerc sorti en 83, regardez la photo de la pochette. Vous pouvez peut-être vous demander si le petit garçon à côté de sa mini-moto a un lien avec l'artiste. Bon bah pas du tout, hein. En fait c'était un inconnu, bah du coup connu, et peut-être qu'il nous écoute ce soir. Allez, toujours dans votre collection de vinyles de 45 tours, si vous avez celui de Babouchka, le 45 tours de Kate Bush qui fit d'elle une star en 80, eh bien je vous le confirme, c'est bien elle sur la photo, couchée contre sa contrebasse, sur le plancher, et du coup, bah, on écoute Kate Bush.

0: Eddie Mitchell, c'était Mans. Monsieur Eddy n'a évidemment pas attendu les années 80 pour nous offrir des tubes, des chansons devenues des classiques. Ce Mans, dédié à sa maman justement, écrite juste après son décès en éteint, que l'on retrouve sur son 25e album intitulé Mitchell. La suite arrive dans un instant avec l'un des titres phares de la grande période de Téléphone, sorti en 82. C'est Cendrillon, et c'est juste après ça.
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0: Zucchero, c'était senza una donna.
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2: Une chanson autobiographique qui traite d'un sujet plutôt rare. En fait, Zucchero écrit ce texte à un moment donné de sa vie où son mariage avec Angela, son épouse, commence à prendre l'eau. Plongé dans la dépression, logé dans un petit appartement, il écrit pour exorciser la peur de se retrouver seul. C'est une période de blues pour lui, et c'est d'ailleurs le titre de l'album qui contient cette chanson. Alors dans la série des tubes sur une relation douloureuse, sur une rupture qui part en vrille, tout de suite Purple Rain, chef-d'œuvre signé Prince.

Purple Rain, c'était Prince and the Revolution. Le génie de Minneapolis, à l'instant, un extrait d'un album devenu mythique, sorti en 84, et titre également d'un film que vous avez peut-être vu à l'époque, mais je suis sûr que vous l'avez vu. Tiens, d'ailleurs, petit exercice de mémoire, il était où votre cinéma préféré habituel dans ces années-là? Je vous laisse avec vos souvenirs, et on accueille les Pretenders en 1986 dans Get Me Wrong.

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1: Merci d'avoir suivi ce nouveau numéro de 100% années 80. On recommence demain dès 21h. Dans un instant, 100% chansons françaises. Alors, à demain. Vous êtes bien sûr ici votre radio. Il est 22h.
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3: C'est l'histoire d'une amitié qui se transforme en disque d'or. Allez reste, duo entre Boulevard Désert et Vianney.
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3: Ce titre sort en 2019, mais derrière l'air entraînant et les cuivres solaires se cache un sujet beaucoup plus intime, la maladie d'Alzheimer. Le groupe voulait raconter ses souvenirs, ses images d'enfance qui s'effacent comme une photo délavée. Le coup de génie, transformer cette peur de l'oubli en une célébration de l'instant présent.
4: Allez, reste.

0: Une mélodie lumineuse pour un texte qui serre le cœur. C'est la recette magique de ce tube qui nous rappelle de chérir ceux qui sont encore là.
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3: En 2020, Grand Corps Malade invite Louane sur le titre Derrière le brouillard, mais ce duo a failli ne jamais voir le jour.
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3: Lorsque le slammer tente de joindre la jeune chanteuse pour lui proposer le projet, celle-ci ne reconnaît pas le numéro. En entendant cette voix grave et si particulière au bout du fil, Louane est prise d'un tel trac qu'elle finit par raccrocher brusquement au nez de son futur partenaire. Heureusement, les deux artistes finissent par se retrouver en studio pour enregistrer cette ode à la résilience.
5: À quel moment tu comprends que c'est ton truc, que la musique revient pour te relever de chaque chute? À quel moment tu sais quelle est ta boussole quand la vie te punit, la musique te console? À quel moment ce piano a chanté?
3: Le texte renvoie chacun à ses propres zones d'ombre, à ses blessures, créant une alchimie immédiate avec le public, touché en plein cœur.
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2: Bonjour, je me fais Joy Piquet, je suis maraîcher à Bergerac en agrobiologique et voilà.
3: Bonjour Joe, on se balade sur le marché de Bergerac et vous avez une singularité, au-delà des légumes que vous proposez, c'est que vous êtes le seul commerçant à avoir un accent anglais. Vous pouvez nous raconter un petit peu dans votre vie comment on passe de Oxford, là d'où vous êtes originaire en Angleterre, à la Dordogne où vous êtes installé il y a un peu plus de 4 ans.
2: C'est une histoire un peu longue parce que ça commence avec de sport. J'avais voyagé pour 15 ans en train de jouer le rugby moi.
3: Okay.
2: Australie, Nouvelle-Zélande, Canada, j'ai fini en Portugal.
3: Vous jouiez quel poste et quel est votre club préféré, le club que vous suivez, j'imagine, encore maintenant?
2: Voilà, je suis talon, moi, premier ligne, mais surtout talon. Et mon club préféré, bien sûr, c'est un club anglais. Moi, c'est juste des Wasps à la base.
3: Okay.
2: C'est un club qui a un peu mal pour l'instant, mais problème financier et tout ça. Mais
3: quelle a été la parenthèse, je sais pas, la plus heureuse, l'équipe avec laquelle vous avez la plus performé?
2: Oh, moi, j'avais adoré en Nouvelle-Zélande. Moi, c'est j'ai passé 2 ans là-bas. Et c'est un pays de rugby en fait.
3: D'accord.
2: Le ville il tourne autour de ça. J'ai rencontré une Française en Nouvelle-Zélande, fromagère.
3: Vous avez rencontré une Française en Nouvelle-Zélande.
2: Exactement.
3: Déjà,
2: ça.
3: Déjà c'est improbable.
2: Voilà, okay. Voilà. Moi je suis là pour le rugby, elle pour le fromage.
3: Ok.
2: On est passé Nouvelle-Zélande jusqu'à Portugal, Lisbonne. Notre fils est né là-bas à Lisbonne. Et après voilà, dans le Covid, on est remonté ici. À Bergerac pour signer un contrat pour jouer pour Bergerac.
3: Ok.
2: Voilà, c'est la fin de mon carrière
3: de joueur de rugby.
2: Joueur de rugby professionnel. J'ai relancé dans le légume. J'ai grandi sur le marché en Angleterre avec mon père. Mon grand-père, c'était un producteur de légumes.
3: Génial.
2: Voilà.
3: D'accord. Et donc, vous avez repris le métier de votre grand-père un petit peu après cette carrière de sportif.
2: Exactement ça. Mais pas chez moi, mais j'ai lancé ici. Ça marche plutôt bien. Ça fait 4 ans maintenant. On fait beaucoup de fraises, beaucoup de gingembre. On essaie de faire les choses que les autres ne font pas. On va aussi, cette année, peut-être lancer dans le ginger beer aussi. Le mélange de ratatouille l'été et les légumes racinaires l'hiver.
3: Le potager anglais, c'est le nom de votre exploitation. Et l'intégration, l'accueil, quand on est anglais, l'accueil des Périgourdins et des Bergeracois, honnêtement, de vous avoir comment il est. C'est oui. Facile ou pas de faire
2: non,
3: ça?
2: Non, c'est intéressant.
3: Ouais.
2: Parce que bien sûr, on est beaucoup d'anglais ici dans les coins. Mais j'ai pas beaucoup de clients anglais, par contre. C'est plutôt les Français engagés avec les produits bio, local, ouais. Etc.
3: Vous êtes labellisé agriculture biologique. Vous sentez qu'il y a un intérêt des Périgourdins, justement, pour le mode de production?
2: C'est une clientèle. C'est pas pour tout le monde. Souvent, les clients pensent que le bio, c'est plus cher de tout le monde, mais c'est pas tout à fait le cas. Mais de temps en temps, le marque AB, ça fait peur, les gens ne regardent même pas. Sur moi, l'hiver, j'enlève toutes mes marques. Je suis certifié en bio tout même, mais j'enlève les marques.
3: Pourquoi?
2: Comme ça, les gens, ils regardent le prix.
3: Ah, ok. Dernière question, Joe. Est-ce qu'on gagne mieux sa vie en tant que joueur de rugby professionnel ou en tant que producteur de légumes bio?
2: No comment.
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4: Aujourd'hui, dans les histoires insolites de la Loire, nous allons découvrir l'alimentation des chartreux avec Anne Berthe. Bonjour Anne.
5: Bonjour.
4: Vous êtes responsable du service des publics du site de la Chartreuse de Sainte-Croix-en-Jarret. L'alimentation des moines aujourd'hui, et à ce propos, il paraît qu'on trouve dans leurs cellules une ouverture en lien avec les repas.
5: Alors oui, vous voulez sans doute parler des guichets passe-plats. On peut encore en voir aujourd'hui à la Chartreuse de Sainte-Croix-en-Jarret, notamment un dans l'ermitage restauré d'Imper. Il permet en effet d'apporter les repas aux moines directement dans leurs cellules sans les déranger.
4: Les moines mangent donc dans leurs cellules? Il n'y a pas de réfectoire dans la Chartreuse?
5: Alors si, il y a bien un réfectoire, même si en l'occurrence à Sainte-Croix-en-Jarret il a disparu. Mais le réfectoire ne sert que pour les jours particuliers, notamment les dimanches par exemple, où la communauté se retrouvait à midi pour partager un repas.
4: Seulement le midi?
5: Oui, seulement le midi, car les chartreux n'ont qu'un seul repas dans la journée et une simple collation dans l'après-midi.
4: Un seul repas, mais alors ils doivent manger énormément pour tenir jusqu'au lendemain.
5: Pour ce qui est de la quantité, c'est suffisant, mais certainement pas gargantuesque, loin de là. En revanche, les moines s'attachent à préparer des menus équilibrés avec du pain, des légumes, des fruits, des œufs, du fromage.
4: J'ai noté que vous ne parliez pas de viande, est-ce que les moines seraient végétariens?
5: En quelque sorte. Ils s'interdisent en effet la viande, par pénitence, Mais en revanche, ils mangent beaucoup de poissons. D'ailleurs, aujourd'hui, à Sainte-Croix-en-Jarret, on voit encore la trace des grands viviers qui leur permettaient d'assurer leur approvisionnement.
4: Ça, c'est très intéressant. Est-ce qu'on trouve d'autres traces laissées dans le paysage par le régime alimentaire des moines ?
5: Oui, tout à fait. Les grands potagers, notamment, qui nourrissaient la communauté, sont toujours là. On trouve aussi des arbres fruitiers, en particulier des noyers qui sont à l'arrière de la chartreuse. Parce qu'il faut savoir que les noix étaient une ressource importante pour les moines. Non seulement ils les mangeaient, bien sûr, mais ils pouvaient aussi les transformer en huile. D'ailleurs, le moulin, lui aussi, existe toujours. Il a depuis été transformé en ferme.
4: Il y aurait sans doute de quoi nous inspirer dans cette sobriété monastique. Merci beaucoup, Anne-Berthe. À bientôt.
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6: Eh oui, bien avant les Vélib à Paris ou les Vélov à Lyon, La Rochelle avait déjà inventé le vélo en libre service. Ce sont les fameux Yellow. Et c'était en 1976, il y a 50 ans déjà, et ils étaient jaunes, évidemment. Nous sommes le 16 juillet 1976 et La Rochelle devient tout simplement la première ville de France à tester le vélo en libre service.
7: Quand on partait de bon matin, quand on partait sur les chemins, à bicyclette.
6: À l'époque, on met à disposition environ 250 bicyclettes gratuites réparties sur trois stations du centre-ville. Et le tout est lancé en grande pompe, hein, avec un défilé dans les rues et des journalistes venus voir si cette drôle d'idée pouvait vraiment marcher. Alors, derrière ce projet un peu fou, eh bien, il y a un homme, le maire de l'époque, le célèbre Michel Crépeau, évidemment. Un écologiste convaincu, hein, déjà connu pour ses combats contre la voiture en centre-ville. Et puis, deux ans plus tôt, hein, il avait même créé d'ailleurs le premier secteur piétonnier de France. Avec les vélos jaunes, son objectif est clair, faire respirer la ville et aussi tester le sens du bien commun chez les Rochelais. Au début, il y a des vols, des dégradations et certains vélos sont même retrouvés très loin de La Rochelle, hein, carrément à l'étranger. Et puis pendant longtemps, bah, ce sont surtout les touristes qui en ont profité. Mais petit à petit, eh bien, l'idée, elle a fait son chemin et elle a séduit un public plus large, habitants y compris. Bicycle, bicycle. Et ce qui est assez fou, c'est que cette initiative rochelaise a très vite fait parler d'elle à l'international. Le New York Times, attention, hein, s'émerveille de cette petite ville française qui, je le cite, hein, lutte contre la voiture avec ses bicyclettes. Ou encore le magazine Newsweek qui dresse le portrait d'un maire agitateur et visionnaire. Pendant ce temps, ailleurs en France, on continue, hein, à imaginer des villes pensées avant tout pour la voiture. Rappelons que les célèbres Vélib parisiens n'arriveront que 30 ans après les Yellow Rochelais. Donc oui, les débuts ont été compliqués, mais La Rochelle a tenu bon. Résultat, eh bien aujourd'hui encore, hein, près de 700 vélos jaunes circulent en libre service dans la ville. Alors, après les participants là, du trail urbain du week-end dernier, pensez-y, hein, depuis près de 50 ans, La Rochelle se parcourt aussi à coups de pédale.
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1: Bonjour, bah écoutez, moi c'est Isabelle et je suis passionnée par la détection de métaux.
2: Alors on fait comment? On gratte le sol, on se met à quatre pattes?
1: Eh bah déjà on prend un bon détecteur. Donc il y a quelques années de ça, il y a maintenant, en fait ça remonte bien plus que je ne pense, puisque je l'ai acheté en 2011. Je me suis acheté un super détecteur, vraiment. Et puis ben, dès que j'ai le temps, hop, je pars avec mon détecteur, mon casque et puis en avant. Et je vais aller détecter au milieu des vignes, dans des champs, là où je suis inspirée en fait pour y aller. Et je fais des découvertes parfois assez incroyables.
2: Quel genre ?
1: Des oboles par exemple, donc ben, ça c'est quand même des vieilles pièces, hein. C'est 400 ans avant Jésus-Christ, donc c'est pas mal. Des fibules mortuaires, des cure-oreilles en bronze, des dessus de bagues. J'avais trouvé un petit lion en bronze qui était un dessus de bague en fait. J'ai trouvé un carreau d'arbalète.
2: Ça vous fait quoi de découvrir ces choses-là ?
1: Eh bien écoutez, alors moi souvent on me dit, quand j'en parle, on me dit « Ah mais c'est cool, tu revends après ». Non, je revends rien. Moi mon vrai plaisir ensuite, c'est de faire mes recherches sur Internet. Et de découvrir en fait l'origine de l'objet que j'ai pu trouver et de me dire mais c'est quand même incroyable, il y a des milliers d'années quelqu'un a pris cette pièce dans ses mains, s'en est servi pour payer quelque chose, et je trouve que ça c'est magique en fait, ça m'émeut à chaque fois.
2: On trouve aussi des choses qui n'ont pas de valeur.
1: Ah bien sûr, hein, on trouve des choses complètement insignifiantes.
2: La pollution, ouais.
1: Bah du coup j'en profite moi pour dépolluer, puisque tout ce qu'on trouve qui n'est pas intéressant pour la recherche, je le mets quand même dans ma besace pour pouvoir le jeter. Donc, quelque part, ben, je dépollue un peu, quoi. Parfois, je prends ma fille avec moi aussi, mais bon, elle me dit « Maman, j'en ai marre de venir creuser. » Parce qu'évidemment, ben, une fois que ça bip, il faut creuser. À plus ou moins grande profondeur, avec toujours cette frénésie de savoir qu'est-ce qu'on va trouver. Quand, par exemple, je trouve pas mal de pièces du comte à Vénessin, des pièces du côté de Sommières, avec des monnaies de nécessité, comme on appelle. Donc à l'époque, hein, quand on était en manque de monnaie, eh bien étaient sortis les jetons de nécessité. Donc ça remplaçait l'argent. Donc oui, on trouve des choses. Des choses improbables, des gobelets de la guerre, voilà, les gobelets que, enfin les quarts comme ils disaient à l'époque, hein, qu'avaient les soldats, les boutons aussi qu'ils avaient sur leurs uniformes avec la flamme, et tout ça, c'est quand même, voilà, c'est notre histoire. Moi, je trouve ça magique en fait de trouver des vieux objets comme ça, c'est incroyable.
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3: Saviez-vous qu'à la belle époque, Soultzmatt était surnommé le Petit Paris? Alors il y avait des curistes, hein, qui venaient de toute l'Europe pour boire l'eau des sources. Les hôtels étaient quand même bien remplis. Il y avait de l'animation, il y avait pas mal de musique. C'était un peu la fête, il faut dire. Et puis petit à petit, et le thermalisme a commencé à décliner. Alors les curistes sont partis et Soultzmatt est redevenu un beau village de la vallée noble. Jusqu'à ce qu'un jour, eh bien, il y ait quelqu'un qui ait décidé que le Petit Paris méritait de rester encore un peu vivant. Et ce quelqu'un, eh bien, a ouvert un cabaret que je teste pour vous. Vous l'avez deviné, le paradis des sources. Alors c'est le matin, il est 10h, la salle est normalement fermée au public et je suis dans les coulisses. Oui, c'est les répétitions qui sont annoncées pour aujourd'hui avec les danseurs que je vois qui s'échauffent. Il y a aussi deux chanteurs à côté qui sont en train de faire des petites gammes dans les couloirs. Et pas loin, il y a aussi un technicien qui est en train d'ajuster le trapèze pour l'acrobate. Et mon guide, c'est David. C'est lui le responsable communication. Et c'est vrai que ma première réaction fut « Ah, c'est surprenant quand même !» Parce que je ne m'attendais pas du tout à trouver ça à cet endroit, au fond de la vallée. Et ce à quoi mon guide David me répond « Et attends, t'as encore rien vu !» Car David m'emmène ensuite dans la salle principale. Et elle est grande, la salle principale. Bien plus grande que ce que la façade laisse croire. Je ne m'y attendais vraiment pas. les tables rondes qui sont déjà dressées pour le service du soir, la scène qui est très profonde avec son énorme rideau rouge typique des cabarets. Et je demande à David ce qui fait particulièrement la spécialité de l'endroit par rapport à Paris. Et là-dessus, David me répond, il y a deux choses. La première, c'est avant tout l'accueil à l'alsacienne. C'est chaleureux, mais c'est surtout c'est très familial. Et ça, je peux vous le confirmer, c'est vrai qu'on est très bien accueillis. Et le cabaret des Sources, c'est pas un lieu qui cherche particulièrement à impressionner le public. C'est juste un lieu qui cherche à faire plaisir. Et c'est peut-être ça la deuxième raison. C'est le programme. Parce que à chaque saison, c'est une nouvelle revue qui est proposée. Avec des artistes qui sont renouvelés, des costumes qui sont entièrement refaits sur place. Avec des numéros de danse, de cirque, d'illusions et même de chansons en live. Ah bah oui. Hein. Et ils m'ont même proposé d'essayer. Alors, pas une acrobatie aérienne, non, pas de trapèze pour moi, merci. Mais d'aller sur la scène et de monter tout en haut des escaliers principaux, vous savez, là où descend la rue. Et de me mettre, justement, à la place d'un artiste. Et j'avoue, sincèrement, je me suis retrouvé face aux lumières, face aux 300 places, certes vides. Et malgré le vide, je dois le dire, j'ai ressenti quelque chose quand même. Ouais, c'est assez cool et même assez fascinant. La revue de cette saison s'appelle Liberté, avec des artistes qui sont venus des quatre coins de l'Europe. Et souvent formés dans des écoles de danse et de cirque de plusieurs pays. Et tous sont réunis dans un village alsacien au fond de la Vallée Noble. Et pour le coup, Soulsmat mérite vraiment son nom du Petit Paris. Et je m'en veux même de ne pas y être allé plus tôt. Mais comme dit mon guide David, c'est peut-être pour ça qu'on y revient.
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4: Aujourd'hui, je suis dans le Grand Sancerrois et derrière moi, vous voyez cette grange pyramidale du Pays Fort. À quoi ça servait avant ? Qu'est-ce que c'était avant ? Vous allez le savoir tout de suite.
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4: Et pour vous présenter ces granges pyramidales, je suis avec Émilie, chef de projet de ces granges. Bonjour Émilie.
7: Bonjour.
4: C'était quoi avant ces granges pyramidales ?
7: Le principe de toutes les granges, c'était d'engranger la récolte. Et aujourd'hui, c'est vraiment un témoin du passé agricole du Pays Fort. Donc maintenant, c'est plutôt un petit musée et un lieu de festivité aussi.
4: Alors maintenant, cette grange est ici, mais elle n'a pas toujours été ici.
7: Exactement. Elle a été construite en 15e siècle et elle a été construite à 4 km d'ici, à Tours. Il y a tout pile 25 ans, elle a été rapatriée ici pour préserver ce patrimoine.
4: Et comment ça s'est passé, la reconstruction de cette grange ?
7: Après des longues procédures administratives, la reconstruction a été confiée à des artisans compétents et en à peu près 5 mois, elle a été remise dans sa forme la plus originelle possible, avec toute cette hauteur et ses 35 000 tuiles, comme à l'époque.
4: Et elle a quand même une particularité, il n'y a pas de mur porteur.
7: Exactement, oui. En fait, là, on ne le voit pas de ce point de vue, mais tout ce qui porte cette pharaonique construction, c'est sur des poutres de châtaignier. Et c'est grâce à ces poutres que toutes ces tuiles, 35 000 tonnes, sont portées. Et les murs à côté ne servent qu'à cacher l'intérieur de la grange.
4: Ces granges, elles vous passionnent ? Pourquoi ? Qu'est-ce que vous aimez tant dans ces granges ?
7: Eh bien, c'est qu'au 15e siècle, ils ne nous ont pas trop expliqué le pourquoi du comment. Donc, il y a beaucoup de mystères encore qui restent à découvrir. Et donc, voilà, c'est ça. Et puis, le fait qu'il y en ait plusieurs en Pays Fort et que, que c'est vraiment la particularité de cette micro-région qui me laisse curieuse. Et j'ai envie d'en savoir plus.
4: Et justement, vous avez fait des recherches sur ces granges pyramidales. Quelle est la découverte un peu la plus folle, la plus étonnante que vous avez justement découverte ?
7: Eh bien, c'est vraiment leur nombre, en fait. En 1940, il y en avait plus d'une soixantaine. Aujourd'hui, on peut encore voir un petit peu des débris de certaines. On en voit quelques-unes qui sont encore dans des piteux états et qui, malheureusement, ne vont pas être restaurées. Mais par contre, on en voit notamment une, la grange pyramidale des Marne à Assigny, qui vient de se refaire faire une beauté et qui va prochainement intégrer notre circuit des granges pyramidales là, pour la saison 2026.
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1: Dès la création de son entreprise, Thomas Giuntini s'est fixé un cap précis.
2: La première étape, c'était de vouloir apporter à la Corse un savoir-faire supplémentaire par le métier de siropier. La deuxième, c'était de proposer une alternative au sirop industriel en proposant des sirops naturels à base de fruits, de plantes. Sucre.
1: Le jeune Bourguignon, qui travaille avec sa mère et sa sœur, a appris le métier de siropier sur le tas.
2: Alors, il n'existe pas de formation de siropier. Donc, on s'est auto-formé. On a contacté des siropiers sur le continent pour nous transmettre aussi un peu leur savoir. On a fait beaucoup de recherches et de développement, beaucoup d'essais, pour pouvoir réussir à avoir une recette qui nous convient.
1: Et pour créer un sirop, il faut passer par différentes étapes.
2: Ça va être d'abord une base d'eau. Nous, on utilise l'eau de Dille. Un bon produit, donc ça peut être du fruit, ça peut être de la plante. En l'occurrence, aujourd'hui, on est sur une production de sirop de menthe avec des feuilles de menthe fraîches. Alors, la première étape, ça va être déjà de laver les produits, de les découper. Par exemple, la menthe, on va l'équeuter. Ensuite, on va venir faire une infusion du produit pour libérer tous les arômes. Alors, en fonction du produit, on peut aussi faire une macération ou une extraction, comme aujourd'hui une infusion. Ensuite, on va venir faire un sirop neutre, donc une base d'eau et de sucre. On va ajouter cette infusion ou notre jus directement dans ce sirop neutre, qu'on va monter en température, à une certaine température, qu'on va redescendre puis remonter. Et ensuite, on passe à la mise en bouteille, après stérilisation des bouteilles bouchons. On embouteille à chaud. Et ensuite, on va laisser refroidir. On va passer à l'étape de nettoyage des bouteilles, étiquetage et numérotage.
1: Thomas travaille avec des produits locaux.
2: La myrte, la clémentine, la figue. Quand on a des fraises, on travaille avec de la fraise corse. Après, sinon, on ne se limite pas qu'à ça. On aime bien travailler plein de produits différents, mais on privilégie énormément les produits corses comme l'eau et le reste.
1: Développer sa gamme, être implanté sur toute la Corse, conquérir un jour le continent, telles sont les perspectives pour Thomas Giuntini, le jeune siropier de bord.
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3: À Dun-le-Palestel, vous êtes peut-être déjà passé par la Palette, un lieu social et culturel où on peut tout aussi bien avoir une aide administrative pour faire des papiers que découvrir un atelier cuisine. Mais c'était quoi ici avant ?
4: Laurence, je suis à l'atelier pâtisserie que Béatrice anime, très sympathique. Pour l'instant, je suis en train de faire mon coulis de framboise. Ici, c'est un cabinet dentaire. C'était le docteur Souverain qui a exercé ici pendant des années et des années. Et moi, j'étais une de ses patientes. J'étais gamine, je me souviens. Et je venais ici, j'avais un appareil dentaire.
3: C'était ici, dans cette salle qui est en bas ?
4: Alors non, c'était à l'étage.
5: Béatrice Guimino.
3: La chef pâtissière. La Palette.
5: C'est un lieu social où on peut demander n'importe quoi. Le moindre papier, quand on a des problèmes, ils sont toujours là. Et au niveau animation, et tout.
6: Anna, ici, on se rencontre, on se retrouve entre nous. Des fois, on s'est perdu de vue depuis longtemps. Et on se retrouve autour d'une expo ou simplement autour d'un papier qu'on a besoin de faire imprimer. Donc du coup, ouais, c'est un espace aussi de rencontre. C'est ouvert à tout le monde.
3: Hélène.
7: J'ai habité dans le Palestel depuis 18 ans. Je suis une artiste ici. Je connais le Palette bien. Et aussi, j'ai un petit souvenir d'une maison, une part de le Palette avant. Avant, c'est deux bâtiments séparés. Et une, c'est le dentiste et une, c'est une petite maison. Je connais les deux propriétaires. Une, c'est un couple, s'appelle Les et Jill Davis. C'est une couple anglaise. Et avant ça, c'est une dame, s'appelle, elle est française. C'est Madame Disbourey, Madeleine, gentille dame. Quand j'étais arrivée en France, elle est super gentille avec moi. Elle avait son maison dans l'après-midi. Elle offert le biscuit, le poisson dans son cuisine. C'est une petite cuisine C'est toujours existe le carrelage.
3: Ah oui, c'est vrai, il y a un magnifique carrelage dans la salle à côté de l'ancien cabinet de dentiste.
7: Oui, et ça, c'est la cuisine de Madeleine. Les deux familles, c'est vraiment adorable. Même bonnes énergies de son caractère qui toujours existe, je trouve, dans le bâtiment de la palette. Okay. C'est comme une deuxième maison pour moi. Aussi.
3: Dentiste, maison, puis lieu socioculturel, les bonnes ondes ont traversé le temps à la palette.
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9: L'artiste toulousain Robin Arnaud, c'est facile.
10: C'est facile d'avoir peur.
9: Robin Arnaud, un auteur-compositeur-interprète qui séduit par une écriture lumineuse et une sensibilité très personnelle. Une voix douce mais ancrée, portée par de belles mélodies. Une voix qui explore avec finesse les émotions qui traversent nos vies, les élans, les fragilités, les reconstructions.

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2: Elle a fait la notoriété des Landes dans toute la France. La faïence, son histoire est royale. Un musée la retrace cette histoire à Saint-Madé. Au départ, un musée associatif, le département s'en empare pour en faire le musée de la faïence et des arts de la table au début des années 2000. Notre guide, sa responsable, Alizé Le Panerer.
3: C'est une histoire assez incroyable. Au XVIIIe siècle, on a un abbé parisien, l'abbé de Roquépine, qui a des terres à Saint-Madé et qui souhaite se faire fructifier ses biens. Et donc, à cette époque-là, pour gagner de l'argent, le bon filon, c'est de se lancer dans la faïence, puisqu'il y a une clientèle aristocratique qui est très preneuse de ce type d'objet. Et donc, il va utiliser ses terres, donc à Saint-Madé, la baronnie de Saint-Madé, pour lancer une manufacture qui va s'installer donc à un endroit qui se trouve actuellement dans le centre-ville de Saint-Madé. En fait, l'abbé de Roquépine, qui a fondé cette manufacture, a utilisé son réseau parisien pour effectivement avoir ce statut de manufacture royale, ce qui permettait d'avoir un certain nombre de privilèges et surtout d'avoir une exclusivité. Donc, il y avait une impossibilité d'installer une faïencerie à 10 lieues à la ronde, donc à peu près sur un rayon de 50 kilomètres. Et cela, il se l'est assuré pour 30 ans, donc il était tranquille.
2: Que présente le musée ?
3: Deux parcours et une exposition temporaire. Donc on a le premier parcours consacré à la faïence de Saint-Madé, avec déjà une explication des techniques. Qu'est-ce qu'une faïence dans la grande famille des céramiques ? Qu'est-ce que la porcelaine ? Qu'est-ce qu'on appelle le grès ? Bien comprendre toutes ces techniques et comment on fabrique une faïence, parce que c'est un long processus avec différentes étapes. Donc un premier espace histoire et technique. Ensuite, le public peut découvrir dans des vitrines les productions qui sont sorties des fours de Saint-Madé au XVIIIe siècle. Tout type d'objets en faïence, donc des assiettes, des plats, des canards de malade, des écuelles, des soupières, énormément d'objets de formes très variées qui sont caractéristiques des mœurs du XVIIIe siècle. Et puis ensuite, une deuxième section consacrée aux arts de la table. Et là, c'est une déambulation à travers des tables dressées et sur lesquelles on peut voir les objets qu'on trouvait en général sur les tables aristocratiques, donc du Moyen-Âge jusqu'au design des années 1990.
2: Le musée est ouvert, à part pendant ses fêtes, toute l'année. À voir, et c'est la dernière semaine, cette semaine, une exposition sur Louis Dage, céramiste landais revenu au pays après une expérience dans le Nord, une production flamboyante, art nouveau, art déco, c'est au musée de la faïence et des arts de la table à Saint-Madé jusqu'au 15 novembre. Recommandé par Ici Gascogne.

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1: Il y a un truc qui nous rassemble tous, nous les Mayennais, c'est bien sûr le bon Mayennais. La vache broute dans les champs, puis ce lait précieusement pasteurisé pour fabriquer du fromage. Et ce fromage délicatement conservé dans cette boîte, oui, celle-ci, avec le couple si mystérieux dont personne ne connaît l'histoire, mais où tout le monde se raconte une histoire. Une recette qui marche depuis 1912. Audrey Gaillot, chargée de communication pour la société Vaubernier, implantée à Martigné-sur-Mayenne.
2: On est habituellement quatrième marque nationale la plus vendue en France, mais sur le mois de décembre, on a eu la bonne surprise de voir que... on était passé troisième.
1: Et si au départ il n'y avait que le bon Mayennais, désormais la marque est une référence en France. Catherine Drezen, présidente de Vaubernier.
3: Aujourd'hui, ce sont 130 collaborateurs qui travaillent. Nous fabriquons une large gamme de fromages et de produits laitiers bon Mayennais. Camembert, brie, coulommiers, lingots, carré.
1: Ah, mon camembert est prêt. Ça, avec du pain alors. L'entreprise Vaubernier fait travailler plus de 170 producteurs de lait autour de la fromagerie.
2: On met un point d'orgue à faire que nos fromages soient de qualité. Et puis, on a des consommateurs qui nous sont fidèles.
1: Oui, et d'ailleurs, pas plus fidèles que moi, parce que moi, j'ai le bic, quatre couleurs, bon Mayennais, grâce à ça, pardi, au point. Ils existent depuis le début. Vous les échangez pour avoir un cadeau. Et forcément, ça fait un succès fou, comme le souligne Catherine Drezen.
3: Sur l'année 2020, on a à peu près échangé par point ou vendu 45 000 objets à l'effigie de bon Mayennais.
1: Et comme le dit Audrey, les objets sont variés.
2: On a quand même une trentaine d'articles qui sont disponibles sur la boutique, donc on y retrouve des tabliers, des torchons, des sacs isothermes. Quand on passe dans différentes maisons, on voit toujours des petits coins qui sont dans les petits pots et les gens ont l'habitude de les conserver, donc je pense que ça se passe de génération en génération.
1: C'est vrai, ça, finalement, tout le monde a une histoire avec le bon Mayennais.
2: L'habitude de voir le camembert sur la table le dimanche avec ses grands-parents, et finalement, c'est des choses qu'on reproduit nous aussi avec nos enfants. Et donc pour nous, c'est vraiment une fierté de voir que ça, la marque se transmet.
1: Et même si la recette du camembert, le bon Mayennais, n'a jamais changé, la tradition n'empêche pas l'innovation.
2: Donc la finie 1912 au mois de septembre, qui a un peu plus de caractère par rapport à notre camembert historique. Autre exemple, sur le fromage le léger, on a revu le pack là récemment pour pouvoir faire émerger la notion de riche en protéines, qui est aujourd'hui sur le marché un point qui est important, notamment pour les sportifs.
1: Ça y est, j'ai fini mon camembert au four. Bah du coup, je vais courir.
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4: Nous sommes à la chapelle Felcourt, à quelques kilomètres de Sainte-Menou. Bonjour Moïse Perrat.
5: Bonjour.
4: Producteur laitier ici. Alors c'est à l'origine deux exploitations distinctes. Vous vous êtes marié et il y a eu la fusion de deux exploitations laitières.
5: Oui, notre élevage est fait de deux troupeaux qu'on a rassemblés il y a un an et demi. On en a profité pour refaire un bâtiment récent, moderne, confortable pour les vaches et puis confortable pour les éleveurs. Aujourd'hui, on a 120 vaches laitières. On est en traître robotisée et on est dans la filière Bleu-Blanc-Cœur.
4: On peut donner votre âge ?
5: J'ai 37 ans.
4: Votre père et la famille de votre compagne étaient déjà dans l'élevage laitier ?
5: Oui, tout à fait. Et aujourd'hui, ils sont en retraite et ils sont fiers qu'on continue le lait.
4: On a beaucoup parlé de la difficulté de rémunération des éleveurs laitiers, de la difficulté du métier tout court, parce que c'est tous les jours, toute l'année, pas de vacances, pas d'RTT. Vous avez malgré tout voulu vous engager dans ce métier avec votre compagne ?
5: Oui, parce que nous, c'est le lait, c'est une passion, enfin l'élevage. Donc c'est pour ça qu'on est parti sur ce projet. Et en plus, avec la filière, avec le lait U, le fait que ce soit plus rémunérateur par rapport à avant.
4: Vous avez parlé de la filière bleu-blanc-cœur, une filière qui est garantie une meilleure nutrition des animaux et au final, bah, ça bénéficie à l'humain derrière. Alors, vous vendez votre lait notamment au magasin U, dont une usine de yaourt se trouve dans la Meuse.
5: Oui, c'est ça, dans la Meuse, entre Verdun et Stenay, à Cléry-le-Petit.
4: Dans la marque distributeur des yaourts U, il y a votre lait.
5: Oui, tout à fait, dans la Marne et dans tous les autres départements de France.
4: Le label bleu-blanc-cœur, auquel a adhéré la marque distributeur U. Pour vous, qu'est-ce que ça garantit en tant qu'éleveur laitier ?
5: Ça garantit une meilleure rémunération et du coup des perspectives d'avenir dans la filière.
4: Qu'est-ce qui vous plaît le plus dans ce métier ?
5: C'est le contact avec les animaux, c'est le fait de tous les jours ne pas faire toujours la même chose en fonction des saisons. On travaille avec du vivant, Et ça, c'est très passionnant.
4: C'est un métier essentiellement dehors, à l'intérieur, ça dépend ?
5: Ça dépend. C'est essentiellement dehors, en bâtiment avec les animaux. On fait aussi pas mal de bureaux. Il y a de la gestion, on fait de l'atelier. C'est le métier d'agriculteur et d'éleveur, on touche vraiment à tout.
4: Et vous arrivez quand même à prendre de temps en temps des jours de vacances ou comment ça se passe ?
5: Moi, je prends plutôt très peu de vacances. C'est peut-être aussi du fait qu'on a des fois du mal à lâcher son élevage, qu'on aime bien savoir ce qui s'y passe.
4: Comment ça se passe dans ces cas-là quand vous voulez partir, par exemple, une semaine ou deux semaines ? Il y a un service de remplacement, il y a des collègues, voisins d'une ferme d'à côté qui viennent s'occuper des bêtes. Comment vous vous organisez ?
5: Sur notre exploitation, en plus de moi et mon épouse, on a deux salariés qui sont là toute l'année pour nous épauler. Et après, sinon, on peut faire appel soit du service de remplacement ou du travail occasionnel via quelqu'un qu'on va embaucher pour la période. Si on veut, on trouve toujours des solutions.
4: Depuis le GAEC, du hameau à la chapelle Felcourt. Merci Moïse.
5: Merci.
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7: C'est quoi l'amour ?
8: L'amour, c'est un lien entre plusieurs personnes, parfois, qui fait qu'on s'aime vraiment beaucoup. Ça peut être beaucoup, un peu, moyennement, ou à la folie. Hein. Tu peux avoir de l'amour pour une personne, mais c'est ton ami. Ou tu peux avoir de l'amour, la personne, tu la trouves belle, elle est attentionnée, elle est gentille et tout et tout. Et elle fait pas de bêtises, c'est sûr, tu serais amoureuse. Hein.
9: Mais il y a des fois, même si elle fait des bêtises, tu peux tomber amoureux de lui quand même.
7: Comment ça se manifeste ?
9: Souvent, moi, mon problème, c'est avec des rougeurs. C'est horrible.
10: L'amour, c'est quelque chose... ça représente un cœur. Il y a une personne, une autre personne, où on pourrait être à quatre, je sais pas. Plein de personnes pourraient tomber amoureux, avoir des sentiments. Ça pourrait très bien être... un homme avec un homme ou une femme avec une femme, ça se peut.
11: Ou alors dans la famille, on peut s'aimer dans la famille. Par exemple, papa et maman, ils s'aiment beaucoup. Par exemple, ma mère, elle m'aime beaucoup. Donc voilà, quoi, c'est l'amour, ça.
12: C'est vrai que c'est horrible, c'est quand tu sens un truc dans ton ventre. Moi, ça me... Et en fait, des fois, je le regarde et je le regarde pas trop. Parce que si je sais que sinon, il va se douter d'un truc. Si, oui, tu deviens rouge des fois, enfin, c'est horrible.

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1: Une comtoise qui compte à vous dévoiler. On a rencontré Mélanie Pugin. Elle, le sport, c'est toute sa vie. Écoutez.
2: Je m'entraîne beaucoup dans le Val de Morteau, donc j'adore tous nos monts, nos mets, donc le Mémézi, le Mont Châteleu, le Mont Bouillot.
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1: Mélanie Pugin est championne de VTT. Il y a un an, elle a décroché la médaille d'argent au championnat du monde. Cette année, la médaille de bronze. Mélanie, le VTT est entré comment dans votre vie ?
2: Assez tôt, grâce à mes parents. J'ai un papa qui était passionné de VTT et nous a emmenés assez tôt sur toutes les randonnées de la région. Donc on faisait toutes les randonnées en famille. Et c'est comme ça que j'ai accédé à ce beau sport qu'est le VTT.
1: Alors, entre découvrir la discipline et arriver à votre niveau, c'était l'objectif, c'était limpide ?
2: Alors, déjà, je pense que ce qui était limpide, c'était que c'était une vraie passion. C'est quelque chose que j'ai jamais arrêté. J'ai jamais fait une année sans faire de VTT, je crois. Enfin, je suis même sûre. Donc, ce qui était limpide, voilà, c'est que ça m'animait vraiment de faire du VTT, ça me passionne vraiment dans tout mon corps. Le fait de pédaler, d'avoir cette adrénaline, d'être à l'extérieur aussi, d'être dans la nature, ça c'est quelque chose qui me plaisait énormément. Et après est venu le goût de la compétition, le goût d'aimer gagner, de se dépasser aussi. Donc ça c'est toutes les petites choses qui sont arrivées, on va dire, plus subtilement au fil des années. Mais ouais, je dois dire que cette passion, elle est quand même toujours présente et depuis le début.
1: Participer, être médaillé sur les championnats du monde, mais j'imagine que ça doit être super valorisant.
2: Oui, c'est extrêmement valorisant. C'est l'objectif de l'année, pour nous en tout cas dans notre discipline, parce que gagner le championnat du monde, ça nous permet aussi de porter le maillot arc-en-ciel pendant un an. Donc en fait, c'est comme si on était reconnu champion du monde pendant un an. Donc c'est quelque chose de très valorisant, c'est très gratifiant. Ça permet aussi à nos sponsors d'être mis en valeur. Donc c'est quelque chose vraiment d'important. Le stress, il est là, ça reste quand même une compétition avec un gros enjeu. Donc le stress, il est présent, c'est du bon stress, on va dire. Et après, il se passe ce qui se passe, mais c'est quelque chose, j'y pense toute l'année pour arriver en forme et dans un très bon état d'esprit le jour J.
1: Et la Mélanie Pugin, hors compétition, qui prend son VTT pour se balader en Franche-Comté, elle se balade où ?
2: Tout le haut doux. Moi, je roule beaucoup quand même sur le Val de Morteau. Donc, je suis originaire de Morteau et je m'entraîne beaucoup dans le Val de Morteau. Donc, j'adore tous nos monts, nos mets, donc le Mémézi, le Mont Châteleu, le Mont Bouillot. À chaque fois, en fait, on a un belvédère avec une vue, vraiment une belle vue, que ce soit sur le massif jurassien ou que ce soit côté suisse. Ça, c'est ce qui me plaît le plus, en tout cas, quand je m'entraîne.
1: Le Nord-Franche-Comté s'exprime, comme Mélanie Pugin que vous venez d'entendre. Au micro, ici, elle représente le Nord-Franche-Comté et la Franche-Comté sur les disciplines de VTT, avec notamment cette médaille de bronze lors des derniers championnats du monde.
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4: Dans Minute Papillon, Thierry, on réveille vos souvenirs dans le Morvan et on fouille dans vos greniers à la recherche de tous vos films oubliés. Vous avez peut-être au fond d'une vieille malle, cachée dans un tiroir ou enfouie dans des cartons poussiéreux, un peu de la mémoire de votre village, des usages de votre région. Ces quelques instants de vie témoignent d'une époque, de la façon dont les gens d'ici grandissaient, se mariaient, s'amusaient. Allez, je vais te marier, là.

0: Les films de vacances, des fêtes de village, de réunions de famille, les événements de la paroisse, les films d'entreprise, les compétitions de quartier, tout parle de notre histoire.
1: À la vôtre, les enfants.
2: Allez, salut les petits.
1: Allez.
0: L'association OVNIBUS collecte, numérise et valorise les films amateurs. Tout est expliqué sur son site et sa page Facebook. Des bobines Super 8, des cassettes VHS, des bandes magnétiques, les archives que les habitants apportent sont restaurées, puis seront présentées lors d'une projection publique accompagnée de musique. L'initiative a pour objectif la sauvegarde du patrimoine local menacé par l'obsolescence des supports. Nos vieilles cassettes ou nos vieux films se détériorent. Les habitants peuvent choisir de verser leurs films aux archives départementales ou de les conserver après leur numérisation. À travers cette opération, vos petites histoires de la vie quotidienne entrent dans notre grand récit collectif. Vos souvenirs sur celluloïd alimentent notre mémoire commune au lieu de se perdre au fond d'un grenier et de disparaître à jamais.
3: Les souvenirs sont ces incroyables images qui peu à peu ont fait naufrage dans les eaux troubles d'un autre âge. Les souvenirs, ils nous...
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2: Allez, on fait comme tous les frontaliers le matin, on passe la frontière suisse pour voir ce qui se passe chez nos voisins avec David Aubry. Bonjour David.
3: Bonjour Louise, bonjour à tous.
2: Vous avez passé un bon week-end, vous êtes avec nous pour cette rentrée en ce lundi. En tout cas, la diplomatie entre France et Suisse, eh bien, a vacillé cet été, hein.
3: Ah ça, je vous assure Loïs, que les bisbilles entre Trump et Poutine, à côté de ce qui suit, c'est du pipi-chat. La montée en puissance de la crise entre nous autres et les voisins suisses, franchement, il y a eu de quoi inquiéter les observateurs internationaux. Hein. Enfin, comme on dit, c'est toute proportion gardée quand même, ça reste une brouille avec la Suisse. Hein. Donc au pire, on risque pas non plus l'envoi des sous-marins nucléaires. Hein. Avec eux, quand ils sont fâchés, tout ce qu'on entend en retour, c'est une réaction outrée du genre « Non mais ça va ou bien ?»
2: Bon, qu'est-ce qui a déclenché cette grosse colère, David?
3: Eh bien, c'est un des nôtres, un député français qui a voulu mettre son nez dans leurs affaires.
2: Oula.
3: Et pour une fois, on ne parle pas pognon, banque ou impôts, mais on parle de vaches. Alors, pas question d'épidémie non plus, mais de combat de vaches. Oui, un élu français a déposé chez nous un projet de loi spécifique contre les combats de rennes. Alors, c'est une tradition suisse, hein, qui a d'ailleurs traversé la frontière. Il veut abolir les combats de vaches d'Éreins. Il n'en fallait pas plus pour mettre les Suisses en PLS. Faut savoir quand même, il a réussi à faire signer 74 autres parlementaires pour, je cite, mettre fin à cette pratique cruelle.
2: Et les Suisses l'ont évidemment très mal pris. C'est logique.
3: Qu'un pays où existe encore la corrida vienne faire la morale à un autre où les vaches pratiquent un genre de sumo version meumeu, évidemment, ça les a fait rire. Et en gros, la réponse, c'est « Oh les frouzes, balayez déjà devant votre porte hein. !» Ils défendent ce divertissement, comme ils disent, et même si certains les ont copiés dans les Alpes françaises, c'est pas leur problème. Ils adorent servir de modèle, alors on peut même dire que ça leur a fait plaisir, et encore plus quand ça fout le bordel par chez nous. En tout cas, Loïs, croyez-moi, en voulant se mêler de leurs affaires, on les a remotivés pour des décennies et les combats de vaches en Suisse sont pas prêts de s'arrêter.
2: Ah là là, attention, la diplomatie entre France et Suisse est donc menacée. Le coucou suisse de David Aubry à réécouter sur l'application ici et puis sur ici.fr Besançon. Merci beaucoup, David.
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4: Marcelin Emmanuel, tailleur de pierre et sculpteur en Corrèze.
5: Les Limousins sont formidables. Stéphane Pigato.
4: Mon père n'était pas du tout là-dedans, ma mère non plus, mais par contre autour de moi, il y avait beaucoup de tailleurs de pierre italiens et surtout un énorme support historique qui était les maçons de la Creuse et Martin Nadeau. Il a dit cette fameuse phrase « Quand le bâtiment va, tout va ». Quand à 10 ans, je voyais ces Italiens prendre des blocs de pierre qui sortaient de je ne sais où, hein, de certaines carrières, des fois des boules qu'il y avait dans les bois, dans les champs, et d'en sortir des formes qui étaient assez sommaires en Creuse. On ne parle pas d'architecture très développé, ni de gothique, ni de... Pour moi, c'était assez exceptionnel.
2: Ça vous a fasciné tout de suite, vraiment?
4: En plus de tout ça, ils étaient très, très joyeux, en fait. Mmh. Donc moi, gamin, je voyais des gars qui travaillaient dur, parce que c'est très dur, mais qui étaient heureux de vivre. Et plus je découvrais ce métier, plus je me suis aperçu que c'était absolument fascinant comme métier, et ça s'arrête jamais. Et aujourd'hui, j'ai 52 ans, je suis toujours dedans, et je suis toujours heureux de faire ce que je fais.
2: Quel a été le déclic du changement? Pourquoi être arrivé et comment vous êtes arrivé en Corrèze?
4: En Creuse, vous avez l'école de Feltin, qui possédait un CAP BEP tailleur de pierre. Donc j'ai fait ma formation là-bas. Suite à ça, je suis parti à Paris. On passait par l'école Boulle, qui vous préparait au concours de meilleur ouvrier de France. Donc voilà. Après, je suis parti, j'ai eu la chance de pouvoir partir en Italie. J'ai passé une quinzaine d'années de formation un peu partout. Je suis parti en Égypte, je suis parti à Barcelone sur la Sagrada Familia, et retour en France, le Mont-Saint-Michel, la Carcassonne, enfin des édifices absolument magnifiques.
2: Vous nous parlez de la Sagrada Familia, du Mont-Saint-Michel, on peut parler de Notre-Dame aussi. Est-ce que vous pensiez arriver à un tel niveau en fait dans votre carrière professionnelle?
4: Globalement, non. Ça n'a jamais été un but en soi. C'était plutôt de l'enrichissement personnel. En fait, je m'aperçois, plus personnellement on essaye de développer ce qu'on aime, plus on va s'améliorer. Ça vient tout seul, en fait.
6: Et qu'est-ce qu'on ressent quand on doit faire des pierres pour ce genre de monument historique dans le monde entier ?
4: À 10 ans, quand j'ai taillé mon premier cube, j'étais aussi fier. En fait, je suis émerveillé par ce que les gens peuvent faire. Je pense que mes enfants sont plus fiers de moi que moi de moi-même.
6: Si le petit Emmanuel n'était pas né en Creuse à côté de ces fameuses carrières dont nous
4: ça aurait été très dur.
6: Qu'est-ce que vous auriez fait de votre vie, Emmanuel ?
4: Je suis à 100% de cailloux, moi. Je suis 100%, je peux pas m'imaginer sans ça. Donc c'est une bonne question, mais j'aurais peut-être plutôt dans l'alimentaire. Parce que j'aime beaucoup manger et je suis passionné par le vin.
6: Qu'est-ce que vous diriez aux jeunes qui veulent se lancer aujourd'hui dans le métier de tailleur de pierre ?
4: Alors c'est des métiers très durs, hein, très physiques. Mais énormément de satisfaction, de plaisir et aujourd'hui on en vit. C'est vrai que quand vous passez le long de la route là où je suis situé, l'impression de dire qu'est-ce que c'est encore, c'est germinal. Si quelqu'un est intéressé par ça, je lui dirais mais il y a aucun problème. Mais va au bout des choses. Tu vas avoir des moments qui vont être durs, tu vas être rincé, mais va au bout des choses et tu seras toujours heureux de ce que tu vas faire.
6: C'est le plus beau métier du monde.
4: Incontestablement, c'est le plus beau métier du monde.
6: Vous n'en changeriez pour rien.
4: À jamais de la vie.
5: Les Limousins sont formidables. 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
2: Je peux te proposer celle-là.
7: Celle-là, vas-y.
2: La raison 935, le Regina Palace. Ah. Aujourd'hui, direction la colline de Cimiez à Nice pour parler d'une bâtisse. Que dis-je d'une bâtisse ? D'un palais.
7: Oh, excuse-moi.
2: Et pas n'importe lequel, hein, celui qui a été construit pour la femme la plus puissante de son époque, la reine d'Angleterre, Victoria. Pour vous expliquer rapidement, elle a régné de 1837 à 1901, et cette période correspond à l'apogée de l'Empire britannique, gouvernant sur un quart de la population mondiale, ce qui correspond à environ 350 millions de sujets.
7: Ah oui, en effet. Et alors pourquoi la personne la plus puissante du monde, donc, est-elle venue chez nous dans les Alpes-Maritimes ?
2: Eh bien, à la fin du 19e siècle, toute l'aristocratie européenne veut passer l'hiver au chaud, notamment dans ces années-là, car les médecins n'avaient pas d'antibiotiques, et comme seul remède, on vous invitait à passer des vacances au soleil. La Riviera française devient donc une station thermale pour les riches qui souffrent de maladies respiratoires. Les petites villes du littoral se développent. On aménage des grandes promenades sur le bord de mer pour les Anglais, d'où la promenade des Anglais, vous avez compris. Et on construit aussi des établissements avec tout le confort moderne. Électricité, ascenseur, système d'évacuation des eaux usées. Bref, on trouve sur la Riviera tout le confort d'un palais royal.
7: Mais justement, en parlant de palais, Tom, quand est-ce qu'on va le construire, le Regina ?
2: Alors, dans les années 1880, la reine Victoria, elle séjourne plusieurs fois dans les Alpes-Maritimes, que ce soit à Menton, à Cannes ou à Grasse. Mais en 1895, elle veut son palais.
8: Dans 3 mois, jour pour jour, tu auras ton palais.
2: Alors peut-être pas 3 mois, parce que nous on n'a pas de potion magique.
7: C'est vrai.
2: Mais on arrive à construire en moins de 2 ans un édifice de plus de 6000 mètres carrés avec 400 chambres. C'est incroyable. D'ailleurs, au-dessus des appartements de la reine, on trouve une gigantesque couronne métallique que l'on doit à Gustave Eiffel.
7: Ah oui.
2: Le fameux, car oui, pour ce chantier, on a fait appel aux meilleurs, comme l'architecte niçois Sébastien Biasini. Le Regina Palace accueille donc pendant 3 hivers de suite l'ensemble du gouvernement britannique, ce qui fait en fait de Cimiez pendant quelques semaines la capitale politique du plus grand empire du monde.
7: Mais après, je crois que le destin du palace n'y soit un peu basculé.
2: Eh oui, pendant la Première Guerre mondiale, l'hôtel est transformé en hôpital militaire. Puis survient le krach boursier de 1929 qui affecte les hôtels de Cimiez. Et en 1934, le Regina fait faillite. Vendu aux enchères, les chambres sont transformées en appartements, dont l'un sera occupé par Matisse à la fin des années 30. L'hôtel Regina, c'est aujourd'hui un monument classé au patrimoine mondial de l'humanité. C'est le symbole du tourisme et des grands noms qui ont séjourné sur nos rivages. Et ça,
7: c'est une bonne raison d'aimer la Côte d'Azur.
2: En plein dans le mille.
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1: Un mot que j'adore et que je ne connaissais pas avant de faire ma vie en Périgord-Limousin, c'est le mot « banturle ». Connaissez-vous à quel moment ? Eh bien, vous avez déjà entendu parler d'une banturle. On peut considérer qu'affubler quelqu'un de banturle, c'est plutôt péjoratif. Je te promets, je suis revenu 2 heures après, il était encore sur le canapé, l'autre banturle. Hein, vous l'aurez saisi. La banturle est un mot occitan bien de chez nous qui qualifie l'individu de traînard, de mou du bulbe, qui se la coule douce. Après, il ne faut pas tomber non plus dans la facilité, parce que sur notre territoire occitan, banturler, banturla, c'est une philosophie. Moi, j'aime banturler, hein, parfois, flâner, errer, déambuler sur les chemins sans but précis. Bah, j'aime aussi banturler dans mes propos, hein, c'est-à-dire divaguer. Pardonnez-moi, je banturle un peu, mais c'est ma façon de modifier le réel, quoi. Et vous, derrière le poste, aimez-vous la banturla, banturla, dans votre vie? Allez, adieu.
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2: Le matin et que vous aimez plutôt manger du salé, c'est une spécialité de notre région que vous allez peut-être croquer ce matin. Et Jérôme Prodhomme vous prouve que quand c'est Lorrain, c'est fin bien.
3: Vous ne savez pas ce que c'est, chère Lorraine et cher Lorrain, mais quand on est une pièce rapportée comme moi et d'autres, et que la vie vous fait débouler en Lorraine, à un moment ou à un autre, sortant d'un paguilleret, d'une boulangerie ou d'une boucherie, vous vous dites « Comment j'ai pu vivre une vie sans pâté lorrain ?»« Comment meubler un dimanche soir sans ce petit pâté qu'on a acheté le matin à la boulangerie, le clignait de l'œil ?» Ce pâté qui associe flemme et gourmandise, bah oui, flemme de cuisiner, mais gourmandise de mordre dans ce pâté doré comme une grille de la Plastane et d'en goûter le contenu moelleux, goûteux. Comment se redonner un bon coup d'énergie sans ce pâté lorrain, même froid dans la matinée, pour celles et ceux, tiens, d'entre vous, qui bossent très tôt le matin, les ouvriers, les artisans, les femmes de ménage que je croise parfois et qui se font leur petite pause gourmande, lorraine, au milieu de la matinée, pour reprendre des forces. Ça fait longtemps que ça se fait d'ailleurs, hein, puisque la recette du pâté lorrain, elle est une des plus anciennes de l'histoire de France. Elle est dans le traité du viandier, un grimoire culinaire signé par Taillevent au XIIIe siècle. Le XIIIe siècle, pour vous faire une idée, c'est le début des travaux de Notre-Dame de Paris. Hein. Alors, oh, franchement, on peut parler d'un monument lorrain pour ce petit pâté que vous avez croisé dans la boulangerie du quartier ou de la commune. Pourtant, il y a peu d'ingrédients dedans, hein. De la pâte feuilletée, dont on dit d'ailleurs qu'elle a été inventée chez nous, en Lorraine, de la viande de porc et de veau, tout ça mariné avec des échalotes, dans une marinade de vin blanc. On préfère le vin de Toul, mais on sait que dans les Vosges, on prend parfois du vin d'Alsace. C'est vrai que c'est un peu plus proche. Une bonne marinade, une bonne cuisson, et sûrement un bon coup de main, parce que tous les petits pâtés ne se valent pas. Ben oui, trop sec pour certains, trop mouillé pour d'autres. Les pâtés cravates aussi, vous savez, ces pâtés qui fuient leur jus sur votre torse quand vous mordez dedans, parce qu'il y avait encore du jus à l'intérieur. Heureusement, les pâtés moins bons sont beaucoup moins fréquents que les pâtés très bons. Et d'ailleurs, on n'hésite pas à s'échanger des adresses entre nous, c'est vrai. Hein. D'ailleurs, vous pouvez le faire en ce moment sur les réseaux sociaux de Ici Lorraine. En tout cas, le pâté lorrain, c'est l'un des plus anciens et des plus petits monuments lorrains, mais c'est aussi le plus gourmand. Et ça, c'est fin bien.
2: Ah, le bon pâté. Merci Jérôme Prodhomme. Et d'ailleurs, n'hésitez pas à partager vos bonnes adresses gourmandes. Où est-ce qu'on peut trouver le meilleur pâté lorrain de la région? Dites-le nous sur nos réseaux sociaux. Il est 6h43. Vous écoutez ou vous regardez Ici Lorraine à Nancy. En ce moment, c'est le retour des chenilles processionnaires et ça menace la vie de nos animaux. Rassurez-vous, Pierre Fabin, le veto de la radio, nous rejoint dans un instant.
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4: Moteur !
5: Alerte numéro !
6: Hey, c'est quoi le texte ?
7: C'est ma France, hein, c'est moi qui l'ai dit tout le temps.
8: Action ! Je passais le plus clair de mon temps au cinéma Le Star.
9: Coupé !
10: Elle était bien celle-là.
11: Poupou, pidou !
5: Septembre 1981, Claude Zidi pose sa caméra à Saint-Tropez pour réaliser son prochain film, Les Soudoués en vacances.
9: Ceci est un love computer expérimental qui permet de savoir si deux êtres sont faits l'un pour l'autre. Établissons le contact. Sur l'écran, nous pouvons lire, grâce à un système de décodage ponctuel, ce que serait leur vie commune. Imaginez l'impact !
5: C'est l'été à Paris, et Bébel doit partir aux Seychelles avec sa petite amie. Mais la belle s'envole avec un autre. Désœuvré, il sert alors de cobaye au Love Computer, un appareil que Paul Memphis, chanteur et producteur de disques, utilise pour tester l'effet de ses chansons sur des couples en train de danser. L'ordinateur détecte alors un fluide très favorable entre Bébel et la belle Claudine.
9: Ils s'en font l'un pour l'autre et ils le savent pas encore. Moi, je le sais déjà.
10: Vous venez souvent ici?
11: Non, c'est la première fois.
10: Hein? Pendant ça que vous êtes ici?
11: Non, il me croit aussi cher.
10: Sans blague, moi aussi.
5: Après de nombreux succès depuis le début de sa carrière de cinéaste, avec notamment Les Charlots, Claude Zidi connaît son premier flop avec son film Bête mais discipliné. Endetté et le fils aux trousses, il lui faut trouver la martingale. Il cherche alors à renouer avec la liberté de ses débuts, avec un film au budget moindre qu'il va produire lui-même. Ce sera Les Soudoués passent le bac.
12: Demain, quand tonton Memphis va revenir, il sera de bonne humeur. Alors à ce moment-là, je lui demande d'avancer mes vacances de 48 heures. Et à ce moment-là, toutes les deux, on part direction le soleil. Et là-bas, qu'est-ce qu'on fait? Boîte de nuit tous les soirs, draguer comme des malades, tu rencontres l'homme de ta vie et tout est arrangé.
5: Le film attire 4 millions de spectateurs et renfloue les caisses. Il songe alors à une suite. Ainsi sort 2 ans plus tard Les Soudoués en vacances. Et si le film se passe à Saint-Tropez, ce deuxième volet aurait pu avoir un tout autre décor. Dans un premier temps, Zidi et son scénariste Didier Kaminka ont des envies d'Amérique et envisagent d'envoyer leurs Soudoués à New York.
13: Tournée sera sous le signe de l'amour. Exclusivement, le thème en sera la recherche de la femme de ma vie. Je ferai monter sur scène des spectatrices et elles essaieront avec moi le Love Computer.
5: Et si le film est un nouveau succès dans les salles, c'est surtout une chanson qui va faire sa renommée. Destinée, dont la musique est composée par Vladimir Cosma, sur des paroles du comédien Guy Marchand lui-même et de son complice Philippe Adler. Une chanson qu'il crée d'abord comme un gag à la demande de Zidi.
14: On a écrit avec Cosma une connerie. Et d'ailleurs, on était conscient d'écrire une connerie. Parce que Destiné, entre nous, c'était une charge de l'été indien. Je me moquais du tube de l'été, le saucisson de vacances. Bon, alors, on a écrit ça. Cosma, quand même, on peut pas douter de son talent.
5: Résultat, et contre toute attente, la chanson devient un tube. Et même le slow de l'été 1982.
15: Destiné.
5: Mais le film n'aura pas que des fans, à commencer par Brigitte Bardot. Dans une scène, Bébel et sa bande arnaquent des touristes en affrétant un bateau qui s'arrête devant la madrague. Et en envoyant une jolie jeune femme, très dévêtue, se baigner en faisant croire qu'il s'agit de bébé. Sauf qu'après la sortie du film, plusieurs compagnies se mettent à proposer de croiser au large des résidences de stars, au mépris de leur tranquillité.
16: Hey, c'est loin encore, Bardot.
17: Yeah. Non, on va y arriver. Mais en attendant, vous pouvez regarder la maison de Paul Newman, là.
5: La madrague ne sera plus jamais vraiment abandonnée.

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1: Itinéraire bis à Joigny cette semaine. Aujourd'hui, je vous propose de vous arrêter aux couleurs Le Roux. Marcel Reynaud, bonjour.
2: Bonjour.
1: Ces couleurs Le Roux, il y a toute une histoire, Marcel, derrière.
2: Oui, c'est une longue histoire qui dure depuis 115 ans, avec différentes étapes, différents mouvements de peinture aussi parmi les clients. Certains participent à l'histoire de l'art.
1: Les caractéristiques de ces couleurs, quelles sont-elles ?
2: Le roux est un très très haut de gamme, donc en fait ça vient d'un taux de pigments dans le tube, dans la couleur. Ce sont des pâtes traditionnelles telles qu'on avait au 15e siècle, au 16e siècle, etc. Donc rien n'a changé de ce côté-là. En fait c'est le respect du pigment avec un très bon broyage, une très bonne huile de lin ou une huile aussi de yette, qui est donc du coquelicot. Et on respecte la tradition, on est la meilleure marque, je pense, sincèrement, en France, ça c'est sûr, et peut-être en Europe aujourd'hui.
1: Respecter la tradition, ça veut dire que ces couleurs, ces peintures, sont faites à la main ?
2: Quasiment. Alors le broyage, lui, n'est pas fait à la main, parce qu'il faut une force considérable. Donc en fait, depuis un peu plus d'un siècle maintenant, les couleurs pour artistes se font à l'aide de broyeuses qui pressent la pâte, le pigment, donc jusqu'à avoir une pâte homogène. Et cette pression par les rouleaux est fantastique. Ça a même amélioré la peinture à l'huile par rapport à ce qui se faisait dans le temps.
1: Comme la cuisine, il y a de vraies recettes.
2: Ah oui, ça, oui. Chaque pigment a sa propre recette. Ça, c'est très important, puisque suivant la composition chimique du pigment, la prise d'huile, ce qu'on appelle, n'est pas la même du tout d'une couleur à une autre. Et même, quelquefois, sur la même veine chimique, par exemple, bleu outremer clair et bleu outremer foncé, qui sont très proches au niveau du ton, les quantités d'huile, la quantité d'huile pour chacun de ces pigments n'a absolument rien à voir, le temps de broyage non plus.
1: Des peintres, des artistes qui font confiance ou qui ont fait confiance aux peintures Le Roux ?
2: Il y en a beaucoup. Dans les plus célèbres, évidemment, que tout le monde connaît, il y a Dali, il y a Picasso. Aujourd'hui, on a Anselm Kiefer, qui est un peintre allemand qui vit en France, qui est mondialement connu. On a aussi des peintres extraordinaires, comme Eugène Leroy. Et en plus, c'est un peintre qui travaille beaucoup en matière. Et on se rend compte aujourd'hui qu'aucune toile n'a bougé. Alors qu'il y a 1 ou 2 centimètres d'épaisseur sur ces toiles. Et absolument aucun dommage sur ces toiles actuellement. C'est parfait.
1: Derrière nous, il y a l'atelier. Et c'est un atelier assez extraordinaire, hein, quand même.
2: Ben oui, déjà l'atelier, les outils qui sont dedans, certains ont plus de 80 ans, les broyeuses ont plus de 50 ans maintenant, c'est dans son jus, c'est un musée vivant, hein. Et ça le restera, c'est très haut de gamme, il y a une âme, je pense qu'on ressent une âme, qu'on soit peintre ou pas, quand on rentre dans cet atelier, on sent qu'il y a quelque chose, quoi.
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3: Aujourd'hui pour J'ai testé, on va aller découvrir une entreprise qui fabrique l'un des symboles, des emblèmes du Poitou. On va découvrir comment on fait les tourteaux. On va chez Jahan. Bonjour Isabelle.
4: Bonjour, bienvenue.
3: Merci de nous recevoir.
4: Avec plaisir.
3: Tu vas nous expliquer comment on fait des tourteaux.
4: Oui, il va falloir aller changer et mettre la tenue de lumière pour rentrer dans le laboratoire.
3: Eh bien allez, on y va. Première partie, on est donc dans l'atelier. On vient de peser la farine. 25 kilos, c'est ça ?
4: Oui, ça nous permet de faire un nombre de chariots qui nous va bien.
3: Ok, très bien.
4: Voilà.
3: Donc là, nombre de fourrés. A priori, je mets juste la farine dans le pétrole.
4: Oui, c'est ça, pour l'instant, c'est
3: ça. A priori, ça va se passer.
4: A priori, ça va bien se passer. Voilà. Maintenant, du beurre.
3: On va chercher le beurre.
4: Ah oui.
3: 7 kilos de beurre pour 25 kilos de farine.
4: Ouais.
3: C'est léger.
4: Il nous en met partout, ça vole de partout.
3: Ben non.
4: Super. Maintenant, le sel.
3: Là, on met combien de sel ?
5: 600 grammes.
3: 600 grammes, ok. 600 grammes de sel, 7 grammes de beurre, 25 grammes de farine.
4: 25 kilos.
3: J'ai dit quoi, 25 grammes ?
4: Ouais, 25 c'est kilos. Assez léger, 25 grammes.
3: 25 grammes pour 7 kilos de beurre, c'est un peu
4: c'est
3: costaud.
4: C'est très gras.
3: Donc là, ça a été pétri. Oui. Je récupère ce qui a été pétri, je le mets dans le bac.
4: Voilà. Et maintenant, on vient mettre un peu de pâte, là. dans la trémie.
3: Dans la ?
4: Dans la machine.
3: Vous appelez ça comment ?
4: La trémie.
3: La trémie.
4: Ouais. La pâte va tomber, elle va être découpée en petits bâtons par la lame.
3: Ah oui.
4: Et elle va tomber dans les moules. Et ensuite, la tête va venir lui faire épouser la forme du moule. Ça, c'est la deuxième étape. Elle est presque concluante, Florian, presque.
3: Donc là, on a fait les moules, tout ça, moi, le fond de
4: oui,
3: pourceau.
4: Pâte. Exactement.
3: Pâte. Là, on vient de faire des... Bon, on vient de faire... La machine a fait...
4: Les blancs en
3: neige. Les blancs en neige.
4: Exactement. C'est ça. Donc là, il va falloir sortir le fouet.
3: OK. Et hop, on bascule.
6: Et avec la corne, là,
3: ça. Ah oui.
6: On va vider. Tout ce qu'il y a au fond.
3: Mais là, vous êtes deux à chaque fois.
6: Non, non.
3: D'accord, vous êtes un. Et là, donc, vous mélangez ensuite, une fois qu'on a fait cette partie-là. On mélange le blanc et le jaune. Enfin, le blanc et la crème.
4: Le blanc et la crème, c'est ça. Les blancs en neige et la crème dans laquelle il y a le fromage, le sucre, les œufs, la farine et le sel.
3: Donc là, on va verser dans les moules. Il faut s'arrêter pile poil en haut.
4: Voilà, pile poil en haut, c'est ça. Parce qu'en plus, comme c'est de la mousse, enfin, c'est de la crème avec des œufs, des blancs, ça continue à monter encore un tout petit peu. Donc si on s'arrête trop tard, ça déborde.
3: Ça déborde.
4: Voilà.
3: Et là donc, avant, dernière étape, avant d'aller l'emballer,
4: voilà.
3: Il faut déjà qu'il cuise. Là, on va sortir les précédents et mettre les nouveaux.
4: Exactement, c'est ça.
3: C'est chaud, là ?
4: C'est très chaud, c'est à plus de 300 degrés.
3: C'est chaud ?
4: Oui.
3: Ok, bon, on va les sortir.
4: Ouais, ouais, c'est ça. Donc, équipement, hein, parce que là, sinon, c'est pas cool. C'est fini !
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0: enfants.
1: Ferdinand, le duo Mayennais réinvente la chanson française. 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
1: C'était Ferdinand.
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1: Aujourd'hui, j'ai testé pour vous le cirque de Navacelles. Je vous emmène avec moi dans un endroit qui donne le vertige, mais dans le bon sens du terme. Et pour vivre cette aventure, Christina et Lola sont avec moi. Autant vous dire que l'expérience se vit encore mieux à plusieurs. Direction le cirque de Navacelles. La route serpente tourne, monte et par la fenêtre, le paysage change peu à peu. Et puis, on arrive dans les hauteurs, on coupe le moteur, silence total. Devant nous, un immense amphithéâtre creusé par le temps. Des falaises vertigineuses, la rivière tout en bas, toute minuscule. On reste là, sans parler, juste on regarde. On entame la descente à pied. Le sentier s'enfonce doucement et dans le cirque, à chaque pas, le décor change. À gauche, des falaises impressionnantes. À droite, de la verdure, des odeurs de nature, le bruit discret de l'eau en contrebas. Une copine me souffle. Qu'est-ce qu'on se sent bien ici. Et l'autre qui nous dit, en sortant son téléphone bien évidemment, c'est tellement beau pour capturer tous ces moments. On marche, on discute, on rigole, on s'arrête souvent, pas parce que c'est fatigant, mais chaque virage offre un nouveau point de vue. On arrive en bas, on découvre le village de Navacelles. Quelques maisons en pierre, la rivière qui passe tranquillement, le temps qui semble s'être arrêté. On parle moins fort, on respire profondément. C'est une expérience à la fois physique, parce qu'elle se mérite, et contemplative, parce qu'on prend le temps de vraiment vivre l'instant. Ce que j'ai ressenti ici, un mélange étrange de vertige et de sérénité, la nature immense, presque écrasante, et en même temps, incroyablement apaisante. Partager ce moment avec Lola et Christina rend l'expérience encore plus forte. On s'encourage dans les montées, on rit, on s'émerveille ensemble. Le cirque de Navacelles est un lieu à voir au moins une fois dans sa vie. Accessible toute l'année, il propose de nombreux sentiers de randonnée, bien balisés pour tous les niveaux. Prévoyez une bonne paire de chaussures quand même, de l'eau et surtout le temps pour vraiment profiter. Petit conseil pratique, laissez votre voiture au belvédère de Blandas, 4 euros, et prenez la navette gratuite pour descendre dans le cirque. Elles sont mises en place pendant la saison estivale.
4: Pour le temps que la montagne est belle.
1: J'ai testé, j'ai adoré le cirque de Navacelles, un endroit puissant, naturel, inoubliable. C'était Béatrice et on se dit à très vite pour une nouvelle chronique pleine de découvertes.
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1: Moi, je fais beaucoup de campagnes qui a des téléphones, par exemple, on discute, on joue.
2: Bah, déjà, quand on a nos téléphones, on passe beaucoup moins de temps avec nos parents. Du coup, bah, ils sont un peu tristes parce que bah, ils sont toujours tout seuls.
3: Bah moi par exemple là actuellement je suis plus de téléphone. Bah parce que justement je réagis pas très bien quand on doit prendre mon téléphone, quand je passe le soir ou quoi. Je réagis très mal parce que le téléphone ça. Je suis matrixée quoi. C'est comme une drogue le téléphone quoi. Tu peux pas t'en empêcher de l'utiliser ou quoi. Après c'est pour mon bien quoi. Donc quand je serai dépunie, je réagirai pas pareil. J'aurais compris que c'est pas très bien de faire ça aux parents ou de répondre à des trucs comme ça.
4: Moi je m'en fiche un peu qu'on me le confixe. C'est juste que de voir que les autres, eux, ils s'amusent avec leur téléphone.
5: Kéline, c'est quoi ce 4 en maths là, ton téléphone?
6: Non, j'en ai besoin s'il te plaît.
5: Ton téléphone.
6: S'il te plaît.
7: Moi si mes parents disent je te le confisse, moi je serais content et pas content parce que déjà s'ils disent je te le confisse, je serais un peu content parce que je jouerais dehors, je passerais plus de temps avec mes parents. Et s'ils ne le confisquent pas, bah je vais passer moins de temps avec mes parents et puis je vais pas jouer, je vais pas faire des câlins à mon lapin dehors.
8: Bah en fait, plus on évolue, plus il y a plus d'enfants sur les écrans, tout le temps et tout, au lieu de faire comme nos parents à l'époque, quoi, jouer dehors et tout.
9: C'était mieux avant, remonter le temps, premier cheveu blanc, j'ai pris un coup de vieux.
2: Bah, en fait, à chaque fois, on essaye d'arrêter, mais on peut pas parce que, par exemple, on regarde une vidéo, elle est finie, on dit, allez, encore une autre, on l'a finie, on dit, allez, encore une autre, et en fait, on va pas le temps passer, donc, et quand il nous le confixe, bah, on se met à s'énerver parce qu'on est trop habitué à la voir et c'est comme si, on avait perdu une partie de nous, en fait.
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10: Je vous emmène au cœur d'une entreprise centenaire. C'est la fromagerie de Montsûr qui produit du fromage bio, notamment du camembert. Je vous emmène dans l'atelier de production en compagnie de Vincent Barc-Martin, le directeur de cette fromagerie.
11: Eh bien, actuellement, nous sommes en train de mettre la présure et le lait afin de faire cailler ce lait. Et ensuite, dans une heure, nous allons trancher le caillé. Et une heure après, on va passer à la phase du moulage.
10: Le lait et la présure sont déposés, mélangés dans d'immenses bacs. Et là, il faut qu'on se décale parce qu'on va gêner votre salarié qui travaille.
11: Non, non, vous inquiétez pas, il va s'adapter. Ils sont souples, mes salariés.
10: Et le patron aussi est souple, j'ai vérifié. Alors, ça fait 100 ans que ça dure en plus.
11: Oui, tout à fait. 100 ans, la fromagerie va avoir 100 ans. Elle a 100 ans cette année et l'année prochaine, on va faire une petite fête, voilà, pour marquer le coup quand même. Je pense que des entreprises familiales qui ont une centaine d'années, ça commence à pouvoir courir les rues, donc on est assez content et assez fiers.
10: Vous êtes la combienième génération, vous ?
11: Moi, je suis la quatrième génération et j'ai mon fils qui nous a rejoint il y a presque un an et qui normalement va faire la cinquième génération. C'est programmé comme ça.
10: Ben oui, je l'ai croisé tout à l'heure, le fiston. Alors, on va se décaler un petit peu. On va passer au-dessus d'un rail. C'est vrai que quand on ne connaît pas, c'est piégeux ici. Il faut faire attention où on met les pieds.
11: Tout à fait, tout à fait. C'est un automate qui fait fonctionner donc, toute la chaîne de moulage.
10: Vincent, il y a combien de litres de lait qui arrivent ici tous les jours? Et vous produisez combien de fromage, combien de camembert?
11: Alors par jour, nous transformons 20 000 litres de lait, ce qui fait 100 000 litres de lait à la semaine, à peu près 5 millions de litres de lait à l'année. En tonnage, on fait environ 550 tonnes de fromage à l'année. Voilà, et on fait un petit peu de beurre aussi, on fait entre 50 et 60 tonnes de beurre à l'année. Maintenant, on travaille, on vend sur toute la France et un petit peu d'Allemagne et de Belgique.
10: Est-ce qu'on peut aller voir là où se trouvent les produits finalisés?
11: On va aller les voir.
10: Je suis donc Vincent Barc-Martin, on change de pièce dans cette usine. Nouvelle étape pour les fromages.
11: Là, on est dans l'étape après le salage. Les fromages ont passé 24 heures en essuyage. Et ensuite, ils vont passer dans les haloirs pendant 9 jours.
10: Là, on a déjà quand même l'odeur du fromage hein, qui est très prégnante, présente.
11: Ça commence, ouais. C'est le côté agréable aussi du produit. Hein. Voilà, nous, on est habitués, on ne sent même plus l'odeur.
10: Et donc, les haloirs, c'est à l'étage.
11: C'est à l'étage.
10: Voilà. On y va ?
11: On y va.
10: Et donc, on prend un escalier. Et là, ça y est, on est dans les haloirs.
11: Exactement. Donc là, c'est la partie affinage. Et les fromages vont passer 9 jours ici. Et entre deux, ils vont être retournés au bout de 4 jours.
10: Bon, Vincent, moi, je suis venu avec ma baguette de pain et ma bouteille de rouge. C'est peut-être le moment de sortir tout ça. Hein.
11: Ah, j'espère. Oui, on va goûter à ça. Bon, il est un petit peu tôt, mais bon, on va en profiter.
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12: Bernard, 68 ans, j'habite Marcilly depuis plus de 45 ans.
13: Votre grande passion, vous, c'est la randonnée?
12: C'est la randonnée dans tous les terrains, dans toutes les régions de France.
13: Ça a commencé comment, cette passion? Enfin, qu'est-ce qui vous a mis le pied à l'étrier?
12: Aller à l'école, pas le choix. En pleine campagne, on allait à l'école à pied.
13: Ça représentait quoi comme trajet, comme longueur de trajet?
12: Quand j'ai commencé en primaire, dans la Nièvre, c'était 1 km 4 fois par jour. Et après, dans le Cher, c'était 3 km le matin et 3 km le soir, dans le milieu des bois, pour aller à l'école.
13: Et vous avez jamais eu les chocottes au milieu
12: non.
13: des bois?
12: Ben non, c'est ça là-bas, au milieu des bois, c'est ça, il n'y a que du gibier. Le gibier est la peur de l'homme. Les oiseaux qui viennent le matin devant vous, là, qui se réveillent, le petit rouge-gorge, le petit merle, qui marche devant vous, là, dans la lumière, c'est magnifique. Le lever du soleil sur une dans un sentier où il y a une biche qui est en train de ou un cerf qui est en train de dormir, un chevreuil, c'est magnifique.
13: Je crois que la randonnée, ça commence tôt chez vous.
12: Oui, ça commence tôt. Même les enfants, mon fils, lui, il avait 6 mois, il commence à randonner avec nous.
13: À 6 mois, il marchait.
12: Ah bah, il était dans le dos, je l'ai porté sur moi, mais j'avais ma fille avec moi aussi. Ils ont commencé de bonne heure.
13: Généralement, vous partez pour des randonnées de combien de kilomètres?
12: Alors, quand on est sur Marseille dans la journée, c'est 8, 10, l'été, 12. Et que les week-ends, en dessous de 20, vous allez pas me faire plaisir. Je préfère 20, 25.
13: Et vous faites ça en combien de temps?
12: Alors, on marche à une vitesse moyenne de 6 km/h.
13: C'est un bon rythme, ça?
12: Oui, c'est un bon rythme.
13: C'est du plaisir, mais c'est aussi une mission. Une fois que vous êtes parti, on vous arrête pas.
12: Voilà. Alors, il y a des gens qui ont du mal à me suivre. Alors, ils aiment pas randonner avec moi, parce que...
13: Ah, il y a eu des prises de bec, déjà?
12: Non, jamais, jamais. Non, mais avec le sourire.
13: Et vous pensez à quoi quand vous marchez?
12: À rien. À rien.
13: Ça a l'air génial.
12: Oui, c'est génial. À rien, on est là, on regarde la nature, on regarde tout. Le moindre petite chose, ça nous émerveille.
13: Et quand vous partez en randonnée, vous êtes équipé comment?
12: Sac à dos, avec de la boisson, de la nourriture, des affaires chaudes, des affaires froides, de la crème solaire, des lunettes, une casquette.
13: Vous avez tout, quoi?
12: Oui, il faut tout. Je marche aussi avec des bâtons pompes.
13: Des quoi?
12: Bâtons pompes. C'est des bâtons avec un ressort à l'intérieur qui a différentes puissances qui fait que là, c'est toute la partie supérieure du corps qui travaille. Les muscles, le cardio, les abdos, le dos... Ça les fait travailler. Et après, avec ce principe-là, ça allège toutes les articulations basses. Les hanches, les genoux, les chevilles. C'est comme on appuie dessus, ça nous relève le corps.
13: Le surnom de Robocop de Marseille, il est mérité.
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1: Oui, on va terminer la semaine en musique avec ce morceau sorti il y a quelques semaines, Un gramme de terre. Une belle chanson comme Francis Cabrel, c'est les écrire, les composer, les jouer et les chanter.
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1: Mais pour une fois, il n'est pas seul. Il est entouré d'une dizaine d'artistes qui chantent dans plusieurs langues dites régionales de France. On peut y entendre du basque, du breton, de l'alsacienne, du catalan, du créole martiniquais, du corse et de l'occitan.
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1: Dans cette chanson que Francis Cabrel a écrite pour le documentaire sur les langues régionales de France de Michel Feltin-Palas, une langue de plus, il y a donc deux variétés d'occitan. Le gascon, interprété par Primael Mongaouzi, mais aussi du provençal, interprété par Lisa. Voici quelques explications. Le provençal fait partie de la famille de la langue d'oc, ou des langues d'oc au pluriel, peu importe. De Bordeaux à Nice et même des Alpes aux Pyrénées, comme l'affirmait Mistral, on parle une même langue qui se décline en variété ou dialecte. Et parmi ces dialectes, il y a le provençal. Alors oui, il existe quelques radicaux qui, ici en Provence notamment, pensent que le provençal est une langue unique, mais ils sont minoritaires. Hein. Et si on est sérieux quelques instants, sans nier la puissance du provençal, fort de son histoire, du prestige de Frédéric Mistral et du Philippe Brige, et fort de l'identité de la Provence, c'est une variété qui est en intercompréhension avec les autres. L'autre jour, j'étais invité à une émission chez un collègue d'ici Périgord qui parlait dans son occitan et moi dans le mien, le provençal, et on se comprenait parfaitement. Autour de Francis Cabrel, on a donc le plaisir d'entendre Lisa. Née à Aix, autrice, compositrice et chanteuse, Lisa a aussi présenté pendant plusieurs années l'émission en provençal Vaki sur France 3. Vous avez donc dû voir son visage. Et c'est bien en provençal qu'elle chante quelques vers de cette chanson. 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
1: Le nom de scène de Lisa est Lisa l'Occitane. Et donc oui, elle chante en occitan et le provençal, c'est de l'occitan. Et elle chante avec Francis Cabrel et les autres ce refrain en occitan avec lequel on va se quitter. 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
1: À Clioscla aujourd'hui, joli village perché de la Drôme, avec Marie Bolaton dans la fabrique de poterie.
2: C'est un lieu qui est vraiment historique, qui existe depuis 1903. Il y a des ateliers de fabrication qui sont en activité du lundi au vendredi, tous les jours de l'année. Les gens peuvent venir nous voir et il y a une boutique où on peut acheter les pots qu'on produit dans l'atelier. Et la particularité de notre lieu, c'est que vraiment tout est fait sur place, donc la terre vient du village, elle est travaillée dans les ateliers, cuite dans les ateliers, décorée dans les ateliers et elle est mise en boutique après. Et une autre particularité, c'est que dans les années 60, à partir du moment où les pièces se sont un petit peu diversifiées, il y a une personne qui a tenu cette poterie, Philippe Sourdive, qui a mis en place beaucoup plus le décor. Donc on a deux styles de décor, on va dire aujourd'hui dans notre fabrication. On a un décor qu'on appelle décor à la poire et on vient dessiner à main levée un décor sur les pièces, donc sur des assiettes, des saladiers, etc. Et on a un deuxième type de décor qu'on appelle le décor fin, le décor au clou. Historiquement, et on le fait encore un petit peu, on dessine avec un clou, donc un vrai clou de bricolage assez long. On vient graver la terre. Le contraste entre la couleur qui est appliquée et le dessin qui permet de révéler la terre qui est en dessous va vraiment mettre en valeur un dessin qu'on vient ensuite colorer. On est réputé pour ce décor fin.
1: Et donc aujourd'hui, pendant qu'Anastasia nous accueille dans la boutique, quatre potiers travaillent à la production.
2: En fait, on est salariés de la fabrique de poterie de Clioscla, donc on travaille uniquement pour cette fabrique. Même si c'est une fabrication en série, chaque pièce reste unique parce qu'elles sont toutes faites à la main. Il y a deux personnes qui sont dédiées au tournage aujourd'hui. Et Le Camus et qui, elle, travaille dans la fabrique. Et un tourneur itinérant qui vient une fois par mois à peu près qui s'appelle Béranger du Tertre. Après, on a d'autres façons de fabriquer des pièces qui ne sont pas du tournage. On a une calibreuse notamment.

0: où on vient presser une boule de terre dans un moule en plâtre. C'est le cas notamment d'assiettes. Et donc là, j'ai un autre collègue qui fait plutôt la calibreuse qui s'appelle Boris Dasnias-Mundler. Et puis, on a aussi une autre manière de fabriquer qui s'appelle l'estampage. Donc là, c'est ma collègue Émilie McGuinness. Et donc là, on vient créer une plaque de terre avec une machine qui s'appelle une croûteuse qui vient faire une grande plaque et qu'on vient mouler sur un moule en bosse pour certains plats, notamment les plats à gaudron qui ont des finitions bien particulières. Donc ça nous permet d'avoir différents styles de poterie. Et après, donc ces pièces peuvent être décorées. Et donc là, on est deux décoratrices dans la poterie, donc Émilie McGuinness et puis moi-même Marie Bolaton. Mais ce qui est particulier à cette poterie, c'est que on fait de ce qu'on appelle de la terre vernissée, donc c'est de la terre cuit à entre guillemets basse température, environ 1000 degrés. Et on utilise la terre du village, donc qui est extraite dans une carrière qui est à 50 mètres de la poterie.
1: Et alors, cette terre a toujours fait le bonheur des villageois, puisque les premières traces écrites de l'activité potière de Kliuskla datent du Xe siècle. Et au XIXe, il y avait une cinquantaine de potiers indépendants dans le village. Et puis ensuite, au début du XXe siècle, la concurrence de nouveaux matériaux a obligé les potiers à se réinventer. Et c'est Marius Anjalleras qui a invité les potiers à se regrouper et a donc créé la fabrique de poterie de Kliuskla, un modèle de production complet qui a tenu jusque dans les années 50.
0: Ensuite, c'est M. Sourdif qui a repris encore pendant des années, puis ses deux fils. Il y a juste une petite fermeture dans toute l'histoire de la poterie entre 2012 et 2017. Et c'est à cette période que la mairie a décidé de racheter l'ensemble des bâtiments et des lieux. Ça a été un peu le nouveau tournant puisque c'est une SIC qui a été créée dans une société coopérative d'intérêt collectif. C'est vraiment une entreprise patrimoniale. Ça se sent dès qu'on arrive dans les lieux. Ça a vraiment beaucoup de cachet et beaucoup de charme.
1: Alors pour en profiter, rendez-vous donc ici dans la fabrique de poterie à Kliuskla ou sur ici.fr, rubrique circuit court.

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2: Bonsoir à tous, salut, bienvenue. C'est avec beaucoup d'impatience que je vous retrouve chaque soir à 20h. Une heure de confidence, une heure pour découvrir la France, une heure aussi pour se balader aux quatre coins de l'Hexagone, pour découvrir ses richesses. À travers vos initiatives, on va s'émerveiller autour du monde vivant et lever les yeux au ciel avec la revue des merveilles. On va faire un tour dans les plaines du Haut-Poitou dans un instant avec Benoît Prospero. On s'intéressera à ceux et celles qui, dans vos villes, ont décidé d'entreprendre et en plus ça marche. Catherine Quicandon sera avec nous juste avant 21h. Et puis l'histoire aussi, près de La Rochelle, d'une famille qui a gagné plusieurs millions d'euros et qui a fait un choix très particulier par rapport à son gain. Mon invité, il est journaliste, il est animateur de télévision, il est un des visages familiers depuis presque 40 ans, et oui, d'Antenne 2, puis de France 2 et de manière générale France Télévisions. Chaque jour, vous pouvez le voir sur France 3 entre 13h et 13h45 sur cette émission consacrée à la météo et ses conséquences météo à la carte. Il a longtemps présenté Les Chiffres et des Lettres, émission historiquement l'une des plus anciennes du PAF. Je n'oublie pas aussi que je retrouve dans sa carrière, en ayant travaillé cette interview, une filmographie avec au compteur des séries, des pièces et un film dans la maison de François Ozon où il jouait son propre rôle. Je reçois ce soir Laurent Romeschko.
3: Bonsoir.
2: C'est vrai, j'ai rien inventé. Bonsoir Laurent.
3: Non, c'est vrai. Non, j'ai cru que vous aviez un petit peu chargé sur le nombre d'années, mais ça doit faire pas loin de 40, oui, je crois bien.
2: Alors, c'est-à-dire que le problème, c'est que depuis que vous avez commencé votre carrière, Laurent, je ne suis pas le premier à vous le dire, vous ne faites absolument pas votre âge.
3: C'est gentil, pourvu que ça dure.
2: Et j'ai découvert, je peux le dire, vous êtes grand-père.
3: Oui.
2: Vous êtes en face de moi, j'ai l'impression que vous avez 40 ans. Hein. Vous pourrez être grand-père à 40, hein, d'ailleurs.
3: Je pourrais être grand-père à 40, mais non, j'en ai 62, donc voilà, je suis à peu près dans les clous et ça me paraît plutôt logique. Mais oui, jeune grand-père.
2: Je sais pas quel est votre secret, mais c'est vrai que vous faites éternellement jeune. Je revois vos débuts à la télévision, j'ai regardé des images.
3: Alors, j'aimerais bien vous dire que c'est une hygiène de vie extrêmement rigoureuse. C'est énormément de sport. Voilà, mais quand on me demande est-ce que vous faites des excès, je dis non, jamais d'excès de sport. Non, je pense que c'est génétique.
2: Le sport, il en sera question parce que vous en avez fait beaucoup. On va voyager avec vous, Laurent. Je ne sais pas si vous êtes du genre à regarder un petit peu d'ailleurs dans le rétro ou si vous foncez sans véritablement vous souvenir des belles choses.
3: Si, j'aime bien regarder dans le rétro, j'aime bien revenir là où je suis passé, là où j'ai été heureux, mais faut regarder devant aussi, oui.
2: On va s'arrêter à Melun, dans les Yvelines. Melun, c'est là où vous êtes né, mais vous n'y êtes pas resté. C'est quoi, quelques mois, quelques années, c'est combien de temps?
3: C'était, mes parents habitaient dans la ville voisine, juste de l'autre côté de la Seine, et j'y suis né. À Melun, les Mureaux, oui, j'ai grandi là-bas, jusqu'au début de mes études supérieures, où là je suis parti à Paris, mais j'y ai passé, oui, effectivement, toute mon enfance, ma jeunesse, ouais, toute mon adolescence, et j'en suis parti, j'étais tout jeune adulte et j'en garde de bons souvenirs.
2: Alors je regarde justement Melun parce que je connais pas, c'est dans le Vexin, c'est dans le 78, on a 15 km à l'est de Mantes-la-Jolie. Il y a 9000 habitants qui sont recensés en 2023, un prieuré et un château un peu en débris du 16e siècle.
3: Ça se peut, oui, le château n'est pas en très très bon état, mais la région est très très belle puisqu'effectivement on est sur la rive droite de la Seine et puis juste derrière le parc du Vexin. Le Vexin, c'est quelque chose d'absolument magnifique, et moi je me souviens, alors, vous le disiez, mais je faisais pas mal de sport, je roulais beaucoup à vélo dans ces années-là, et je me souviens que les routes pour aller faire régulièrement à 40-60 km, les routes du Vexin étaient absolument formidables, étaient belles.
2: C'est une enfance agréable d'être sur les bords de Seine. J'imagine aussi que vous avez des souvenirs particuliers, marquants, dans un climat et un contexte qui est plutôt au cœur de la nature, ce que vous aimez d'ailleurs.
3: Oui, la nature était toute proche et très accessible. Et puis, j'ai grandi dans un univers, dans cette vallée de la Seine, même si elle est très industrielle, elle offre tout de même beaucoup d'activités, beaucoup d'ouvertures, beaucoup d'activités associatives quand j'étais enfant et adolescent. Mais ça, c'est dû aussi principalement à mon père qui avait cette fibre, effectivement, de pratiquer du sport, d'établir et de maintenir le lien entre les uns et les autres. Et donc,